0: Il est 2h.
1: Valentin Lecoq pour ce résumé enregistré de l'actualité. Le président russe Vladimir Poutine a rencontré les émissaires américains Steve Witkoff et Jared Kushner. Une réunion à Moscou pour discuter de la guerre en Ukraine. Les deux envoyés spéciaux du président Trump sont arrivés avec une proposition pour mettre fin au conflit. Rien à fuiter de cette réunion qui a duré environ 3 heures. Les deux médiateurs doivent s'envoler pour Kiev. Ils sont attendus en Ukraine ce dimanche, ce qui est une première depuis le début de la guerre il y a 4 ans. Au Moyen-Orient, nouvelle escalade entre l'Iran et les États-Unis. Les gardiens de la Révolution annoncent avoir attaqué plusieurs navires, dont des bateaux américains. Une représaille aux frappes américaines. Washington a revendiqué samedi la destruction de 3 pétroliers iraniens dans la région du Golfe. Après un mois d'accalmie, les affrontements entre les États-Unis et l'Iran ont repris depuis une semaine maintenant. C'est une élection qui pourrait être un tournant en Allemagne. Les électeurs de Saxe-Anhalt, région de l'Est du pays, sont invités ce dimanche aux urnes. L'AfD, parti raciste, anti-immigration, pro-russe, est crédité d'environ 40% dans les sondages. Une victoire de l'extrême droite serait une première en Allemagne depuis la Seconde Guerre mondiale. La 5e journée de championnat de football, le Standard a assuré son rang et s'est imposé sur l'Antwerp 1-0. Défaite en revanche de la Louvière face à Saint-Tron 4-0. La belle opération est signée l'Union Saint-Gilloise après sa victoire sur le Sporting de Charleroi, le score 2-3. Les Bruxellois détrônent donc les Carolos au classement provisoire. Ce dimanche, Anderlecht recevra Genk. Des records à l'appel, la 50e édition du Mémorial Van Damme s'est clôturée ce samedi soir dans le stade Roi Baudouin à Bruxelles. 8 records en meeting ont été battus. Nafitiam a fait son grand retour en saut en hauteur. Elle a passé une barre à 1,84 m. Elle égale au passage sa meilleure performance de la saison. Voilà pour l'actu. Très belle nuit.
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0: Il est 3h.
1: Valentin Lecoq pour ce résumé enregistré de l'actualité. Le président russe Vladimir Poutine a rencontré les émissaires américains Steve Witkoff et Jared Kushner. Une réunion à Moscou pour discuter de la guerre en Ukraine. Les deux envoyés spéciaux du président Trump sont arrivés avec une proposition pour mettre fin au conflit. Rien à fuiter de cette réunion qui a duré environ 3 heures. Les deux médiateurs doivent s'envoler pour Kiev. Ils sont attendus en Ukraine ce dimanche, ce qui est une première depuis le début de la guerre il y a 4 ans. Au Moyen-Orient, nouvelle escalade entre l'Iran et les États-Unis. Les gardiens de la Révolution annoncent avoir attaqué plusieurs navires, dont des bateaux américains. Une représaille aux frappes américaines. Washington a revendiqué samedi la destruction de 3 pétroliers iraniens dans la région du Golfe. Après un mois d'accalmie, les affrontements entre les États-Unis et l'Iran ont repris depuis une semaine maintenant. C'est une élection qui pourrait être un tournant en Allemagne. Les électeurs de Saxe-Anhalt, région de l'Est du pays, sont invités ce dimanche aux urnes. L'AfD, parti raciste, anti-immigration, pro-russe, est crédité d'environ 40% dans les sondages. Une victoire de l'extrême droite serait une première en Allemagne depuis la Seconde Guerre mondiale. La 5e journée de championnat de football, le Standard a assuré son rang et s'est imposé sur l'Antwerp 1-0. Défaite en revanche de la Louvière face à Saint-Tron 4-0. La belle opération est signée l'Union Saint-Gilloise après sa victoire sur le Sporting de Charleroi, le score 2-3. Les Bruxellois détrônent donc les Carolos au classement provisoire. Ce dimanche, Anderlecht recevra Genk. Des records à l'appel, la 50e édition du Mémorial Van Damme s'est clôturée ce samedi soir dans le stade Roi Baudouin à Bruxelles. 8 records en meeting ont été battus. Nafit Yam a fait son grand retour en saut en hauteur. Elle a passé une barre à 1m84. Elle égale au passage sa meilleure performance de la saison. Voilà pour l'actu. Très belle nuit.
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0: Il est 4 heures.
1: Valentin Lecoq pour ce résumé enregistré de l'actualité. Le président russe Vladimir Poutine a rencontré les émissaires américains Steve Witkoff et Jared Kushner. Une réunion à Moscou pour discuter de la guerre en Ukraine. Les deux envoyés spéciaux du président Trump sont arrivés avec une proposition pour mettre fin au conflit. Rien à fuiter de cette réunion qui a duré environ 3 heures. Les deux médiateurs doivent s'envoler pour Kiev. Ils sont attendus en Ukraine ce dimanche, ce qui est une première depuis le début de la guerre il y a 4 ans. Au Moyen-Orient, nouvelle escalade entre l'Iran et les États-Unis. Les gardiens de la Révolution annoncent avoir attaqué plusieurs navires, dont des bateaux américains. Une représaille aux frappes américaines. Washington a revendiqué samedi la destruction de 3 pétroliers iraniens dans la région du Golfe. Après un mois d'accalmie, les affrontements entre les États-Unis et l'Iran ont repris depuis une semaine maintenant. C'est une élection qui pourrait être un tournant en Allemagne. Les électeurs de Saxe-Anhalt, région de l'Est du pays, sont invités ce dimanche aux urnes. L'AfD, parti raciste, anti-immigration, pro-russe, est crédité d'environ 40% dans les sondages. Une victoire de l'extrême droite serait une première en Allemagne depuis la Seconde Guerre mondiale. La 5e journée de championnat de football, le Standard a assuré son rang et s'est imposé sur l'Antwerp 1-0. Défaite en revanche de la Louvière face à Saint-Tron 4-0. La belle opération est signée l'Union Saint-Gilloise après sa victoire sur le Sporting de Charleroi, le score 2-3. Les Bruxellois détrônent donc les Carolos au classement provisoire. Ce dimanche, Anderlecht recevra Genk. Des records à l'appel, la 50e édition du Mémorial Van Damme s'est clôturée ce samedi soir dans le stade Roi Baudouin à Bruxelles. 8 records en meeting ont été battus. Nafitiam a fait son grand retour en saut en hauteur. Elle a passé une barre à 1m84. Elle égale au passage sa meilleure performance de la saison. Voilà pour l'actu. Très belle nuit.
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0: Il est 5 heures.
1: Valentin Lecoq pour ce résumé enregistré de l'actualité. Le président russe Vladimir Poutine a rencontré les émissaires américains Steve Witkoff et Jared Kushner. Une réunion à Moscou pour discuter de la guerre en Ukraine. Les deux envoyés spéciaux du président Trump sont arrivés avec une proposition pour mettre fin au conflit. Rien à fuiter de cette réunion qui a duré environ 3 heures. Les deux médiateurs doivent s'envoler pour Kiev. Ils sont attendus en Ukraine ce dimanche, ce qui est une première depuis le début de la guerre il y a 4 ans. Au Moyen-Orient, nouvelle escalade entre l'Iran et les États-Unis. Les gardiens de la Révolution annoncent avoir attaqué plusieurs navires, dont des bateaux américains. Une représaille aux frappes américaines. Washington a revendiqué samedi la destruction de 3 pétroliers iraniens dans la région du Golfe. Après un mois d'accalmie, les affrontements entre les États-Unis et l'Iran ont repris depuis une semaine maintenant. C'est une élection qui pourrait être un tournant en Allemagne. Les électeurs de Saxe-Anhalt, région de l'Est du pays, sont invités ce dimanche aux urnes. L'AfD, parti raciste, anti-immigration, pro-russe, est crédité d'environ 40% dans les sondages. Une victoire de l'extrême droite serait une première en Allemagne depuis la Seconde Guerre mondiale. La 5e journée de championnat de football, le Standard a assuré son rang et s'est imposé sur l'Antwerp 1-0. Défaite en revanche de la Louvière face à Saint-Tron 4-0. La belle opération est signée l'Union Saint-Gilloise après sa victoire sur le Sporting de Charleroi, le score 2-3. Les Bruxellois détrônent donc les Carolos au classement provisoire. Ce dimanche, Anderlecht recevra Genk. Des records à l'appel, la 50e édition du Mémorial Van Damme s'est clôturée ce samedi soir dans le stade Roi Baudouin à Bruxelles. 8 records en meeting ont été battus. Nafi Thiam a fait son grand retour en saut en hauteur. Elle a passé une barre à 1,84 m. Elle égale au passage sa meilleure performance de la saison. Voilà pour l'actu. Très belle nuit.
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0: Nathalie Servet avec vous pour ces informations. Bonjour à toutes et à tous. Artistes, enseignants, étudiants, activistes écologistes, militantes féministes, soignants, agriculteurs ou simples citoyens en colère, au moins un millier de participants sont attendus cet après-midi dans les rues de Bruxelles pour faire pression sur les autorités belges et européennes. Il s'agit du premier grand rassemblement de la rentrée avec comme leitmotiv la crise climatique après un été marqué par trois vagues de chaleur et une surmortalité très importante. Les émissaires américains Steve Witkoff et Jared Kushner sont attendus à Kiev en Ukraine pour la première fois ce dimanche. Ils viennent avec une proposition pour mettre fin à la guerre en Ukraine, proposition présentée déjà hier à Moscou à Vladimir Poutine. Le président russe s'est entretenu pendant trois heures avec les deux émissaires, une rencontre qualifiée de constructive, extrêmement franche et empreinte de confiance. Les électeurs d'un land de l'Est de l'Allemagne sont appelés aux urnes ce dimanche pour un scrutin régional lors duquel Alternative pour l'Allemagne, l'AFD, espère devenir le premier parti d'extrême droite à accéder au pouvoir au niveau régional depuis la Seconde Guerre mondiale. Le parti est crédité de plus de 40% d'intention des votes. Ce scrutin est pour l'AFD une étape décisive vers son ambition nationale, celle de remporter les prochaines élections fédérales allemandes en 2029. C'est selon lui l'une des expériences les plus folles de sa carrière. Alexander Blok a réussi à se qualifier pour les huitièmes de finale à l'US Open après sa toute première participation. L'Anversois de 21 ans a battu l'Italien Flavio Cobolli, sixième joueur mondial. Le Belge se mesurera à l'Argentin Francisco Cerúndolo au prochain tour. Fin de parcours en revanche pour Elise Mertens, éliminée au troisième tour par la Japonaise Naomi Osaka. Mais la Belge s'est bien battue, elle s'est inclinée 6-3, 3-6, 7-5. Élimination également de Zizou Berks devant le Néerlandais Botik Vanskulp. Après une première journée riche en performances remarquables, Memorial Van Damme a pu ajouter 8 records du meeting supplémentaire à son palmarès hier lors de la soirée de fermeture de cette saison de la Ligue de Diamants. 3 meilleures performances mondiales ont également été établies et une égalée dans la soirée. Les performances des athlètes belges ont par contre été mitigées. La 5e journée de championnat de football, le Standard a assuré son rang et s'est imposé face à l'Antwerp 1-0. Défaite en revanche de la Louvière face à Saint-Tron 4-0. Belle opération de l'Union Saint-Gilloise suite à sa victoire sur le Sporting de Charleroi 2-3. Les Bruxellois détrônent donc les Carolois avec au classement provisoire. Ce dimanche, Anderlecht recevra Genk. Fin de ces infos. Très bon réveil.
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2: Merci Nathalie. D'autres infos tout à l'heure avec le prochain journal, bien sûr, ce sera à 7h. Sur la route, ça se passe comment? 6h03, goûtez pas grand-chose. Franchement, voilà, ça roule tout à fait bien ce matin. Soyez prudents, bonne route.
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2: Et avec vous, comme tous les week-ends, comme tous les jours d'ailleurs. Bonjour à tous, bienvenue dimanche le 6 septembre. Ravi de vous retrouver sur RTBF Vivacité pour passer un petit moment ensemble jusqu'à tout à l'heure 7h avant de retrouver l'équipe de Viva Weekend. Avec un soleil qui va venir d'engendre, il sera 7h03, 20h17 pour le coucher. Et nous perdrons encore 4 petites minutes de clarté. On est là également pour parler de vos bons plans dans cette émission. Vous pouvez les communiquer par WhatsApp au 0470 07 20 23. 0470 07 20 23. Si vous avez un événement qui se déroule près de la maison ou un coup de cœur, bah franchement, n'hésitez pas, on est là pour ça. Des bons plans, bah Karine, il y en aura évidemment, hein, comme tous les week-ends. Et on dira aussi dans les meilleurs moments de matinale, on va parler de la fête des chauves-souris dans moins de 10 minutes avec Karine. On ira à Riveo du côté d'Autun, on va parler pêche ce matin avec notre partenaire 365.be. Et ça tombe bien la pêche.
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2: Là on parle du petit pêcheur.
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2: Manon Lisa qui nous dit j'aime quand le soleil brille. Bah il brille pas encore maintenant évidemment, c'est assez frais d'ailleurs ce matin. Hein. On ira se réchauffer, direction de la cité phocéenne. I am, je danse le Mia. Taylor Swift aussi sera avec nous. The Fight of Philadelphia, bon dimanche.
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0: Ouais, c'est peut-être ce que vous dites ce matin. Ouh, le réveil vient de sonner. Ouh, oui, ça pique. Allez, les courageux vous accompagnent, où vous soyez en Belgique ce matin, évidemment, dans la bonne humeur comme d'habitude. Avec un petit point météo comme toute bonne émission matinale. Alors ça dit quoi pour aujourd'hui? Bah déjà ce matin le temps est marqué par cette fraîcheur, c'est vrai, Mercure qui affiche de 9 à 11 degrés. Au lever du jour, sous un ciel globalement calme, mêlant éclairci, passage nuageux, c'est ce qu'on aura, c'est assez étoilé pour l'instant. L'évolution dans ce ciel actuellement voilé, qui va laisser place à de belles périodes ensoleillées en cours de matinée. 13, 19 degrés, ça va monter un tout petit peu, et hop là, milieu de matinée, après-midi, 23 à 25, journée chaude aujourd'hui, on vous l'a dit hier, hein, et même demain, donc ça va bien monter au niveau du thermomètre. A tout de suite avec Karine Bress, on s'arrête dans une de nos matinales, et ce sera celle de Bruxelles, dans un instant.
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0: Il est 6h11.
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0: Oui, on a parlé de chauves-souris cette semaine dans la matinale bruxelloise. Karine, on a pu observer une vingtaine d'espèces, paraît-il.
11: Oui, de manière générale, les populations de ces petits mammifères volants se stabilisent, mais c'est très variable en fonction des espèces et surtout, elles ont besoin d'un petit coup de pouce des citoyens. Elles ne font pas peur, elles ne sont pas méchantes, doit-on vous le rappeler. Et ce message de sensibilisation est au cœur de la fête des chauves-souris, organisée au Rouge Cloître. C'était cette semaine. On en a parlé dans la matinale de Bruxelles, découverte avec Jérémy Boisseau et Sylvia Falcinelli.
12: À coups de marteau, les enfants construisent chacun un petit nichoir en bois pour les pipistrelles.
13: Et elles vont s'accrocher où les chauves-souris ?
14: Alors, tu vois les petits échelons qui étaient dedans ? Du coup, les chauves-souris vont pouvoir grimper par là.
12: Alexandre Denil, éco-cantonnier pour Bruxelles Environnement.
14: Ce sont des nichoirs exclusivement faits pour l'été, pour se reposer durant la nuit quand elles sont léthargiques, vu qu'elles vivent la nuit. C'est plutôt une solution de secours. Si jamais elle n'a pas trouvé un endroit où dormir en dernière minute, elle va se mettre dedans.
12: Ces petits refuges sont une façon de sensibiliser petits et grands au problème de l'habitat en ville pour les chauves-souris. Ben van der Weyden, chef du département Nature et Biodiversité de Bruxelles Environnement.
15: Les chauves-souris connaissent ce qu'on pourrait appeler une espèce de crise de logement. Il faut savoir que dans les chauves-souris indigènes, il y a deux types. Il y en a qui sont arboricoles, qui vivent dans des arbres morts ou dépérissants. Et puis, il y en a qui sont dans des bâtiments. D'un côté, il y a un enjeu pour la gestion de la forêt, hein, ne pas enlever tous les vieux arbres. Et de l'autre côté, au niveau du bâtiment, il y a évidemment l'isolation qui fait que, dans la rénovation des bâtiments, etc., qui perdent des opportunités.
14: Après ça, tu l'auras bien mérité.
12: Protéger leur habitat, un incontournable pour protéger les chauves-souris. Voilà.
0: Merci Karine Bress, c'était très intéressant de parler des pipistrelles ce matin. Le matinal de retour bien sûr demain, hein, dès 5h58 et sur RTBF Actu en continu. Manon Lisa vient vous dire bonjour, il est 6h13.
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1: Et voilà le petit pêcheur ce matin. C'est peut-être vous les pêcheurs ce matin. Avec la canne à pêche, en train de nous écouter, le casque rivé sur les oreilles. Faut pas faire trop bruit, évidemment. Hein. Non, ça ne peut pas, c'est dans le calme. On parlera pêche d'ailleurs tout à l'heure avec Rivéo. Allez, ça chouette, avec notre partenaire 365.be. Vous voulez parler pêche ce matin? Ben venez hein, sur WhatsApp, on est là pour parler de vos coups de cœur, de vos événements. Vous organisez avec les copains quelque chose. C'est simple, 0470 07 20 23, c'est gratuit en plus. Hein, 0470 07 20 23, c'est la ligne WhatsApp de l'émission. Il faut évidemment avoir l'appli si vous avez celle-ci. Non problémo. Bon, si vous partez à la pêche ce matin, il y a pas de pluie, c'est assez frais. On met le petit ciré, puis on va le retirer pour prendre l'apéro. Bah tiens, Ayam est avec nous parce qu'on a envie de vous faire chanter aussi ce matin.

0: des petits coups de scratch. Je danse le Mia. Stéréotype du plus jeune frimeur de Marseille. Voilà, c'est ça, danser le Mia. IM. On a pratiquement tous chanté sur ça à l'époque. Hein.
1: Nous allons jouer maintenant.
0: Oui, c'est maintenant qu'on va jouer à 6h20. Deux invitations pour assister au spectacle commémorant les 200 ans de la butte du Lion à Waterloo. Vous êtes libre le samedi 12 septembre dès 19h30. Alors vous allez pouvoir jouer avec nous maintenant. Voilà. Ou pour offrir les places à quelqu'un d'autre. Hein. Franchement, c'est comme vous voulez. Il va falloir connaître un classique des années 80. J'ai dit à Robert, je veux du punchy ce matin. On se laisse aller, mon petit Robert. Il m'a dit oui, oui, oui. Je viens de lui acheter une nouvelle brosse à dents. Ouais, l'autre est daté quand même de septembre dernier. Hein. Ouais, septembre 2025. Allons-y, Robert, vous êtes prêts? Allez, hop là.
2: La bougine, wakanam. 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
0: Ça, c'est les nouvelles paroles de la chanson. Hein, parce que franchement, je sais pas ce qu'il m'a inventé. On comprend. Mais après, c'est méchamment refait. Hein. Bon, voilà. 3063, si vous avez reconnu ce titre, le King, évidemment. Hein. Ah oui, bah oui, le King de la pop, là, je vous aide beaucoup. 3063, toutes vos coordonnées complètes. Et alors, je regarde dans les instructions pour ce cadeau. Est-ce que vous devez mettre votre adresse email? Oui, s'il vous plaît. Voilà, une fiche bien complète. Au 3063, on jouera dans 20 petites minutes. Bonne chance.
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0: sur Vivacité. 6h24, un bon dimanche et bienvenue si vous nous rejoignez un instant.
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0: Viva Plus, si vous aimez les bons souvenirs, les amis des années 60, des disques qu'on entend nulle part ailleurs, début 70, 80, allez sur Viva Plus. Franchement, c'est toujours sympa. Et puis, si vous connaissez Viva Plus, bah, parlez-en autour de vous. On va dans leur grenier tout le week-end parce qu'on aime ça, se faire un petit souvenir, une petite plaque, comme on dit. Ce matin, c'est Hey Jude, ouais, le titre des Beatles. Paul McCartney l'a écrit en 1968 pour réconforter Julian, le fils de John Lennon, au moment où la famille traversait, bah, c'est une période assez compliquée à la base, ça s'appelait même Hey Jude. Et puis Paul a changé une lettre, et là il a écrit une chanson qui est assez universelle évidemment. Le titre qui a été enregistré en une seule prise, mais je vous parle souvent de titres qui ont été enregistrés en une seule prise, il y en avait quand même pas mal à l'époque. Hein. C'est vrai que c'est pas comme maintenant que du digital, à l'époque il fallait recommencer plein de choses, tout rebobiner, donc voilà, c'était tout à fait différent. C'est un peu un hymne collectif cette chanson, c'est pas mal. Hey.

0: Les Beatles, Hey Jude sur RTBF Vivacité, dimanche le 6 septembre. Le soleil vient dans le jardin, il sera 7h03, 20h17 pour le coucher. Bertrand, vous êtes à l'honneur aujourd'hui, c'est votre prénom. Et le dicton, nuit des dieux à la Saint-Bertrand, double tes vêtements. Bon, c'est pas le cas, non, ça s'annonce une belle journée, bien ensoleillée, et celle de demain lundi aussi, voilà la bonne nouvelle.
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0: En ce dimanche, on va partir en province de Luxembourg, à Rivéo, à Auton, avec Amaury Jadin, animateur et responsable pêche. Bonjour Amaury.
2: Bonjour Geoffrey.
0: Vous êtes déjà en train de pêcher à cette heure-ci? Non?
2: Mais pas encore. Ceci dit, la pêche est réouverte depuis pas longtemps, donc on aurait pu.
0: Allez, parlez-nous un tout petit peu, Amaury, vous avez quelques minutes pour nous vanter Rivéo à Auton, donc.
2: Ben, merci beaucoup déjà de penser à nous. Et donc, Rivéo, on est donc à Auton, donc c'est la province de Luxembourg, à un jet de pierre de la Roche en Ardennes ou d'Urbouy, donc deux localités touristiques bien connues. Et nous, en fait, on fait la part belle à la rivière. Donc, on a des aquariums avec les poissons de nos rivières. Et on a une des expositions thématiques qui, là, actuellement, est consacrée aux espèces exotiques envahissantes, liées au milieu aquatique, évidemment. Et à ça s'ajoute tout un tas d'animations destinées aux écoles, notamment, ou aux groupes d'enfants. Et puis, le deuxième gros volet de Rivéo, c'est aussi son école de pêche.
0: D'accord. Donc, vous êtes une école de pêche et aussi un petit parc, vais-je dire, d'attractions touristiques. C'est ça, en plus.
2: Oui, absolument. Dans les jardins de Rivéo, c'est le parc un peu plus ludique, c'est cette mini-golf qui est là.
0: Alors, le mini-pêche, justement, mon gamin me disait, tiens, ça serait bien de trouver quelqu'un pour m'apprendre à pêcher, parce que papa, c'est une catastrophe. On fait des touillettes, comme on dit chez nous. Donc là, c'est destiné à partir de quel âge pour les enfants, par exemple?
2: Accompagner des parents vers déjà 4-5 ans, tout à fait s'initier.
0: Vous allez faire des stages ici pour les vacances de Toussaint?
2: Alors, vacances de Toussaint, il n'y a pas de stage organisé, mais on fait des journées pêche-famille, par exemple. Donc ça, on vient avec papa, maman, et sans être pêcheur, on peut s'initier.
0: Alors, Rivéo, donc effectivement, l'école de pêche, vous nous parliez de ça, le mini-golf, les attractions touristiques, l'expo interactive aussi sur les espèces exotiques envahissantes. Donc, on apprend un tas de choses en chez vous.
2: Ah, c'est l'idée, L'idée, c'est de ressortir de chez nous en ayant beaucoup d'informations, plus d'informations sur les milieux aquatiques en général.
0: Alors, Rivéo développe aussi un important programme de sensibilisation à la nature et des animations. C'est pour les écoles, à partir de quoi? De la maternelle?
2: C'est ça, de la première, même de la pré-maternelle à la fin du secondaire. On a tout un programme d'activités adaptées. Même pour les maternelles, on a développé des activités typiques pour eux, ce qui est assez rare pour être souligné. En fait.
0: C'était un plaisir, Amaury Jadin, en tout cas, de vous entendre en ce dimanche matin. Rivéo.be, mais nous avons des accès à offrir à nos auditeurs. Et pour ça, on a une petite question à leur poser. Est-ce que vous l'avez avec vous, cette petite question? Dites-moi.
2: Alors, oui. Simplement, que cachent nos jardins? Qu'avons-nous dans nos jardins pour passer un chouette moment en famille?
0: Qu'avez-vous dans vos jardins? On a-t-il assez caché, en tout cas, on l'a compris. 3063, vous envoyez vos réponses par SMS. Tirage au sort, ce sera un peu plus tard, tout à l'heure, en télé, sur La Une et sur Vivacité. Merci beaucoup à Amaury Jadin d'être passé ce matin chez nous.
2: Mais avec grand plaisir.
0: Merci.

0: tous les dimanches, je mange avec ma chance. Pas mal, hein? Ouais. Belleville, Marguerite, sur Vivacité à l'instant. Bonjour et bon dimanche d'ailleurs à vous. Merci de vous arrêter sur la RTBF et sur nos radios, sur nos médias pour passer ce week-end dans la bonne humeur, comme il se doit. Aujourd'hui, en ce 6 septembre, quelques petits messages. Oui, allons-y, il y a Philippe qui est avec, nous. Hein. Ouais, il a envoyé même deux, trois petits messages. Bonjour, ce dimanche, les signaleurs Oe et toi seront au carrefour de la vieille boucle lustinoise. Alors Philippe, je suis allé faire quelques petites recherches parce que je me dis, oui, il y a un événement là-bas aujourd'hui, effectivement. J'avais pas plus d'infos dans votre WhatsApp, donc on est du côté de Profondeville, et j'imagine que se déroule la 13e édition de la vieille boucle lustinoise, c'est ça, hein, la grande fête du vélo, vintage et des Vespa aussi, hein. Il n'y a pas que des vélos, donc c'est hallucinant. Merci beaucoup pour ce message. Vous pouvez faire de même, hein. Philippe, il a simplement envoyé un petit message par WhatsApp, entièrement gratuit, 0470 07 20 23, 0470 07 20 23. On va s'arrêter avec des balades. Karine Bresse est de retour dans cette émission et on a pas mal de bons plans. Ça se passe dans moins d'une minute, à tout de suite, hein.
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0: Alors, Karine Bresse, à 6h40, où va-t-on ce week-end?
8: Oh, j'ai envie d'une pomme d'amour, de frites et de bonnes choses, et puis d'attractions.
0: Oui.
8: Rendez-vous à la foire aux attractions à Tournai. Ça a commencé hier jusqu'au 27 septembre. Il y a une cinquantaine d'attractions. Rendez-vous sur l'esplanade du Conseil de l'Europe. Il y a un parking à côté. Vous savez que pour moi, le parking,
0: c'est très important.
8: Oui. Toujours en Hainaut, on a le Festival de la Rose, Aureux. Bon, évidemment, ça a commencé, et je vous en ai parlé hier, mais les roses ne sont pas fanées. Fort heureusement, qu'est-ce qu'elles sont belles. On est déjà au 18e concours international de ces roses, l'art floral. Roseleureux.be pour les infos, roseleureux.be pour les infos. Vous, vous êtes fan de vinyle, je le sais,
0: oui,
8: Geoffrey, il y en a d'autres aussi. Vous, peut-être à la maison, au travail aussi. Pour les amoureux de musique et de vinyle, ne manquez pas la foire au disque et au vinyle au Parc d'Avroy, c'est à Liège. C'est aujourd'hui, vous allez trouver le vinyle que vous cherchez, en soul, en funk, en hip-hop, musique du monde, électronique, jazz, reggae et autres. C'est de 10h à 17h. Et puis toute autre chose, dans une ambiance nettement plus calme, vous savez que le brame du cerf a déjà commencé.
0: Ah bah évidemment.
8: Lorsque le cerf pousse son cri d'amour vers les femelles. Vous pouvez déjà l'écouter dans la forêt d'Anlier, on est en province du Luxembourg. Vous allez trouver toutes les informations sur capsuranlier.be, capsuranlier.be. Si vous n'avez jamais entendu ça, ça vaut vraiment la peine. Ça s'appelle le brame du cerf.
0: Merci Karine, je ne vais pas vous demander de faire le brame du cerf, non. Je demanderai ça fin septembre, voilà. Bouh. Bonjour, bienvenue où que vous soyez, quel plaisir d'être à vos côtés ce matin.
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0: Michael Diva. Oh là là là là, on en a eu des hits hein, de Whitney Houston. Elle était avec nous ce matin, ça fait plaisir.
1: Nous allons jouer maintenant.
0: Oui, on va jouer parce que là, c'est Christine qui nous attend. Bonjour Christine.
2: Bonjour, je suis contente que vous m'appeliez, c'est sympa.
0: Bah avec grand plaisir Christine. Je me disais justement ce matin en me réveillant, j'espère que Christine va m'envoyer un SMS. Et vous l'avez
2: fait. Ah bien voilà.
0: Et voilà. Christine, vous êtes de Saint-Va, mais pas Saint-Va dans la région du centre, non, Saint-Va dans le nord de la France, hein. C'est ça hein.
2: C'est ça, exactement. On habite près de Bavay, donc on est frontalier.
0: Dans les Hauts-Pays, quoi.
2: Mais nous sommes belges, ouais. Oui, c'est ça.
0: D'accord.
2: Mais nous sommes belges, bien
0: ouais,
2: sûr.
0: Oui, oui, je sens ça, vous êtes belge. Christine la belge, vous voulez, on peut dire ça.
2: Ouais. Oui, vraiment.
0: Elle insiste, hein.
2: Ouais.
0: Non, mais
2: ouais.
0: Vous êtes à quelques kilomètres de la frontière, c'est pas quoi, c'est 2-3 Ouais, combien
2: dizaine. La frontière, ouais, une dizaine de kilomètres.
0: Oui, quand même une dizaine. Bon, d'accord, très bien. Ouais. Bon, vous êtes déjà debout parce que je vois sur votre fiche que vous avez été déposer votre maman à l'aéroport ce matin. C'est ça.
2: C'est ça, voilà.
0: Vous avez fait le taxi.
2: Voilà, exactement. Donc depuis 5h du matin, on est en route. On est passé chercher le petit déjeuner à Givry. À la boulangerie, et là on va rentrer déjeuner.
0: Eh ben voilà, et ça vous permet de nous écouter dans la bonne humeur et d'envoyer un SMS, c'est un peu plus relax. Ouais. Le

0: Qu'est-ce qu'il chante bien, hein, Christine.
1: Il chante mieux que moi, c'est sûr.
0: Ouais, beau que moi aussi, ouais, tout à fait. Il fallait reconnaître quel titre?
1: Billie Jean, Michael Jackson.
0: Bah évidemment, c'était Michael Jackson, ouais. C'était la bonne réponse, c'était pas compliqué. Grâce à cette bonne réponse, je vais vous envoyer deux invitations pour assister au spectacle commémorant donc les 200 ans de la butte du Lion en Waterloo. C'est donc la semaine prochaine, hein, le 12 septembre dès 19h30. Ça va être une chouette soirée, vous allez voir. Hein. Ouais, ça va être bien.
1: Super, génial. Super,
0: ce sera présenté par le collègue Patrick Weber. Il sera là en tant que narrateur. Ce rendez-vous unique qui va mêler évidemment des récits, vous imaginez, des projections, des mises en scène assez spectaculaires, ça va être chouette. Je vous envoie ces deux invitations tout à l'heure sur votre mail. Merci Christine, vous faites un gros bisou à votre mari. Bon dimanche.
1: Merci à vous aussi, un grand merci. Avec plaisir. Dimanche à tout le monde et aux auditeurs. Au revoir.

0: rien.
1: Ah bah oui, évidemment.
2: Zazie, peu importe,
1: voilà, tout à fait. Peu importe où vous soyez ce matin, bonjour et bonjour à Monique. Voilà, c'est une fidèle de cette émission, Monique. Qu'on soit très tôt, à 4h30 du matin, dans Vivacité Matin, la semaine, elle est là. Donc voilà, c'est bien de la mettre à l'honneur, parce que c'est sympa de nous envoyer tous les jours comme ça un petit SMS pour nous dire qu'est bel oeil. Il fait 11 degrés, donc on reste sous la couette pour vous écouter. Vous allez se lever plus tôt, Monique, parce que je vous accompagnerai toute la semaine demain, que ce soit sur la une en télé ou sur Vivacité, dès 4h30, puisque Bernard Doué a pris quelques petits jours de congé. On a Daniel qui est avec nous également ce matin à Grosfailly, du côté de Namur. On a un petit message à Ragny aussi, on est en province de Hainaut, ou encore Stéphane de Melun, dans le Brabant-Wallon, qui nous fait un petit coucou et qui nous dit « c'est chouette, Vivacité, de vous écouter ». Ben voilà, ça fait toujours plaisir de vous lire, évidemment. Et si vous avez un événement la semaine prochaine, vous êtes organisateur, venez en parler, vous me glissez votre jolie voix sur la ligne WhatsApp de l'émission 0470 07 20 23 0470.

0: Un tube il y a quelques années, ça. On l'a pas oublié, évidemment. Imani, Don't Be So Shy, 6h55.
1: Que regarder ce soir à la télé?
0: Tout d'abord, on va partir sur la une. On vous propose à 20h15 un monde à part. On ira en Écosse avec François Mazur. Un peu plus tard, 20h50, la Brigade Anonyme. C'est une série policière. Et puis, il y aura du sport sur Typique à 20h. 100% sport, évidemment. 45 minutes consacrées à l'actualité sportive du week-end. Et enfin, ça, c'est toujours mon petit coup de cœur. Je vous le dis toutes les semaines, mais c'est des trains pas comme les autres. Avec notre ami Philippe, on va partir en Tanzanie ce soir. 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

0: Taylor Swift, The Fate of Ophelia. Je vais pas terminer l'émission sans souhaiter un petit coucou à Vincenzo qui m'a envoyé 2-3 messages et qui va partir à la pêche au carnassier avec son fils Alessandro. Voilà. Je sais pas s'ils sont pêcheurs, en tout cas pas avec la canne à pêche. David Jean-Marc, quoique.
1: Mais nous, on est des pêcheurs, on pêche. J'espère que tu vas bien, Geoffrey.
2: Bonjour.
1: Voilà, les fêtes, elles sont belles. Et on est tout en rose.
2: Oui, on est tout en rose. On est en rosé ce matin. Mm-hmm. Alors, nous allons avoir Laurent Staquet, notre pharmacien, amené par David. Voilà, ils se connaissaient bien tous les deux et il a bien fait de nous l'amener dans Viva Weekend parce qu'aujourd'hui, on va développer les questions que l'on n'ose pas poser à son pharmacien, mais surtout des questions que l'on se doit de poser à son pharmacien. Vous voyez, parfois, il y a une distance comme ça qui se crée. Eh bien, Laurent viendra nous dire stop de cette distance. On est là pour entendre un peu vos problèmes.
1: Et si c'est intime, on peut même le prendre à part. Il y a une pièce exprès pour expliquer ces petites choses qu'on ne pourrait pas dire.
0: Les amis, il y a la pub qui arrive. 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
2: Bonjour tout le monde et bon dimanche. Nous sommes le 6 septembre dans Viva Weekend. On s'informe à 7h avec Nathalie Servet. Vivacité. Une rencontre constructive et franchière entre Vladimir Poutine et les deux émissaires américains. Aujourd'hui, c'est à Volodymyr Zelensky qu'ils présenteront leurs propositions pour mettre fin à la guerre en Ukraine. 5 jours de grève annoncés dans les prisons chez nous pour protester à nouveau contre la surpopulation carcérale et le manque de personnel. Le mouvement démarre ce soir. En tennis, belle performance pour Alexander Blok qui s'est qualifié pour les 8e de finale de l'US Open. Et puis au Memorial Van Damme, pas de performance pour Nafitiam. Bonjour à toutes et à tous. Après la Russie hier, direction l'Ukraine, donc pour les émissaires américains Steve Witkoff et Jared Kushner, porteurs selon Donald Trump d'une proposition intéressante pour mettre fin au conflit entre les deux pays. Cette visite aujourd'hui à Kiev est une première pour les deux médiateurs. Hier, c'était donc la première étape de cette mission. Moscou, ils se sont entretenus avec le président russe Vladimir Poutine. Yasmina Favaro, sait-on ce qu'ils se sont dit ?
4: Pas vraiment de détails, mais la rencontre est qualifiée de constructive, franche et empreinte de confiance par le Kremlin. Des discussions qui ont duré 3 heures. Le début a été diffusé par les médias russes. Après les poignées de main tout sourire, ils se sont installés autour d'une table ronde. Vladimir Poutine a lancé les discussions.
5: Chers collègues, bienvenue à Moscou. Mais la situation que nous allons tenter de gérer n'est pas simple.
4: Pas simple, le ton est donné, mais il semblerait que les idées des Américains n'ont pas déplu aux Russes pour ouvrir la voie à une fin de conflit.
2: Et à voir si elles plaideront aussi côté ukrainien, où ils sont attendus aujourd'hui.
4: Oui, à Kiev, ils seront reçus par le président de l'Ukraine. Cette visite là-bas pour le duo de médiateurs américains est une première. En saurons-nous plus sur le contenu des propositions? Est-ce que l'Ukraine va devoir faire des concessions sur ses frontières? Donc réponse tout à l'heure. Notez qu'il y a une autre première avec cette rencontre. Les médiateurs pourraient arriver en avion, car depuis l'invasion russe, pour accéder à l'Ukraine, les visiteurs arrivent en train depuis la Pologne. Pour éviter ce voyage de 12 heures, Kiev et Moscou se sont donc engagés à respecter une trêve partielle pour garantir un trajet sécurisé aux Américains.
2: Merci Yasmina. Les électeurs de Saxe-Anhalt, un land de l'Est de l'Allemagne, sont appelés aux urnes ce dimanche. L'AFD, l'Alternative pour l'Allemagne, espère devenir le premier parti d'extrême droite à accéder au pouvoir au niveau régional depuis la Seconde Guerre mondiale. Le parti est crédité de plus de 40% des intentions de vote. Pour l'AFD, ce scrutin est une étape décisive vers son ambition nationale, celle de remporter les prochaines élections fédérales allemandes en 2029. Les prisons du pays au ralenti à partir de ce soir, 22h. Les syndicats annoncent un mouvement de grève jusqu'à vendredi soir. Une nouvelle action, mais des revendications déjà entendues, comme le rappelle Grégory Wallet. Il est secrétaire fédéral de la CGSP, le syndicat socialiste des services publics.
6: Nous avons pris la décision de voir tous les établissements pénitentiaires en Belgique et de voir en fait ce qui n'allait pas dans ces établissements. Et le constat a été alarmant parce que régulièrement les mêmes points sont revenus, donc surpopulation, matelas à terre, dégradation des bâtiments, voire même vie insalubre par moment. Les conditions de travail des agents dans de tels établissements deviennent insoutenables. Je ne parle même pas alors des conditions de détention des détenus. Franchement, c'est honteux de la part de l'État belge de laisser des personnes comme ça, même si ils sont condamnés et qu'ils doivent suivre une détention. On trouve ça aussi inadmissible. L'arriéré de congé qui est de 800 000 jours aujourd'hui. Et donc voilà, c'est un manque de personnel par rapport à la surpopulation. Et donc quand c'est stop, c'est stop.
2: Une interview de Sébastien Remacle a noté que contrairement à ce qui se passait jusqu'ici, des agents seront réquisitionnés dès les premières heures de grève. Après un été marqué par trois vagues de chaleur et une surmortalité très importante, place à une rentrée militante sous le signe de la convergence des luttes, une manifestation de tous les mécontents aujourd'hui à Bruxelles pour appeler l'urgence climatique. Artistes, enseignants, activistes, écologistes, soignants ou encore agriculteurs se mobilisent cet après-midi dans les rues de Bruxelles pour faire pression sur les autorités belges et européenne. Un millier de manifestants sont attendus. C'est selon lui l'une des expériences les plus folles de sa carrière. Alexander Blok a réussi à se qualifier pour les huitièmes de finale à l'US Open. Une première pour lui dans un tournoi du Grand Chelem. L'Anversois de 21 ans a battu au troisième tour l'Italien Flavio Cobolli, sixième joueur mondial. Le Belge se mesure à l'Argentin Francisco Cerúndolo au prochain tour. Par contre, fin de parcours pour Lise Mertens, éliminée par la Japonaise Naomi Osaka en 3-7. Même constat pour Zizou Berks devant le Néerlandais Boutique Van de Zande Sculp. Après deux soirées de compétition, fin du Mémorial Van Damme hier soir au stade Roi Baudouin, 50e édition marquée par beaucoup de belles performances internationales. Par contre, côté belge, c'est plutôt mitigé. À commencer par Nafi Thiam, présente à la hauteur. Elle n'a pas passé la barre des 1m84 et n'a pas été dans la lutte avec les meilleurs. Mais après une saison minée par les blessures, la Belge voulait surtout profiter de l'ambiance du Van Damme et de son public.
7: C'est vrai que c'est pas une performance extraordinaire. Après, c'est une saison difficile, donc je m'attendais pas non plus à faire un truc de fou. Et voilà, j'aimerais dire que je suis déçue, mais c'est impossible parce que c'est un tellement chouette meeting. Le public, il est extraordinaire, donc je me suis amusée en fait. J'ai essayé de profiter au maximum. Et voilà, comme je disais, il y a des saisons comme ça. C'est le sport. On peut pas prendre seulement les saisons extraordinaires. Faut les prendre toutes et les traiter avec le même respect, la même motivation.
2: Une interview d'Éline Fauconnier. La cinquième journée du championnat de foot après une victoire pour le Standard face à l'Antwerp 1-0. Le tout avait pris une prestation très convaincante des Rouges selon leur coach Vincent Œuvrard qui donne une très belle cote sur 10 à son équipe.
8: 8,5-9. Il manquait un écart de 2 voire 3 buts. Et on a quand même concédé 2 plutôt grosses occasions. Un après 10 minutes et un après 80 minutes qui est sauvé de la ligne. Donc je pense que aucun match n'est parfait. Je pense que c'est très difficile d'être parfait dans le foot. Mais je pense un peu plus d'efficacité offensif et défensif. Je pense que ça, c'est ça.
2: Interview d'Éric Libois. Dans les autres résultats, on notera la défaite de la Louvière face à Saint-Tron 4-0. Défaite également pour Charleroi face à l'Union Saint-Gilloise 2-3. Les unionistes en profitent pour passer en tête du classement provisoire. Aujourd'hui, on suivra Anderlecht Genk à 18h30. C'est ici que se referme ce journal. Très bon réveil.
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2: Et tout de suite, on fait un point sur vos conditions de circulation avec Thierry Lehmens. Thierry, c'est calme.
9: Oui, effectivement, Nathalie, pas de soucis majeurs à vous signaler pour le moment. C'est très très calme sur notre réseau routier. Je vous rappelle le numéro pour nous contacter en cas de soucis, 0800 48 400.
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2: Il est 7h07, tout de suite, Viva Weekend. Et aujourd'hui, on parle. Enfin, c'est un peu gênant, en fait.
11: Voilà, voyez.
0: C'est un peu
11: les
0: gênant.
11: Les questions que l'on n'ose pas poser à son pharmacien, c'est un peu gênant.
1: Alors qu'elles sont nécessaires, et surtout pour les ados, parce qu'il faut savoir que tout les fait. Ados sont plus gênés. Donc
2: oh,
1: nous,
2: oui, ça, c'est clair.
1: Mais nous, on ferait du rentre-dedans, mais les plus jeunes, bon, c'est plus difficile, quoi.
11: Oui, on ne parle pas toujours que d'intimité. Hein. Dire à son pharmacien que son enfant a des poux. ça peut paraître sale, comme si on manquait d'hygiène, alors que ça n'a rien à voir.
1: Si on va un peu plus bas, les morpions aussi, les amis.
2: Après, ça dépend qui est en la pharmacie, s'il n'y a personne.
1: Et c'est pour ça qu'on peut le voir à part.
2: Voilà.
1: Il y a une pièce qui
11: est-ce que vous saviez ça? Que légalement, normalement, il y aurait une pièce prévue. Ah, ben voilà.
1: Je
11: vous allez apprendre des choses. Merci, Nathalie, pour ce journal.
2: Avec plaisir.
11: À tout à l'heure.
0: Merci, Nathalie.
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11: Bonjour tout le monde.
1: Bonjour à tous, j'espère que vous allez bien parce que hier c'était une journée assez, une soirée assez palpitante avec mon plus beau village.
11: Vous n'avez pas gagné, mais
1: c'est ça. Il manquait
11: C'est Jérémy qui a gagné.
1: C'est Jérémy qui a gagné.
11: Avec
1: Elzel. Avec Elzel et nous donc on défendait Opchi.
11: Oui.
1: Et donc il manquait 30 votes. Alors quand on m'a dit ça, je ne te dis pas comme j'ai boudé. Donc merci vous les amis d'avoir voté, d'avoir été présents parce qu'on est passé, c'était David contre Goliath, hein. On était à 169 villageois contre 11 000 et donc merci d'avoir été là et présent pendant toute cette soirée qui était magnifique et bravo à tous les villageois évidemment et à tous mes collègues.
11: Voilà, ça c'est dit parce qu'en effet c'était un chouette rendez-vous avec le petit Graal hier, donc la consécration du village d'Elzel avec Jérémy Bèze. Bon ben j'espère que vous allez bien, c'est dimanche, nous sommes le 6 septembre, premier dimanche du mois de septembre que nous allons passer ensemble. Et en effet, c'est Laurence Taquet qui viendra nous rejoindre dans quelques instants pour parler de ces questions que l'on n'ose pas lui poser ou poser à son pharmacien. Alors parce que parfois, on a peur de dévoiler une intimité, tout simplement.
1: Et même, il y a des personnes qui sont plus ouvertes et d'autres qui sont plus introverties. Et donc, le fait de demander des petites choses qui sont apparues sur le corps et qu'on n'ose pas dire, le pharmacien est là pour vous. Donc n'hésitez pas de lui poser les questions. Et si c'est très intime, comme on a déjà dit tout à l'heure, qu'est-ce qu'il y a, Sylvie ?
11: Une petite pièce où on peut, en effet, où il peut
1: discuter avec
11: recevoir,
1: vous.
11: Voilà, et se confier à vous. Donc c'est vrai que les mots mycose, les mots champignons sont des mots difficiles à
1: exprimer.
11: Donc voilà, on parlera de ça et on a besoin de vous au 0470 07 20 23. Vous pouvez venir témoigner en disant je connais quelqu'un qui
1: et voilà, même si c'est vous, mais c'est pas grave.
11: Le tout, c'est de dire peut-être, est-ce que vous vous êtes déjà retrouvé dans une situation embarrassante ou est-ce que vous avez déjà vécu quelqu'un qui s'est trouvé une situation dans laquelle quelqu'un s'est trouvé dans une situation embarrassante avec son pharmacien. Puis nous allons parler de la rentrée de nos animaux. Quel impact sur nos animaux? Vous savez que le blues de la rentrée, ça existe aussi pour les animaux.
1: Exactement. Hein. Comme pour l'instant, tout le monde a le blues de la rentrée des vacances.
11: C'est vrai.
1: Vous avez tous le moral à zéro. Donc, Sylvie et moi, ainsi que toute l'équipe qui est là derrière, on est là pour vous remonter les bretelles et vous donner de l'énergie ce dimanche matin.
11: Voilà, on est en forme et Marie Maton, notre vétérinaire, viendra nous parler de ce blues et de la rentrée d'automne, en quelque sorte, pour nos animaux. Voilà, 0470 07 20 23 si vous avez une question à lui poser. Nous fêtons les Evelyne aujourd'hui, les Eve, Evelyne, les Bertrand. Donc, bonne fête à tous ceux qui portent ce joli prénom. Et puisque vous parlez de notre équipe, on va la présenter. Il y a Johanna, il y a Leventé et Damien aux commandes de cette émission. Allez, 0470 07 20 23, j'insiste parce que j'aimerais vraiment vous lire. On aimerait vraiment vous lire avec David.
1: Et moi, j'aurais déjà une petite anecdote à vous dire avec le Festival de Cannes par rapport à une grande actrice. Et je vous assure, ça va être sympa. Donc écoutez-nous. David Jeanmotte et l'oreille des femmes.
11: Et on aura une bonne programmation musicale, ça c'est sûr. Et une bonne météo au programme. C'est parti. Bonjour Terry Lemens.
9: Bonjour Sylvie, bonjour David, bonjour.
11: Il a fait cru hier soir, comme on dit, c'est vrai. Hein, c'était un peu frais hier soir. Est-ce qu'aujourd'hui, malgré tout, toute la journée, ça va être ensoleillé comme c'était prévu?
9: Absolument, je peux vous le garantir pour aujourd'hui. C'est vrai qu'il a fait un petit peu frais parce que le ciel s'est dégagé. Et donc voilà, radiation, hop, les températures chutent. Il fait encore un petit peu frais d'ailleurs ce matin. Hein, vous l'avez constaté pour venir à la radio ce matin.
11: Oui, c'est vrai.
9: Et puis, elles vont grimper ces températures. Hein, 22 à 23 degrés sur les hauteurs, 22 pour le littoral, 24 à 25 degrés dans le centre du pays. On aura 25 degrés aussi en Lorraine belge, tout ça sous un beau et franc soleil avec un voile nuageux tout au plus dans le ciel qui pourra s'épaissir un peu par moment, mais rien de bien méchant pour aujourd'hui. nuit. Alors pour ce soir et cette nuit, par contre, les nuages vont être un peu plus nombreux. Par endroits, ils pourront donner une petite ondée. Il y a un petit coup de tonnerre qui n'est pas exclu, mais ce sera vraiment anecdotique. Minima de 14 à 18 degrés. Et puis demain, les dernières gouttes vont s'évacuer très tôt le matin sur l'est, en début donc de matinée. Et puis dans l'ensemble, pour la journée, ça s'annonce encore bien ensoleillé et chaud, avec un ciel tout juste voilé. Quelques cumulus vont envahir le ciel sur l'ouest en après-midi. Oh, rien de bien méchant non plus. Les températures seront encore en hausse pour demain jusqu'à 27 degrés.
11: Super.
1: Merci Thierry.
11: C'est du tout bon pour les manifestations qui se déroulent aujourd'hui, notamment la vieille boucle lustinoise. Dans quelques instants, nous serons en direct de la province de Namur, région de Profondeville, à Lustin précisément, avec Denis Martin, pour parler de ce qui va se passer aujourd'hui. Cette course de vieux vélos vintage avec
1: les moustaches. Oui. Ils se sont, collés des postiches pour certains.
11: On les verra dans quelques instants. On les entendra évidemment si vous nous écoutez sur RTB Vivacité. Allez, c'est parti. Côté musique avec Vianney. Donc n'oubliez pas de venir nous dire, est-ce que vous vous êtes déjà trouvé dans une situation embarrassante avec votre pharmacien pour exprimer quelque chose que vous viviez personnellement mais que vous n'arriviez pas à exprimer. Il sera là évidemment pour vous donner confiance avec votre pharmacien quel qu'il soit. C'est Laurence Taquet qui viendra nous rejoindre dans quelques instants.

0: Et d'être un Vianney qui s'est inscrit dans la programmation musicale de ce dimanche matin. J'espère que vous allez bien, que vous avez bien dormi. On pense à toutes les personnes qui sont seules, je sais que vous allez le dire à nouveau, et qui nous font déjà des messages pour nous dire qu'ils sont très très heureux, voilà, d'avoir cette énergie qu'on leur communique le dimanche matin.
1: Et donc, comme tous les dimanches, on salue toutes les personnes qui sont dans les seigneuries, qui sont dans les pompes à essence, qui sont déjà en train de travailler, tout ça. Donc on vous soutient, on vous aime, vous le savez bien, et on est là pour vous. Voilà.
0: Voilà, bon dimanche. J'ai pas envie de dire bon courage, parce que j'aime pas ce mot courage.
1: Ah
0: voilà.
1: Non.
0: Bonne continuité dans, j'espère, le début de journée qui s'est bien installé. Il est 7h17.
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0: C'est parti, notre premier sourire en direct de Lustin, la vieille boucle lustinoise. Nous sommes en compagnie de Denis Martin, voilà, moustachu, qui donne rendez-vous aux passionnés moustachus de vieux vélos, aux sportifs, aux moins sportifs, aux amoureux des belles et anciennes mécaniques pour cette ambiance particulière.
1: Rodani, il ne manque plus qu'il va tourner sur le toit. Hein. Oh là là, ça c'est des beaux souvenirs, ça.
0: C'est un peu ce que vous voulez, c'est l'ambiance vintage du Tour de France que vous voulez recréer, Denis. Bonjour tout d'abord.
1: Bonjour Denis.
7: Voilà, tout à fait. C'est vraiment recréer l'esprit cycliste des années 60-70. Et en parlant d'Yvette Horner, mais on a son sosie qui vient de rajouter sur le coup de 14h. Donc, David, vous êtes le bienvenu à Lustin.
1: Non, mais ce qu'il faut savoir, c'est qu'Yvette Horner, on l'avait attachée donc, sur le toit d'une voiture, sans paravent, sans rien. Elle était simplement attachée à une chaise et elle jouait de l'accordéon pendant tout le Tour de France. Hein. Mais c'est un exploit exceptionnel pour une artiste. Hein. On est d'accord, hein, Denis?
7: Oui, tout à fait. Nous, on ne le fait pas. On l'installe parfois sur la lunette arrière d'un décapotable, mais on ne roule pas avec.
0: Bon, c'est la 13e édition. Pour ceux et celles qui ne connaissent pas cette ambiance en effet particulière, il faut savoir que donc il est conseillé en effet aux participants de porter une tenue adaptée. Donc voilà, c'est vraiment l'ambiance vintage qui va être recréée. À partir de quelle heure dans votre village, Denis?
7: Ben on commence, les premiers véhicules en SRED vont arriver entre 8h et 8h30.
0: Oui.
7: Et puis au fur et à mesure de la matinée, tous les cyclistes vont aussi venir rechercher leur dossard, passer le contrôle technique pour s'assurer que leur vélo correspond bien aux critères d'admission de la vieille boucle. Et à partir de 10h, on a la caravane publicitaire qui s'élance dans le village.
1: Et qui distribue des cadeaux, parce qu'à l'époque, on jetait des cadeaux.
7: Oui, tout à fait. En fait, tous les véhicules qui participent à la caravane sont décorés, certains en collaboration avec des commerçants locaux, d'autres avec des créations maison assez sympathiques. Et alors, oui, on distribue des bonbons, des goodies à toutes les... tous les gens qui sont sur le bord de la route et gens qui sont de plus en plus nombreux sur le bord de la route.
0: Ah,
7: c'est
0: j'imagine.
7: Aussi une occasion pour certains habitants de quartier bah, de faire une petite fête avec les voisins et d'encourager tous les cyclistes qui suivront après la caravane publicitaire. C'est assez sympa comme course puisque en fait c'est un circuit qui est parcouru suivant la course 3 ou 4 fois, donc ça veut dire qu'il y a toujours du passage,
0: ouais,
7: toujours une
0: ça.
7: Ambiance et toujours un proche ou une connaissance ou un inconnu qu'il faut encourager.
0: Pour ceux qui viennent de plus loin, voilà, on s'adresse surtout à eux parce que les gens sont habitués, les gens du coin, mais ceux qui viennent d'un peu plus loin, ils doivent venir où exactement?
1: Se garer où aussi,
0: voilà, parce qu'il y aura du monde.
7: Le plus simple pour ceux qui viennent de loin, c'est de venir par l'autoroute, prendre la sortie Courrière. Et en redescendant sur le village de Lustin, il y a des parkings à l'entrée du village qui sont distants de quelques minutes à pied pour accéder au site. L'entrée au site est tout à fait gratuite. Et donc là, vous vous retrouvez au cœur du village assez facilement.
0: C'est toute la journée alors? Ça se passe toute la journée, hein?
7: Donc il y a des activités donc toutes gratuites, le départ de la caravane c'est vers 10h, puis il y a les courses cyclistes, puis cette année on a innové avec un village italien.
0: Il y a des Vespa aussi.
7: Des animations musicales italiennes. Et puis, tout au long de l'après-midi, il y a encore une course de côte.
0: C'est génial.
7: Une course chronométrée dans la côte, vraiment la plus difficile de la région, avec un départ de coureurs tous les 30 secondes. Et donc, au sommet de cette côte, c'est vraiment l'ambiance digne de l'Alpe d'Huez. Et ça se passe à 15h. Et puis, il y a encore des animations musicales jusqu'à 23h.
0: Il va faire beau. Donc voilà, on invite vraiment.
7: Chaque année, bien sûr, il fait magnifique.
0: Ah bah oui, c'est vrai, vous avez de la chance à ce niveau-là, c'est vrai. Merci beaucoup,
1: merci, Denis.
0: C'est magnifique. Est-ce qu'on peut encore avoir un petit
7: Je voulais aussi rappeler que c'était pour la bonne cause, puisque tous les bénéfices de la journée seront reversés à 3 associations qui prennent soin et qui prennent en charge des patients atteints de la maladie.
0: Absolument.
1: Eh bien, bravo Denis, et bravo à l'organisation.
0: C'est
1: vraiment
0: génial.
1: Félicitations.
7: Merci.
0: Super, merci beaucoup. Vous aussi, surtout là-bas.
1: Merci.
0: C'est incroyable.
1: C'est extraordinaire.
0: Incroyable. Allez, Bruno Mars et puis notre pharmacien.
1: Laurence Taquet.

0: chanson qui fait du bien.
1: Yeah,
0: voilà.
1: Yeah.
0: Bon, lui, il a pas besoin de beaucoup, bien entendu. Notre David, mais Bruno Mars, c'est quand même quelque chose.
1: C'est génial, j'adore.
0: En ce dimanche 6 mars, on adore aussi. Elle et Laurent est installé. Il n'y a plus qu'à, comme on dit, passer à son officine. Voilà, puisqu'on parle d'ambiance vintage avec la boucle lustinoise. Ce sera à vous de poser des questions à Laurent. À tout de suite.
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0: Chouette boudoir, en effet, qu'on aborde aujourd'hui. Oui. Les questions que l'on n'ose pas poser à son pharmacien et qu'on l'on se doit de poser à son pharmacien. C'est d'abord à vous,
1: Non, mais c'est parce que Laurent se connaît depuis longtemps. Et alors, la chance que j'ai avec lui, c'est qu'on est assez ouvert d'esprit. Donc, on a une empathie. On n'est pas des personnes qui sont froides. Et donc, c'est pour ça que Laurent est là, pour justement expliquer toutes les questions qu'on peut lui poser sans tabou.
0: De façon naturelle. Bonjour, monsieur le pharmacien.
19: Bonjour à tous.
0: Laurence Taquet.
19: Bonjour, comment allez-vous?
0: Mais très bien. On peut parler de poux, de mycoses, de champignons, d'hémorroïdes, d'intimité.
1: De morpions aussi.
0: Mais parfois, vous avez un rôle difficile à jouer par rapport à tout ça, c'est vrai?
19: Exactement, parce que nous sommes vraiment en première ligne, puisque nous sommes proches des gens, nous sommes disponibles puisqu'on voit que les heures d'ouverture sont relativement larges, et notre conseil est gratuit. Et certains professionnels de la santé sont de plus en plus difficilement accessibles. Mmh. Et donc, évidemment, de facto, la pharmacie, l'officine devient vraiment le point d'entrée des soins de santé. Et donc, le premier message à dire, c'est n'ayez pas peur et nous sommes des professionnels, on peut tout entendre, aucune question n'est sale, posez toutes les questions que vous voulez.
0: Et ben voilà, c'est ça, le conseil gratuit, vraiment, il faut le savoir. Et c'est vrai que on a appris quelque chose à la journaliste, à Nathalie Servet tout à l'heure, vous m'avez appris quelque chose. Chaque pharmacien, légalement parlant,
19: une obligation
0: doit disposer de cet espace.
19: D'un coin de confidentialité, qui est soit un comptoir un peu séparé des autres, ou carrément une pièce à l'arrière. Et donc je vais profiter aussi de cette émission pour dire à mes confrères, faites la publicité de ce coin de confidentialité, puisque beaucoup de patients ne savent pas que ça existe. Et donc communiquez là-dessus. Et donc, en tant que patient, là, n'hésitez pas à demander à votre pharmacien lorsque vous avez une question un peu plus délicate pour rejoindre ce coin de confidentialité qui est légalement obligatoire pour chaque officine en Belgique.
1: Et alors moi je vais s'expliquer, donc avec Merlooking je suis en intimité toujours, donc
0: bien
1: avec
0: sûr.
1: Les femmes et justement une femme, une jeune fille, du moins une jeune fille avait plus presque mon âge, 55 ans, qui me dit: David, je n'ai plus fait l'amour avec mon mari depuis 17 ans parce que mon odeur corporelle a changé. Et donc je lui dis: comment ça ton odeur corporelle? Moi je croyais que c'était le corps. Elle me dit: non, c'était au niveau intime. Et je lui dis: mais tu sais qu'il est existe du ginoflore, il existe plein de choses. Elle ne connaissait pas du tout, elle n'osait pas le dire, elle n'osait pas en parler. Et donc, je lui dis, écoute, si tu vas chercher ton ginoflore, c'est une prescription, tu l'installes à l'intérieur la nuit, tu mets une petite culotte, il va y avoir justement les bactéries qui vont sortir, et puis le lendemain, tu peux faire rumba avec ton mari. Et elle m'a confirmé, parce que je l'ai vu quelques jours plus tard, avec carrément un décollement de racines, tellement elle s'était fait plaisir. Et donc, elle m'a dit, David, merci. Donc, si déjà, moi, on me dit les choses, non, les amis, qui ne suis pas professionnel, mais... n'hésitez pas de le demander à votre pharmacien.
0: L'odeur corporelle qui change, c'est important, ça. Ça s'appelle comment ?
19: Et donc, en fait, l'hyperhydrose, la transpiration excessive ou autre, mais c'est normal. Et donc, on voit, par exemple, énormément de jeunes filles qui ne veulent plus transpirer, mais c'est très mauvais. Donc là, le conseil qu'on peut donner, c'est de dire la transpiration, transpirer, c'est normal. Donc, à partir du moment où il n'y a pas de gêne dans la vie quotidienne, laissez votre corps transpirer. Et donc, nous, parfois, le conseil, ça va être de dire ne vous traitez pas trop. On parle des odeurs. Oui, le corps a des odeurs. Ne mettez pas trop de parfum au niveau intime, parce que c'est là où on a des dérèglements et des changements de pH et qui font que la flore vaginale peut se dérégler. Donc, notre conseil aussi, c'est parfois de dire oh là là, stoppons les traitements, stoppons le parfum et laissons vivre notre corps, puisque le corps, c'est naturel, les odeurs.
1: Et c'est une belle machine.
0: Voilà, tout à fait. Comme la laine, la mauvaise haleine. Voilà, on entend ça autour de nous aussi. Parfois, on a peur d'en parler à son pharmacien. Bon, vous restez avec nous jusqu'à la fin de l'émission parce que j'espère qu'il va y avoir pas mal
1: de questions.
0: Il n'y a pas de questions sales.
19: Exactement.
0: Il n'y a que des questions de santé. Voilà, c'est ça qu'il faut se dire. Il n'y a pas de questions sales, il n'y a que des questions de santé. C'est pour ça que Laurence Taquet est là pour répondre à vos questions. 0470 07 20 23. Voici Teddy Swims. Et vous pouvez, encore une fois, parler de tout avec lui, voilà, et avec nous.
1: Bah évidemment, alors là, nous, c'est famille, les chéris.
0: Voilà.
1: Ah oui.
0: On est naturel.
1: Vraiment.
0: C'est comme si on était juste derrière ce petit espace de confidentialité et qu'on essaie de vous mettre à l'aise.

0: Swims sur RTBF Vivacité, sur RTBF La Une Télé avec Laurence Taquet, notre pharmacien. On peut dire que c'est notre pharmacien, oui. Viva Weekend.
1: C'est votre pharmacien.
0: Voilà,
1: d'ailleurs.
0: C'est le vôtre, oui. Voilà, mais c'est celui de notre émission. Il n'y a pas de questions sales, il n'y a que des questions de santé. On va parler dans quelques instants des mots qu'on n'arrive pas à prononcer parce qu'on a l'impression en effet que tout le monde va l'entendre.
1: Et même de se sentir coupable.
0: Voilà, et que ça fait partie d'une mauvaise hygiène. Mais non, on n'a pas les mêmes fonctionnements au niveau de nos corps. Et donc, Laurent va nous le rappeler tout de suite.
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0: On peut attraper quelque chose de gênant sans pour autant être quelqu'un de sale. Voilà. Et il y a des mots qu'on n'ose pas prononcer, je suppose.
1: Et oui, morpion, verrue, mycose.
0: Gale.
1: Hémorroïde.
0: Oui, tout à fait.
1: Et donc, c'est vrai qu'une
0: constipation, c'est même. Oui, même ça, quoi.
1: Et donc, une des phrases que l'on entend souvent, c'est les personnes qui viennent et qui nous disent pourtant, je me lave tous les jours.
0: Ouais.
1: Et donc. Nous, notre objectif, premièrement, c'est de déculpabiliser la personne, parce que généralement, on va constater que ça n'a rien à voir avec des problèmes d'hygiène, et donc c'est de rassurer la personne. Et donc, un des premiers rôles du pharmacien, comme celui du relooker, c'est d'écouter son patient, parce que rien que le fait d'écouter, ça le met en confiance, et il va pouvoir en fait se libérer, parler, parce que nous avons besoin aussi de lui poser pas mal de questions, et donc ça peut a priori être gênant pour notre patient.
0: Mmh.
1: Et la première question qu'on va poser, c'est pour qui ? Donc c'est la méthode Kidam. Pour qui ? Parce que généralement, on constate que pour ce genre de mots, les gens envoient d'autres personnes. Mmh. Ce qui est dangereux parce que l'autre personne a peut-être un autre traitement, donc on va peut-être donner quelque chose pour lequel il y aura une interaction. Et donc, le pharmacien va se permettre de poser quelques questions pour savoir depuis quand vous avez ces symptômes-là, si vous avez déjà mis en place un autre traitement. Et donc, toute une série de questions qui va nous permettre soit de conseiller, on va préférer des alternatives non médicamenteuses, mais qui va nous permettre aussi souvent de réorienter la personne vers le bon professionnel de la santé en disant là, attention, c'est un signal d'alarme, ne badinez pas avec ça et allez voir vraiment un dermatologue ou le spécialiste. Et même s'il faut 6 mois, ce n'est pas grave, mais prenez rendez-vous aujourd'hui parce que ne laissez pas se détériorer la situation.
0: Il y a les mots qui font peur, en effet, on pense toujours que c'est l'hygiène. Vous expliquez, je suppose, un peu qu'il y a des acariens aussi.
1: Mais oui, tout à fait.
0: Voilà, qui sont responsables.
1: La gale, hein.
0: La gale,
1: donc,
0: je pense à
1: le
0: ça.
1: Le sarcopte. Ouais. Et donc, clairement, la gale, vous n'y êtes pour rien. Et donc, on va traiter ça très facilement. Mais ce que je veux dire aussi, c'est qu'il faut en parler. Il faut en parler à son conjoint. Parce que si vous n'en parlez pas, vous risquez de refourguer la maladie. Il faut en parler à l'école pour l'époux. Parce que c'est le fait de ne pas en parler, de le cacher, qui prolonge la propagation du mal, ou qui fait que le partenaire aura une IST, ou qui fait qu'à lorsque vous irez à la piscine, vous aurez des verrues. Et donc, il faut en parler, il ne faut pas le dissimuler, il ne faut pas avoir honte. Et le pharmacien est là pour justement mettre aussi en confiance, pour parler morpion, on peut parler vagin, on peut parler pénis, en pharmacie, il n'y a aucun problème.
6: Anus aussi, parce que
1: mais
6: c'est des mots qu'on a, non, mais c'est des mots
0: non,
6: qu'on a peur
0: vrai,
6: de dire.
0: Mais
6: tu parlais des hémorroïdes.
1: N'ayez pas peur.
6: N'ayez pas peur de dire les choses. Et surtout pour les jeunes, qui nous regardent ici, qui reviennent de discothèque, là, on ne sait jamais. Et donc, n'hésitez pas, parce que quand ils ont leur première relation intime, des fois, il y a des petites choses qui ne vont pas. Et même, nous, à l'époque, parce qu'on est quand même assez vieux par rapport à eux, on n'osait pas demander des préservatifs.
0: Non.
6: C'était tabou. Donc, qu'est-ce qu'on va faire pour aller chercher des préservatifs à
1: l'époque ? Ou la contraception d'urgence.
6: Voilà, aussi.
1: C'est aussi un sujet très tabou. Et là, qu'est-ce qu'on constate, c'est que de plus en plus de personnes n'utilisent la contraception d'urgence comme seul moyen de contraception. Et là, c'est dangereux aussi parce que ce sont des doses d'hormones beaucoup trop élevée et donc il vaut mieux privilégier une contraception classique. À une contraception d'urgence de manière répétitive. Et donc là aussi, notre rôle est de dire attention, la contraception d'urgence, comme son nom l'indique, c'est en cas d'urgence ou en cas de problème, mais momentané. Donc c'est tous ces petits conseils qu'on peut donner et auxquels on ne pense pas forcément. Mmh. Et je profite de l'occasion aussi pour dire que maintenant, la contraception d'urgence est remboursée, même sans ordonnance, puisque le pharmacien peut, entre guillemets, prescrire l'ordonnance pour avoir le remboursement pour la contraception d'urgence. Et donc, ne prenez pas le risque. Et donc, venez chez votre pharmacien et ça sera intégralement remboursé. Je n'aime pas dire que c'est gratuit parce que ce n'est pas gratuit, ça coûte à la société.
0: Bien sûr, oui,
1: mais c'est intégralement remboursé.
0: Ouais,
6: et moi, j'avais des femmes aussi qui étaient gênées parce qu'elles avaient du psoriasis dans les cheveux. Et donc,
0: oui,
6: en tant que femme, le psoriasis
0: vrai,
6: dans les cheveux, donc, elle me dit, David, voilà, je suis gênée parce que regarde, elle soulève un peu donc, ses cheveux, donc je vois qu'il y a un psoriasis et je lui dis, bah, écoute, ça, il n'y a pas de problème. C'est par rapport aux nerfs, c'est par rapport, on peut prendre de l'huile de nigel, on peut faire ci, ça. Donc, je l'ai envoyé chez le pharmacien, elle m'a dit, écoute, en une semaine, j'ai été soignée alors que je traînais ça depuis 10 ans.
0: Oh.
6: Mais je n'osais pas le dire. C'était ma gêne en tant que femme d'avoir justement ces pellicules qui tombaient tout le temps. Et donc, plus elle était énervée, au plus le psoriasis s'étendait.
0: Évidemment.
6: Et donc, ça aussi, on peut le demander
0: tout
6: aussi
0: à fait,
6: chez toi.
0: Tout à fait.
1: Aucun sujet tabou.
0: Tout à fait. On y reviendra, mais très bon exemple, David, que vous donnez. Dans quelques instants, vous restez là, Laurent. C'est notre vétérinaire Marie Maton qui viendra nous rejoindre. On verra si, parfois, des propriétaires de chiens ont des difficultés à parler du blues de leur chien, de la déprime.
6: Mais je pense qu'aussi, si c'est le propriétaire a le blues, ben le chien va avoir le blues aussi.
0: C'est souvent ce qu'on dit.
6: Oui, attention.
0: C'est souvent ce qu'on dit. C'est Marie Maton qui viendra nous rejoindre juste après. Stéphane Echer, que voici, avec Déjeuner en paix. Bon, encore une fois, Laurence Taquet est là jusqu'à 9h30.
6: Posez
0: 0470 07 20 23. Et si ce n'est pas pour vous, c'est peut-être pour quelqu'un d'autre. Ou simplement un souvenir d'un embarras envers son pharmacien. J'abonne.

0: Elle voudrait, enfin, si je le permets,
1: déjeuner en paix.
0: Bon, c'est le petit déjeuner en paix, évidemment, qu'on vous accorde en ce moment précis. Surtout qu'on vous souhaite excellent. J'espère que vous aurez des vitamines. Tout à l'heure, on fera le plein de vitamines et de fruits secs. Ça va plaire à vos pharmaciens,
1: je pense. On va même préparer une barre de céréales que vous pourrez faire vous-même. Et donc, on va tester tout ça.
0: On aura aussi, me rappelle Johanna dans l'oreillette, elle a bien raison, à vous proposer un petit déjeuner en paix royale le 13 septembre.
1: Oui.
0: Nous serons effet ici avec l'équipe, avec vous. On aura donc des informations à vous donner avant 9h30 par rapport à ce petit déjeuner du 13 septembre. C'est déjà dimanche prochain et c'est Alain qui préparera ce petit déjeuner. Donc on en reparle. Mais surtout, on accueille Marie dans quelques instants, notre vétérinaire. Marie m'attend.
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0: Question posée à notre vétérinaire ce dimanche, nos animaux ont-ils aussi le coup de blues de la rentrée? Tatatam, tambour. Marie Maton, réponse.
1: Bonjour Marie, toute élégante. Hein.
4: Bonjour. Alors effectivement, on peut voir quand même qu'il y a un petit coup de blues possible chez certains animaux, certains chiens, certains chats, s'ils sont partis en vacances avec leur maître, ou que leur maître a été 2 mois en vacances avec eux, trois mois.
0: S'ils étaient tout le temps avec lui, s'ils n'étaient plus avec lui.
4: Voilà, il peut y avoir une différence de rythme. En fait, c'est la différence de rythme. Je ne sais pas si on peut appeler ça un coup de blues, mais c'est le changement. Les animaux aiment la routine. Ils aiment quand ça se passe toujours de la même façon. Et donc, s'ils ont été en pension, puis qu'ils sont revenus, ou alors qu'ils sont restés toute la journée, et puis que maintenant, le travail, l'école va reprendre, ça va être des horaires différents, ils vont peut-être devoir se retrouver.
0: Ils vont voir les gens qui courent partout dès le matin, alors qu'on est découlés en vacances.
4: Ça peut porter à conséquence. En général, ça ne dure pas. Hein. Ils reprennent quand même un rythme qu'ils ont connu avant, mais on peut avoir des petits troubles du comportement qui vont apparaître. Comme une petite dépression, les chiens.
0: Donc, il faut faire attention.
4: Oui, il faut quand même faire attention, parce que ça ne dure pas, surtout. Donc, ils peuvent être un peu plus mous. Pour les chiens, ils peuvent commencer à se lécher les pattes, s'arracher les poils,
1: ça, c'est parce qu'ils
4: détruire.
0: C'est du stress, alors, ça.

0: toutes ces petites habitudes pour qu'ils ne soient pas trop perdus.
1: Et justement, des bonnes habitudes aussi à reprendre, comme arrive l'automne, c'est peut-être une espèce de bilan à faire avec son vétérinaire.
0: Alors septembre, c'est un peu comme janvier, hein, c'est un peu le moment de faire le point. Et donc ça peut être l'occasion, si on n'a pas été depuis 6 mois chez son vétérinaire, d'aller faire un petit tour, de le peser, simplement de discuter. Et c'est comme ça parfois qu'on fait le mieux la prévention, c'est de ne pas y aller quand il y a quelque chose, mais d'y aller quand il n'y a rien. Et au moins, on peut prendre plus d'attention au poids, au traitement préventif, antiparasitaire, à la gestion de l'alimentation. C'est le bon moment de venir. En général, il fait plus calme aussi chez les vétérinaires. On a moins le rush des urgences, des vacances.
1: Oui, c'est vrai.
0: Et donc,
1: prendre plus le temps, comme avec son pharmacien. Voilà. Finalement, vous êtes logé à la même enseigne.
2: Mais exactement.
1: Parce que quand on vient vous voir, on a envie de se confier à vous, évidemment, et de vous raconter un petit peu.
0: Mais donc, si on vient aussi quand il n'y a rien, ça permet de discuter des choses que parfois on mettrait de côté parce qu'il y a une autre urgence médicale. Donc, c'est le bon moment de faire le point.
2: Très bien dit. C'est important parce que bon, l'animal ne parle pas, donc on ne sait pas s'il a mal, s'il n'a pas mal, mais le vétérinaire sait voir à son attitude
1: évidemment
2: s'il y a quelque chose qui ne va pas. Et donc c'est très important d'avoir des spécialistes comme vous deux ici.
0: La prévention.
1: Ils font la paire. Hein.
2: Mais oui, mais là, c'est vraiment, c'est pour ça que je dis, ouh, je les monte là tous les deux, c'est le Saint Graal.
3: Un duo.
0: Oui, c'est ça.
1: Bon, on va faire le bilan dans quelques instants. Hein, un peu vermifuge et tout. Mon chat a perdu 700 grammes. Donc ma fille était un petit peu, mais il court, je crois qu'il court partout. Il est en pleine forme, hein. Il est en pleine forme, mais il court partout. Je crois qu'il était un peu trop bedonnant.
0: 700 grammes, ça fait une grosse différence. Hein,
1: ouais, mais
0: proportionnellement à 3-4 kilos. Donc maintenant, on a des chats qui ont des poids d'été, des poids d'hiver.
1: Je pense que c'est son poids
0: et
1: d'été,
0: ça,
1: parce qu'en franchement, personne ne dit qu'il a perdu du poids, sauf elle et moi qui le voyons. Non, mais parce que
0: c'est l'occasion d'aller faire un bilan.
1: Pourtant, maman, ça se voit. On l'a fait.
0: C'est le moment.
1: On l'a fait, c'est exactement ça, on a pris le temps. Non, il va bien. Tout va bien. Je sens qu'il va déjà reprendre parce qu'il est déjà en train de...
2: On va aller mettre un petit cirque à sa
1: poudre. Les nuits sont plus fraîches, ça ne lui plaît pas, donc il revient dormir à la maison. Allez, on refait un petit bilan par rapport à ça. Chien, chat, en effet, blouse de la rentrée, c'est possible. Et attention, il y a des symptômes, en effet, qui doivent être précurseurs, peut-être, d'un moment de déprime que l'animal peut vivre et donc aller faire.
2: Et qui peut sentir par rapport au maître aussi. Si le maître ne va pas bien, l'animal va prendre aussi l'attitude du maître.
1: Ça,
2: parce que
1: c'est vrai.
2: Je me souviens quand j'ai vu une personne qui avait son pied qui était un petit peu clopin, mais il y avait le chien qui faisait la même chose. C'était du mimétisme comme ça. Ça, c'est impressionnant.
0: Les animaux sont très très empathiques, donc ils vont. Si vous êtes stressé, angoissé, c'est pour ça que je dis toujours zen. Quoi qu'il se passe, soyez déjà vous zen, sinon vous allez seulement stresser.
2: Le chien ou le chat.
1: Restez bien là, on a besoin de vous, Marie.
2: Mais
1: Bad Bunny, puis ce sera à vous.

0: retourner au Super Bowl. Hein.
1: Ouais, oh
0: là
1: ouais,
0: là
1: ouais,
0: là.
1: Ouais, ouais.
0: Ça, c'est une bonne claque à Trump. Hein.
1: Bad Bunny, si c'est comme ça que vous vous réveillez en cet instant précis, ben voilà, c'est lui que nous avons accueilli juste avant de reprendre la conversation avec notre vétérinaire Marie Matan.
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1: Le bilan.
0: Mais moi, je te trouve belle, chérie. Voilà.
1: Le bilan avec les petites déprimes de nos animaux et surtout le petit bilan à faire avec son vétérinaire. En effet, prendre le temps en cette rentrée de septembre, avant l'automne, pour faire le check-up des vaccins, c'est ça?
4: Par exemple, oui.
1: Déjà, on va commencer
4: déjà
1: par
4: vérifier par faire le check-up des vaccins si ça n'a pas été fait, voir si on n'a pas oublié pendant les vacances que c'était le moment de revacciner, refaire le point par
1: vermifuge,
4: voilà, vermifuge, ouais. Et refaire le point par rapport à son milieu de vie, s'il sort beaucoup ou pas. On croit que ça va être l'hiver, qu'il ne va plus avoir de parasites, mais en fait, ça va seulement commencer la période des tiques, par exemple, qui n'aiment pas quand il fait trop sec et trop chaud. Donc là, il va faire beaucoup plus humide, donc ils vont seulement proliférer. Si les animaux sortent, les chats dans le jardin, ou si on va se promener en forêt, si on va se balader avec son chien, il faut vraiment y penser maintenant. C'est surtout printemps et automne qu'il faut penser à prévenir contre les tiques. Et bah, les puces, il y en a toute l'année de toute façon. Donc,
1: le pelage peut changer aussi en cette période.
4: Ils vont commencer à muer aussi. Donc,
1: ouais, bah oui, voilà.
4: C'est plutôt le fait d'une diminution de la luminosité qui va provoquer une mue pour les animaux, encore une fois, qui sortent. Hein. Celui qui est dans le même milieu toute l'année, lui, il mue toute l'année. Donc on peut porter un peu plus d'attention à ça. Un petit tour chez le toiletteur, un petit coup de brosse, ça permet aussi de faire le point, de prendre le temps d'inspecter l'entièreté de son animal, voir s'il n'y a pas une petite boule, quelque chose, une petite blessure, quelque chose à regarder.
1: Monsieur le pharmacien, on vient parfois vous voir parce que c'est
5: souvent,
1: une question.
5: Et moi, je remarque qu'il y a de plus en plus de résistance aussi aux antipuces. Et donc, ça devient de plus en plus difficile de les traiter. Donc, il faut peut-être conseiller des alternatives, ne pas prendre toujours les mêmes marques. Et on constate que, vu qu'il y en a maintenant, il n'y a plus vraiment de saison, donc toute l'année, votre animal peut être infesté. Et donc, de plus en plus, des personnes viennent nous voir en disant on le traite, mais malgré ça, on n'arrive pas à se débarrasser.
4: Oui, on a souvent un manque de compliance aussi. Parfois, on ne respecte pas, on le traite 3 mois, puis on arrête de le retraiter. Ou alors, on traite le chien et pas le chat. Il faut savoir que les puces, elles peuvent vivre dans l'environnement. Enfin, les larves de puces peuvent vivre jusqu'à 11 mois dans l'environnement en dormance. Et donc, si vous ne traitez pas l'animal, s'il a des puces et que vous ne le traitez pas pendant une année complète de la façon régulière par rapport au produit, il y en a, c'est tous les mois, tous les 3 mois, ça dépend du produit, mais peut-être vous allez le traiter 6 mois, vous allez dire, ah, mais il n'y a plus rien, tranquille, c'est bon, on est débarrassé. Et puis 2 mois après, hop, les puces reviennent.
6: Ah, moi, je lave tout au vinaigre, moi. Ça niche tout.
4: Mais les larves, elles peuvent s'incruster dans les fissures de plinthes, de parquets. Ouais. Si vous déménagez aussi, peut-être qu'il peut y avoir eu des animaux avec des puces dans les 6 mois avant que vous arriviez dans cet environnement-là.
6: Et ça prolifère, hein.
4: Et donc, il faut vraiment, pour éviter les résistances ou les récidives, il faut être strict et c'est au moins 1 an de traitement, tous les animaux en même temps.
6: Ah,
4: ça, c'est important. Le chien, le chat qui rentre qu'une fois par jour, il faut le traiter aussi.
6: Et le maître aussi?
4: Peut-être,
6: oui. Non, mais on ne sait jamais
4: non,
6: par rapport à ça.
4: Non, en principe, ils ne vont pas rester sur les humains.
6: Ah,
4: et si
6: voilà.
4: Vous faites piquer, c'est qu'il y en a déjà beaucoup.
6: Ah, voilà. Ah, les piqûres, ça se passe comment? C'est des toutes petites piqûres ou c'est comme des piqûres de moustiques?
4: Oui, c'est des toutes petites piqûres, hein, je pense.
1: On vient vous montrer parfois?
5: Oui, on nous montre tout.
4: Ouais, ça m'est déjà arrivé aussi, hein, qu'on me montre aussi. Mais là, je renvoie chez le pharmacien.
5: Et moi, je renvoie chez le médecin.
1: On passe à l'autre.
6: Mais c'est très bien. Merci. Non,
1: Dernière chose, bientôt, l'ouverture de la chasse. Attention, on balade en forêt.
4: Oui, voilà. Attention, si on va se promener en forêt, il faut quand même faire attention à ça. Il faut regarder, ne pas aller se promener à ce moment-là, s'assurer d'être visible aussi. Il y a plein d'autres chouettes endroits où pour aller se promener quand pas prendre de risques inutiles.
1: Non, mais c'est vrai, voilà. Il y a des panneaux aussi hein, qui indiquent des battues, des chasses en cours. Donc, bien respecter tout ça. Marie, on est tout à fait d'accord. Merci beaucoup.
4: Merci.
1: Marie Maton, notre vétérinaire dans Viva Weekend. Et on est très, très heureuse de la retrouver comme ça régulièrement. Allez, dans quelques instants, le journal s'installe avec Hélène Remy. À tout de suite.
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1: Bon dimanche, nous sommes le 6 septembre. J'espère que tout va bien. C'est Hélène Remy qui vous informe dans Viva Weekend. Il est 8h.
4: Un sur trois, seul Alexander Blok s'est qualifié pour les huitièmes de finale de l'US Open de tennis. Une première pour lui dans un grand chelem. Après la Russie, les émissaires américains sont attendus en Ukraine aujourd'hui. Hier, Moscou a qualifié leur discussion de très utile. Journée d'élection dans une partie de l'Allemagne et l'extrême droite devrait remporter ce scrutin régional. Bonjour, ce sera une première pour lui dans un grand chelem. Alexander Blok s'est qualifié pour les huitièmes de finale de l'US Open de tennis. L'Anversois de 21 ans a éliminé le finaliste de Roland-Garros, l'Italien Flavio Cobolli, en 4-7, 6-7, 6-3, 6-0, 6-3. Alexander Blok se parle de l'une des expériences les plus folles de sa carrière.
11: Cela représente beaucoup. Mon objectif au début du tournoi était d'atteindre pour la première fois la deuxième semaine d'un grand chelem. J'y suis parvenu à présent. Je trouve que je joue un bon tennis pour le moment. Chaque match, je m'améliore. Oui, ça veut dire beaucoup pour moi.
4: Une interview au micro de la Fédération belge de tennis. Au prochain tour, Alexander Blok se mesurera à l'Argentin Francisco Cerundolo, 25e joueur mondial. Moins de succès par contre pour Elise Mertens, éliminée par la japonaise Naomi Osaka en 3-7. Même constat pour Zizou Berks, fin de parcours au troisième tour. Deux soirées de compétition, un parterre de stars et des records. Voilà le bilan de la 50e édition du Memorial Van Damme à Bruxelles. 14 records du meeting battu en deux soirées, en 400 mètres et en 800 mètres ou encore en javelot. C'est un très beau bilan. Bref, tout a été parfait selon Kim Gevaert, l'organisatrice du Memorial Van Damme.
12: Normalement, on peut compter sur une main les meeting records. Non, on en a eu 14. Donc, on est très, très heureux. Les athlètes ont vraiment fait quelque chose de fantastique. Et toutes les idées qu'on avait en tête, tout s'est très bien mis en place. Les gens, les spectateurs étaient fantastiques, très chaleureux, avec beaucoup d'énergie. Donc, oui, c'était une très, très belle édition.
4: Kim Gevaert au micro d'Éline Fauconnier. Les meilleurs athlètes mondiaux se donnent désormais rendez-vous à Budapest, en Hongrie, du 11 au 13 septembre prochain, pour une nouvelle compétition, les championnats du monde Ultimate. Des discussions très utiles. Voilà comment Moscou a qualifié la rencontre entre les émissaires américains et le président russe. Les Américains Steve Witkoff et Jared Kushner sont en visite en Russie et en Ukraine ce week-end. La guerre entre les deux pays dure depuis 4 ans et demi maintenant. Yasmina Favaro, sait-on ce qu'ils se sont dit hier en Russie?
13: Alors, peu de détails filtrent sur cette rencontre pour tenter de mettre fin au conflit. Seules les premières minutes ont été filmées par les médias russes. On les voit autour d'une table ronde et Vladimir Poutine donne le ton. Bienvenue. Mais ce ne sera pas simple. À la sortie, en tout cas, après 3 heures de discussion, le Kremlin ne parle pas d'avancée, mais décrit des discussions extrêmement franches, constructives, vers une fin de conflit. Alors pour y arriver, il y aurait un certain nombre d'idées américaines. Et en plus, des questions économiques et de possibles accords entre Moscou et Washington ont également été abordées, selon un conseiller du président russe. Par contre, le contenu reste inconnu.
9: Et aujourd'hui, destination l'Ukraine pour ses émissaires américains.
13: Et pour rencontrer l'autre partie, le président Volodymyr Zelensky à Kiev, va-t-il lui aussi trouver ses propositions américaines constructives? Et comment les Américains abordent la question des frontières? Est-ce que Kiev va devoir renoncer à des territoires occupés? Notez en tout cas que cette visite aujourd'hui des deux Américains en tant que médiateurs, c'est une première dans la capitale ukrainienne.
9: Et autre première, ces émissaires devraient y arriver en avion. Depuis le début de la guerre, c'est le train qui est le moyen de transport le plus sûr. Mais depuis hier, un cessez-le-feu de 3 jours autour de Kiev, la capitale ukrainienne, a été décrété pour garantir la sécurité des Américains. L'Iran a revendiqué l'attaque d'un drone américain dans la région du détroit d'Ormuz. Téhéran a aussi visé des navires liés aux États-Unis. L'Iran parle de réponse aux frappes de l'armée américaine sur 3 pétroliers iraniens dans la région du Golfe. Des frappes que le Pentagone a présentées lui-même comme une riposte. En Allemagne, l'extrême droite pourrait faire une percée historique aujourd'hui. L'AfD devrait gagner les élections dans le Land de Saxe-Anhalt. L'extrême droite pourrait même prendre le pouvoir dans cette région pauvre de l'ancienne Allemagne de l'Est. Hier, à la veille de cette élection, 6000 personnes ont manifesté en faveur de la démocratie. Dans la foule, Fabian, 24 ans, il combat l'extrême droite et nous explique pourquoi.
14: Die Gefahr, wenn die AfD an die Regierung kommt, ist ja nicht gering.
15: Le danger que représente l'arrivée au pouvoir de l'AfD est loin d'être négligeable. L'éducation et la culture ne seraient plus ce qu'elles sont aujourd'hui. Les financements culturels seraient de facto supprimés. Les institutions culturelles, les musées, les théâtres et les centres littéraires ne seront autorisés qu'à présenter des programmes d'origine allemande, alors que la culture, c'est la diversité, la liberté. Cela signifierait également que les soins médicaux en Saxe-Anhalt seraient réduits de moitié. Plus de 25% des spécialistes et médecins de Saxe-Anhalt sont issus de l'immigration et de facto, ils ne seraient plus autorisés à exercer leur profession car l'AfD les expulserait. C'est catastrophique.
9: Des propos recueillis par nos envoyés spéciaux en Allemagne, Benoît Hormans et Sandro Calderon. Les premiers résultats sont attendus aux alentours de 18h. Après un été suffocant, plusieurs centaines de personnes sont attendues dans les rues de Bruxelles aujourd'hui pour faire pression sur les autorités belges et européennes. Des artistes, des enseignants, des étudiants, des soignants. Les organisateurs affirment, je cite, qu'un génocide climatique est en cours en citant ce nombre. Au moins 2000 décès supplémentaires ont été recensés en Belgique durant la vague de chaleur du mois de juin. Une grève de 5 jours commence ce soir dans les prisons dès 22h et jusque vendredi même heure. Les agents pénitentiaires dénoncent encore et toujours la surpopulation carcérale, les problèmes de sécurité, le manque d'infrastructures et réclament des collègues supplémentaires. Une prière parlementaire interpelle le Centre d'Action Laïque. Cette prière est prévue fin octobre. Olivier Boulenc.
16: Les parlementaires de tous les partis sont invités. La prière et les discussions sont organisées par des protestants et des catholiques, comme Olivier de Clipel, ancien sénateur MR.
17: C'est pas un mouvement militant, c'est vraiment une rencontre avec des personnes qui parlent de la relation entre la foi et la politique.
16: La prière chrétienne du Notre Père sera effectuée, puis des discussions en petits groupes auront lieu.
17: On a un peu trop catalogué la sphère spirituelle dans la sphère privée. Je peux comprendre que ce soit compliqué pour beaucoup de parlementaires de communiquer à ce sujet.
16: La prière ne se tiendra pas dans l'enceinte du Parlement, mais dans les locaux du Club Prince Albert, une institution privée qui occupe des bâtiments publics. Cette prière parlementaire n'est pas illégale, mais elle n'est pas du goût du Centre d'Action Laïque. Son président Thomas Gillet a réagi.
18: C'est compliqué de dire qu'il n'y a pas d'agenda politique à partir du moment où on n'invite que des parlementaires et que le thème, c'est foi et politique. C'est potentiellement dangereux pour une partie de la population qui ne correspondrait pas à ce que les conservateurs religieux souhaitent comme société.
16: Chaque année, ce genre d'événement est également organisé à Bruxelles, au Parlement européen.
9: Les précisions signées Olivier Boulenc. Quelques résultats de sport encore avec la suite de la 5e journée de championnat en football hier soir. Et cette victoire pour le Standard face à l'Antwerp 1-0. Défaite par contre pour Charleroi, la première de sa saison, face à l'Union Saint-Gilloise 2-3. La Louvière a également perdu face à Saint-Tron 4-0. Aujourd'hui, Anderlecht recevra Genk dès 18h30. Les Belgian Cats joueront leur deuxième match de la Coupe du Monde de basket en fin d'après-midi. Ce sera contre Porto Rico. Coup d'envoi à 17h45. Ce sera à suivre sur RTBF typique en télé et sur Ovio. Et puis en cyclisme, 15e étape de la Vuelta aujourd'hui. Une étape raccourcie à cause des fortes chaleurs en Espagne. 80 km de moins, de 190 à 110 km. À regarder sur la une dès 14h50. Henrik Maas est toujours en tête du classement général. C'est la fin de ces informations. Merci de vous réveiller avec nous.
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9: Et on va saluer Terry Lemens. Bonjour Terry, c'est bonjour, calme sur nos routes.
19: Oui, effectivement, très très calme. Alors j'ai beau regarder la carte devant moi, tout est au vert pour le moment. Pas de soucis majeurs à vous signaler.
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9: On va se donner un petit peu d'énergie, on va parler des fruits secs,
6: oui,
9: des céréales aussi.
6: Des oléagineux et comment créer notre barre protéinée.
1: Oui.
6: Ça sert à la maison, donc ça c'est Frédéric Strabel qui va nous expliquer tout ça.
1: J'ai vu qu'il y avait une petite dégustation qui va suivre. Déjà.
6: Alors on va être encore plus plein d'énergie.
1: Absolument, absolument.
9: Comme et si vous en aviez besoin. Oui.
6: Non.
1: Et les fruits secs, attention, pas n'importe lesquels.
6: Ah, attention aux raisins. Voilà.
9: Et on m'a toujours dit une poignée de main. Dans la poignée de la main, pas plus que ça.
1: On lui demandera, Frédéric Strebel, qui se fait bien accompagner par quelqu'un qui connaît bien le domaine des fruits. Donc voilà, ce sera dans quelques instants nos séquences. La forme, merci pour ce journal. Hélène, à plus tard.
6: Merci.
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6: J'ai dit ton...
1: Les curseurs sont au vert, oui. Et les curseurs sont au bleu aussi, Terry Lemens, pour aujourd'hui.
19: Ah oui, ça c'est sûr, dans le ciel, très peu de nuages. Ils sont surtout d'altitude, donc pas très observables pour le moment. Et si je regarde la carte, effectivement, des nuages, on n'en a pas vraiment énormément sur le pays à cette heure-ci. Alors, ils vont arriver un petit peu plus, mais seulement sur les deux Flandres dans le courant de la matinée. Ailleurs, le ciel restera relativement bien dégagé. Quelques nuages d'altitude tout au plus. Ça devrait se calmer d'ailleurs tout cela dans l'après-midi, puisqu'on va retrouver un ciel assez homogène, un peu voilé tout au plus aussi cet après-midi, des températures qui vont grimper, 22 à 23 degrés sur les hauteurs, 22 degrés pour le bord de mer, 24 à 25 pour le centre du pays, 25 degrés en Lorraine belge. Alors pour ce soir et cette nuit, ce sera un petit peu différent. On a des nuages un peu plus nombreux qui vont arriver, qui pourraient donner une petite ondée, peut-être un petit coup de tonnerre, ça n'est pas exclu. Minima de 14 à 18 degrés, mais tout cela ne concerne que la nuit, puisque dès demain, dans la matinée, c'est le soleil qui va à nouveau s'imposer, un ciel tout juste voilé, quelques petits cumulus temporairement l'après-midi sur l'ouest et des températures qui grimperont encore demain pour atteindre les 27 à 28 degrés.
1: Et ben voilà de bonnes nouvelles.
6: Très bien les amis. Merci.
1: Merci beaucoup Terry. À 8h11, allez dans quelques instants, on déguste des céréales.
6: Des barres de céréales protéinées.
1: Et Benoît Obdebé, qui sera l'accompagnant de Frédéric Strebel, va nous dire que ce n'est pas difficile ni compliqué à faire. Ce sera juste après Harry Styles, que voici.

0: mignon ce petit matin. En tout cas, on se réjouit d'être là, nous, ça c'est clair.
1: on est bien entouré, Sylvie, ici. Hein.
0: On a une bonne énergie.
1: J'ai l'impression qu'on est entouré de gogo danseurs ici. Hein. Ils sont musclés, ils sont bien. Je me sens gros à côté.
0: Je trouve que le casting de ce matin est particulièrement réussi.
1: C'est le mec qui n'a pas la télé. Les filles, allumez la télé, ils sont canons.
0: Allez, jingle la forme, c'est parti. Chaque dimanche à 8h15, en effet, on a nos petites séquences La Forme. Et on a déjà commencé avec vous, hein, Laurence Taquet, tout à l'heure, monsieur le pharmacien. Je vous présente monsieur le kiné du sport, Frédéric Strebel. Et monsieur le spécialiste du fruit. Enfin, c'est comme ça, c'est Benoît Obdebeek, oui. Frédéric, que vous avez amené pour une raison bien particulière aujourd'hui.
2: Oui, Benoît va nous parler en fait des fruits secs et tout ce qu'on peut apporter en fait comme nutriments, comme nutrition du sportif. On peut l'utiliser pour la course à pied, on peut l'utiliser pour le vélo. Et souvent, on a l'impression que le sport, on parle beaucoup d'hydratation, parce qu'il a fait très chaud ici pendant cet été, mais on doit parler aussi d'alimentation. Parce que le problème de beaucoup de sportifs, c'est d'avoir son mur. Le mur, et on parle souvent de mur qui arrive après 20 km, après 30 km. Certains arrivent, ça arrive plus vite en vélo, parce qu'ils sont simplement pas alimentés. Ça veut dire que les réserves en glycogène, elles ont diminué. Le glycogène, en fait, c'est la nutrition du muscle, le carburant du muscle. Et en fait, tous ces petits fruits secs que vous pouvez manger, ou tout ce que vous voyez comme ravitaillement dans la course à pied ou dans le vélo, c'est un peu comme on avait des pompes à essence qui se trouvent sur le site.
3: Régulièrement.
2: Et on doit refaire le plein, simplement pour s'alimenter et augmenter, en fait, cette réserve de glycogène.
3: Qui n'est pas nécessairement du sucre, on est d'accord.
2: Voilà, on va parler justement que ça dépend un peu quel sucre aussi. Il y a des sucres qui sont très rapides, mais après vous allez tomber en hypoglycémie.
3: C'est ça.
2: Il y a des sucres qui sont un peu plus lents, qui viennent des fruits justement.
3: D'accord.
2: Et ce glycogène, il est stocké dans les muscles, dans le foie aussi. Donc c'est ça qu'il faut faire attention la veille d'aller courir, d'avoir une bonne alimentation.
3: On va pas manger une mitraillette andalouse.
2: Voilà, surtout avec 4 bières aussi,
3: Picadelle,
2: pour détruire le foie aussi. Donc cette phase de digestion et cette phase vraiment pour nettoyer le corps, c'est pas bon non plus.
3: D'accord.
0: Non, et c'est marrant parce que je me dis souvent, sans doute, Laurence Taquet, pharmacien, on vient chercher des petites...
4: La nutrition, c'est hyper important. Et pas plus tard que le week-end passé, j'ai pu accompagner un ami sur l'UTMB. Et la première cause d'arrêt, ce n'est pas les problèmes musculaires, alors qu'on pourrait croire après 170 km, mais c'est la nutrition, parce que généralement, là, le problème, c'est que le sportif prend trop de sucre et pas assez de sel. Or, on transpire énormément.
0: Ça, on en a déjà
4: et
0: parlé.
4: Donc là, certaines personnes se nourrissent uniquement de gel pendant 40 heures parce qu'ils n'ont pas été justement bien conseillé, et c'est le drame, c'est la diarrhée, on les suit vraiment littéralement à la trace.
2: C'est important parce que le potassium aussi, on parlait des réserves de glycogène, mais le potassium c'est très important pour la conduction musculaire, ça donne son information, c'est un peu une bonne santé des conduits électriques de votre corps en fait. Et si le potassium baisse, vous avez un peu un effet de somnolence, c'est ce qu'on voit un peu les coureurs à l'UTMB qui tombent, parfois c'est pas par manque d'entraînement, mais c'est quelque chose dans cette biochimie dans le corps qui a une rupture en fait. Donc c'est très important d'avoir une petite partie de sel. Voilà,
0: Je pensais à vous, Laurent, parce que parfois, à votre comptoir, chez les pharmaciens, il y a ces petits bonbons sucrés qui permettent je peux dire ça, un truc d'énergie, c'est ça hein.
4: C'est ça,
0: je pense
4: du
0: à
4: glucose.
0: Ça. C'est du glucose, voilà. C'est bon. C'est bon ou c'est pas bon
2: Il faut pas en abuser. Il y a un petit blanc parce qu'en fait, c'est de l'énergie qui est très rapide.
0: Oui, je m'en doute. C'est le
2: il faut
0: petit
2: savoir
0: truc
2: que
0: booster.
4: Un petit coup de fouet. Quoi.
0: Un petit coup de fouet.
2: Il faut savoir que cette énergie en fait, qu'on va avoir, on parle souvent du cerveau au niveau sportif, mais le sucre, donc le cerveau m'a mangé 20 à 30% de sucre lors d'une course, parce qu'il a besoin de vigilance, il a besoin de voir les rochers quand on court, quand on est en vélo, on a besoin de voir les arbres, etc. On a besoin d'avoir une réaction très rapide. Et le cerveau, il va prendre 20 à 30% déjà de cette alimentation. En fait. Donc c'est très important d'avoir un glycogène tout le long de cette compétition.
3: Constant, en fait.
0: Bon, Benoît, à côté de vous, n'a encore rien dit. Donc voilà, Benoît, donc, bonjour Benoît.
3: Bonjour Benoît. Et alors, je tiens à signaler, pour ceux qui n'ont pas la télé, il est venu directement avec une fabrication de... C'est quoi?
5: Ce sont des barres aux céréales. Aux fruits secs, à coque et aux abricots secs, qui a été réalisé par mon ami Olivier Devrint, qui est vraiment un pote, et qui est aussi coureur à pied.
0: Et vous aussi, vous êtes coureur. Vous
5: moi
0: êtes
5: je suis coureur aussi.
0: Physique de coureur. Physique de marathonien.
3: Je ne vais pas me mettre à côté.
0: Alors, non seulement vous êtes sportif, mais spécialiste, c'est ça, hein, Frédéric.
2: Voilà, spécialiste vraiment au niveau primeur dans la région de Mons. Je pense que Benoît est vraiment l'excellence et il a vraiment des très, très, très bons produits. Et comme ça, il va nous parler un peu de tous les produits qu'on a mis justement dans cette barre énergétique qu'on peut faire chez soi.
0: On peut faire soi-même.
5: Ouais, c'est ça, voilà. Le but, c'est vraiment ça. Ici, donc on a travaillé deux textures de fruits secs. Donc vous avez les fruits à coque, donc amandes. Ici, on a mis de l'amande, des noix de cajou. Il a rajouté des petites graines de sarrasin grillées. On vient lier ça avec du miel. Et donc, au niveau des fruits plus moelleux, on travaille de l'abricot. Aussi, on a travaillé de l'abricot sec.
0: Ah oui, oui.
3: Et l'abricot sec, donc, va permettre quoi exactement? Ben, parce que ça, c'est sucré, ça, là-bas.
5: Oui, au niveau de la texture, c'est déjà beaucoup plus onctueux. Bon, on s'imagine dans une épreuve de marathon où on parlait du UTMB, cette texture moelleuse est facile à ingérer. Pour un sportif, c'est très agréable, comparé à un gel.
3: Oui, il ne faut pas mâcher pendant 10 minutes.
5: Dans la bouche, et puis voilà, c'est très agréable.
3: Bon, moi, je vais goûter.
0: Ouais, hein, et surtout, dans quelques instants, on va avoir le résultat de cette dégustation.
3: C'est très bon.
0: L'équipe,
4: tu vas faire trois fois le tour.
0: L'équipe me dit déjà qu'en effet, c'est très, très bon. On va parler d'abricots secs et on va parler des fruits secs d'une façon générale. Hein, parce que c'est important, Benoît, voilà, de parler de tout ça. Et le premier qui a dégusté...
3: Ah ben oui, ça j'imagine.
0: Ah non, mais je suis en train de saliver. Donc voilà.
3: Je croyais que ça allait être dur, mais en fait, c'est tout mou. Hein.
0: Ah.
3: Ah oui, c'est vraiment tout mou.
5: Bon, très pratique à manger, surtout parce qu'on doit s'alimenter pendant la course. Et ça, c'est vraiment, même pour les vélos, hein, c'est très facile à manger.
3: Ah, c'est génial.
0: On définira dans quelques instants ce que vous ressentez après cette première dégustation. Benoît, vous restez. Frédéric, Laurence Taquet, notre pharmacien, 8h21. Voici M. Pokora avec On danse.
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0: Mais voilà une bonne idée de M. Pokora. Ce dimanche matin, nous sommes le 6 septembre. Le bon plan 365.be nous emmène à Autun, province de Luxembourg, voire Rivéo à Autun. C'est le centre d'interprétation de la rivière. Un lieu dédié à la découverte des milieux aquatiques pour petits et grands. Rivéo se compose de 3 volets. Tout d'abord, une attraction touristique avec un mini-golf, arboré de 18 trous, une exposition interactive sur les espèces exotiques envahissantes et des aquariums présentant les poissons de nos rivières. C'est aussi une école de pêche où les animaliers, il n'y en a pas beaucoup ça, des écoles de pêche, où les animaliers, les animateurs animaliers expérimentés proposent des initiations et des perfectionnements pour tous les niveaux. Et puis Réveo développe aussi un important programme de sensibilisation à la nature avec des animations dans les écoles de la maternelle à la réto sur leur site ou en classe, ainsi que des balades nature ouvertes à tous. C'est vraiment le lieu idéal pour découvrir, comprendre et mieux préserver nos rivières et leur biodiversité. Une petite question, je viens d'en parler en plus pour remporter un pass pour 4 personnes. Que trouve-t-on dans ces jardins thématiques qui permettent de passer un bon moment en famille? J'ai parlé de 18 trous. Voilà, comme
1: mais
0: ça,
1: oui,
0: je donne un indice.
1: C'est un peu vert.
0: J'ai parlé de 18 trous. Que trouve-t-on dans les jardins thématiques qui permettent de passer un bon moment en famille? Votre réponse par SMS 6003, 1 euro. Par message envoyé, 1 euro pour emporter un pass pour 4 personnes. Frédéric Strebel et Benoît Hobdebeek qui, dans quelques instants, vont revenir sur les fruits secs et surtout
1: la
0: sur
1: recette.
0: Cette barre de céréales.
1: La recette.
0: Maison qui se met au four, je pense,
2: oui,
0: et qui se déguste, mais alors en 2-3 mouvements.
1: On a presque mangé l'assiette.
0: Ah ben c'est maintenant. C'est maintenant, voilà, plus de pause, on les retrouve. Frédéric, j'aimerais bien qu'on fasse un petit peu... le béaba des fruits secs. L'abricot sec, vous en avez cité, Benoît. Je pense que c'est celui que je citerai en premier pour le plein
3: c'est
0: de
3: c'est le plus
0: de
3: facile
0: formes.
3: À manger aussi. Et puis, comme David disait aussi, ok, parfois ça reste un petit peu en bouche comme ça, mais quand vous roulez pendant longtemps, parce que généralement c'est long, le courir aussi, c'est pas plus mal de laisser cet abricot, justement, dans la bouche et ça donne un peu... une occupation et en même temps ça libère tout doucement en fait toutes les nutritions à l'intérieur. Moi j'avais une question justement Benoît là-dessus parce que j'ai fait beaucoup de courses à pied et beaucoup de vélo et j'ai attrapé des aphtes avec les abricots.
0: Ah ouais. Eh ben vous n'êtes pas le premier à me le dire,
3: ouais.
0: J'ai déjà entendu
3: c'est
0: ça.
3: C'est vraiment quelque chose, je coupais les abricots en 4 et voilà. Donc
4: alors,
3: faut que tu m'éclaires.
4: j'ai fait ma petite enquête et en fait... tu as raison, l'abricot sec, c'est le seul des fruits secs sur lequel on vient mettre du sulfite. Pour garder cette couleur orangée.
1: Orangée.
3: Je suis allergique au sulfite, donc ça doit être ça.
4: Pour stabiliser la.
0: C'est ce qu'il y a dans
4: couleur.
0: Le vin, ça.
3: Voilà.
4: Et donc, si vous voyez des abricots bio dans le commerce, ils vont être légèrement plus marrons. Donc ça veut dire que la couleur a été moins fixée. Il est moins joli. Mais par contre,
0: il y a moins
4: pas
0: de sulfite.
4: Il n'y en aura pas du tout.
0: Voilà.
1: Et donc, il y aura moins d'aphtes.
0: Donc, il n'y aura pas d'aphtes.
3: Voilà. Donc, je pense que quand on va courir, justement, quand je verrai des abricots orange fluo, ceux-là, ce n'est pas pour moi.
0: Ah, les oranges fluo à fuir au plus vite.
4: Voilà, c'est ça.
0: En gros, c'est ça.
1: Mais je m'en doute.
4: Après, tu disais aussi, on parlait de l'abricot sec. Il y a pas mal de techniques aussi qui sont de la réhydratation de fruits secs.
3: Okay.
4: Donc, le fruit a été séché. Et après, il vient se faire réhydrater en four vapeur. Et on retrouve alors ce moelleux et ce tendre.
3: Parfait.
4: Surtout sur l'abricot, ça existe.
1: Mais ça, ce n'est pas dangereux, par contre.
4: Non, voilà. Non. C'est simplement
1: réhydrater
4: le fruit pour justement redonner ce côté moelleux et moins sec.
1: D'accord.
0: Bon, on sent la figue aussi à l'intérieur. Qu'est-ce que vous
1: avez
0: senti,
1: moi,
0: vous, comme
1: senti
0: vous
1: la figue. J'ai senti la banane,
0: miel.
1: Après, donc, la noix de cajou, parce que j'en mange énormément. Je n'ai pas senti trop les grains de sésame. Les grains de sésame, c'est bien ça, hein, les grains de lin ou sésame grillé.
4: Sarrasin.
1: Ça, je n'ai pas trop senti. Mais par contre, c'est très bon, très goûtu. Ça remplit bien l'estomac.
3: Elles viennent d'où, ces barres, Benoît?
4: Comme j'avais dit, c'est mon ami Olivier Devrine, donc qui a le restaurant Rhizome au Max, au Grand Tournu.
0: Ah oui.
4: Voilà.
0: Ah oui, je connais.
4: C'est un ferru de course à pied, il fait de l'ultra trail aussi.
0: Ah bon?
4: Et donc, on a toujours des échanges sur la course à pied, évidemment aussi sur les produits, parce qu'il adore les produits.
0: Et tout le monde peut la faire, alors, cette
4: barre-là. Oui, c'est vraiment facile à faire.
3: Et alors, ce que je conseille vraiment de ce style de bar, c'est que vous allez faire un grand plateau dans le four, puis vous sortez, vous dites comment ça va se conserver. Mais dans le sport, il y a énormément de produits qu'on va faire comme cela, et puis on va découper, vous emballez dans du cellophane et vous mettez au congélateur.
1: Ah oui.
3: Parce que quand vous avez préparé votre vélo, justement, le dimanche matin, et que vous allez rouler entre amis ou faire une compétition, Mais le temps que justement cette barre, vous la sortez, vous la mettez dans votre sac, vous commencez à descendre votre vélo de la voiture, etc., elle va quand même décongeler. Ouais. Et c'est justement à ce moment-là que vous allez avoir des bons fruits. Mmh. Le plus important, c'est de ne pas essayer le jour de la compétition, de ne pas essayer de produits le jour de la compétition, ni de l'entraînement, et d'être habitué toujours au même produit. Parce que votre corps, il n'a pas besoin d'amener énormément de sang. Vous savez bien que quand vous, vous digérez, vous avez mangé gras et lourd, le sang, il est concentré au niveau de la digestion. Donc, il ne saurait pas être au niveau des muscles et au niveau du cerveau.
1: Et qu'est-ce qu'on peut manger, justement, la veille d'une course à pied, par exemple?
3: Alors, on va...
1: Ou d'une course à vélo, peu importe.
3: Voilà, on va renforcer, en fait, la réserve de glycogène. Oui. Et alors, on va manger des sucres lents, donc des pâtes, du riz.
1: Ah oui, c'est ce qu'on m'a toujours dit.
3: Voilà, c'est ça.
1: Comme ça, ça va perdurer au niveau du sucre, du manque de sucre qu'on aurait besoin.
3: Voilà, c'est des sucres qu'on appelle lents, en fait.
1: D'accord.
3: Et on évite tout ce qui est acide, évidemment. Donc, même une grosse sauce tomate, justement, pas à faire, justement, avant une course. Des pommes qui sont très, très acides, là, ça, c'est pas la bonne solution.
1: Mettre un peu de beurre.
3: Ça, c'est vraiment des graisses saturées, mais...
1: Vaut mieux mettre de l'huile d'olive.
3: Et on peut mettre de l'huile d'olive, voilà. Je préférerais du beurre, quoi, ça, c'est clair. Et puis, on a oublié de parler de la quantité.
0: Ah, la quantité qu'on a...
3: Voilà,
0: qu'on
3: l'idéal, ingère. C'est quand même de manger, si vous courez en vélo 40 km, il faut avoir au moins 3 petites portions. Il faut 30 à 60 grammes de fruits secs, je veux dire, lorsque vous allez
0: courir. C'est quoi, c'est une poignée?
3: C'est une petite poignée.
0: Fois 3.
3: Ouais.
0: Fois 3.
3: Voilà. Donc, il y a justement un peu ces petites... La quantité journalière, c'est 30 à 60 grammes. Mmh. Mais ces petites poignées que vous allez prendre dans votre petit sac, là, dans votre petite réserve à côté de votre vélo, c'est très important.
1: Mmh. Et il me semble que ça ne fait pas beaucoup.
3: C'est pas énorme, mais c'est juste les fruits secs.
1: C'est juste parce que moi, j'aurais faim. Hein.
0: Donc, qu'est-ce qui est conseillé comme fruits secs? Ou comme fruits de façon générale? Donc,
4: on peut varier les plaisirs, mais déjà, il y a vos envies, vos besoins. Mmh. Moi, j'aime bien l'amande. Après, les noix de cajou, c'est très sympa aussi. David en parlait. J'aime vraiment...
1: Non salé, je suppose.
4: Oui, alors on les prend... Moi, je les avais en bio et on appelle ça cru, donc pas torréfié. Vous pouvez les torréfier aussi. Hein.
1: D'accord.
4: Donc, si on torréfie un petit peu les fruits secs, donc c'est simplement les mettre dans une poêle, les faire chauffer un peu, ben, ça va donner un peu plus de goût. Maintenant, on peut les travailler nature. Lui, il conseille de les passer au blender. Donc, on fait deux préparations. On va mettre ces fruits secs à coque dans un blender. On va les mixer. Ensuite, on va mettre des pommes, des bananes, on va les mixer aussi.
0: Ouais.
4: On va rajouter
1: ça, c'est pour la recette ici.
0: Ouais, c'est la recette. Ouais, ça nous intéresse, ça nous intéresse.
4: Voilà, c'est ça. Ouais. Et puis on rajoute ces fameux abricots qu'on va aussi mixer. Là, on obtient une pâte, on va lier ça avec du miel. On le place sur une plaque au four à 160 degrés pendant 25 à 30 minutes.
1: Ouais.
4: Et dès que ça commence à croûter, à donner une belle petite coloration. Ben voilà, la pâte est prête. Après, il faut reconditionner. Et
1: on a la recette.
4: Voilà,
0: c'est génial.
4: Des petites barres donc, dans des petits papiers cello, mais ça au congélateur, comme Fred le dit.
3: Économiquement, de toute façon, ça va être de toute façon moins cher que d'acheter toute une série de barres. Parce que quand vous voyez votre grande plaque qui est comme
0: bien
3: ceci,
0: sûr.
3: Si vous devez acheter quelque chose qui est déjà conditionné dans un sachet, là, vous avez des bons produits, vous savez les digérer, il ne saurait rien vous arriver et vous les avez créés vous-même. Donc,
0: bien sûr.
1: Je peux parler aussi au niveau des dates. Vous savez les dates, est-ce que...
0: De péremption
1: ça... Non, les dates. À manger, à manger. Non, les dates du Maroc, les dates, voilà.
0: Oui, d'accord. Et
1: ça,
0: pas les filles,
1: est-ce que ça fonctionne ou pas?
4: Oui, bien sûr, c'est un bonbon naturel. C'était mon booster pour le semi-marathon. Je prends une petite date dans ma pochette à la
1: fin. Une seulement?
4: Ouais, elles sont grosses, hein. Donc,
1: ah oui,
0: grosse date.
4: Il y a des dates qui s'appellent date medjool, donc qui sont très, très onctueuses et c'est quasi un bonbon, une praline.
1: Oui.
4: Et donc ça, c'est aussi c'est très facile à...
3: C'est glucose plus fructose. Donc il y a aussi, c'est ça, magnésium, potassium aussi qui est dedans. Donc c'est vraiment tout ce qu'on a besoin pour courir.
1: Ah, excellent.
0: Ouais. Merci beaucoup. Hein. Vous pouvez rester parce que dans quelques instants, on va parler de petit déjeuner, mais qu'on organise dimanche prochain. On le prendrait bien, finalement.
1: On peut prendre ça au petit déjeuner.
0: On va essayer de négocier. Hein.
1: On ne sera pas trempé dans le café,
0: ah,
1: ça
0: non,
1: je
0: on
1: vous
0: va essayer
1: dis,
0: de négocier.
1: Mais...
0: Et moi, je vais reprendre un petit morceau. Merci, Benoît de Beek. Fruit top, voilà, hein, c'est à Mons. Si ça dit quelque chose, vous pourrez dire que vous l'avez vu ou entendu à la radio et vu à la télé. Et je ne savais pas que vous étiez aussi sportif.
4: Voilà. Ah, merci.
1: Mais qu'il est beau.
0: Il est très beau. Il est coaché par Frédéric.
1: Mais évidemment.
0: Voilà. Et maintenant, vous avez un pharmacien, qui est Laurence Taquet.
2: Et donc, je vais en reprendre un petit peu, parce que cet après-midi,
0: on va tous en reprendre.
2: Je marche au profit de Cap 48, le challenge connecté. Donc, on doit faire 100 km. Et donc, ne le distribuez pas, je reprends tout.
0: Allez, tout le monde reste pour parler du petit déjeuner dans quelques instants. Et puis, on parlera du Festival des Refusés. J'ai vu ça passer, un Festival des Refusés. Je me dis, mais ça, c'est...
1: Mais oui, mais c'est parce qu'ils n'ont pas encore d'expérience.
0: Absolument.
1: Ils sortent de l'école.
0: Ce sont des artistes qui sortent de l'école et qui disent, on ne nous prend pas parce qu'on n'a pas d'expérience. Et on va faire un festival entre nous, le Festival des Refusés, des artistes émergents comme ça. Bien, et donc, ça se passe à Bruxelles. Et ce sera nos héros du jour dans quelques instants.
1: Il y a les frères Taloche qui vont aller piocher des nouveaux artistes, hein, j'en suis sûr.
0: Personne ne bouge. Il est 8h35.
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0: C'est une fille. Oui.
1: Que sert ce
2: mais la
1: le bon plan.
2: Mais oui, non, ma petite fille. Alors aujourd'hui, je suis, mais voilà, je
1: mais
2: suis
1: pas
2: en, en phase. Mais non, on allait parler du petit déjeuner.
1: Mais
2: voilà.
1: Le petit déjeuner qu'on va faire avec Alain Bauchemann.
2: Le petit déjeuner qu'on va en effet faire la semaine prochaine avec. Mais non, je cherche simplement le. Eh ben voilà, je. Oui, voilà, je l'ai. Ah. Voilà, les coulisses de Viva Weekend. Déjà, on nous voit à l'image avec Alain Bauchemann et vous, David, puisque ce sera dimanche prochain.
1: Oui.
2: Et ça tombe bien parce qu'on est un petit peu dans l'ambiance des petits déjeuners avec ces barres céréales. Donc ce sera un petit déjeuner aussi vitamine, pas aussi varié.
1: Mais si,
2: oui,
1: si.
2: Mais non. Oui, mais je veux dire, on aura, ce ne sera pas destiné aux sportifs.
1: Ah non, mais bon,
2: mais
1: on pourra apprendre des bonnes
2: choses. Ce sera un petit déjeuner. Donc on en avait organisé un début juillet avec Alain Bauchemann, c'était un samedi. Donc ici, on veut organiser ça dimanche prochain. David et moi et l'équipe, bien sûr, qui nous accompagne, et notre producteur qui sera présent. Et donc,
1: on vous invite à venir.
2: Il faut vous inscrire. Il faut vous inscrire parce qu'on ne sera pas 50. Hein, voilà.
1: Non,
2: on ne peut pas non plus dépasser un certain nombre. Mais il faut vous inscrire. Il y a un article sur RTBF Actu qui vous propose de vous inscrire. Voilà, dimanche 13 septembre. Vous pouvez venir avec la personne de votre choix et nous ouvrons donc exceptionnellement les portes de la RTBF à Mons, là où se déroule notre émission Viva Weekend. Donc voilà, vous pouvez venir accompagner, vous serez accueillis par l'équipe, vous allez passer par la régie, vous pourrez faire des selfies, vous allez aller aussi jusqu'à Classique 21 qui se fait chez nous aussi.
1: Et le Classique 21, il faut savoir que c'est un studio mais vraiment spécial. Vous allez vraiment rentrer dans un studio très rock, tout est décoré, il y a des guitares au mur et tout ça. C'est assez impressionnant par rapport surtout à ce studio qui n'a rien à voir. Donc vraiment une très belle découverte pour vous.
2: Voilà. Et donc, vous allez vous inscrire sur RTBF Actu. Alors, attention, on vous demande aussi, parce qu'on va faire une émission un peu spéciale, oui. Petit bonheur au quotidien, petit bonheur gratuit au quotidien. C'est un petit peu ça qu'on insuffle chaque dimanche. Et donc, vous vous inscrivez, mais vous viendrez en plateau nous parler un petit peu de ce qui vous fait vibrer au quotidien pour partager avec les auditeurs, les téléspectateurs. Vous allez nous raconter votre petit bonheur ou vos petits bonheurs au quotidien. Vous savez quoi, ce qu'on va faire maintenant ? On va faire, c'est gratuit, hein, évidemment, c'est gratuit, mais on va maintenant demander sur le WhatsApp si vous êtes intéressé, si vous voulez déjà vous inscrire maintenant au 0470 07 20 23, vous nous racontez ce que vous nous raconterez dimanche prochain, le petit bonheur au quotidien, en sachant, en nous disant David, Sylvie, nous c'est ça, voilà, moi et ma compagne ou mon compagnon, voilà, vous venez avec la personne de votre choix, c'est ça, balade en forêt, les soirées entre amis.
1: Mais
2: enfin
1: les petits bonheurs, ça peut être plus simple que ça encore, hein, Sylvie. Hein, ça peut être simplement des attentions qu'on se fait ce matin, qu'on fait le matin et tout ça. Donc, ce n'est pas nécessairement donc, des balades ou tout. Donc, faites-vous plaisir et nous, tout nous intéresse. On est d'accord ?
2: Tout à fait.
1: Comme ça, on va partager ça avec donc, nos autres auditeurs et téléspectateurs et on va encore passer un moment magique.
2: Il y aura un tirage au sort donc, sur RTBF Actu, mais d'ores et déjà maintenant, une personne sera choisie dans quelques minutes. 0470 07 20 23 si vous êtes libre. Le 13 septembre, on vous attend à partir de 8h du matin. Voilà, 8h du matin. Comme ça, on a l'occasion, vous avez l'occasion de vivre l'émission, la fin de l'émission en direct. Et puis ensuite, on se réunit dans notre Coffee Corner.
1: Oui.
2: Et Alain Bauchemann sera présent aussi pour nous préparer un petit déjeuner. Mais vous savez ce qu'on ferait bien, Frédéric et Benoît. C'est la prochaine fois. C'est de vous inviter et de faire un petit déjeuner.
3: C'est un grand plaisir.
2: Gourmand, mais c'est pas mal,
1: un déjeuner pour les sportifs.
2: Voilà, absolument.
1: Comme va faire ici, donc les 100 km de Cap 48, c'est bien ça, Laurent.
4: Je n'arrête pas, je marche le jour, je marche la nuit.
1: Mais oui, dors en marchant, tu te réveilles en marchant.
4: Merci pour le ravito ici, parce que j'en avais grand besoin.
2: Bon, allez, on salue nos invités. Benoît, merci beaucoup.
1: Merci.
2: Benoît Abdebec et Frédéric Strebel, dans 15 jours, bien entendu. Laurence Taquet reste avec nous jusqu'à 9h30 et dans quelques instants, Lola et Sarah seront avec nous pour parler de ce festival des refusés qui s'appelle Mosh-in.
1: Voilà. Non, mais c'est bien parce que le concept, il est vraiment bien encadré par rapport à ça. Et je crois qu'il y a plein de producteurs qui vont aller vous voir, j'en suis sûr et certain.
2: Nos héros du jour seront ces artistes artistes qui sortent de l'école et qui ont besoin de visibilité pour être pris, évidemment, dans des festivals ou lors de, d'autres soirées. Ce sera dans quelques instants, juste après UB40.
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0: Vous avez eu un petit déjeuner, vous?
1: On a eu un petit déjeuner.
2: Et on a presque tout mangé. Il en reste un tout petit bout.
3: Vous les goûtez, les filles, sincèrement? Ça fait un peu crotte de chien quand on les voit comme ça. Mais ne vous

0: issus des écoles de théâtre et de cinéma, donc un festival qui revendique haut et fort le droit, j'adore, à l'imperfection, à l'audace et surtout le droit d'exister quand on n'a ni réseau, ni gros CV, ni validation institutionnelle. Elles sont magnifiques. Mais,
1: les filles, on dirait qu'on est dans une agence de mannequins. Déjà, rien que pour ça, je me demande comment ça se fait qu'on vous a refusé, parce que moi, je vous prendrai tout de suite avec moi dans ce que je fais, parce que je ne sais même pas comment ça se fait. Comme elles disent, c'est parce qu'elles ne sont pas visibles.
0: Oui, c'est ça.
1: Et donc, c'est
0: expliquez-nous un peu votre histoire, parce que c'est ça. C'est, David leur a demandé hors antenne, mais comment est-ce que vous avez créé ça? Parce qu'on a été refusés, voilà, et on a eu envie de taper un peu du poing sur la table. Alors, qui prend la parole?
2: J'y vais.
0: Allez Lola.
1: Vas-y, lance-toi.
2: Allez-y. Mais en fait, comme je disais, du coup, on a
0: rapprochez-vous un tout petit peu. Ouais, ouais. Super.
2: Voilà. On a fondé un collectif il y a déjà maintenant de ça. Ça fait 2 ans qu'on fait des projets ensemble. Donc, des gens du théâtre. Moi, à la base, je viens pas du théâtre, mais sinon, c'est un collectif plutôt de milieu théâtreux. Et en fait, on a un spectacle qu'on essayait tout simplement de nous aussi de faire fonctionner. Donc, comment est-ce qu'on fait? On essaie de trouver des résidences ou des festivals pour performer le truc, essayer de se faire voir, avoir une captation. Et après quelques refus qu'on ne comprend pas toujours, on n'a pas toujours d'explication, on ne sait pas exactement pourquoi. Est-ce que c'est parce qu'on ne connaissait pas les bonnes personnes? Est-ce qu'on n'avait pas les bonnes clés? On en a blagué, en fait. On était en résidence, on s'est dit est-ce qu'on ne ferait pas, nous, un festival des moches, en fait, le festival des gens qui se font refuser.
0: Des moches.
2: Et à la place, c'était une blague. Et puis c'est parti en réunion sur réunion. Et puis on s'est dit peut-être qu'en fait, il faut qu'on fasse un festival.
0: C'est dingue.
1: Et justement, le fait d'avoir mis ce festival en place, donc comment, quelles ont été les étapes? Parce que vous êtes refusé à la base, donc quelles ont été les étapes? C'est important.
3: Nous, justement, on pose la question de qu'est-ce que ça signifie être refusé, par qui on est refusé.
0: Dans
3: le projet, dans la création du projet, c'est des questions qu'on s'est posées. Qu'est-ce qu'on fait d'un refus? Est-ce qu'on peut en faire une force? Des choses comme ça. Et alors, justement, on va dire une des particularités de ce festival, c'est comment a été construite la programmation, où en fait on a fait un appel à bénévoles pour constituer ce comité de sélection, qui du coup a lu la totalité des projets qu'on a reçus, que ce soit des projets.
0: Beaucoup.
2: On est sur 140 dossiers.
1: Ah oui, le dossier.
0: Combien?
2: 140.
0: Ouais, donc vous avez refusé des refusés.
2: Ouais.
0: On doit dire. On vient de me le glisser dans l'oreillette. Ouais. Mais ça veut dire qu'il y aura d'autres éditions alors.
3: Ah, on aimerait bien.
0: Ouais. Bon, il va y en avoir combien? Dans quelques instants, on va donner tous les renseignements pratiques. Mais donc c'est à Molenbeek, ça
3: oui,
0: se passe.
3: Oui, tout à fait.
0: À Molenbeek le week-end prochain.
3: Ouais, exactement. Le 11 et le 12 septembre à la Vallée.
1: Et de quelle heure, comment ça se passe? Dites-moi, je suis curieux. Hein.
3: Alors, ça commence à 14h. Ouais. Et alors, vendredi, ça termine à minuit avec un concert live d'un groupe de musique qui s'appelle Neon Rust, qui est super chouette. Et puis le deuxième soir, bon, c'est samedi, on fait un peu la fête et ça se termine à 4h du matin.
1: Mais c'est très bien.
3: J'ai 7.
0: Bon, vous savez quoi? Il nous reste quelques minutes. Une petite pause de pub et puis ensuite on parle vraiment du programme parce qu'il faut soutenir il faut soutenir
1: mais
0: ce collectif.
1: Nous, on doit aller,
0: et le festival des refusés, le Mochine Festival avec Lola et Sarah, ne bougez pas.
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0: Bon, David Jeanmotte est déjà en train de passer des coups de fil. Ah, les filles, vous allez être entre de bonnes mains. Je sens que vous avez un parrain.
1: Ça me fait plaisir, je vais aller les voir. Parce qu'il doit y avoir des artistes. Si on n'a pas cette émission, on ne le sait pas. Ouais. Donc ça va rester autour de Molenbeek, plus les étudiants entre eux et tout ça, les papas, les mamans et tout ça. Mais ici, si Jérôme de Warzé vient les voir, il y a peut-être des artistes qui peuvent venir. Moi, avec les Restos du Rire qu'on fait depuis 2018 pour alimenter les Restos du Cœur, ils peuvent avoir en même temps 2 fois 900 personnes en face d'eux. Ça fait plaisir en tant qu'artiste. En plus, c'est rediffusé sur les chaînes régionales, sur toutes les chaînes régionales donc de Belgique, hein, francophone. Et donc, je me dis, voilà, je serai là parce que je peux même être leur marraine. Hein, et là.
0: J'ai des parrains, moi.
1: Mais parrain, marraine, peu importe. Maintenant, tout est mixé.
0: Lola Mancini, Sarah Galateri, elles sont membres fondateurs de ce Moshin Festival qui aura lieu donc les 11 et 12 septembre à La Vallée à Molenbeek. C'est où La Vallée ?
2: La Vallée, c'est un espace de résidence d'artistes et d'exposition et de soirées, etc., qui se trouve juste à côté du canal.
0: Rue de la Vallée, je suppose.
2: Rue Adolphe Lavallée, 39, Lavallée, à côté du canal, vraiment, Pompidou.
0: Donc on est d'accord. Donc il y aura 13 spectacles.
2: 13 spectacles d'art vivant.
0: De jeunes comme vous, sortis de l'école, quoi, hein, c'est ça.
3: Mais on n'a pas que. Non, il y a un peu de tout, justement. Vu que c'est pas nous qui avons fait la sélection, c'est chouette, on a reçu des appels à projets assez...
0: Mais des personnes qui se sentent refusées, on va dire.
2: Ouais, du mal à diffuser.
0: Qui ont du mal à diffuser. Secteur théâtre représenté, secteur cinéma. Il y aura des projections de films. Court-métrage,
2: moyen-métrage. On voit jusque 45 minutes, je pense, de film. Et du coup, voilà, on continue pendant 2 jours. On a 5 séances de cinéma éparpillées sur les 2 jours.
0: Génial. Donc, ça se passe de quelle heure à quelle heure, samedi, dimanche?
3: Alors, le vendredi.
0: Le vendredi, samedi.
3: Ouais, le vendredi, c'est de 14h à minuit. Et puis, samedi, on fait la fête. C'est de 14h à 4h du matin.
1: Et tu sais, Sylvie, je pense à Luc Petit. Oui. Avec tous les spectacles qu'il fait, il faut lui dire de venir aussi. Évidemment. Non, mais je suis en train de penser à plein de personnes qui, même Fabien Lecastel avec le Hurlu Comedy Club, ça peut être, il peut trouver.
0: Je
1: comme
0: sens
1: ça.
0: Que vous allez bien bosser votre dimanche, David.
1: Il y a Vivier qui est là, les amis, qu'il faut aller absolument vous découvrir, voilà, tout simplement.
0: De créer de l'espace, voilà, c'est vraiment ça, créer l'espace qu'ils auraient aimé, que vous aimeriez trouver pour votre propre projet, l'ouvrir à celles et ceux qui se retrouvent un peu dans la même situation. Les refusés, les artistes qui ne sont pas encore vus. C'est génial quand même. Hein,
1: très bien.
0: C'est vraiment super pour cette première édition. Donc vous avez eu énormément de projets artistiques et vous avez, je suppose, une page Facebook, un site Insta, une page Instagram. Oui, on peut vous suivre comment?
3: Facebook et Instagram.
0: En tapant Moshin Festival.
3: Exactement,
2: tout simplement. Moshin Festival. Site web aussi avec la billetterie. C'est www.moshinfestival.be.
0: Allez, génial. Simple. Merci les filles.
3: Merci
0: Sarah et merci Lola. 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
0: Il est 9h, bon dimanche, j'espère que vous allez bien. Merci d'être fidèle à Viva Weekend. On s'informe avec Nathalie Servet.
5: Vote crucial pour plus d'1,5 million d'Allemands ce dimanche. Le parti d'extrême droite AFD pour arriver au pouvoir pour la première fois de son histoire lors de cette élection régionale. Le bouddhisme sera-t-il bientôt reconnu comme culte? Les bouddhistes belges en ont marre d'attendre une décision du gouvernement fédéral. Après la Turquie et une première victoire, les Belges Anne-Katz affrontent Porto Rico à la Coupe du Monde féminine de basket. Les Belges partent favorites. Bonjour à toutes et à tous. L'extrême droite pourrait faire aujourd'hui une percée historique en Allemagne. Selon les sondages, le parti AfD devrait emporter haut la main les élections organisées dans le Land de Saxe-Anhalt. Il pourrait même gouverner cette région de l'ancienne Allemagne de l'Est. Les explications de Sandro Calderon.
6: La Saxe-Anhalt est un land pauvre à la population vieillissante qui se sent largement abandonnée. Manque d'infrastructures de communication, bas salaires, petites villes en déclin. Les problèmes sont nombreux et les partis traditionnels sont jugés inefficaces. Alors beaucoup d'électeurs pourraient se tourner vers l'extrême droite et le leader local de l'AfD, Ulrich Siegmund, l'homme le plus dangereux d'Allemagne, comme l'a désigné l'hebdomadaire Der Spiegel. Le jeune homme, au look de genre idéal, est très populaire. Paradoxalement, il a fait campagne sur la nostalgie de l'ancienne RDA, l'Allemagne communiste, à une époque prétendument meilleure. Mais le programme de la section locale de l'AfD, lui, est bien d'extrême droite. Anti-élite, il veut notamment fermer la radio-télévision publique. Il est climato-sceptique et clairement anti-migrant, avec, je cite, la volonté d'une offensive d'expulsion et de remigration, autrement dit, du retour forcé ou volontaire de personnes étrangères dans leur pays d'origine. Nostalgie et radicalité pourraient donc amener l'AfD au pouvoir en Saxe-Anhalt. Ce serait la première région allemande à être gouvernée par l'extrême droite depuis la Seconde Guerre mondiale.
5: Et les résultats de ce scrutin régional devraient tomber vers 18h. Après Moscou, Kiev aujourd'hui pour les deux émissaires américains, Jared Kushner et Steve Witkoff viennent avec une proposition pour mettre fin au conflit entre Ukrainiens et Russes. Hier, ils ont rencontré le président de la Russie, Vladimir Poutine, des discussions qualifiées de franches et très utiles par le Kremlin, sans en dévoiler le contenu. Aujourd'hui, c'est avec le président de l'Ukraine, Volodymyr Zelensky, qu'ils ont rendez-vous. C'est la première fois que les deux Américains se rendent ensemble en tant que médiateurs à Kiev. Les prisons du pays au ralenti à partir de ce soir, 22h. Les syndicats annoncent un mouvement de grève jusqu'à vendredi soir, une nouvelle action, mais des revendications déjà entendues, comme le rappelle Grégory Wallet, il est secrétaire fédéral à la CGSP, le syndicat socialiste des services publics.
7: Nous avons pris la décision de voir tous les établissements pénitentiaires en Belgique et de voir en fait ce qui n'allait pas dans ces établissements. Et le constat était alarmant parce que régulièrement les mêmes points sont revenus, donc surpopulation, matelas à terre, dégradation des bâtiments, voire même vie insalubre par moment. Les conditions de travail des agents dans de tels établissements deviennent insoutenables. Je ne parle même pas alors des conditions de détention des détenus. Franchement, c'est honteux de la part de l'État belge de laisser des personnes comme ça, même si ils sont condamnés et qui doivent suivre une détention. On trouve ça aussi inadmissible. Et donc voilà, quand c'est stop, c'est stop.
5: Une interview de Sébastien Romac a noté que contrairement à ce qui se passait jusqu'ici, des agents seront réquisitionnés dès les premières heures de grève. C'était le cas seulement après 48 heures de grève auparavant. Les services aux détenus devraient donc être maintenus dans la plupart des établissements. Après un été marqué par trois vagues de chaleur et une surmortalité importante, première mobilisation de la rentrée aujourd'hui pour appeler l'urgence climatique. Activistes écologistes, mais aussi artistes, enseignants, soignants ou encore agriculteurs vont se rassembler cet après-midi dans les rues de Bruxelles. Les organisateurs appellent en effet à la convergence des luttes. Selon eux, si on n'a plus de planète habitable, tout le reste n'a plus de sens, que ce soit l'enseignement, la culture ou les autres causes sociales. Un millier de manifestants sont attendus place de l'Albertine à Bruxelles. Le respect des animaux et des plantes, c'est un des principes du bouddhisme, une religion ou une philosophie qui gagne du terrain chez nous. La Belgique compte environ 150 000 bouddhistes. Des bouddhistes belges qui réclament leur reconnaissance officielle. Aujourd'hui, ils menacent de porter le dossier en justice jusque devant la Cour européenne des droits de l'homme. Les explications de Baptiste Dupin et Fabien Van Eekhout.
8: Un hôtel de maître discret à Saint-Gilles, devenu depuis plusieurs années temple. Des statues dorées, quelques tapis, une poignée de fidèles pris, tel Jean-François Lamy, pratiquant depuis 45 ans, attiré par un mode de pensée.
9: C'est pas simplement une foi ou une croyance, etc. C'est un entraînement de l'esprit. C'est remettre de l'ordre dans mon esprit, pratiquer ça.
8: Il attend depuis 20 ans, comme 150 000 membres de la communauté bouddhiste belge, une reconnaissance qui permettrait notamment un financement par l'État des ministres du culte, beaucoup de bénévoles actuellement. Koen Vermeulen, secrétaire secrétaire général de l'Union bouddhiste belge.
10: Souvent, ces personnes se trouvent dans des situations assez précaires financièrement. Avec une aide financière, on pourra probablement offrir un meilleur soutien au public.
8: Le gouvernement de Kroos était engagé en 2023, mais le texte de reconnaissance n'a jamais été voté au Parlement. L'actuel gouvernement, lui, veut d'abord avancer sur un cadre général juridique remanié pour la reconnaissance des cultes et convictions. Bref, ça traîne. Carlo Leux, président de l'Union bouddhiste belge.
11: Il y a une sorte de discrimination qui s'est opérée. On n'est pas traité comme les autres cultes et philosophies non confessionnelles qui sont dans ce pays. On a l'impression qu'il y a un manque de volonté politique de nous reconnaître.
8: Lassé d'attendre, les bouddhistes ont écrit au gouvernement fédéral pour mettre l'État en demeure. Si rien ne bouge d'ici au 30 septembre, ils iront en justice au niveau belge et européen.
5: Et dans une réaction écrite auprès de la RTBF, la ministre de la Justice, Annelies Verlinden, compétente pour les cultes, s'engage à s'entretenir prochainement avec les bouddhistes. Deuxième match des Belgian Cats aujourd'hui à la Coupe du Monde féminine de basket à Berlin avec un objectif, battre Porto Rico après avoir battu la Turquie au premier match afin de rester dans la course à la première place du groupe. A priori, les Belges sont favorites, mais ce mondial réserve des surprises. On écoute la joueuse Élise Ramette.
12: Normalement, Porto Rico, c'est l'équipe le plus faible, mais on ne peut pas sous-estimer cette équipe. On est prête, on a fait les changements tactiques et on va tout donner pour gagner.
13: Oui, parce qu'on a vu des surprises aussi. On a vu que le Mali, notamment, a battu l'Espagne.
12: Oui, exactement. Je pense que tous les matchs doivent être joués. Aucun match va être facile. Et comme tu dis, il y a toujours des surprises en Coupe du Monde.
13: La confiance est là, en tout cas, du côté belge.
12: Oui, je pense que on sait qu'on est une bonne équipe. On aime bien jouer ensemble et je pense que aussi, hier, on a montré ça. Je pense pour les fans, c'est super à regarder. Même pour les joueuses, on aime jouer ensemble, partager le ballon et jouer notre jeu.
5: Une interview de Pierre Capard, coup d'envoi de la rencontre à 17h45 à suivre sur RTBF Typique en télé et sur Ovio. En tennis, l'Allemand Alexander Zverev a validé son ticket pour les 8e de finale de l'US Open. Côté belge, Alexander Blocks s'est lui aussi qualifié pour ses 8e de finale. Au prochain tour, le belge se mesurera à l'argentin Francisco Cerúndolo. Par contre, fin de parcours pour Elise Mertens et Zizou Berks. En football, Anderlecht reçoit Genk à 18h30 dans le cadre de la 5e journée de championnat de football. Hier, le Standard s'est imposé face à l'Antwerp 1-0. Défaite, en revanche, de la face à Saint-Tron, 4-0. Idem pour Charleroi, la première défaite de sa saison face à l'Union Saint-Gilloise, 2-3, ce qui permet aux unionistes de prendre provisoirement la tête du classement. En Formule 1, le Français Pierre Gasly partira en pôle du Grand Prix d'Italie. C'est la première pôle de sa carrière. Départ à 15h, à suivre sur Tipeee et sur Ovio. Enfin, en cyclisme, 15e étape de la Vuelta aujourd'hui. Une étape raccourcie de 190 à 110 km à cause des fortes chaleurs, à suivre sur la une des 14h50. C'est ici que se referme ce journal. Très bon dimanche.
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5: Et tout de suite, on part sur les routes avec Terry Lemens. Terry, c'est calme.
14: Oui, tout à fait. J'ai beau consulter toutes les différentes sources qui nous donnent l'état du trafic ce matin. Force est de constater que tout est ouvert. C'est une bonne nouvelle, évidemment. Sur les grands axes, pas de soucis à vous signaler pour le moment.
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5: Il est 9h08, tout de suite la suite de Viva Weekend où on pose toujours plein de questions aux pharmaciens.
0: Eh ben voilà, on n'a pas fini en effet de poser les questions imposables. Imposables, oui, pas imposables.
1: Mais qu'on n'ose pas dire. Voilà, en fait. C'est voilà, plutôt voilà. Ça. Hein.
0: Absolument, absolument.
1: Et je tenais à dire que Nathalie était très élégante.
5: Merci beaucoup.
1: Vraiment.
5: Ça fait toujours plaisir, un petit compliment.
1: Mais tu peux le prendre et le mettre dans ta poche.
5: Eh ben ça va, je pars avec.
1: Tu pars avec.
0: Merci pour ce journal, Nathalie.
5: Avec grand plaisir.
0: Bon,
5: bon dimanche.
1: Merci.
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0: 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Des concours aujourd'hui. Bon, bravo. Et bonjour et bienvenue, j'allais dire.
1: Bienvenue, bon dimanche.
0: Bravo aussi à Rudy de EJ. Vous nous avez donné la bonne réponse, Rudy, pour le bon plan avec notre partenaire 365.be. Riveo à Auton, le centre d'interprétation de la rivière. On vous demandait que trouve-t-on dans les jardins thématiques qui permet de passer un bon moment en famille. Réponse.
1: C'était le golf.
0: Oui, évidemment. Le mini golf, vous remportez un passe pour 4 personnes. Et la Feria Andalusia, c'est la semaine prochaine, le festival Andalusia au château d'Oupey du 10 au 13 septembre. Nous avions deux entrées en VIP avec une coupe à l'arrivée, une assiette tapas. Un jour au choix du 10 au 13 septembre dans ce festival. Eh bien, je dis nous avions parce qu'elles ont été remportées par Claire d'Oupey. Bah, vous n'êtes pas loin, Claire. Vous allez peut-être y aller à pied. Donc, bravo à ces deux personne. Le boudoir se poursuit avec Laurence Taquet, notre pharmacien. La question principale que nous vous posons depuis le début de l'émission, c'est quelles sont ces questions que vous n'osez pas aborder avec votre pharmacien et qui se doivent d'être abordées avec votre pharmacien. Il y a eu beaucoup de commentaires. On est revenu sur la gale, on en a parlé tout à l'heure. Sur l'odeur corporelle, la transpiration, les fuites urinaires. J'ai vu passer, je ne sais plus, parce qu'il y a eu beaucoup de messages, mais quelqu'un nous disait, Sylvie, moi ça m'a arrive, c'est un problème que je ne sais pas gérer et j'ai peur d'en parler et à mon médecin et je pourrais en parler à mon pharmacien,
1: donc,
0: je n'ose pas.
1: Donc on peut rigoler, éternuer ou tu as une fuite urinaire.
0: Oui, c'est vrai.
2: Et donc on constate que tout ce qui se passe aux toilettes ou dans le lit, ce sont vraiment les deux sujets les plus tabous.
0: Oui.
2: Et donc les fuites urinaires, clairement, ça en fait partie. Et donc, il y a des personnes qui n'osent plus sortir de chez elles, donc qui n'ont plus de vie sociale, donc qui vivent autour de leur toilette. Parce que dès qu'elles sortent des toilettes, qu'elles sont à plus de 5 mètres des toilettes, elles sont gênées, elles sont stressées en se disant, tiens, est-ce que je vais pas avoir des fuites ou quoi ? Même où le pharmacien doit être prudent, c'est par exemple au moment d'emballer, je dirais, le paquet de l'ange.
1: Ah, oui,
2: parce qu'il faut quand même, je dirais, un peu de
1: dignité.
2: Discrétion.
1: Oui.
2: Et donc, c'est vrai que pour tous ces sujets-là, ça peut paraître anodin, quelqu'un qui achète un paquet de l'ange, mais la personne peut se dire, tout le monde me regarde, tout le monde voit que j'ai des problèmes, alors qu'on peut venir pour quelqu'un d'autre. Et donc c'est vrai que parfois je conseille aussi, si vous connaissez bien votre pharmacien, vous pouvez aller aussi, pour ces sujets-là, dans une autre pharmacie, chez un pharmacien qui ne vous connaît pas. Mais parlez-en à un pharmacien et allez en officine. Mais vous n'êtes pas obligé d'aller automatiquement chez la personne avec qui vous avez fait un souper la veille, quoi. Parce que vous connaissez David... Il ne viendra sans doute pas chez moi pour ses problèmes d'érection, par exemple. Mais lui, le problème, c'est qu'il est connu de tous les pharmaciens.
3: Laurent, je prends un bête exemple. Vous savez, quand vous allez faire vos courses et vous prenez les rouleaux de papier WC, simplement ça, eh bien, c'est gênant d'avoir ces paquets de rouleaux de papier WC.
0: Bah, pas moi.
3: Ça me gêne. Donc, il y a des personnes comme ça où je ne suis pas gêné pour rien, mais quand je prends mes 24 rouleaux, eh bien, voilà, c'est dans le caddie, ça me gêne. Donc, je suppose qu'il y a certaines personnes que ça doit gêner, justement, pour les fuites urinaires et surtout pour l'emballage.
0: Bien sûr.
2: Oui,
0: bien
2: et donc, dès qu'il y a des démangeaisons, que ça gratte, qu'il y a des
0: infections, quelles que soient.
2: Il faut être prudent parce qu'on pense automatiquement mycose, mais ce n'est pas forcément une mycose. Il y a plein d'autres, ou des traitements qui peuvent provoquer un dérèglement ou trop de rapports. Le pH du sperme n'est pas le même que le pH de la flore vaginale, ou de la sécheresse vaginale. Donc, vraiment, tout est possible. Et donc, c'est à nous, pharmaciens, d'écouter, d'analyser en posant des questions et de réorienter et de dire, voilà, là, désolé, mais vous devez aller voir un généraliste ou un gynécologue. Et donc, c'est vrai que c'est... Ouais. En parler, c'est déjà une bonne démarche.
3: Ne soyez pas gêné d'exprimer ce que vous avez. Je crois que ça doit être le mot.
2: Et continuez d'avoir une vie sociale. Ne vous privez pas d'une vie sociale parce que vous avez ce genre de désagrément, parce que peut-être que ce petit désagrément va être réglé très vite, finalement. Mais parfois, c'est pendant des années que la personne n'ose plus sortir de chez elle parce qu'elle se dit, ou aller à la piscine, dans des bassins, ou lorsqu'ils vont en vacances, eh bien, ils restent sur le bord, sur le transat, mais ils n'osent pas aller nager dans la mer parce qu'ils ont un a priori négatif avec l'eau salée. Enfin, voilà, toute une série de choses.
0: Alors qu'ils n'ont pas les bonnes informations ou qu'ils cherchent sur Internet.
2: Oh là là,
0: on trouve tout et n'importe quoi sur Internet. Moi, c'est vrai. Vous devez aussi remettre toujours l'église au milieu du village, on va dire, par rapport à tout ce qu'on entend et tout ce qu'on lit. vie et par rapport à tout ça. Donc voilà, ben vous restez encore avec nous, Laurent, bien entendu. Voici Phil Collins. En souvenir, on parle, j'ai vu passer les maladies sexuellement transmissibles. Ben vous parliez de la jeune génération qui a cette peur aussi d'en parler à un adulte.
3: Ou alors ils n'en ont pas, ils sont inconscients. Et donc ça, c'est important de faire un dépistage régulièrement. Bien parce qu'ils disent, oh, moi, je préfère pas savoir. Non, non, une fois que vous savez, vous pouvez traiter et automatiquement, une fois que c'est traité, il n'y a plus de problème. Comme disait Laurent, n'attendez pas, ne soyez pas long dans votre décision.
2: Et donc ici, par exemple, je vois...
0: Attention.
2: Allez, pour après.

0: Phil Collins, Phil Collins sur RTB, Vivacité RTB, la une télé. Dans quelques instants, nous aurons la gagnante. C'est une gagnante du petit déjeuner que nous organisons la semaine prochaine. Et vous redire que si, parce qu'on a reçu beaucoup de messages, évidemment, en nous disant que vous vouliez vous inscrire, vous pouvez le faire, c'est gratuit sur RTBF Actu. Voilà, là, on a juste fait un petit tirage au sort, mais allez sur RTBF Actu. Et puis, dans quelques instants, très important, on va parler de violence conjugale. Notre pharmacien Laurence Taquet aura quelque chose de très important à vous dire. Ne bougez pas.
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0: Laurence Taquet, dernière séquence avec vous, Laurent, et pas des moindres.
11: Je crois que c'est même la plus importante.
0: Ah, et oui. Vous vouliez parler justement de cet endroit de confidence, cette bulle finalement qu'on peut avoir avec son pharmacien quand on arrive dans votre officine et qu'on vous pose des questions, parce que vous avez eu le cas justement de quelqu'un qui avait besoin d'être éloigné d'une personne
11: Et donc
0: violente.
11: On ne le sait pas toujours, mais vous pouvez aussi parler à votre pharmacien de problèmes de violence conjugale, parce qu'on remarque que justement, c'est un des seuls endroits où souvent la personne agressée ou battue peut se retrouver seule et donc tout simplement peut avoir...
0: L'autre personne violente attend
11: sur le parking.
0: Parce
11: qu'on se dit là, il n'y a pas de danger de se faire draguer en pharmacie ou il n'y a pas de jalousie. Donc, on laisse la personne, ça peut être un homme ou une femme, attention.
12: Bien sûr,
11: les violences conjugales sont dans les deux sens.
0: Bien sûr.
11: Et donc là, simplement... Au niveau de la pharmacie, c'est parler du site internet écouteviolenceconjugale.be, donner le numéro de téléphone 0800 30 030, mais aussi simplement, dans le cas concret que j'ai eu, c'est donner le téléphone de la pharmacie, parce que la personne n'avait
0: pas
11: accès
0: téléphone.
11: À un
0: pas...
11: téléphone ah oui, de manière libre, et donc ne pouvait pas téléphoner, ne pouvait. Donc là, simplement, elle a passé un coup de fil. On a fait 2-3 rendez-vous à la pharmacie, je dirais, où chaque fois elle pouvait téléphoner pendant 5-6 minutes, pas plus longtemps parce que sinon ça paraît louche, mais ça a permis de débloquer la situation. Et donc, pensez à votre pharmacien si vous avez ce genre de problème et on sera là. Alors si c'est plus grave, c'est le 112, là, et on n'a pas le choix, on doit appeler la police, mais je dirais qu'il y a moyen, je dirais, de faire un premier processus. Et donc la pharmacie, le pharmacien peut vous aider aussi.
0: Voir la pharmacie et le pharmacien ou la pharmacienne d'une autre façon.
11: Exactement. Exactement.
0: Parce que c'est important. Complètement. Complètement.
10: On ne le voit pas, depuis que Laurent est là depuis ce matin, on ne voit plus du tout les pharmaciens et les officines de la même manière.
0: Façon, ouais.
10: Parce qu'on était en tant que consommateur, et là, on est avec une confidence, et ce n'est pas du tout la même chose.
0: Non.
10: Et c'est très important parce qu'ils gardent aussi le secret professionnel.
0: Bien sûr.
10: Et c'est ça qui est important aussi pour les personnes, justement, qui vont se confier à eux. Il ou elle, ce sera très important.
11: Et quoi qu'il arrive, ce qu'il faut se dire aussi, c'est qu'on n'est pas là pour juger la personne.
0: Non, non, non.
11: Donc vous pouvez nous dire, ce n'est jamais qu'une relation professionnelle,
0: ouais.
11: On écoute, mais on n'est pas là pour vous juger. Et donc ça, c'est aussi important de se dire que la personne qui est en face de soi n'a pas de jugement à apporter.
0: Vous êtes libre dimanche prochain ?
11: Toujours, moi.
0: C'est pour notre petit déjeuner.
10: Mais
0: on invite très bien notre Laurent.
10: Bien sûr, on invite Laurent.
0: Parce qu'il nous donne tellement de bons conseils. Et Laurent, si vous venez, vous ferez la connaissance de Myriam, qui est avec nous par téléphone et qui a été donc choisie, tirée au sort. Myriam, bonjour.
10: Bonjour Myriam.
12: Bonjour.
10: Et alors, comment ça va ce dimanche matin, Myriam? Tu es contente?
12: Je suis super contente. Contente parce que c'est l'anniversaire de mon fils en plus. Donc
0: dimanche prochain?
12: Oui.
0: Oh, génial. Il s'appelle Nathan, c'est ça? Et vous viendrez avec lui alors?
12: Je viens avec lui et j'ai demandé à votre collaboratrice si c'était possible d'amener quelques copains à lui aussi qui sont en art d'expression. Enfin, voilà.
0: Bon, on va voir un petit peu notre quota.
10: Oui.
0: Parce qu'en effet, on a déjà des inscriptions. Et vous dites, Myriam, mes petits plaisirs, c'est quand je cuisine pour mes garçons et qu'ils se régalent. Voilà. Un
12: Exactement.
0: Autre plaisir, c'est quand mes élèves nouveaux et anciens viennent me dire bonjour. Institutrice ? Professeur ?
12: Non, je suis professeur. Et en fait, quand j'arrive au collège, c'est vraiment génial de les voir, ils viennent vers moi avec un grand sourire. Ah, madame, vous nous manquez.
10: Excellent.
12: Ah, madame, on vous adore, vous êtes la meilleure prof.
0: On va vous voir de plus près dimanche prochain. Vous serez notre invitée, Myriam. Voilà.
10: Avec le gamin, évidemment.
0: Avec Nathan, bien entendu. On va voir ce qu'on peut faire.
12: Il est à côté de moi, il est super content.
0: Bisous,
10: Nathan.
0: Il a quel âge?
13: Je vais avoir 19 ans.
10: Ah, mais oui, ça va, c'est plus le petit gamin.
0: Non,
10: là,
0: Nathan.
10: 19 ans, là, c'est, on a entendu sa voix.
0: Jeune adulte. Nathan, Myriam, à la semaine prochaine. Laurent, vous êtes le bienvenu, franchement.
11: Merci pour l'invitation.
0: Si vous voulez, parce que on sera avec toute l'équipe, avec notre producteur.
10: Et je suppose que tout le monde va lui poser des questions.
11: Là.
10: Il ne sera pas dans l'officine, mais il sera dans l'intimité.
0: Et Alain Boschmann va venir préparer notre petit
10: bien
0: déjeuner.
10: Sûr, notre merveilleux Alain qu'on a embrassé, qu'on aime. Bisous,
0: et
10: Alain.
0: Et on est peut-être même en train de mettre sur pied un petit yoga du rire, vous voyez. On aura quelqu'une qui viendra nous en parler en émission et on pourra faire une petite séance des mobs juste après. Bon, merci David.
10: Merci.
0: Pour ce bon dimanche, voilà. Merci à toute l'équipe, Damien, Levente et Johanna, merci Laurent.
11: Merci
0: à vous d'être aussi nombreux et dans quelques instants, le 100% sport.
10: Un bisou.
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0: Merci d'être là en ce dimanche 6 septembre. J'espère que vous allez bien. Il est 9h30.
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0: Lise Burion commande en effet jusqu'à 10h. Bonjour Lise.
19: Bonjour tout le monde. Alexander Blok, ce dernier belge en lice à l'US Open de tennis. Mais pour la première fois de sa carrière, il est en 8e de finale d'un tournoi du Grand Chelem. Première aussi, l'Union Saint-Gilloise en tête de la Pro League ce matin. Les Bruxellois sont allés gagner à Charleroi hier. Première défaite de la saison pour les Zèbres. Les Belgian Cats clapent deuxième aujourd'hui pour elles. Deuxième match à la Coupe du Monde féminine de basket. Ce sera contre Porto Rico. Les Belges sont favorites même si leur nuit a été agité. On vous explique ça dans une vingtaine de minutes. Merci d'être là ce matin.
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19: Et oui, bienvenue à vous sur RTBF La Une et Vivacité. On est ensemble jusqu'à 9h pour l'essentiel du sport. Et tout d'abord, décalage horaire oblige, les nouvelles les plus fraîches nous viennent des États-Unis. Il y avait 3 Belges au 3e tour de l'US Open hier soir encore. Eh bien, il n'y en aura qu'un en 8e de finale. Ce sera Alexander Blok, on va l'entendre dans quelques instants. Mais pour Zizou Bergs et Elise Mertens, les défaites de la nuit sont amères parce que les matchs ont été longs et disputés. Mais la balle n'est pas tombée du bon côté pour les Belges. 4h30 de match pour Zizou Bergs, battu finalement par le néerlandais Botic van de Schansculp, 70e mondial. Une défaite au bout de 5-7 très disputée. 6-3, 6-7, 6-4, 6-7, 3-6 pour le néerlandais. Et puis Elise Mertens a de son côté fait douter Naomi Osaka. L'ancienne numéro 1 mondiale a eu besoin de 3-7 là aussi pour battre la Belge, classée 7 places derrière elle à la WTA. Le score 6-3, 3-6, 7-5 en plus de 2h30. Du coup, donc, vous l'avez compris, le meilleur résultat belge du tournoi viendra d'Alexander Blok, qualifié pour les huitièmes de finale. C'est une première dans sa carrière dans un grand chelem. Et le numéro 1 belge signe même une fameuse performance pour en arriver là, puisqu'il a battu le 6e mondial finaliste du dernier Roland-Garros, l'italien Flavio Cobolli. Alors certes, Blok a concédé le premier set au tie-break, mais après, il a gagné les 3 suivants, 6-3, 6-0, 6-3, et il nous raconte tout ça.
20: C'était un grand combat. Dans le premier set, on a bien joué tous les deux et mon adversaire a pris sa chance à la fin. Mais j'ai continué à me battre et j'ai senti une bascule dans le deuxième set. Je me sentais très confiant et dans le troisième, j'ai senti qu'il était en difficulté mentalement, ce qui m'a donné de l'énergie supplémentaire. Mais après la pause toilette qu'il a prise après cette manche, je savais que ça allait être un nouveau match. Et en effet, on a tous les deux montré un très beau tennis jusqu'à la fin. Heureusement, ça a été suffisant pour prendre la victoire.
19: Interview transmise par la Fédération belge. Alexander Blok opposé au prochain tour à l'Argentin Francisco Cerundolo, le 25e mondial qui a battu l'Américain Taylor Fritz, a pointé aussi dans cette US Open les qualifications d'Iga Świątek, Coco Gauff et Elena Rybakina pour les 8e chez les dames. Retour en Belgique à présent pour la deuxième soirée du Mémorial Van Damme hier au stade Roi Baudouin. Deux soirées d'athlétisme plutôt qu'une pour célébrer la 50e édition du Mémorial. Et les athlètes ont pleinement participé à la fête, signant au total 14 records du meeting sur les 32 finales prévues. On peut pointer notamment le sacre de la reine actuelle du 800 mètres dame, la Suissesse Audrey Wero, une nouvelle fois gagnante face à la néerlandaise Femke Broedersbol. Wero intraitable avec 6 victoires en Diamond League cette saison, dont celle d'hier, donc en finale au Mémorial Van Damme, théâtre donc de la finale de ce circuit de Diamond League. Une des autres attractions de la soirée, c'était la participation de Nafi Thiam au concours de la hauteur. La star belge a profité de l'ambiance sans être parmi les meilleurs. Elle a franchi 1m84, mais l'essentiel est ailleurs. Dans 2 semaines, elle s'alignera à Talence, au Décastar, avec les minima pour les mondiaux dans le viseur, au bout d'une saison minée par les blessures. Nafi Thiam.
21: C'est le sport, on ne peut pas prendre seulement les saisons extraordinaires, il faut les prendre toutes et les traiter avec le même respect, la même motivation. Donc je continue à travailler, j'ai eu un très long stage ici en août, Donc là, c'est bien de toucher un petit peu à la compétition avant l'Hepta dans deux semaines. Je pense que ça me fera du bien de compléter, j'espère, un Hepta. Ce serait le premier en deux ans et de terminer la saison dans une, allez, un bon endroit physiquement, être en bonne santé et aussi psychologiquement, me dire que j'ai fait un heptathlon et on commence à construire là-dessus pour la saison prochaine. Donc voilà.
19: La saison prochaine, déjà dans le viseur de Nafi Thiam, saison difficile en 2026 pour elle, mais saison découverte peut-être aussi du coup d'autres visages de l'athlétisme belge, celui notamment de Sally Haggis, la triple sauteuse révélée au grand public lors de l'Euro d'athlétisme il y a trois semaines, où elle avait décroché à la surprise générale une médaille d'argent au triple saut. La vice-championne d'Europe a été invitée par les organisateurs du Mémorial Van Damme dans un stade qu'elle connaît parfaitement puisque c'est son stade d'entraînement. La soirée donc été particulière pour elle. Elle est très attachée au meeting. Gérard Christophe et Hélène Fauconnier ont suivi Sally Haggis vendredi soir.
1: À peine arrivée dans la zone d'échauffement, Sally Haggis se fait déjà alpaguer par des supporters. Un selfie, un petit mot de félicitations pour sa médaille d'argent à l'Euro. Sans nul doute, la vie de la triple sauteuse bruxelloise a un peu changé depuis son exploit de Birmingham.
2: Pour le moment, elle est plus fatigante. C'est une charge mentale dont je n'ai pas l'habitude. J'ai reçu tellement de messages, tellement d'amour des gens. C'est vraiment incroyable. Et ouais, les gens ont l'air vraiment hyper heureux pour moi et ça me fait vraiment plaisir, quoi. Pour le moment, je profite. Je surfe sur la vague de ce qui m'arrive et je prends que le positif.
1: Devenue star de l'athlétisme belge, la voilà invitée pour le plus grand meeting de la saison qui est un peu le sien.
2: Oh, c'est bah ouais, une longue histoire depuis que je suis toute petite. Je suis un peu dans mon jardin, hein, parce que je suis quand même de l'Excelsior, donc c'est mon club. Donc je suis dans mon jardin, dans ma ville, et c'est sûr que c'est un moment important. Vu que je voulais vraiment faire du sport de haut niveau, même très haut niveau, donc j'espérais, ça c'est sûr. J'imaginais un peu quand même, mais là maintenant ça y est quoi. J'y suis.
1: Pour Marilyn Milan, sa maman et coach qui est dans l'organisation depuis de nombreuses années, c'est aussi un grand moment.
22: C'est un rêve de longue date pour tous. On est tous très très forts dans l'athlé, hein, puisqu'on participe dans les coulisses aussi au Van Damme. Mais cette fois-ci, d'être dans la lumière, ça fait super plaisir.
1: À l'heure du concours, tout ne se passe pas comme prévu. Trop de fatigue, mais Salia garde son légendaire sourire, son look de star et sa bonne humeur. Au bord de la piste, sa maman et son compagnon Arno Hart, un ancien perchiste, sont là pour l'encourager. Arno Hart sous l'admiration de sa compagne.
23: Elle est très lumineuse à certains moments, pleine de joie de vivre, très espiègle. Et puis par contre, quand elle est en bout de piste, ça devient un monstre en fait. Ça devient vraiment, sincèrement, une super compétitrice. Et un peu, c'est cette dualité avec elle qui est vraiment super sympa.
1: Meilleur saut final, 13,30 m à 70 cm de son record personnel. Mais l'important n'était pas là ce vendredi soir.
24: J'étais juste éclatée, donc là, les performances sont nulles. On ne peut pas le dire autrement, mais j'ai vraiment kiffé, j'étais contente d'être là.
1: Les jeunes fans l'attendent déjà par dizaines. Autographes soignés, selfies et beaucoup de grands sourires pour clôturer cette saison qui restera tout de même.
2: Extraordinaire.
19: La saison extraordinaire de Sally Haggis. Reportage à découvrir aussi en images ce soir dans votre 100% Sport Télé. Votre émission du dimanche est de retour sur Tipeee tous les dimanches soirs. Le prochain rendez-vous de l'athlétisme, ce sera la semaine prochaine, le World Athletics Ultimate Championship. C'est une nouvelle compétition, format innovant et lucratif pour les athlètes invités. Rendez-vous qui couronnera la crème de la crème de l'athlétisme. Ça se passera à Budapest. Merci d'être avec nous pour ce 100% Sport Radio. Ne bougez pas, on revient dans deux minutes.
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19: Et à 9h41, merci d'être avec nous. On passe au football, la 5e journée de Pro League ce week-end. Une seule équipe encore en lice pour gagner ces 5 matchs, c'est Gand, qui jouera tout à l'heure au Cercle de Bruges. Mais Charleroi, au bilan parfait jusqu'ici, a chuté hier contre l'Union de 2-3. On y vient dans un instant avec les interviews. Mais d'abord, les autres résultats d'hier soir aussi. La victoire du Standard, 1-0 contre l'Antwerp, un match référence peut-être pour les Liégeois cette saison. Et puis les deux cartons de la soirée, 2x4-0 pour Saint-Tron contre la Louvière et pour Westerlo en déplacement à Malines. Je vous rappelle aussi que le club de Bruges avait battu Lommel vendredi 0-1. Aujourd'hui, il y a 4 rencontres. Cercle de Bruges-Gand à 13h30. Puis il y aura Courtrai-Zultowaregem et Beveren-OHL avec, entrecalé entre tout cela, 18h30. Anderlecht qui recevra Genk. Au classement, l'Union a pris la tête hier avec 13 points. Un point de plus que le trio Charleroi-Bruges-Gand et 2 points de plus que le Standard 5e avec 11 unités. On se plonge dans l'analyse avec les acteurs de la soirée. Tout d'abord, du côté de ce match Charleroi-Union, un match accroché et spectaculaire. C'était 2-2 déjà à la mi-temps et puis Van de Perre a fait 2-3 juste après la reprise et l'Union n'a plus lâché la victoire. Tout n'était pas parfait, mais le coach bruxellois David Hubert est satisfait évidemment.
32: Bah oui, satisfait pour le résultat, satisfait pour les 3 points, satisfait aussi dans la manière dont on a adapté les choses en deuxième mi-temps. Je crois qu'on a été un peu naïf dans la première mi-temps où tu vois que on n'arrivait pas à mettre la même énergie qu'on a l'habitude de mettre. Et du coup, là, on aurait dû être un peu plus intelligent et voilà, faire un bloc un peu plus compact, un peu plus bas à certains moments et trouver plus nos moments à la place d'essayer d'aller sur chaque ballon. Donc voilà, je crois qu'en deuxième mi-temps, on a bien réglé ça. On était un peu plus intelligent dans jusqu'au boutisme de nouveau. Les garçons, voilà, sans faire un gros match, on va dire de manière qualitative. Mais tu vois que voilà, on revient au score aussi, donc ce qui est important aussi avec au mental.
19: Du côté de Charleroi, fin du sans faute, donc après 4 victoires, il y a de la déception, bien sûr, après ce match où les Zèbres ont été menés sur une erreur de leur gardien, avant de prendre les devants et puis de s'incliner. Mais tout n'est pas à jeter, bien sûr, même si l'attaquant Antoine Colassin avoue tout de même un peu de frustration.
33: Frustré, j'ai envie de dire, parce que je pense qu'on fait un gros match, on fait une grosse première mi-temps. On prend des buts quand même évitables qui tombent un peu de nulle part et qui font mal. Je pense que malgré ça, on a fait un gros match, on peut être fier et voilà, déçu de perdre aujourd'hui, quoi.
34: Ça peut paraître paradoxal ce que je dis, mais il y a moyen de construire sur cette défaite, sur base de cette défaite.
33: Ouais, ça c'est clair, mais je pense qu'on était déjà en train de construire, qu'on est sur une pente ascendante. Je pense qu'aujourd'hui, ça s'est vu clairement que voilà, l'adversité, le répondant qu'on a mis dans ce match, je pense que on peut bâtir sur ça, mais c'est sûr que voilà, on voulait gagner. C'était chez nous, on voulait gagner. Donc il y a cette part de déception, mais aussi de fierté vu le match qu'on fait aujourd'hui, quoi.
19: Antoine Colassin, interrogé par Ebi Brouzakis. Le Standard, de son côté, a joué son meilleur match depuis longtemps, même s'il lui a fallu un pénalty pour s'imposer 1-0 contre l'Antwerp. Le jeu offensif et généreux des Liégeois a tout de même réjoui le stade. C'est la 3e victoire de suite du Standard et le meilleur début de saison depuis 10 ans pour les Rouges. Le médian Ariane Tousgar savoure, mais raisonnablement.
0: On est très ambitieux, forcément. On aimerait remettre le club là où il doit être, du coup en Europe. Donc on est tous ambitieux. Après, c'est que le début de saison, faut quand même pas s'enflammer. Il faut continuer de bosser, il y a encore des choses à améliorer. Mais si on continue dans cette lancée, pourquoi pas. Le club, la saison passée, ils n'avaient pas fait 3 victoires d'affilée. Donc là, on a réussi à le faire. Pourquoi pas continuer d'enchaîner et jouer dans la saison, ça va être super important.
1: Le foot belge, vous découvrez un football très intensif?
0: Franchement, ouais, c'est super intensif. Il faut durer dans une saison. Là, c'est les premiers matchs. Je pense qu'on sort tous d'une bonne préparation. Il y a l'excitation du début de saison. Moi, j'ai l'expérience aussi de ma saison l'an passé où on avait super bien commencé. Et après, on avait vraiment plongé pendant la saison. Donc, il va falloir vraiment rester régulier, rester très sérieux. Toujours continuer de bosser, même quand ça va bien. Et même bosser encore plus quand ça va bien.
19: Interview signée Éric Libois pour la Louvière, soupe à la grimacière, hein, je vous le disais. Une lourde défaite à Saint-Trond pour les Loups. Ce 4-0, les Loups coincés avec un petit point au compteur seulement au classement. Aujourd'hui, on l'a dit, 4 matchs, notamment Anderlecht-Genk à 18h30. Et puis tout cela sera débriefé. D'autres interviews aussi à entendre dans votre émission Complètement Foot ce soir en compagnie de David Oudret et de toute son équipe. On descend d'un cran en Challenger Pro League. On peut pointer hier la victoire d'Eupen sur la pelouse des Espoirs Brugeois 0-1. Eupen, 3e du classement ce matin derrière le Berskoté d'Ender. Autre résultat, les U23 d'Anderlecht avant-dernier ont de leur côté partagé à Gand 2-2. Et puis, chez les dames, c'est la première journée de la Women's Pro League. Nouvelle appellation officielle du championnat féminin chez nous. Et ça va mieux pour les Louviéroises que pour les messieurs de la Rale. Nouvelle venue parmi l'élite, les joueuses de la Louvière ont battu Zulte Waregem hier 1-0 pour leur baptême du feu. Anderlecht, de son côté, a battu Genk 4-0. Alors que le Standard féminin s'est incliné 3-1 à Bruges. Les championnes en titre OHL, qui seront actives aussi en Champions League cette saison, elles joueront en championnat en fin d'après-midi contre Gand. Voilà pour le chapitre foot. Voilà donc pour le foot et on va passer au cyclisme avec le Tour d'Espagne et la fin de la 2e semaine aujourd'hui. L'Allemand Marco Brenner de l'équipe Tudor a remporté la 14e étape hier au sommet de la Sierra de la Pantera. Du côté des favoris, ça a un petit peu bougé. Primoz Roglic a perdu sa 2e place. Il est dépassé au général par Félix Gall. L'Autrichien et Henrik Maas, qui est toujours leader, ont repris 25 secondes à Roglic au bout de cette étape, marquée notamment par la chaleur. Encore une fois, on a frôlé les 35 degrés en Espagne. Le Belge Sylvain Moniquet témoigne de cette réalité.
10: C'est comme si tu avais, je sais pas, un frein ou quoi au niveau des jambes. Tu t'oxydes directement. Le moindre sprint, tu le payes pendant des dizaines de minutes. Donc c'est comme ça pour tout le monde. Mais c'est vrai que j'ai entendu qu'il y avait certains coureurs qui se sentaient pas très bien. Et heureusement, l'organisation a accepté aux soigneurs des équipes de pouvoir ravitailler partout sur le parcours. Et ça, je pense que c'est très important pour avoir un maximum de bidons. Et je pense que ça peut aider.
19: Autre aide des organisateurs, à la demande des équipes, ils ont décidé de raccourcir l'étape du jour. Elle fera 110 km au lieu des 190 prévus initialement. Une course à suivre cet après-midi sur la Une, avec aussi les interviews de Christophe Delstanche sur notre site internet et notre application RTBF Actu. Sur les autres courses de la semaine, il fait un peu moins chaud, mais on a des Belges chaud-boulettes tout de même. Tim Wellens a pris la tête du Tour de Grande-Bretagne hier, après sa 2e place dans l'étape du jour, derrière le Néerlandais Kees Bol. Dernière étape aujourd'hui, Wellens a 21 secondes d'avance sur le 2e du général, Lewis Aski. Et puis un autre Belge a lui gagné hier sur le ZLM Tour, Lionel Tamino, vainqueur de la 4e étape. Le Tchèque Matthias Vacek est toujours leader. Restez bien avec nous sur RTBF La Une et sur Vivacité. On va parler basket dans un instant avec les Belgian Cats.
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2: C'est le rendez-vous du jour pour les fans de basket. Les Belgian Cats disputent leur deuxième match de groupe aujourd'hui à la Coupe du Monde féminine. Adversaire du jour, Porto Rico. Victoire impérative pour les Belges avant d'affronter demain le gros morceau du groupe, l'Australie, qui avait battu les Cats, souvenez-vous, dans le match pour le bronze aux derniers Jeux Olympiques. Mais donc d'abord, aujourd'hui, focus sur Porto Rico. Un match étiqueté plus facile, mais pas question de le prendre à la légère. Becky Massel, une des joueuses intérieures des Cats.
3: Oui, c'est une équipe qui joue avec beaucoup de cœur. C'est le cœur qui représente le pays, quoi. Et je pense qu'on doit être vraiment prêt pour ça. Parce que même quand on est debout 20 points ou 10 points, on s'en fout. Elles vont toujours fight jusqu'à la fin. Donc c'est ça.
4: Mais si la Belgique joue comme contre la Turquie, il ne devrait pas y avoir de problème.
3: Bah oui, on doit contrôler ce qu'on peut faire. Je pense que ça commence avec le game plan. Défensivement, je pense qu'on peut améliorer nos jeux un peu. Et en attaque, comme on a fait contre la Turquie, ça va venir. On va grandir. Dans le tournoi aussi, et je pense que c'est encore une belle opportunité pour le faire.
2: Alors attention à l'excès de confiance, hein, on l'a entendu, les Cats sont prudentes. Il y a déjà eu des surprises dans ce tournoi, on va voir ça en détail avec vous Pierre Capard. Vous êtes l'un de nos envoyés spéciaux à Berlin sur cette Coupe du Monde. Pierre, on a déjà vu des performances de haut vol, hein, dans la compétition.
5: Oui, Lise, c'est vrai, hein, les Belgian Cats vont disputer leur match le plus abordable face à l'adversaire a priori le plus faible du groupe. Notre équipe nationale a déjà affronté les Portoricaines à 5 reprises ces dernières années, 2 fois en Coupe du Monde, 1 fois au JO, et à chaque fois, la Belgique l'a emporté, même si au fil du temps, eh bien, cette équipe portoricaine s'est améliorée en proposant une meilleure résistance. Et puis, on l'a vu, c'est vrai, il y a déjà eu des surprises dans cette Coupe du Monde. Si les États-Unis et la France assument leur statut de rite, l'Allemagne, pays organisateur, a lourdement chuté lors de son premier match avec une défaite de 30 points face à l'Espagne, qui s'est ensuite inclinée face à la modeste équipe du Mali. C'est jusqu'à présent la sensation de ce mondial. Méfiance donc pour les Cats.
2: Et d'autant plus, Pierre, que la nuit a été agitée pour les Cats et les autres équipes. Qu'est-ce qu'il s'est passé exactement du côté de Berlin ?
5: Eh bien, une nuit particulièrement agitée et mouvementée pour les Cats, réveillées brutalement en pleine nuit. Elles ont dû évacuer leur hôtel situé en plein centre-ville, à proximité de l'emblématique tour de la télévision ici à Berlin. L'alarme incendie s'est déclenchée dans l'hôtel où logent toutes les équipes qui participent à cette Coupe du Monde, hormis les États-Unis. L'hôtel a été entièrement évacué vers 2h du matin. Les pompiers sont intervenus sur place pour effectuer une vérification. On ignore encore ce qui a déclenché cette alarme. Cela a duré une vingtaine de minutes à peu près, mais une chose est sûre, le sommeil des joueuses était perturbé. Heureusement pour les Cats, elles ne jouent qu'à 17h30. C'est plus embêtant, évidemment, pour les deux autres équipes du groupe, l'Australie et la Turquie, qui s'affrontent ce matin à 11h30.
2: Merci Pierre. On vous retrouve pour les interviews des Cats, évidemment, sur notre site internet et en radio. Et un fameux team building, hein, donc pour les Cats réveillés en pleine nuit du côté de Berlin. Le match tout à l'heure, effectivement, c'est Belgique-Puerto Rico, 17h30. À suivre en direct sur OVIO et sur Tipeee Télévision. Avant demain, le gros morceau, 11h30, face à l'Australie. À suivre aussi aujourd'hui, et on passe cette fois au sport moteur, le Grand Prix d'Italie de Formule 1. C'est à Monza, le fief des tifosi Ferrari. Mais le bolide qui s'élancera tout à l'heure en tête ne sera pas rouge, mais rose. Le Français Pierre Gasly sur Alpine signe effectivement la première pole position de sa carrière. Ça fait 9 ans qu'il attendait ça. Gaëtan Vigneron, on peut parler de petites surprises.
6: Pierre Gasly en pole, c'est sûr que l'on ne s'y attendait pas, mais en même temps, cette pole, il ne la doit qu'à lui-même, bien dans le coup depuis le début de la qualification. Premier en Q1, quatrième en Q2, troisième après le premier run en Q3. Il a sorti un tour d'anthologie pour réémerger 60 millième devant George Russell. C'est sa première pole, la première pole française depuis Jean Alési en pole ici à Monza en 1997. L'Alpine exploite beaucoup mieux ici les importantes évolutions qui avaient déjà été apportées sur la voiture il y a 15 jours à Zandvoort. Le moteur Mercedes équipant l'Alpine fait merveille, excellente vitesse de pointe, ce qui fait que la voiture de Gasly sera difficile à dépasser ce dimanche. De quoi rêver à la victoire. Pierre, qui s'était déjà imposé ici en 2020 au volant d'une AlphaTauri, en s'élançant depuis la 10e position. Quelle journée contrastée, en tout cas pour le pilote français, privé hier de ce podium de Monaco que la Cour d'appel international lui a ôté après que le droit de révision exercé par Alpine lui avait rendu ce podium. Aujourd'hui,

0: voilà en pôle, prêt à brouiller toutes les cartes, alors que l'on attendait plutôt une bagarre entre Russell, les Ferrari, voire les McLaren.
1: Merci Gaëtan, le Grand Prix d'Italie de Formule 1 avec vous au commentaire, c'est à 15h en direct sur Typique en télévision avec donc Gasly en pole position et puis en file derrière lui la Mercedes de George Russell et les deux Ferrari en deuxième ligne, Charles Leclerc devant Lewis Hamilton. Sport moteur toujours, mais vous allez voir c'est un petit peu particulier dans les familles royales. On aime bien souvent le sport, vous connaissez peut-être la princesse Anne d'Angleterre ou sa fille Zara qui ont participé aux Jeux Olympiques en équitation, le prince Albert de Monaco, pilote de bobsleigh notamment, ou encore Harald V de Norvège, récemment décédé mais olympien en voile, tout comme Felipe d'Espagne. Eh bien chez nous, un prince va faire ses grands débuts en compétition automobile ce week-end. C'est le prince Aymeric, l'un des jumeaux du prince Laurent. Il roulera cet après-midi sur le circuit du Castellet en France et Pierre Capard, encore lui, nous explique tout ça.
2: C'est un rêve que s'apprête à réaliser le prince Aymeric de Saxe-Cobourg. Participer à une course automobile à 20 ans, le fils du prince Laurent va en effet piloter une VW Cup sur le circuit Paul Ricard au Castellet, une passion pour le sport auto qui ne date pas d'hier.
3: Alors cette passion, c'est depuis que je suis tout petit, de ma famille. Mon grand-père, mon père sont passionnés et ils me l'ont transmis au fur et à mesure des années et je l'ai gardé en moi et jusqu'à maintenant en faire concrètement du sport auto. Après le circuit, la Fun Cup, il n'y a personne dans ma famille qui l'a faite. Mon père l'a fait les deux chevaux il y a des années maintenant.
4: Devenir pilote professionnel, c'est un rêve quelque part, un rêve d'enfant?
3: Là, c'est clairement un rêve qui s'accomplit, oui.
2: Et cette course, le prince l'a préparée depuis des mois après avoir rejoint la M3M Endurance Academy, une structure professionnelle qui accompagne des jeunes pilotes de 15 à 25 ans dans l'apprentissage du pilotage et de l'endurance en particulier. Jean-Luc Dubois, le manager de cette académie.
5: Je pense beaucoup de bien du prince Aymeric. Il le montre des aptitudes qui sont vraiment celles qu'il faut. Il a l'humilité des gens qui veulent apprendre. Et jusque-là, il a fait plusieurs incentives avec nous. Il a roulé à plusieurs reprises. Il ne fait que progresser, il ne fait pas d'erreur. Il ne dépasse pas les limites, sachant qu'à un moment donné ou un autre, il faudra qu'il les dépasse un petit peu pour connaître la limite, pour aller pousser la voiture un petit peu plus loin. Pour l'instant, il n'a pas encore fait de compétition. On voit déjà qu'il a certaines qualités, mais en Fun Cup, on peut déceler des pépites, hein, effectivement. Nous, ce qu'on voit, c'est le potentiel, la personne. Ces cases-là sont cochées, en fait.
2: En attendant, la Fun Cup semble la voiture idéale pour permettre au prince Aymeric de débuter une carrière en sport automobile. Une voiture accessible, même si les apparences sont parfois trompeuses vu l'absence d'aide électronique.
3: N'importe quel pilote me le dira, c'est vraiment la meilleure école pour débuter dans une carrière de sport auto. Fun Cup, c'est un gros kart, ça reste une voiture de course, il n'y a pas autant d'aide que sur une voiture de tous les jours, et le circuit est large, on a le droit à l'erreur sans se retrouver forcément dans le gravier, donc je trouve ça sympa pour apprendre le plus vite possible.
4: Les parents ne sont pas trop inquiets, ils vous encouragent, mais quelque part il y a quand même une crainte.
3: Je pense que, ou alors mon père ne me le montre pas, mais ma mère est assez inquiète parfois, qu'elle voit les gens qui se doublent et qui roulent un peu comme des malades. Elle, ça la fait paniquer, mais c'est ça le sport auto, hein, c'est de la compétition.
2: Le prince qui espère avant toute chose terminer cette course et se rapprocher le plus près possible du podium.
1: Le prince Aymeric à toute vitesse, comme moi pour cette fin de journal. Bonne journée à tous.
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13: Bonjour tout le monde, vous êtes sur Vivacité, bienvenue. Il est déjà 10h, voici vos infos. 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
14: Bonjour. En Allemagne, l'extrême droite est en passe de remporter les élections régionales en Saxe-Anhalt, c'est à l'est de l'Allemagne. Dans les sondages, l'AfD devance de près de 20% les conservateurs. Une percée qui fragiliserait davantage le chancelier allemand Friedrich Merz. Les premiers résultats de ce scrutin régional sont attendus aux alentours de 18h. Après la Russie, hier, les émissaires américains sont attendus à Kiev, en Ukraine, aujourd'hui. Hier, après 3 heures de discussion, le Kremlin évoquait des discussions extrêmement franches et constructives vers une fin de conflit. Aujourd'hui, les Américains doivent donc rencontrer le président ukrainien Volodymyr Zelensky à Kiev. Depuis hier, un cessez-le-feu de 3 jours autour de la capitale ukrainienne a été décrété pour garantir la sécurité des Américains. Une éruption volcanique perturbe le trafic aérien en Indonésie. Les vols sont suspendus dans 6 aéroports, dont l'aéroport international de Jakarta, avec déjà des conséquences sur plus de 20 000 passagers à Jakarta. Chez nous, une grève de 5 jours commence ce soir dans les prisons dès 22h et jusque vendredi même heure. Les agents pénitentiaires dénoncent encore et toujours la surpopulation carcérale, les problèmes de sécurité, le manque d'infrastructures et réclament des collègues supplémentaires. Alexander Blok s'est qualifié pour les 8e de finale de l'US Open de tennis, une première pour lui dans un tournoi du Grand Chelem. Le Belge affrontera alors l'Argentin Francisco Cerundolo, 25e joueur mondial. Par contre, fin de parcours au 3e tour pour Elise Mertens et Zizou Berks. Deuxième match des Belgian Cats à la Coupe du Monde de basket, ce sera contre Porto Rico et a priori les Belges sont favorites. Coup d'envoi de la rencontre à 17h45, ce sera à suivre sur RTBF Tipeee en télé et sur Ovio. La fin de la 5e journée de championnat en football avec entre autres Anderlecht Genk dès 18h30. Hier, le Standard s'est imposé face à l'Antwerp 1-0. Défaite par contre de la Louvière et de Charleroi. L'Union Saint-Gilloise a pris provisoirement la tête du classement. C'est la fin de ces informations. Merci de nous écouter.
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13: Merci beaucoup, à tout à l'heure dans moins d'une heure pour d'autres infos.
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13: 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C'est facile quand on fait des économies sur le shampoing. Christophe Bourdon.
18: Bonjour, bonjour.
13: Miss Catastrophe, c'est la seule élève de la classe qui raconte ses vacances à base d'attaques de mouettes, de voitures en feu, de prises d'otages. Morgane Leveugle.
19: Bonjour à tous.
13: Elle a le sourire d'une prof de maternelle, mais corrige les copies au lance-flammes. Angélique Leleu.
20: Bonjour tout le monde.
13: Du haut de son 1m57, c'est le seul adulte du plateau qui touche encore la prime de rentrée scolaire pour lui-même, Samuel Titz.
21: Bonjour tout le monde.
13: Et notre invité a captivé les foules des comédie clubs de Belgique et de France. Il est à Liège aujourd'hui avec nous, Salim Chedi.
22: Ouais.
13: Ouais.
22: Ah. Enfin, beau gosse dans cette émission.
23: Bonjour.
13: Bonjour à toutes, bonjour Salim, comment ça va?
23: Ça va super. Comment aller mal quand on est à Liège? Faites un peu du bruit, s'il vous plaît, public. Montrez comment on
22: est. Ouais, c'est Liège, ça.
13: Ben oui, mais vous êtes liégeois, vous savez de quoi on parle. Vous êtes liégeois d'origine, vous?
23: Non, je suis né à Liège.
13: Oui.
23: Je suis né à Liège et puis je suis parti un peu vivre au Luxembourg parce que mon père est un
13: immigré riche
23: fiscal.
13: Oui.
23: après, je suis revenu à Liège.
13: Bon, donc, très bien. On va essayer d'en savoir un petit peu plus sur vous, Salim, si vous êtes d'accord, puisqu'on va commencer avec un petit quiz et ça vous concerne directement tous les quatre.
19: Ah,
13: est-ce que vous connaissez bien notre invité? On va essayer de le savoir. Attention, petit quiz, c'est parti. À quel âge Salim Chedi est-il monté sur scène pour la première fois?
19: 13, 8, 18, 8 ans. 5 ans.
13: Hein?
19: 5 ans.
21: 52 ans.
19: 15 ans.
13: Je vous ai fait des propositions, vous n'avez rien entendu.
21: Ah. Bah, dites pas la proposition, il faut qu'on cherche. 13 ans.
13: 13 ans, bonne réponse.
21: Ouais.
13: Bien joué.
19: Bonne réponse.
21: Et c'est pas parce que vous avez dit 13 ans. Hein.
19: Oh, je alors, l'avais dit depuis le début.
23: Christophe, qui est intéressé par les enfants de 13 ans, on va quand même contacter la police.
13: Oui, hein. Oui, on ne sait jamais.
23: Non, mais c'est Christophe.
13: De quel rappeur mondialement connu son nom de scène s'inspire?
19: Eminem.
13: Oui, bonne réponse.
19: C'est moi.
13: Bonne réponse collégiale.
19: Non, de Morgane.
13: Bonne réponse de Morgane, on peut l'applaudir. Bravo elle. Comment s'appelle le premier spectacle de Salim? C'est pas grave, c'est pas moi ou c'est pas fini?
19: C'est pas grave, c'est pas
13: oui,
19: moi.
13: Oui, bonne réponse. Bien joué, applaudissements.
0: Un jour...
22: C'est pas fini, c'est ce que je dis à ma femme quand on fait l'amour.
0: Elle le sent, Christophe, hein, quand c'est fini.
22: Oui, enfin, c'est
0: ou alors elle ne le sent pas, c'est quand ça
22: c'est
0: commence.
22: Ça. Le problème, c'est qu'elle ne le sent pas.
0: Voilà, c'est ça. Un jour, une fille lui a dit à Salim qu'elle allait lui présenter sa mère. Qu'est-ce qui s'est passé ensuite ?
22: Il a couché avec les deux.
4: La mère est morte ? Elle est morte. Il est sorti avec la mère.
0: Alors ?
22: Il a couché avec les deux.
0: On n'est pas très loin.
4: Sa mère est morte quand il a couché avec.
0: Non.
22: Sa mère, c'était sa mère à lui. Il a découvert qu'il avait une sœur cachée.
0: Ça n'a rien à voir.
22: Et sa mère, c'était la famille royale.
4: À la fin d'un WC. Ouais.
0: Elle l'a emmenée quelque part, en fait.
22: Elle était dans les WC.
4: Au cimetière. Mais non, sérieux ?
0: C'est une vraie histoire, ça.
23: C'est une vraie histoire, ouais, c'est vrai.
0: D'accord. Vous la voyez encore ou pas ?
23: Malheureusement, non. Non, non. Heureusement, ça dépend de...
0: Heureusement.
22: Elle vous a fait une pompe funèbre ?
0: Excellent, Christophe. Ça commence très fort.
22: Et vous êtes sorti avec ? Non, mais c'est quoi ce délire ? C'était le premier rendez-vous ?
23: C'était le premier rendez-vous, ouais. Elle m'a dit, ouais, on s'entend trop bien tous les deux et tout, faut que tu rencontres ma mère. Elle m'a
22: amené au
23: cimetière de Robertmont, quoi. Donc... C'était très bizarre comme premier date.
0: C'était très bizarre.
4: Et tu l'as niqué sur la tombe ou pas ? Juste pour savoir. C'est pour un ami. Hein.
23: Par contre, il faut la présbytère. Hein.
22: Faut la présenter à Thierry Luther, c'est totalement son profil.
0: il vient d'ailleurs au Vourir. Vous avez vu, Thierry vient, il a un spectacle, on aura l'occasion d'en parler tout à l'heure. Revenons à Salim. Qu'est-ce qu'il a fait 7 fois dans sa vie ?
4: Niquer sur la tombe.
5: Sa langue dans sa bouche. Oui.
0: Non.
4: 7 fois dans sa vie ?
0: Oui, 7 fois dans sa vie.
5: Il a été.
23: Mais moi, je sais pas, tu l'as fait cette fois.
0: Même toi, tu sais pas.
5: Un indice.
0: Alors, un indice, bah, il pourrait pas être là aujourd'hui s'il avait pas fait cette fois.
22: Oui, du saut en parachute.
0: Non.
4: Soit l'élastique.
0: Non.
22: Du rebourré.
0: Non, non.
4: Saut sans élastique.
0: Non, non, pour être ici, qu'est-ce qu'il a dû faire ?
22: Prendre la voiture.
4: C'est honteux.
0: Oui, et donc ?
5: Il a fait Spa-Francorchamps.
0: Non, mais non.
22: Donc, il est venu 7 fois à Liège en
5: Danaxi. Il a passé son permis.
0: Oui, il a passé son permis. Bonne réponse d'Angélique Leleu.
23: Bah, c'est vrai. Je vous jure.
22: C'est pas rassurant. Hein.
23: Ah, j'ai passé 7 fois mon permis, c'est-à-dire que je l'ai raté 6 fois. Et à la fin, à la 6e fois, je vous jure, l'examinateur s'est retourné moi à Worlds et m'a dit « T'irais pas voir un psychologue ?» Ouais.
5: Et bon, la bravo. Théorie, tout de suite ?
23: La théorie du premier coup.
5: Ah ben voilà.
0: C'était le pratique le plus compliqué.
23: C'était super dur.
0: Combien de voitures embouties ?
23: En passant à une autre question.
0: très bien. Bravo pour le quiz, on peut applaudir
23: merci
0: notre chroniqueur.
23: Ouais,
0: vous connaissez bien notre invité. Salim sera dans le Gala des Liégeois, notamment.
22: Moi, j'aime bien, ça met du dynamisme.
0: Ça met un petit peu de dynamisme.
23: Ouais, ça porte un truc.
22: On vous a jamais vu autant rythmé, Michael.
0: Oui, non, mais on est au taquet aujourd'hui.
22: Remettez la musique, on aime bien.
0: Vous serez en spectacle aussi le dimanche 11 octobre à 21h au Trocadéro, juste après le gala, en fait.
23: Juste après le gala. Je vais jouer au Forum et au Trocadéro le même jour. C'est un truc de fou. Je suis vraiment content. Ces deux salles... que j'aime beaucoup. Puis le Trocadéro, j'ai déjà fait une fois, c'était extraordinaire.
4: Ouais.
23: Le Trocadéro, je sais pas s'il y en a qui ont déjà joué ici, Samuel.
4: Ouais, je l'ai fait, c'est incroyable. C'est bien un mini forum en fait.
23: Dans son spectacle.
4: Et puis c'est à Liège, c'est un truc dingue.
23: Ouais, c'est magnifique. Hein, ouais. Mais à Liège, on a la chance d'avoir plein de théâtres qui sont magnifiques. Hein. Les Chirous, c'est super beau. Le Trocadéro, c'est super beau.
22: L'Hôtel
23: le
22: de
23: forum,
22: Ville.
23: Le Forum aussi.
22: Le Forum.
0: C'est toujours bourré. Hein.
23: C'est toujours bourré, franchement.
0: Toujours du monde, c'est toujours.
23: Le Forum, j'ai jamais rempli, mais le Forum, j'ai déjà vu rempli 2-3 fois.
0: Mais vous avez raison de le dire, le Vourir, ça sera du 1er au 15 octobre prochain, 14 salles, plus de 30 spectacles. On aura l'occasion d'en reparler tout à l'heure. Est-ce que vous êtes prêts à subir les Enfants de cœur avec nous aujourd'hui,
23: Seb ? Bien sûr, moi c'est une émission que j'aime beaucoup. Je l'écoute le dimanche matin quand je dors pas, ça veut dire que ça m'arrive une fois par an. Non, en vrai, je l'écoute vraiment tous les dimanches matin.
4: Ah ouais, ça passe à quelle heure le matin ?
23: Ça passe le matin. Moi je sais que je l'écoute en voiture quand il est...
22: 9h30.
23: Si
22: oh non,
4: ça commence à 10h. Putain, non. Le faillot, quoi.
23: Non.
4: On va couper, comment ?
23: Je suis sur le fuseau horaire de Casablanca.
0: Ah. C'est pour ça, en fait.
23: Ouais, non,
0: et ben, vous êtes le bienvenu. Applaudissements pour Salim Chedi. On se retrouve
23: beaucoup.
0: Dans un instant, les amis, pour la suite des Enfants de cœur. À tout de suite, restez avec nous. Ne bougez pas, vous êtes sur Vivacité.

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10: Avec Salim Chedi, notre invité aujourd'hui. Applaudissements pour Salim.
11: Merci beaucoup.
10: Je vous le rappelle, sera dans le gala des Liégeois au Vaurire et le dimanche 11 octobre et puis à 21h au Trocadéro juste après le gala. Alors Salim, attention, nouveauté dans l'émission. À partir d'aujourd'hui, quelqu'un va s'occuper plus particulièrement de nos invités. C'est Christophe Bourdon. Sa mission, le portrait. Quelques minutes pour dire qui vous êtes vraiment.
11: Ok.
10: L'enfance, l'éthique, les petits détails que vous auriez préféré garder pour vous. Alors en termes de portrait, il a un pinceau dans la main et un scalpel dans l'autre.
11: Ok, j'ai très peur.
10: Ça va être compliqué, on ne sait jamais lequel il va sortir. Si vous voulez partir, c'est encore possible. C'est encore ouvert. À vous, Christophe.
12: Et de tous les invités de cette saison, je vous le dis, mon cher Salim, vous êtes mon préféré. Mais est-ce que c'est vraiment, vraiment encore nécessaire de vous présenter, vu que tout le monde vous connaît? ChatGPT, je dois faire le portrait de la... Est-ce que tu peux me donner des informations sur Salim Chedi?
13: D'accord. Slim Shady est le titre du deuxième album du rappeur américain Eminem. Oui. Voulez-vous écouter un extrait?
12: Non, non, non, c'est pas Slim Shady, c'est Salim Chedi. Salim Chedi.
13: D'accord.
12: Non, non. C'est encore Eminem, c'est pas du tout ce que je te demande. Je veux des informations sur Salim Chedi. C'est pas Slim, c'est Salim. Salim.
13: D'accord. Selim Sasson, critique cinéma sur la RTBF, des années 60 aux années 80. C'était un peu le Hugues Daillé de l'époque, sauf que lui, il aimait les films.
12: Non, chat, j'ai pas dit Selim, j'ai dit Salim, Salim. En plus, c'est Salim Chedi, y a rien à voir avec Sasson, pourquoi tu me parles de Sasson?
13: D'accord. Soissons.
12: Mais non.
13: Commune française connue pour son célèbre vase.
12: Non, je te dis, c'est Chedi. Chedi.
13: D'accord.
12: Oui.
13: Shaggy. Non. Chanteur jamaïco-américain, notamment connu pour son tube Boombastic. Voulez-vous écouter un extrait?
12: Non, je ne veux pas écouter Boombastic.
13: D'accord.
14: J'ai quand même Mr. Boombastic.
12: Ne me passe pas Shaggy. Je veux Chedi. Chedi.
13: D'accord.
12: Voilà. Mais non! Mais ça, c'est Chedi! Arrête! C'est Chedi!
13: D'accord. Voilà. Le Chat d'Iran est né le 26 octobre 1919 à Téhéran.
12: C'est pas possible. Mais non!
13: D'accord.
15: Mais non.
16: Okay, ça va, c'est extraordinaire.
12: Je suis vraiment désolé, Salim, c'est pas ma faute. Je vous jure, Salim, c'est pas ma faute. Hein. C'est pas
16: ma faute. Non!
17: Je vois les autres.
12: Ta gueule!
18: Toi, ma gueule. Qu'est-ce que ma gueule?
12: Mais c'est quoi cette prise musicale de merde? On se croirait sur Nostalgie. Ok. C'est bon, j'ai compris. Vous savez quoi? Je vais me démerder. Je vais trouver tout seul des infos sur Salim Chedi.
13: Salim Chedi. humoriste liégeois qui a commencé à se produire sur scène dès l'âge de 13 ans. Il a collaboré avec des personnalités importantes de l'humour telles que Paul Mirabel, Cody ou encore Nawel Madani. Son premier spectacle, baptisé C'est pas grave, mélange avec talent l'humour cynique avec de jolis moments d'émotion.
10: Ah, voilà. Mais c'est génial, pourquoi, dans le chat, pourquoi tu m'as pas dit ça depuis le début, couillon ?
13: Parce que tu m'as dit que tu devais faire le portrait de l'invité des enfants de cœur et que je n'imaginais pas un seul instant qu'un humoriste aussi talentueux et branché que Salim Chadi puisse mettre les pieds dans cette émission de ringard, présentée par un gros ringard, entouré d'une bande de quatre ringards.
10: Quoi ?
13: Surtout si son portrait est fait par le plus ringard de tous, Christophe Bourdon, ce type coiffé comme une couille de bébé, dont le seul talent est d'avoir gagné un jeu télé en France et qui reste dans les enfants de cœur uniquement parce qu'il couche avec Michael Pachet.
10: Mais tu ne vas pas le dire, ça. Bon,
17: pas du tout.
10: Bon,
17: ah, c'est extraordinaire.
10: Bon, ben, bienvenue les enfants de cœur. Hein.
13: Merci.
10: Mais non, ben pas toi, couillon. Bon, enchaîné, Michael. Enchaîné.
4: Merci beaucoup, Christophe Bourdon, mesdames Christophe et messieurs. Christophe. Mis à part la fin, tout est vrai.
17: Alors,
10: oui.
17: Christophe Bourdon, tu me fais extraire. Christophe Bourdon, que moi je connais depuis des années, puisqu'on kiffe tous le travail de Christophe Bourdon sur Facebook. Et un jour, je l'ai rajouté sur Facebook, parce que j'ai vu Christophe Bourdon dans mes questions. Je l'ai ajouté et il m'a répondu « Bonjour, qui êtes-vous ? On ne se connaît pas. »
10: C'était pas moi.
17: Et je me suis dit « Il faut peut-être jamais rencontrer ses idoles, mais très content de vous rencontrer, en tout cas. »
10: C'était pas moi.
17: C'était
10: une blague, alors.
17: Et après, vous m'avez demandé de vous virer 5 000 euros, mais ça, c'est une autre histoire.
10: Ah oui, ça, d'accord. Ah, ça, c'était moi, oui.
4: Bravo à Christophe, qu'on peut applaudir très fort. Il est de retour dans les enfants de cœur. On revient dans un instant pour la suite. Et c'est Angélique Leleu qui va s'exprimer dans un instant. À tout de suite sur Vivacité. Restez avec nous.

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10: Avec aujourd'hui, vous pouvez les applaudir, Angélique Leleu, Samuel Titz, Morgane Leleu, Christophe Bournon et notre invité Salim Chedi. Vous avez vraiment commencé à 13 ans donc, et vous avez commencé à réfléchir à ce que vous aviez envie de faire, Salim, à 8 ans.
11: Je savais depuis que j'étais petit, je voulais faire ça. Et puis à 13 ans, moi j'ai eu la chance d'être dans une école à Chénet. Je ne sais pas si vous connaissez Chénet. Mm-hmm.
12: Yeah. Ouais.
10: C'est là qu'on meurt d'amour, non?
11: Pardon?
10: Mourir d'amour à Chénet.
11: Exactement, mourir d'amour à Chénet.
12: Voilà la différence entre quelqu'un qui a fait l'école et pas l'autre.
10: Voilà, c'est ça. Ouais.
11: Et non, mais et du coup, moi, il y avait un truc qui s'appelait le tournoi d'interprétation. Donc ça veut dire qu'on pouvait prendre les sketchs de quelqu'un et les rejouer sur scène complètement légalement, parce que voilà, on n'était pas Gad Elmaleh. Et c'était très chouette, parce que moi, j'ai joué plein de sketchs de Jérémy Ferrari à ce moment-là et tout. Ouais. Et j'ai passé des super moments, j'ai vraiment kiffé. Et du coup, c'est ça qui m'a, à 13 ans, qui m'a dit voilà, il faut commencer à écrire ses textes, ses propres textes et tout. Et c'est venu, et c'était trop bien, quoi.
10: Très bien. Qu'est-ce que vous faisiez à 8 ans, vous, Angélique?
13: Je crois que je me faisais renverser par une voiture. Et c'est vrai.
11: Ah, c'est,
13: vrai. C'est pas drôle, mais je me suis.
12: Mais tous les jours pendant un an?
13: Et non, je me suis pris le pare-choc de la voiture dans le tibia et je suis restée un an dans un énorme plâtre et je pouvais pas marcher.
10: Et vous avez pas rêvé un truc à 5 ans, vous, au Maroc?
11: À 5 ans dans une voiture.
10: On m'a raconté. Vous étiez un petit peu, vous avez eu un souci de santé.
11: Non, ah moi, oui, bien sûr, ouais, j'ai eu un souci de santé.
10: Oui, oui.
11: Wow, vous avez appelé mon médecin. Mais non.
10: Non, j'ai appelé votre proctologue.
11: En fait. Ah oui. Non, j'ai été super malade au Maroc quand j'étais plus petit. J'ai vécu une opération là-bas et tout. Et ce qui était assez fou, c'est que je sais pas si c'est un chirurgien ou un garagiste qui m'a fait ma cicatrice. Quand je suis revenu en Belgique et tout, je me sentais toujours pas bien.
10: Oui.
11: Et on m'a dit, ah ben je pense que on a oublié quelque chose dans.
14: Mais non.
13: Ah ouais, ouais.
11: Je pense qu'on a oublié quelque chose dans votre ventre.
13: Une compresse ou un truc comme ça.
11: Ou... un scalpel ou bien un tournevis, on sait jamais.
10: Ou un pot d'échappement peut-être.
11: Ou un pot d'échappement, on sait jamais. Je trouve que c'était ça.
14: Les clés de la bagnole du chirurgien.
13: Et elle est où la cicatrice?
11: Elle est ici, vous voulez la voir?
13: Ah ouais.
11: On va pas la voir.
12: Je sais
11: pas voilà. Si vous la voyez bien là.
12: Ouais.
14: Ah ouais, c'était bien un garagiste. Hein, ouais.
11: C'est un garagiste hein, qui l'a fait celle-ci. Hein.
10: C'est très radiophonique aussi en même
11: temps.
10: Ça marche très fort à la radio.
12: C'est-à-dire qu'on dirait le nombril qui a ripé, tu vois.
10: C'est ça. Angélique, donc justement,
13: oui.
10: vous m'avez dit que cet été vous avez revu tous vos classiques de Disney et il y a un personnage qui vous a marqué.
13: Ben oui, parce qu'on parlait de l'enfance justement. Alors oui, j'ai revu Blanche-Neige. Et si vous vous souvenez de la méchante reine qui parle à son miroir et qui lui répond.
12: Paola? Eh ben,
13: comment?
12: Paola? Ah non, pardon.
13: Paola?
10: C'est pas gentil.
14: La méchante reine
12: qui prend pardon.
13: C'est ah pas mon gentil. Dieu, mon Dieu.
12: Fabiola. Non,
13: Fabiola. Eh bien,
10: gentil.
13: Aujourd'hui, spécialement pour les enfants de cœur, non mais vraiment, j'ai amené le miroir magique qui dit la vérité.
10: Bonjour, miroir.
15: Bonjour,
10: Mickaël. Il a morflé, miroir.
12: C'est un miroir.
14: C'est un miroir, là.
12: C'est un miroir qui témoigne anonymement à l'investigation.
11: On dirait un témoignage d'arnaque de Christophe Bourdon. Il m'a arnaqué
12: C'est un miroir 2003. Qui a fondé pas des pigeons.
10: Miroir, mon beau miroir. Dis-moi qui est le plus beau dans cette émission.
2: Vous avez beaucoup de charme, Michael. Vous avez une voix, mais ce n'est pas vous.
10: Ah bon, et pourquoi ?
2: Parce que je vais devoir faire appel à un ami pour qu'il se place à côté de moi pour que vous puissiez vous voir en entier.
10: Ah, c'est pas gentil, ça, miroir. Oh. C'est Samuel Tietz, alors ?
2: Non. Je suis beaucoup trop haut pour lui. Paradoxalement, il est perché, Samuel. Mais c'est impossible. Il aurait l'impression de parler à son frère jumeau et avec lui, c'est déjà suffisant.
4: Oui. Ne me dites pas que le plus beau, c'est Christophe Bourdon.
2: Eh bien, nous avons beaucoup de points communs, lui et moi.
10: Ah bon, lesquels ?
2: Ben, nous sommes tous les deux très brillants. Et son crâne est aussi lisse que moi.
10: Les plus belles, ce sont les filles, alors ?
2: J'hésite entre Morgane et Angélique. Morgane, parce qu'elle est encore un tout petit peu fraîche. Par contre, la quinca, un peu limite au niveau de la date de péremption.
4: Oui, ça va, miroir. On va éviter les embrouilles. Hein.
2: Je dirais que le plus beau, c'est l'invité, Salim.
11: Ah, merci voilà. Beaucoup, miroir.
2: Comme ça, on est sûr qu'il reste jusqu'à la fin dans cette émission.
10: Ah oui, quand même. Vous n'allez pas par quatre chemins, vous êtes direct, vous.
2: Oui, mais tout est dans la matière de dire. Hein. Et pour un miroir, je suis très poli.
10: Oui. Oh. Drôle en plus. Bravo. On imagine que vous avez des dossiers depuis que les gens se regardent et vous parlent. Il paraît que Michel Drucker est venu vous voir.
2: Oui, mais la première fois, il a fait semblant de ne pas me voir. Pourtant, il aurait dû. J'étais dans la galerie des glaces à Versailles. Mais on s'est réconciliés. Ah oui. Il est venu me voir la semaine dernière pour me demander si je savais qui il allait interviewer prochainement. Mm-hmm. Et je lui ai dit d'attendre encore un peu, que ces gens n'étaient pas encore nés.
10: Ah oui. Il paraît que la reine Mathilde est venue aussi
2: Oui. Elle m'a dit que le soir, dans le lit conjugal, elle chantait à son époux « Un jour, mon prince viendra ».
10: Ah oui, alors ?
2: Il n'est jamais venu.
10: En fait, vous êtes gentil au début, puis vous êtes hard un petit peu.
2: C'est tout à fait ça. J'aurais dû être politicien.
10: Ah, il y a David Jean Motte qui est venu vous voir, paraît-il.
2: Oui, c'est un chic type, ce David Jean Motte. Très attachant. Mais il est arrivé en retard. Son train s'est arrêté au milieu de nulle part. Je lui ai dit que la prochaine fois, il devait se mettre dans le dernier wagon, qu'il serait mieux dans l'arrière-train.
11: J'ai pas rigolé, David.
2: Pardon, c'est... David.
10: Ça se passera de commentaires. Ah, oula, oula, vous avez dû supporter Francis Lalanne aussi.
2: Oui. Ouf. Mais c'est un bon chanteur. Avec ses cuissardes, il plairait peut-être à Blanche-Neige, mais il ferait flipper les Etnas. Il m'a demandé s'il devait se présenter pour être président. Je lui ai conseillé de bien garder sa voix de chanteur parce qu'il n'aurait pas les voix des électeurs.
10: D'accord. Et justement, Georges-Louis Boucher, il est venu ? Dites-nous tout.
2: Lui, je l'aime bien. Ah bon ? Il devrait être banquier. Il ferait ouvrir un compte à vue à un aveugle et un compte courant à un paralytique. Mais il m'a promis 500 euros et j'attends toujours.
10: Ah oui.
2: Comme Narcisse, il est tombé amoureux de son reflet et ça lui servira de leçon. Mais je ne lui ai pas servi à grand-chose.
10: Ah bon, pourquoi ?
2: Quand il est venu, ben, il s'est vu, il s'est entendu et il a décidé de ne plus voter pour lui. Non.
10: Angélique Leleu.
14: Angélique, incroyable.
11: Ah bah franchement,
10: on va encore se faire des amis avec Angélique aujourd'hui, vous allez voir.
13: Ah oui.
10: Bon, bon, merci Angélique.
13: De rien.
10: On se retrouve dans quelques instants dans Les Enfants de Cœur sur Vivacité, sous vos applaudissements évidemment. Merci Liège. Merci les Chirous qui nous accueillent aujourd'hui pour le Vourire.

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8: Ça va les Giroux? Le Vous Rire, faut qu'on en dise un mot quand même. Quelle distribution, c'est les 15 ans du Vous Rire.
9: Ouais,
8: c'est fou. Vous rendez compte, c'est un truc de dingue. Alors j'ai quelques noms sous les yeux, rien que le gala d'ouverture vaut la peine. Ça sera du 1er au 15 octobre. Gala d'ouverture présenté par Alex Vizorek au Forum, les 2 et 3 octobre. Il y a tellement de monde qu'ils ont coupé le gala d'ouverture en deux.
9: C'est génial.
8: C'est un truc de fou. Ouais. Laurent Gérard, Chantal Latsou, Éric Antoine, Olivier de Benoît, Élodie Pou, Véronique Gallo, Sarah Lélé et plein d'autres invités durant ce soir-là. Vous voulez d'autres noms du festival? J'en ai plein. Giro Estos, la framboise frivole, Antonia de Randinger qu'on avait reçu. Avec qui on a une émission extraordinaire. Verino, Damien Gillard, Tom Beldetti, Simon Cortisone, Momo Etocar, Vincent Paget, il y en a plein. Carole Matane, Costia, Dena, Bruno Coppens, Laurence Bibot, Thierry Luthers qui vient pour un spectacle étonnant, Charlotte Boisselier, un certain Salim. Denis Richir, applaudissements pour les frères Taloche qui ont encore fait très très fort cette année pour les 15 ans du festival.
9: Je tiens vraiment à le dire. C'est incroyable ce qu'ils font pour le festival et tout. Moi, j'adore jouer dans ma ville. J'essaie de jouer le plus possible à Liège et aux alentours. Mais il n'y a pas très longtemps, je joue à Serein dans leur centre culturel chez Action.
8: Oui.
9: Et je pose une question toute simple sur scène. Je dis, est-ce que par applaudissement, il y a d'autres musulmans que moi? Il n'y a pas d'applaudissement, ce qui peut arriver. Et il y a une dame qui me dit avec le plus bel accent possible, « Eh gros, ils ne viennent pas au théâtre, ces gens-là. » Et...
8: Oh, dis donc.
9: Oh la vache.
8: Oh, c'est violent.
9: Apparemment, cette dame n'a jamais entendu parler du Bataclan. Et...
10: Et voilà.
2: Elle est parfaite.
9: Donc en gros, merci les frères Taloche de pouvoir nous permettre de vivre ce genre d'expérience extraordinaire.
8: Oh, merci Salim. Je ne sais pas comment enchaîner après cette vanne. Attention en régie, attention, on a un phénomène qui va taper l'incruste dans l'émission, parce que c'est une nouvelle séquence de l'émission qui s'appelle l'incruste. Notre invité a une fâcheuse tendance à tout casser, particulièrement le quatrième mur. Allez, voici le roi du ping-pong verbal, de l'impro millimétré, de la punchline. Préparez-vous.
10: Erta, c'est parti.
8: Allez, ils sont pas du tout, on pousse les fadeurs à fond pour accueillir l'excellent Roby.
11: Bonjour. Alors effectivement, personne ne me connaît parce que voilà, l'homme qui se dresse face à vous se présente Roby. R-O-2-B-Y. Comme dans le mot sexy. Coïncidence? Je ne crois pas. Après, il y a des jours avec, il y a des jours sans. Donc parfois, je suis aussi sexy que la lettre Y dans le mot kiwi. Mais c'est qui? Oui, c'est Roby, voilà. Alors, moi, Roby, c'est mon nom de scène, ça vient de mon nom de famille, Robard. En fait, Robard est devenu Roby, c'est sympa. C'est plus compliqué pour mon ami qui s'appelle Connie, et aujourd'hui, tout le monde l'appelle... Alors, pour celles et ceux qui n'ont pas compris la blague, la suite va être très longue. Hein. Alors, moi, j'ai un humour un peu absurde, les amis. Quand vous ne comprenez pas, là, vous devez rigoler. Pour vous aider, je ferai ce petit geste. Ah, je suis très content, évidemment, d'être ici face à votre engouement exceptionnel. Excellent. Ce soir, je me sens un peu comme une pizza. J'ai envie de me livrer. Je vais la répéter parce que c'est ma meilleure blague du plateau. Ce soir, je me sens comme une pizza. J'ai envie de me livrer. C'est une blague que je peux faire sur commande. Excellent. Non, face à votre engouement exceptionnel, j'ai envie de vous parler un peu de mes origines exotiques. Je vis à Tournai. J'ai grandi à Hatt et je suis né à Anderlecht. Voilà, j'ai pas choisi. Alors, pour celles et ceux qui ne savent pas très bien situer Anderlecht, la commune voisine, c'est Molenbeek. Voilà, là, normalement, ça titille un peu plus les narines. Et pour savoir laquelle comme commune, c'est le dialecte qui permet de différencier les deux communes. Il y a des nuances. Par exemple, en Molenbeek, on ne dit pas « je vais à une soirée dansante », on dit « je vais à une boum
8: ». Oui, oui, oui, oui. Oh, moi, j'ai bien aimé.
3: Ah oui,
8: ah oui.
10: Elle est belle.
11: À Molenbeek, on n'est pas pauvre, on est à la dèche. A contrario, à Molenbeek, Trier, à Balriel, c'est une expression. À Anderlecht, vous avez la chute. Vous avez la chute. Attention, moi, je suis très content d'être né à Anderlecht, mais quand t'es né à Anderlecht et que tu vis à Tournai, c'est un peu comme passer de l'Olympia aux enfants de cœur. C'est courageux, c'est courageux. Et moi, je suis né à Anderlecht, mais aujourd'hui, je connais que ma chambre d'hôpital, qui fait qu'aujourd'hui, je suis absolument pas bilingue, mais comme vous, j'ai les bases. Je hoche la tête et je fais ya. Et ça passe. Enfin, ça passait, hein, jusqu'au moment où mon collègue Yilun m'a expliqué un truc en néerlandais. Et j'ai fait ya. Il m'a tendu un contrat. Et depuis, je suis propriétaire d'un tracteur. voilà, c'est la même réaction maintenant qu'ils ont au boulot. C'est super. Alors que moi, mon seul niveau en néerlandais se résume à répondre à une seule question. Waar is de feest?
3: Hier is de feest.
11: Waar is dat feest?
12: Fait,
11: voilà, si quelqu'un a la traduction. Alors pour celles et ceux qui ont du mal à situer un petit peu Tournai, on est à 20 minutes de Dour. Alors pour celles et ceux qui ne connaissent pas très bien le festival de Dour, c'est le parfait mélange entre Tomorrowland et une tranchée 14-18. Voilà. Sauf que là-bas, quand t'entends une voix allemande, t'es content. T'es tellement content ou drogué ou les deux que là-bas t'es capable de danser avec n'importe qui. Hein. Un mec déguisé en kiwi, une poubelle, ta future femme, parfois les trois en même temps. Pendant que ton pote vomit son burger dans ta tente. Oh. Alors qu'elle dormait. Bref, pour elle c'était Dour. Alors oui, moi j'ai un humour, soit on aime, soit on adore. Hein. Donc, en tout cas, voilà, merci de m'avoir écouté, c'était Roby.
8: Roby, mesdames et messieurs. Il sera...
11: Merci Liège.
8: Il sera au Salon du Rire, ça sera le dimanche 11 octobre à 16h.
11: Ouais.
8: Au Chirou, Roby va aller s'installer auprès de nos copains. Alors, le Salon du Rire, il y a quatre humoristes autour de Freddy Tougo qui va présenter le spectacle. C'est gratos sur Habitation et ça sera le 11 octobre à 16h au Chirou. Est-ce que vous êtes d'accord, Salim, pour qu'on fasse un petit jeu ?
9: Avec grand plaisir. Avec
8: on va faire un jeu avec tout le monde, vous allez voir, on va s'éclater, vous pourrez même jouer à la maison. Reste avec nous, les enfants de cœur. Continue ! À tout de suite, Liège.

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6: Salim Chedi, notre invité aujourd'hui, applaudissements pour
7: oui,
6: Salim.
7: Oui, bonjour.
6: Et Roby, ouais, reste avec nous. Vous êtes d'accord, Roby, de rester avec nous pour faire un petit jeu?
7: Mais avec plaisir.
6: Avec tout le monde. Alors, je tiens à préciser que c'est une...
8: Attends, je remonte mon tabouret.
6: Oui, s'il te plaît.
7: Voilà, parce que c'est vrai qu'on peut, on peut nous confondre. Hein.
9: Mais Samuel, je sais pas si t'es debout ou assis depuis tout à l'heure, je te jure, ça me perturbe.
7: Il est debout.
6: Il est debout.
9: C'est pour ça. C'est ça, Samuel, debout ou assis.
6: Ce que vous ne voyez pas derrière le pupitre, c'est qu'il a ses petites jambes qui pendent dans le vide.
8: Ce n'est pas ma petite jambe, Michael, qui pendent dans le vide.
6: Désolé. C'est Morgane Leveau qui a eu l'idée du jeu. Ça s'appelle...
8: Un jeu de merde, Lady, ouais.
6: Voilà. Non, du coup. On va voir, ça passe ou ça casse, en fait, ce genre de jeu. Ça s'appelle l'ABCDR, en fait, Morgane, c'est ça?
10: C'est un petit jeu d'improvisation. Je donne un thème, chacun improvise à son tour. On est censé faire une histoire, mais la petite contrainte, c'est que chaque réplique doit commencer par la lettre de l'alphabet suivante.
6: Ah oui.
10: Petit exemple. Aïe, j'ai mal mon dos. Bah alors, tu es tombé. C'est à cause de... Voilà, vous avez compris l'idée.
6: Très bien, vous avez tous compris. Donc on va voir où ça nous emmène, en fait.
10: Oufti. Voilà, mais ça doit être une histoire qui se tient
6: oui.
10: de bout à bout. Il y a un thème.
6: Okay.
10: Le retour des vacances et j'ai la gastro.
9: Ok.
6: Ça vas-y, Morgane. Commence par le A.
9: Aïe, aïe, aïe, que se passe-t-il dans mon slip?
6: On va faire dans le sens des aiguilles d'une montre. Angélique.
11: Grand. Point d'interrogation.
6: C'est court, mais c'est pas mal.
7: C'était bon enfant.
6: Samuel.
8: C'est alors que j'ai deviné la couleur qu'il y avait dans mon slip, mais...
7: Dans quoi?
10: Eh bien, dans mon slip, il y a...
6: Fichtre, il est troué.
7: Grrr, c'est très joli.
6: Oh, l'escroc.
9: C'est quoi après, là?
6: H. Oh, bravo.
7: Irrité et mon anus...
6: Il a des
8: hérité.
6: Hérité. H I. Et ben voilà. Samuel.
8: J'ai donc décidé après tout d'aller chez mon proctologue.
6: Ok.
8: Donc j'arrive chez mon. Oh là, je perds une dent. Donc j'arrive chez mon proctologue. Donc je sonne à l'appart.
6: Très bien. K.
7: Qui est là?
8: Putain, on voit qu'il vient tourner, le mec. Oi, oi, oi. Putain,
11: m'attendais à kiwi, moi.
8: Non, mais on rajoute du mail. Il y a tous nos anciens profs qui sont en train d'écouter l'émission. Ils ont dit, putain, qu'est-ce qu'on a foiré, quoi.
6: Le L.
8: Qu'est-ce qui s'est passé?
10: Longue est la roue.

0: lorsque l'on a du brun dans son slip.
1: Le M.
2: Me dit le médecin en découvrant le contenu de mon slip.
3: Non, non, non, Christophe, rhabillez-vous.
2: Ah, c'est moi en plus.
4: Philippe Gilbert avait la même il y a 2 ans.
2: Mais non, c'est O. Oh.
4: C'est O. Oh.
3: Oh.
4: Oh. Oh, Philippe Gilbert.
2: L'escroc. L'escroc. Il est parfait. Il est parfait. Le P.
5: Pourquoi n'ai-je pas eu la grippe?
6: Mais qu'est-ce que c'est que ça? Un anus artificiel?
4: T'as dit un M là,
2: c'était
4: non?
2: Q, c'était Q.
6: Qu'est-ce que
2: c'était
6: c'est Q. Que ça?
4: Qu'est-ce
6: que
4: c'est que ça? Ah,
7: le R?
6: Ouais.
7: R. Oh lolo. Oh lolo, il est beau le rototo.
4: S.
6: Saint Dieu.
4: T.
2: Tu vas pas aller loin avec ça.
3: Montez là-dessus. Dada.
6: Grève dessus.
2: C'est fait, c'est fait.
3: Je sais, je comptais.
4: Venez là que je vérifie aussi votre bouche parce qu'on dirait que...
3: C'est la même odeur. Voilà.
4: C'est la même odeur.
3: Après V, il y a quoi? Je sais plus.
6: W.
5: What?
3: X.
6: Xylophone, voilà. Le xylophone était coincé dans votre anus.
3: Y.
4: Yaourt, c'est la solution pour évacuer la gastro.
3: Et on termine par le Z.
0: Zaterdag, vous revenez pour vérifier que tout est en place.
3: Eh ben, j'ai envie de vous dire, ce jeu, il était à chier.
2: Non, franchement.
3: Un petit mot juste pour saluer notre ami Roby. Je rappelle que Roby sera au Salon du Rire le dimanche 11 octobre à 16h au Chirou. 4 humoristes autour de Freddy Tougo, évidemment, qui va présenter la soirée. C'est ça, Roby, hein.
4: C'est bien ça. Et je serai même le 7 octobre, je ferai la première partie d'Élodie Pou au Forum de Liège.
6: Waouh,
4: wow. Oh, génial,
3: pas mal.
4: Bravo. Donc voilà.
2: Trop bien.
4: Et il y aura des dates de spectacle sur Liège. Après ça, donc voilà, si vous voulez me suivre en spectacle, il y aura le 26 novembre au Hangar et le 2 décembre à la Courte Échelle, ici à Liège. Dans...
5: Pourquoi il te regarde en disant la Courte Échelle? J'ai pas compris.
3: Samuel, oui.
6: Je vais lui péter sa gueule au cours des derniers toi.
3: Moi, j'allais vous demander si vous aviez déjà joué à la Courte Échelle. Ça aurait été drôle. Qu'est-ce qu'il y a?
6: Moi, je rentre dans le théâtre.
3: Vous préférez jouer à l'escabeau? Enfin, je sais pas. On va vous en trouver des dates, Samuel, ne vous inquiétez pas.
4: Vous pouvez retrouver Samuel Tite sur marche-pied la semaine prochaine.
2: Oui, je pense la... Et moi... Je pense que la vraie question, c'est est-ce que vous êtes déjà monté sur scène?
3: Oui, c'est ça.
2: Expliquer 3 marches et
3: Oui, peut-être, je ne sais pas. En tout cas, applaudissements pour Roby. Merci d'être venu, Roby.
4: Merci.
3: Allez, à tout de suite dans les enfants de cœur.
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11: Merci d'être avec nous, c'est l'heure de s'informer. La mort de 4 personnes au Liban suite à des frappes israéliennes dans le sud du pays. Israël affirme avoir mené des raids après une attaque de drones du Hezbollah contre ses soldats. On compte aussi 20 blessés, dont plusieurs femmes et 3 enfants. Fermeture de 6 aéroports, dont l'aéroport international à Jakarta, en cause l'éruption du volcan Anak Krakatoa hier, un volcan situé à plus de 150 km de la capitale. Mais une coulée de boue est bien visible et des détonations ont été entendues jusqu'à 700 km. Deux nouvelles éruptions ont aussi été enregistrées ce matin. Les cendres, dangereuses pour les moteurs des avions, se sont propagées dans l'espace aérien de l'aéroport international, poussant donc les autorités à suspendre les opérations. Une suspension qui a affecté 209 mouvements d'avions et concerné plus de 22 000 passagers. Les bureaux de vote ont ouvert ce matin en Saxe-Anhalt, dans l'est de l'Allemagne. Élection régionale où le parti d'extrême droite part largement favori et pourrait arriver au pouvoir pour la première fois de son histoire. Plus d'1 700 000 électeurs vont choisir leurs députés dans ce scrutin crucial pour la coalition fédérale du chancelier conservateur Friedrich Merz, de plus en plus impopulaire. Des renforts de police ont été prévus pour tout le week-end, les autorités craignant des débordements d'extrême droite et d'extrême gauche, particulièrement après le scrutin. Nouvelle vague de canicule en France. 6 départements du sud et sud-est de l'Hexagone sont placés en vigilance orange pour forte chaleur. Sont concernés l'Ardèche, l'Aude, la Drôme, le Gard, l'Hérault et le Vaucluse. On attend des pointes supérieures à 38 degrés le long du Tarn ou de la Garonne. Des températures inédites pour un mois de septembre. Et puis en France toujours, un enfant est décédé. 7 autres personnes ont été blessées dans une fuite de gaz qui a entraîné l'explosion d'un pavillon. Cela s'est passé en banlieue parisienne. Chez nous, des messages de haine et des croix gammées ont été découverts sur la façade d'une mosquée à Skell, en province d'Anvers. Des excréments de chiens souillaient également l'entrée. La zone de police locale confirme les faits et dit les prendre très au sérieux. Une enquête a été ouverte. Un petit mot de sport en Formule 1. Le Français Pierre Gasly partira en pôle du Grand Prix d'Italie pour la première fois de sa carrière. Départ à 15h et c'est à suivre sur Tipeee, en télé et sur Ovio. Et puis en cyclisme, 15e étape de la Vuelta. Aujourd'hui, le Tour d'Espagne. Une étape raccourcie à cause des fortes chaleurs. À suivre là sur la Une télé dès 14h50. Bonne fin de matinée.
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3: Merci beaucoup, à tout à l'heure, dans moins d'une heure, pour d'autres infos. Les enfants de cœur reviennent dans un instant, mais d'abord on va faire un point sur la situation sur les routes.
12: Ah oui, Mickaël, avec cet accident sur la Nationale 98 à hauteur d'Auvelay, c'est en voie de droite que le véhicule impliqué se trouve, au kilomètre 8.5. Il y a aussi de la terre qui est répandue sur la chaussée. Les pompiers doivent procéder au nettoyage de celle-ci. Situation donc délicate en direction de Ligny. Et puis j'ai un objet encombrant, même plusieurs objets encombrants. Il s'agit de jouets d'enfants qui se trouvent sur les bandes de circulation de l'E403 Bruges Tournai hauteur d'Étainbourg, kilomètre 12. Soyez très prudents si vous circulez en direction de Tournai.
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3: Ouais ! Nous sommes au Chirou à Liège aujourd'hui, avec notre invité, Daniel Michelli. Il y a Christophe Bourbon.
14: Bonjour.
3: Il y a Angélique Lebeau.
15: Bonjour tout le monde.
3: Il y a Samuel Titz.
16: Coucou.
3: Et il y a Morgane Levogle.
17: Bonjour.
3: Allez, c'est parti pour la deuxième partie de l'émission. Salim, j'ai votre j'aime pas. Je sais ce que vous aimez, je sais ce que vous n'aimez
18: pas. Ah, c'est vrai ? Bien sûr.
3: J'ai interrogé votre entourage.
18: Ah, j'ai peur.
3: Vous aimez manger, vous êtes un fin gourmet. Il paraît que vous cuisinez des plats, mais c'est pas toujours du goût des autres.
18: Non, c'est vrai.
3: C'est, vous cuisinez des trucs un peu spéciaux.
18: Non, c'est vrai. Parfois, il arrive d'arriver. Moi, une fois, j'ai fait un gâteau, j'ai reçu mes proches et je me suis trompé entre le sucre et le sel.
3: Ah,
18: sauf que,
3: ah ouais. Oh.
18: Sauf qu'il faut savoir que c'était pendant le ramadan. Donc voilà, pendant le ramadan, je vais quand même expliquer ce que c'est parce que j'ai l'impression que je suis le seul de l'équipe ce soir.
6: Ah, Mickaël, fais pas le ramadan, ça c'est sûr.
3: T'en sais rien.
6: Moi aussi, Mickaël, je sais, je vois. J'ai des lunettes dessus.
18: En gros, quand le soleil...
6: En gros, arrête de parler de Mickaël, s'il te plaît, ça passerait pas, Salim.
18: C'est petit, Samuel.
6: Oui.
18: Quand le soleil se lève, on arrête de manger. Quand le soleil se couche, on peut manger. Là, cette année, ça allait, c'était en janvier-février. Il se trouve que je recevais des copains, vraiment, il allait commencer à faire jour, donc je leur fais un gâteau, sauf que je mets plein de sel dedans à la place du sucre et qu'ils pouvaient boire juste après.
6: Oh putain, ouais.
18: Donc ils ont passé une journée à me détester.
3: Oui, bien sûr.
18: Depuis,
3: bien sûr,
18: ils sont tous catholiques.
3: Mais cela dit, vous adorez la viande, c'est votre truc. Vous adorez les pâtes, vous adorez au restaurant. Et vous aimez aussi les snacks. Donc en fait...
19: On est foutu, on mange trop.
3: C'est un peu ça.
18: Exactement.
3: Bien sûr. On est foutu. Cela dit, il paraît, et ça c'est pas mal, que vous adorez l'eau, il paraît que vous ne buvez que ça. Vous ne buvez pas d'alcool.
18: Non, je bois pas. J'ai jamais
3: pas ça.
18: Non, j'ai jamais bu d'alcool de ma vie.
0: Comme j'ai pas le droit.
18: Moi, je suis un mec de Liège, donc je marche dans la rue, je suis déjà bourré juste à respirer.
3: C'est ça. Vous êtes un grand fan de Drake. Vous en parlez dans votre spectacle d'ailleurs.
18: J'ai fait passer Drake sur Vivacité, je pense que je peux mourir tranquille.
0: Ouais. Ah ouais.
3: Il paraît que votre affiche était inspirée d'une cover de Drake.
18: Bien sûr. J'ai vraiment, parce que c'est un artiste que j'aime beaucoup, c'est un artiste qui est né du côté de Nivelles aussi. Mm-hmm. Les gens, je parlerai du tout, il est né à Toronto, mais.
2: C'est pour vous dire comment connaître
18: cette Drake. Ouais, c'est vrai que personne n'a dit, bah, effectivement, ah, Nivelles, je le savais.
2: Bon, ça,
3: c'est
2: bon,
3: ça, c'est Drake.
18: Ça, c'est Drake. C'est
3: la chose. Vous êtes grand fan de Jérémy Ferrari.
18: Bien sûr, ouais.
3: Qui a failli être votre producteur, il paraît.
18: Pas failli, ça veut dire que je l'ai harcelé à maintes reprises pour qu'il soit mon producteur.
3: Et c'est pour ça qu'il a pas été. Je crois que c'est ça.
18: Ouais, c'est pour ça, mais j'aimerais beaucoup.
3: Vous adorez Spider-Man, par exemple.
2: Ah, c'est le meilleur Spider-Man.
18: C'est incroyable.
3: Et alors, c'est un point tel qu'il paraît que vous vous identifiez vraiment à Spider-Man dans la vie de tous les jours.
18: Bien sûr. Et je pense qu'on est plusieurs à le faire dans le travail. Bon, ici, il y a beaucoup de... C'est une soirée Arctic 60, mais je veux dire...
0: Ouh. Oh, le méchant.
18: Non, je veux dire, qui travaille par applaudissement?
2: Ah, il y en a deux, trois quand même.
18: Voilà, à la radio, ils s'en rendent pas compte, mais il y a que les gens de la production de l'émission qui ont applaudi. Mais non, je trouve qu'il y a vraiment un peu partout cette dualité de travail et de vie privée. Et je trouve que parfois, en tant qu'artiste, Christophe, il sait très bien, il a plusieurs femmes. C'est compliqué. C'est compliqué de garder la vie privée et le travail.
3: Mais c'est quoi le rapport avec Spider-Man? C'est parce qu'il est héros, il a son masque.
18: C'est ça, il a son masque et il a la personne qu'il est sans le
3: masque. D'accord, mais vous identifiez à lui dans la vie de
18: tous les jours. Oui, bien sûr.
2: Comme vous le connaissez.
18: À qui vous identifiez, vous, Michael?
3: À personne, moi. Honnêtement, j'ai pas de nom.
18: Moi, je m'identifie.
6: Et tu veux qu'il vole comment, Michael?
18: J'identifie à Michael Pachen.
2: Si, Kugnaman.
18: Bon, c'est gentil.
2: Il y a un héros breton, Kugnaman.
18: Oui, c'est ça.
2: Kugnaman.
3: Vous adorez votre famille, vous êtes très proche. Vous aimez profondément
6: Kugnaman, travailler. Kugnaman. J'ai compris Big Mama.
2: Non, pas Big Mama.
3: Je continue de manger, j'aime pas, j'en ai rien à foutre.
6: Big Maman.
3: Mais en privé, vous aimez être un peu lourd et faire des vannes tout le temps.
18: Bah oui, bien sûr. Bah oui, c'est notre métier. On a tous des déformations professionnelles où parfois on a un peu lourd, même dans la vie de tous les jours, quoi.
3: Aurélien, ce que vous n'aimez pas l'alcool, a dit. Vous n'aimez pas trop Michael Jackson, apparemment.
18: Alors,
3: c'est-à-dire que vous dites qu'il n'arrive pas à la cheville de Drake.
18: Non, pour moi, il n'arrive pas à la cheville de Drake.
2: Non, tu l'aimais bien quand il était enfant.
18: Non, alors, pour moi.
6: Et le public ne ment jamais.
18: Je vais vous donner mon classement.
2: Samuel Tite n'arrive pas à la cheville de Drake.
3: Par contre, Michael Jackson aurait beaucoup aimé Samuel Tite. Oui.
6: Mais ne riez pas, je suis.
2: Ouais, d'ailleurs, il a fait une chanson d'hommage à lui.
6: Je suis allé à Neverland.
3: Ah bon?
6: Et j'ai pas pu rentrer sur les manèges. Je vais chier.
3: Ah bah voilà.
18: Pour moi, mon classement musical honnête, c'est en 3 Michael Jackson, en 2 Drake et en bon liégeois en 1 les gaufres au sucre tout au-dessus.
3: Ah ouais,
2: il y a personne qui touche.
6: La base, les gaufres au sucre.
3: Amitié à notre ami Patrick Allen, évidemment. Et vous n'aimez pas les gens qui arrivent en retard?
18: Non. Alors, je suis arrivé en retard.
3: C'était le j'aime pas de Salim Chedid.
18: Merci beaucoup.
3: Allez, la suite arrive dans quelques instants. Je vous signale que le prochain enregistrement aura lieu au Hurlu Comedy Club à Moucron. Ça sera avec les jumeaux et ce sera le 15 septembre à 19h. On sera avec les jumeaux et Hugo Simon et avec Fabien Lecastel, évidemment, qui sera là aussi présent. N'hésitez pas à réserver sur le Facebook des Enfants de Cœur ou sur le site du Hurlu Comedy Club. On se retrouve dans un instant
2: pour la suite
3: des Enfants de Cœur. Qu'est-ce qu'il y a?
2: Moi, je trouve ça marrant que notre invité n'aime pas les gens qui arrivent en retard alors qu'on l'attendait à 19h30 et qu'il est arrivé à 45.
3: Non, vous étiez... Alors ça... C'est l'hôpital qui se fout de la charité. Parce que vous, la saison dernière, une fois, deux fois sur trois, vous étiez en retard.
0: C'est pas vrai, parce qu'à chaque fois, quand moi je viens avec lui, on est à l'heure. Hein.
3: C'est pas vrai, ça.
0: Bah, si, c'est vrai.
3: Mais du coup, vous êtes tous les deux en retard.
2: C'est faux,
0: en fait, moi, je suis jamais en retard.
2: Faux, je suis toujours en avance pour l'enregistrement suivant.
3: Ça vous apprendra à brocarder l'invité. Et faites bien attention, Morgane Leveuc, parce que dans un instant, c'est à vous.
0: Ah oui.
3: A tout de suite dans Les Enfants de Cœur.

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7: Applaudissements pour Salim Chedi, notre invité.
8: Merci beaucoup,
7: Salim qui sera au gala des Liégeois. Puisque vous êtes liégeois à l'origine,
8: bien sûr, rappelle,
7: bien sûr. Et vous jouerez juste après votre spectacle. C'est quel spectacle que vous allez jouer au Trocadéro ?
8: C'est pas grave, ouais, au Trocadéro.
7: Celui
8: c'est
7: dont on a parlé
8: bien
7: tout
8: sûr,
7: à l'heure.
8: Exactement.
7: Voilà, donc c'est juste après le gala à 21h. Notre troisième chroniqueuse du jour est comme un jokari. Plus on la lance loin pour s'en débarrasser, et plus vite elle revient. Vous êtes toujours parmi nous.
9: Oui.
7: Morgane Leveub, car papa a fait un gros virement.
9: Papa a fait un gros virement.
7: Bisous André Lamy, qu'on embrasse.
9: Je sais que vous vous demandez comment ça se fait que je suis toujours là pour la troisième rentrée consécutive, parce que éventuellement je suis la moins drôle de l'équipe et que ma carrière peine à décoller.
7: Non.
9: Alors, à votre avis, petit quiz, pourquoi m'ont-ils gardé dans l'émission ? Petit A, alors je ne fais d'ombre à personne, à part peut-être à Samuel, parce qu'il est plus petit et plus mince que moi.
10: C'est vrai.
9: Petit B, je travaille gratuitement car j'ai peu d'estime de moi et je fais du super café. Petit C, Michael m'a pris en dépannage il y a 3 ans et maintenant il sait plus comment se débarrasser de moi. C'était évidemment la réponse C. Hein. Et alors c'est vrai que quand on n'a pas le physique d'un mannequin, il faut développer d'autres compétences.
7: Oh.
9: Regardez Michael,
7: oh.
9: C'est un excellent animateur parce qu'il n'a pas pu compter sur son physique. Il a dû développer d'autres compétences. Vous voyez ? Alors c'est un petit peu le cas de toute l'équipe hein, en fait. Hein, parce que si on était bon, on serait sur la première, pas sur Vivacité.
7: Oh, ça m'étonnerait ça.
9: Samuel, par exemple. Bon, il est petit, mais du coup, il fait des bonnes vannes. Pareil, Christophe Bourdon, il est chauve, mais il est... Non, lui, il est juste chauve. Donc, ça ne marche pas. Ça ne marche pas pour toute l'équipe. Bref, vous avez compris l'idée. Hein. Je vais donc vous dresser la liste de tous les talents que j'ai développés cet été pour pallier à ce physique ingrat. Voilà. Alors, petit 1, faire l'accent québécois. Alors, moi, je sais faire plein d'accents. Ça ne me sert plus à rien aujourd'hui parce qu'on ne peut plus faire d'accent. Michel, c'est fini. Voilà. Alors, c'est dommage d'ailleurs, parce qu'en général, c'est ce que j'utilisais pour faire rire, puisque ma personnalité ne suffit pas. À part l'accent flamand, ça, je peux encore me permettre de faire de temps en temps. Attention, il ne faut pas faire avec le flamand,
7: ni.
9: Parce qu'il prend la mouche.
7: Yeah.
9: Tu vois? Mais avec les gens normaux, tu peux. Ça passe encore maintenant. Et mais ça, le problème, c'est que l'accent flamand, je le maîtrise depuis plus ou moins mes 12 ans. Tu vois, depuis que j'ai pu comprendre que quand je faisais ça pour me foutre du gueule du professeur, ça faisait rire tout le monde. Tu vois? Alors, attention, les enfants, il ne faut pas faire. Hein. Enfin, je dis les enfants, mais il n'y en a pas qui écoutent l'émission. Donc, ce n'est pas grave, il n'y a que des vieux ici dans cette salle. Alors, voilà. Donc, vous voyez que je le maîtrise plutôt bien. J'ai donc voulu maîtriser un nouvel accent que je pourrais faire hein, pour faire rire sans passer pour une énorme raciste. Alors attention, je me suis entraînée tout l'été, ça va aller très vite.
8: Aïe.
9: Ça tu pété, là ? Je vous la refais parce que c'est assez impressionnant. Ça tu pété, là, devant tout le monde ?
3: C'est l'AVC, ça? C'est un accent d'AVC?
9: Non, c'est l'accent québécois.
7: C'est le québécois.
9: Et c'est la seule phrase avec laquelle je suis fluente. Hein, fluente, pour ceux qui ne parlent pas anglais, ça veut dire fluide.
7: Oui.
9: Voilà. Alors, donc il faut voir ça comme un work in progress. Hein, je vais continuer d'apprendre. Alors, petit 2. M'entraîner à de nouvelles imitations. Alors, comme cette année, j'avais envie d'être un peu plus dans de sketchs, de plus de chansons, de duos, je me suis entraînée. Pas à chanter parce que le cursus était trop long et trop cher. N'oubliez pas que je travaille gratuitement et que je fais du bon café.
7: Oui.
9: Mais j'ai appris à imiter Véronique Sanson. Ouais. Attention, encore une fois, ça va aller très très vite. Je n'ai plus vraiment toute ma tête.
7: Mais ça serait voilà. Mieux Sanson.
9: Voilà, alors, et ce qui est bien, c'est que celle-là, je le sais, Angélique ne l'a pas.
10: Ah bah si.
9: Ah si, tu l'as.
10: Oui, oui.
9: Va montrer un peu.
10: Je n'ai plus vraiment toute ma tête.
7: Ouais, c'est pas mal.
9: Ah oui, elle l'a.
3: C'est pas mal, hein.
9: Elle l'a. Mais comme c'est ma chronique, si je dis que tu ne l'as pas, tu ne l'as pas.
10: Okay,
9: allez,
10: pas,
9: okay, on continue. Pas. Petit 3, j'ai appris à jongler avec 3 bananes. Et croyez-moi, 3 mecs en même temps, c'est du sport, je ne recommande pas. Heureusement, c'était l'été et j'avais que ça à foutre.
7: Mais 3 hommes, c'est beaucoup ça. Et vous vous êtes fait prendre?
9: Bah oui, c'était le but, Michael.
7: Non, je veux dire, vous vous êtes fait coincer.
9: Contre un mur? Oui, plusieurs fois, Michael.
7: Oh là là! Je veux dire, personne n'a découvert que vous jongliez avec 3 bananes.
9: Ah, bah. Non, Michael, je suis une femme. Je comprends pourquoi les mecs se font toujours gauler à un moment donné. Il faut être très malin et surtout, il faut savoir jongler.
7: C'est pas faux. Morgane Aveugle,
3: ouais, merci beaucoup.
10: Bravo!
7: Faut savoir jongler.
3: Bien sûr.
7: Avec plusieurs boules à la fois.
3: Bien sûr, et c'est pas très facile. Hein.
7: Non. Ouais. Évidemment, 2 d'entre elles vous appartiennent. si tout va bien.
3: Bien 3 d'entre elles, si encore une fois vous êtes Christophe Bourdon.
7: Évidemment, bien entendu, qui a cette particularité physique.
11: Je t'ai envoyé beaucoup de photos, moi, apparemment, sur Facebook. Hein. Un peu trop.
7: Non, mais c'est ça. Merci, Morgane, en tout cas.
9: Avec grand plaisir.
7: Pour cette belle envolée, on peut applaudir Morgane Leveugle.
9: Merci beaucoup.
7: On se retrouve dans un instant pour le News. Fake News. À tout de suite, ici au Chiro à Liège.

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4: Avec Salim Chedi. Allez, attention, c'est l'heure de jouer à News, Fake News. Allons-y, le principe est simple. Vous allez comprendre, Salim. Comme toutes les bonnes arnaques, 4 chroniqueurs, 4 infos insolites, 3 sont vraies, 1 est totalement inventée. À vous de trouver le véritable menteur en face de nous. Donc voilà, 3 personnes sur 4 disent la vérité. Moi, globalement, c'est déjà bien au-dessus de la moyenne nationale. Je ne sais pas ce que vous en pensez.
5: Non, j'ai peur, mais je
4: pense... C'est plutôt pas mal. On va voir. 4 infos.
6: Non, il était déjà prêt à donner une réponse.
4: Attendez, ils vont vous donner une info d'abord.
5: Ah, d'accord, ouais.
4: Il y a une fake news dans les 4. Oh. Première info qui va la donner. Oh, bah, Christophe, tiens.
6: Oui, Salim, aux États-Unis, dans le Wisconsin, dans le Wisconsin, un chat est né avec 29 orteils. Plein sa maîtresse quand tu vas faire ses griffes sur ses genoux.
4: Le chat aux 29 orteils. Ouais. Je le note. Morgane.
5: Je suis en train d'imaginer le chat.
7: Quand alors, c'est très à la mode.
6: Quand il tombe sur ses pattes, il met 3 jours.
5: Ou une minute.
4: Tu peux jamais lui mettre de gants, hein, celui-là.
6: Non, celui-là, non. Possible.
4: Morgane.
7: Je peux ?
4: Oui, allez-y. Ouais.
7: Quelqu'un a encore un truc à dire sur le fake news ?
5: Vas-y, Morgane, vas-y.
7: Bon, un incendie a été... Je vous avais raté ma blague, c'est très à la mode en ce moment, l'incendie. Oh,
4: non, laissez-la faire, sinon elle va vouloir retourner sur
5: RTL.
4: Attends,
5: la moitié des fans qui ont été dissimés avec les flammes, tu trouves ça que c'est une blague ?
4: Allez, on vous écoute, Morgane.
7: Un incendie a été déclenché par un gros canard en Charente.
6: C'est horrible ton histoire.
7: Oui, mais alors c'est horrible parce que un canard type col vert, tu vois. Et alors c'était sur la photo. Et alors il s'est pris comme ça dans les fils électriques. Et il est tombé en feu. Et comme il a une canicule, ne t'endors pas, hein, ça va aller.
5: Mais comme il. Non, mais je suis en train de dire, avec des oranges, ça doit être pas mal cette histoire en vrai. Vraiment.
7: Voilà, c'était un canard. Et donc il s'est pris les fils, il est tombé comme ça en plein. En feu, et il a mis le feu à plein de. Enfin, à la ville, en Charente.
4: Alors, Salim, première question, est-ce que vous avez compris quelque chose à cette info ?
5: Non, j'ai compris. En gros, il y a un canard qui est arrivé dans des fils électriques.
7: Oui.
5: Après, il a brûlé.
7: Il a pris feu.
5: Et là, t'es parti chez RTL.
7: Ouais. Et ça n'a pas duré longtemps.
5: Et après, il est tombé. Ça.
7: Et je suis revenu du coup.
5: Ah, c'est ça.
7: Voilà. Ouais.
4: Ok, donc l'histoire, je vais noter l'histoire du canard parce que j'ai rien compris. Samuel.
8: Alors, c'est une révolution, Salim, dans le monde de l'immobilier. En Asie, ils ont inventé une maison que l'on peut transporter, téléporter, enfin, transporter n'importe où, dans n'importe quel endroit sur la Terre. Et c'est une espèce de gros drone qui prend ta maison comme ça et qui va la porter. Après, voilà, il y a des papiers au niveau des frontières, c'est plus délicat à tout ça, mais c'est un truc qui cartonne et ça commence vraiment à cartonner.
4: Trop de détails.
7: Attention au fil électrique, du coup. Hein.
8: C'est pas des détails, c'est trop bien.
4: Trop de détails. Le drone, je vais noter le drone. Hein. Maison drone.
8: Ouais.
4: Et alors, Angélique ?
9: Un peu de culture, s'il vous plaît. Un Français a réellement mangé un avion. Alors, Michel Lolito, surnommé Monsieur Mange-Tout, était capable de manger du métal et du verre. Alors, Guinness rapporte qu'au cours de sa vie, il a consommé 18 vélos, 15 chariots de supermarché, 7 téléviseurs, 6 lustres et 2 lits.
6: Et il a fini présentateur des enfants de cœur.
9: Pardon. Alors, au total, il aurait donc avalé 9 tonnes de métal dans sa vie.
6: Oh putain!
5: Mais je te raconte pas quand il va aux toilettes.
9: C'est donc égal à un avion.
4: Bien sûr, lui, il passe pas à l'aéroport par contre. Hein. Il passe pas au portique. Tiens, je vais en rajouter une, moi, justement.
5: Okay.
4: Bon, une fois, je vais jouer aussi.
9: Ah.
4: Il y a une institutrice en France pour ses élèves de CM2. Dans sa classe, pour cette rentrée, elle a décidé d'installer un coin péteur dans sa classe pour que les élèves qui le souhaitent puissent aller péter librement autant qu'ils le voulaient.
5: Mais c'est extraordinaire.
4: Dans le cas de la classe.
5: C'est extraordinaire. Nous aussi, à Liège, on a ça, ça s'appelle Chorat. On voit tout le monde là-bas.
4: À votre avis, qui a la fake news ?
5: Pour moi, la fake news, c'est celle de Samuel. Vous êtes d'accord que c'est celle de Samuel ?
4: Donc ce serait... c'était quoi le...
5: J'ai l'impression qu'on est que dans la... Il n'y a que la vérité qui compte. Est-ce que vous êtes d'accord ?
8: Le rideau.
4: Est-ce que vous aviez la fake news, Samuel?
6: Ah, attends, le public a pas l'air. Est-ce qu'on demanderait pas l'avis du public? Ouais.
5: Non, vous êtes pas d'accord avec moi?
6: Pour penser que
5: vous savez ce qu'on va faire? On va demander l'avis de Michel, on va faire le contraire.
4: Non. Alors, vous restez sur Samuel ou pas?
5: En fait, si c'est l'histoire du canard, j'ai envie de dire tout ça pour ça. Non, pour moi, ouais, c'est l'histoire de Samuel.
4: Mais c'est l'histoire de Samuel, donc l'avion drone, c'est ça? Le drone avion? Ou le drone maison? Le drone maison.
8: Bien joué, Salim.
4: Bonne réponse de Salim Chedi.
5: Ah oui. Merci beaucoup.
4: Bravo.
8: C'est rare du premier coup, hein.
5: C'est vrai?
8: Mais franchement,
4: ça n'arrive quasiment jamais.
8: Mais en plus, je pense que je lui ai dit au début d'émission, c'est moi qui aurais la fake news en plus. On a un petit peu triché comme ça. Mais vous croyez? Ben non, Michael, je suis pas tricheur, jamais. Non, c'est pas vrai, Salim. C'est pas vrai.
4: Mais ça veut surtout dire que toutes les autres infos sont vraies.
5: Mais ça, c'est le chat à 29 orteils, c'est fou.
4: Bien sûr.
6: Non, c'est vrai.
5: Non, mais je veux dire, c'est fou, c'est fou.
6: Ah, c'est fou.
8: Ah, c'est fou.
4: Ça existe.
5: L'histoire aussi avec le gars qui a mangé un avion, c'est fou. Voilà.
7: C'est fou quand même.
5: Non, c'est fou. Un canard, c'est fou quand même.
4: Tout est fou. Bravo à Salim Chedi, on peut l'applaudir très très fort. On revient dans un instant pour les enfants de cœur. À tout de suite avec Samuel Pitts.

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5: Salim, éloignez, et vous qui nous écoutez, éloignez les objets fragiles du poste, baissez légèrement le volume de vos radios, le moment qui va suivre comporte des risques.
6: Ah, j'ai peur.
5: Attention, d'habitude, Samuel Tiste teste des métiers idiots, on nous raconte sa vie en philosophie. Mais aujourd'hui, la philosophie a pris des vacances, car Samuel est en colère.
7: Oui, chronique, Michael, je suis en colère, Michael, et quand je suis en colère, je parle espagnol. Hola, voilà. Alors, je vous explique. La semaine dernière, il m'est arrivé un truc de dingue. J'ai subi une véritable arnaque. Alors, je m'en vais, bon an, mal an, comme ça, acheter un t-shirt. Alors, oui, parce que j'ai pris des épaules. J'arrive au rayon enfant. Je pensais acheter un t-shirt, mais au vu de l'étiquette, on m'a refilé un SOS I'm a kid. Je m'explique. Alors, je me suis fait avoir, les finitions sont dégueulasses. Franchement, je pense qu'un gosse de 8 ans aurait fait mieux.
5: Bien sûr.
7: 9h, merci Salim pour ce petit... 9h, j'étais en colère. Je suis retourné au magasin pour montrer le t-shirt à la vendeuse et je lui ai dit que je voulais un Adidas et pas une contrefaçon de merde. 9h05, elle regarde l'étiquette et elle commence à fondre en larmes. Là, elle a commencé à m'expliquer que c'était un enfant exploité dans une usine au Bangladesh qui a écrit ça sur mon étiquette. Et là, je me sens vraiment comme un con. Mais attendez, ça veut dire que tous les t-shirts vont être de la même qualité? 9h15. Après avoir été expulsé du magasin par un vigile de 1m60, c'est une vanne visuelle, j'ai eu un électrochoc. On ne peut plus fermer les yeux, mesdames et messieurs, comme si tout ça était normal. Regardez tous vos t-shirts les uns les autres. Michael, regarde la taille de ton t-shirt.
5: Ouais.
7: Tu sais combien d'enfants il a fallu pour le confectionner?
5: Non.
7: Ils étaient 18 à surveiller Unité Jour pendant 2 ans. Certains ont même raté l'éclipse de merde. C'est décidé, je vais au Bangladesh.
5: Tout le monde s'en fout, apparemment.
7: Est-ce que normalement, il y a une musique?
5: Ah.
6: Ils étaient plus rapides pour mettre l'eau tout
7: alors,
6: à l'heure.
7: Alors, ouais, il y aura pas la musique, mais c'est pas grave. Je suis le héros qui va sauver... Il y a toujours pas la musique. Je suis le héros qui va sauver tous ces enfants des griffes de ces hautes instances qui profitent de leurs petites mains. Et vous aussi, vous êtes des coupables. C'est trop tard, ça n'a plus de sens, la musique. Un enfant doit vivre... Mais la plus fort. Un enfant doit vivre trop fort, trop fort, trop fort. Un enfant doit vivre sa vie d'enfant, mais pas au Bangladesh. Mais pourquoi? Parce qu'il parle le Bangladesh. Parce qu'il parle une autre langue. Alors qu'en Chine, à 7 ans, les enfants, ils sont pensionnés. Et ils aspirent à une retraite paisible en fabriquant de temps en temps, et pour le plaisir, une paire de Nike Jordan pointure 40. Oh, ma pointure, comme par hasard. Mais ce n'est pas le sujet. Stop a flock of children. Stop a frog. Coupe la musique, coupe la musique. Alors pour ceux qui ne savent pas où se situe le Bangladesh, c'est à côté du Mini-Anyar, juste à côté des états du Meghalaya et du Tripura. Attention à ne pas confondre avec Ariada, connu pour sa poterie. Ah là là, quel public de merde. Les vols étaient super chers, donc j'ai décidé d'aller au Bangladesh, d'y aller par mes propres moyens. 9h, je suis dans l'avion direction l'Iran. Après une petite escale de 3 ans et demi, ma rançon payée, j'arrive enfin en Inde. Alors je tombe sur un premier commerçant, je regardais préparer ses sandwichs. Il ouvrait son pain grâce à l'ongle de son gros orteil avant d'y mettre des testicules de cobra, un œil de mouton, un morceau de foie de singe, le tout dans un intestin d'âme recouvert d'une sauce sauterelle et au lait de chèvre. Putain de merde, je suis à intolérance au lactose. Le lendemain, je franchis la frontière du Bangladesh. Me voilà à Dhaka, la capitale. Je me promène le long du fleuve Buriganda. Quel spectacle! Il faisait nuageux, mais ce fleuve était d'un bleu magnifique, avec de jolis reflets turquoise, rose, rouge, orange, vert, noir, gris, bordeaux, marron, blanc, émeraude, lavande, aubergine, saumon, olive, terracotta, crème, cerise et un peu de mauve. C'était magnifique. Je n'avais qu'une envie, c'est de m'y baigner. Je mets mon petit moule bite que j'ai acheté chez Decathlon. Alors, je saute dans l'eau et après 30 minutes, je décide de sortir de l'eau. Et malgré que pas mal de monde m'avait déconseillé de m'y baigner, finalement, je n'ai attrapé quelques petits boutons rouge, rose, jaune, orange, bleu, vert, noir, gris, bordeaux, saumon, marron, émeraude, lavande, aubergine, olive, terracotta, crème cerise et mauve. Ça n'a pas été facile de trouver l'usine à cause de la barrière de la langue. Heureusement que j'ai pu compter sur mes bases anglais que j'ai appris seul sur Internet. Hello, big black guys. I'm looking for small tits, kids work with... allez, leur main, the hand. I'm looking for a job with teen Asian kids.
8: C'est ma catégorie préférée.
7: Après 6 mois dans un commissariat, je touche doucement à mon but. L'usine est là, face à moi. Un endroit gris, vieux, sans fenêtre. Ou gris bas. Quelle horreur, c'est donc ça le vrai visage de la fashion. De la fast fashion. Moi, Samuel, comédien qui joue mon spectacle ici, dans cette salle, le samedi 10 octobre, à 16h au Festival Vous Rire de Liège, et je remercie les frères Taloche.
8: Oh, le coup de pub.
7: Et je suis nul en maths, mais si tous les gens qui sont présents ici, ce matin, viennent voir mon spectacle, on est complet. Je continue ma chronique. J'allais enfin mettre un terme à cette injustice qui dure depuis bien trop longtemps. Je prends mon courage à deux mains et entre dans le bureau du directeur, t-shirt en main, lui montrant du doigt les enfants occupés à coudre. Non, mais vous n'avez pas honte. Regardez autour de vous. C'est un scandale. Vous allez devoir rendre des comptes. Après une très longue discussion avec le directeur, il s'est remis en question, a réalisé toute l'horreur de la situation. Il m'a fait une promesse qu'il allait remplacer mon étiquette. Mesdames et messieurs, chers amis, chers téléspectateurs, oui, ou chers auditeurs, puisque nous ne sommes pas à la télé, chers gens qui écoutent la radio, ce périple m'a appris de belles choses. J'en ressors grandi de ce voyage. J'ai appris par exemple que pour faire des bonnes affaires, on a tendance à fermer les yeux sur certaines valeurs qui nous sont chères. N'oubliez jamais que derrière vos vêtements bon marché se cache parfois une misère humaine, ainsi que des enfants exploités, payés à peine quelques euros par mois et logés de manière indigne. Alors la prochaine fois que vous pensez faire une affaire dans un magasin discount près de chez vous, dites-vous bien qu'à l'autre bout du monde, dans une usine, vous pourriez l'acheter 3 fois moins cher encore. Bon dimanche à tous.
8: Merci Samuel.
9: C'était extraordinaire Samuel. C'était extraordinaire.
5: Ça m'est chialé moi.
9: Oh putain mec.
5: On est chialé, c'est un truc de fou. Merci beaucoup Samuel de nous avoir ouvert.
9: Ça me donne envie d'écrire une BD. Samuel va sauver les siens, je te jure.
8: Dernière chronique dans un instant, et puis on va également vous donner quelques détails sur le festival Le Vaut Rire qui arrive là très très vite du 1er au 15 octobre. On se retrouve dans un instant. À tout de suite les Giro, restez avec nous.

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1: Les Chirous qui accueilleront le Vous Rire, évidemment, qui a changé de nom, c'est V-O-U-S,
2: Rire, maintenant. Ouais, c'est ça.
1: Ça a changé, vous serez là aussi, évidemment, Salim, mais quelle distribution il y a pour ces 15 ans.
2: C'est fou, hein, cette année.
1: C'est un truc de fou. Comment ils font, les taloches? Où est-ce qu'ils vont chercher l'argent, d'abord?
2: Ouais, c'est un truc de fou.
3: Bah, au PS de Liège,
1: Vous croyez, Samuel? Ouais.
3: J'annule ma date du 10 octobre au festival de Liège chez vous.
4: Par contre,
3: c'est incroyable, mais vraiment, hein.
4: Comme par ça, contre, le MR te propose. Je peux faire l'ouverture pour le prochain congrès du MR. Ils ont adoré ta blague.
2: Non, vraiment, à chaque fois, c'est de mieux en mieux. Et c'est une chance pour nous d'avoir ce festival dans la ville qui tombe en même temps que la foire d'octobre, d'ailleurs.
3: Ah ouais.
2: Je tiens à le dire, d'ailleurs, c'est pour ça qu'ils ont autant d'argent, c'est qu'ils vont racketter toutes les caravanes chaque soir. Non, mais vraiment, c'est devenu un truc connu. Samuel, tu le sais, il y a plein d'humoristes qui rêvent de venir jouer ici. En plus, on est toujours super bien reçus. C'est un kiff d'être super bien reçu dans un festival à 10 minutes de chez moi.
1: Et on a eu l'honneur d'ouvrir quelque part le festival.
2: C'est trop bien.
1: On applaudisse très, très fort les frères Taloche qui font ça depuis des années, qui sont pas tout seuls. Il y a un monde de fous, ils font un boulot formidable. Allez, c'est chaque fois pareil. Quelques personnalités ont la fâcheuse idée de mourir avant qu'on ne les y invite. Hein, alors que d'autres qu'on préférait voir partir s'accrochent irrémédiablement à nous comme une moule à un rocher.
4: Approchez, approchez, il reste des places devant. Les anges, coupez la musique s'il vous plaît. Merci. Bon. Si je vous ai convoqué, c'est parce que vous êtes tous et toutes arrivés récemment au paradis et ça ne va pas du tout. Ici, Dieu, c'est moi. Vous étiez peut-être des stars sur Terre, mais ici, il ne faut pas vous prendre pour des grosses têtes. Hein.
5: Bonjour, bonjour. C'est les grosses têtes et on commence avec une question de Madame Le Trou qui nous écrit de Fion. Le trou de Fion.
4: Oui, non. Monsieur Bouvard, c'était très sympa les grosses têtes sur tête, mais ici on est au paradis, on essaie d'être un peu plus élégant, distingué.
6: Cloup, cloup, cloup, en tarton d'une main angélique, le pompeux nain des ondes rialophioniques.
4: Oui, alors, non, monsieur Godin, vous avez entarté monsieur Bouvard. Alors, je sais bien que vous êtes un anarchiste, mais ici vous êtes dans mon paradis. Mère Teresa, elle vient me voir toutes les heures pour se plaindre dans mon bureau parce que vous passez votre temps à l'entarter.
6: Cloup, cloup. En tarton, la pompeuse religieuse à la crème.
4: Mais ça va pas non, Mère Teresa, elle a ingurgité tellement de crème pâtissière à cause de vous qu'elle a des problèmes de reflux gastrique maintenant.
5: Oui, on peut donc dire que Mère Teresa fait des pédenones.
4: Oui, merci, monsieur Bouvard, merci. Bon, écoutez, monsieur Godin, Mère Teresa, c'est la personne la plus douce et la plus calme du paradis. Mais dès qu'on lui parle de vous, maintenant, elle se met à hurler. Vous vous rendez compte, elle hurle.
5: Oui, on peut donc dire qu'elle en a les boules de Noël.
4: Ouais, voilà. Il n'y a vraiment personne ici pour relever la barre. Hein.
3: Ah, si jamais, mon grand, ma barre n'arrête pas de se relever depuis que je suis ici, moi.
4: Oui, alors, monsieur Dodo la Saumure, je vous l'ai dit... il y en a qui le connaissent dans la salle. Je voulais répéter, place à vous, elle n'est pas ici au paradis, elle est en enfer.
3: Oui, oh, ce qui a mis le père Fouras, là, je te disais juste que Bibi, il est heureux d'être ici.
4: Oui, je sais, ça, je sais que vous êtes heureux ici, mais je vous l'ai déjà dit mille fois. Quand vous croisez Saint-Antoine et Saint-Mathieu, vous devez arrêter de vous jeter sur eux pour voir les peloter.
3: Ben quoi, t'as pas la même envie à chaque fois que tu croises une paire de saints, toi?
4: Ça suffit. Dodo, vous êtes possédé par le démon.
5: Et c'est vrai que quand tu vas dans un établissement de Dodo la Saumure, tu sais que Satan l'habite.
4: La ferme.
7: Oh, slow down, cowboy. Hein, tu m'as l'air bien nerveux. Tu veux que Dolly te chante une petite chanson pour te détendre?
4: Ah, ça, je veux bien, oui.
7: And I will always love you.
4: Génial.
2: Elle n'est pas décidée, BJ Scott.
4: N'essaye pas d'être plus drôle que nous.
7: C'est parce que j'ai les melons dans le frock.
3: C'est pour la voile physique.
4: Génial, il pleut. Hein. Merci Dolly Parton. Franchement, Dolly, je vous adore, c'est sincère. Mais si c'est pour me chanter des trucs comme ça, je préfère franchement que vous ne me souteniez pas du tout.
7: Hein. Oh, eh bien, tu serais bien le premier homme qui n'aurait pas envie d'avoir mon soutien.
5: C'est bien la première fois que je rencontre en vrai la célèbre Madame Belle-Père de Loche.
4: Non, monsieur Bouvard, non.
6: Loup, loup, loup, en tarton, la pulmonienne chanteuse Riken.
8: Mais non, Godin, vous avez entarté Dolly Parton, ça, c'est non. C'est non et c'est non.
3: Ah, ça c'est clair que quand elle tousse, t'as les boules de l'atomium qui rebondissent, hein.
8: Mais qu'est-ce qu'il raconte, là? Je comprends même pas ce que vous racontez, j'aime pas ce que ça veut dire.
3: T'inquiète, ta sainteté, moi je me comprends et je la connais, la Dolly, je me la suis tapée.
7: Quoi? Mais c'est pas vrai, Gouja. Tiens.
8: Ah ben voilà, bravo, elle s'en va. Vous êtes content, elle s'en va?
5: Oui, c'est normal qu'elle s'en aille, vu qu'elle s'appelle Dolly Parton.
8: C'est pas drôle! Mais qu'est-ce que vous racontez de la Saumure? Vous n'avez jamais couché avec Dolly Parton, je le saurais, je suis Dieu, et Dieu, il voit tout.
3: Mais non, mais qu'est-ce qui me sort, là, le barbu barbant? J'ai couché avec l'autre Dolly.
8: Attendez, l'autre... C'est qui, l'autre Dolly? Ah non. Oh non. Monsieur la Saumure, je vous rappelle que votre maman est ici au paradis. Alors si vous vous calmez pas, je l'appelle et je lui dis deux mots sur vous.
5: Oui, ça sera un peu allô, maman, dodo.
8: Arrêtez! Ah, attendez, voilà Saint-Pierre. Enfin, un ami, ça va me détendre de vous tous. Hein.
6: Gloup, gloup, gloup, en tartons, le dégénéré, non. Maître des clés.
8: Non, mais pas Saint-Pierre. Mais voilà, regardez, il est tout fâché maintenant. Bravo, hein, bravo.
5: Si Saint-Pierre est votre ami et qu'il se plaint, ça lui fait un point commun avec Olivier de Kersauzon, vu que comme lui... L'amiral.
8: Monsieur... Non, ne dites pas ça, les anges, calmez-vous. Monsieur Bouvard... Ta gueule! Monsieur Bouvard, je n'en peux plus de vos jeux de mots à deux balles, ils sont foireux!
3: Ouais, ben attends, Christophe Bourdon meurt, hein. Le mec, il a pas un poil sous le caillou, il arrive quand même à te faire des jeux de mots tirés par les cheveux, hein.
8: Bon, monsieur Saumure, je vous le dis pour la dernière fois, votre place, elle est en enfer.

0: Isabelle est mergo, elle est plus encore. Bon. Ah, monsieur Isabelle, vous allez être content, vous savez quoi ? Il y a quelqu'un que vous connaissez très bien qui nous a rejoint. Devinez de qui il s'agit ?
1: Sacha Guitry.
2: Oui, oui, bonne réponse d'Isabelle Mergo.
0: Non, non, non, non, les anges, n'applaudissez pas ça, je n'en peux plus.
2: Et on passe à une question de monsieur l'arrêt de mon cul.
0: La ferme-la, une bonne fois pour toutes, je n'en peux plus de
1: gloup,
0: vous.
1: Gloup, gloup, gloup, oh, tarton, ce vilain ténébreux de Dieu.
0: Bordel de moi! Il m'a entarté, ce couillon!
3: Comme dirait ton fiston, c'est le clou du spectacle, hein!
0: Bon, allez, foutez-moi le camp, tout le monde! En tout cas, franchement, depuis que je suis arrivé ici au paradis, avec vous tous, c'est l'enfer! C'est l'enfer!
4: Bravo à Christophe Bourbon!
5: Bravo, vous avez. Franchement, c'était génial!
4: Oh là là!
5: Ah, c'était génial! Oh mon Dieu!
4: Vous n'avez pas entendu, vous n'avez pas vu à la radio évidemment, mais Christophe a réellement été entarté pour ce coup-là. Et le micro aussi un petit peu quand même. Et le matos, la totale, voilà. Un commentaire, Salim?
5: Ça me donne envie d'aller en enfer, tout simplement.
4: Voilà. Voilà. On s'y retrouvera.
5: Et d'ailleurs, petite anecdote de Dola Saumur qui a été 5 ans l'amoureux de ma grand-mère.
4: Pardon,
0: non, c'est quoi cette histoire?
6: Mais je vois tout le temps des trucs comme ça. Il y a aussi, il y a une fille sur TikTok aussi qui dit que il est sorti avec sa mère.
5: Ah bah c'est
6: peut-être ta grand-mère du coup.
5: Bah c'est peut-être ça, non? C'est vrai.
4: C'est vrai.
5: Non, c'est pas vrai du tout. Tout le monde regarde en mode. Voilà. Peut-être des tests de paternité. Non.
4: Pas oui, c'est ça. On va tous.
3: Bah, c'est possible.
4: Tous faire un petit test ADN. Allez, la suite et la fin des enfants de cœur dans un instant. À tout de suite, les chirous. Restez avec nous sur Vivacité.

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1: Je voudrais vous rappeler que Salim Chedi, notre invité, sera au Gala des Liégeois. Ça sera le dimanche 11 octobre, je vais y arriver, à 21h au Troca. Ensuite, ça sera après le gala, vous faites votre spectacle. En fait.
2: C'est ça, juste après, ouais.
1: Juste derrière, vous ne serez pas fatigué du tout, parce qu'il y a du boulot quand même.
2: Non, mais depuis que je prends de la cocaïne, tout va mieux.
1: Bon, en tout cas, c'est super. Est-ce que vous avez passé un bon moment
2: dans alors, franchement, je vous promets, c'est une des meilleures expériences que j'ai vécues de
1: c'est vrai
2: professionnel. C'était extraordinaire. Le public était génial. Vous pouvez vous applaudir encore une fois, vous avez été géniaux. Franchement,
3: merci beaucoup.
1: On s'est bien marré, hein.
3: Ah, franchement.
1: Au-delà du festival, au-delà du vos rires, d'autres dates, j'imagine, arrivent.
2: Bien sûr, ouais. Ça sera ma dernière date dans la région, puisque c'est mon deuxième Trocadéro. Mm-hmm. Le premier, je l'avais fait tout seul. Le deuxième, c'est un plaisir de le faire avec les Taloches. Je suis très heureux de pouvoir collaborer avec eux cette année. Et oui, ce sera les dernières dates du spectacle. Puis après, il faudra partir sur un autre, quoi.
1: Oui. Vous êtes en période d'écriture.
2: Bien sûr.
1: Vous travaillez avec du monde, avec des auteurs ou...
2: Je travaille avec des auteurs, pas celle de Samuel Tite, sinon je n'irai pas très loin.
1: Pas très haut, vous
2: pas
1: voulez
2: pas très
1: dire.
2: Haut, mais. Parce qu'il est petit. Et
1: non, ouais, on explique la vanne, c'est que c'est cuir.
4: Ouais, surtout pour moi.
2: Avec Gaëtan Delferrière, avec Lorenzo Mancini, avec Médéric aussi, qui sont des gens avec qui je travaille et qui sont très chouettes.
1: Bon, très bien. Applaudissements pour Salim Chedi.
2: Merci beaucoup,
1: garçon. Sur scène. À l'occasion du Vous Rire, le programme complet du Vous Rire se trouve évidemment sur le site officiel de l'événement. Je voudrais vous rappeler que le prochain enregistrement aura lieu au Hurlu Comedy Club à Moucron. Nous serons avec les jumeaux, avec Hugo Simon et avec Fabien Le Castel, qui seront là avec nous. Ce sera le 15 septembre prochain à 19h. Si vous voulez réserver des places, adressez-vous directement au Hurlu Comedy Club. C'est là que ça se passe. Le mot de la fin, les amis. Angélique, un mot de la fin?
5: Le mot de la fin...
1: Ça peut être un mot très court. Hein.
3: C'était la crainte de l'humour.
5: Brun.
1: Samuel, le mot de la fin?
6: Ben moi, c'est gloup-gloup.
1: Bien.
6: Dommage, Morgane. À Monsieur Godin.
5: Ça a-tu pété, là?
1: Et enfin, Christophe.
3: Je pense que l'émission a passé crème.
1: Oui, je pense aussi. Ça vous a plu, les amis des Chirou? On se retrouve la semaine prochaine.
2: Merci
1: C'était
2: beaucoup.
1: Les enfants de cœur de Salim Chedi.
2: Merci beaucoup.
1: On revient la semaine prochaine sur Vivacité, évidemment. Et on sera en compagnie d'Alain Soreil. Salut les Chirou. Ciao, ciao. Rentrez bien.
5: Au revoir.
1: Bon dimanche. Merci beaucoup.
2: Bon dimanche.

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3: 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Bientôt l'heure de passer à table, mais avant cela, on s'informe. Plusieurs bateaux en feu dans le zoning de Chastres à Walcourt, en province de Namur. L'incendie s'est déclaré au sein d'une entreprise spécialisée dans la vente, l'entretien et la réparation de bateaux de plaisance. Les pompiers des casernes de Couvain, Philippeville et Charleroi sont mobilisés. L'origine de l'incendie n'est pas encore connue. Cette violente rébellion aussi dans le Carré à Liège, dans la nuit de vendredi à samedi. Un homme de 24 ans s'en est violemment pris à des policiers qui le contrôlaient. Pas moins de 8 agents ont été nécessaires pour le maîtriser. L'un des policiers a même reçu une incapacité de travail de 8 jours. Une fois arrêté, le jeune homme a expliqué qu'il avait bu de la vodka toute la nuit et qu'il ne se souvenait de rien. Il sera déféré au parquet de Liège ce lundi matin. Au moins 25 personnes ont perdu la vie dans un grave accident de bus sur l'île de Fogo au Cap-Vert. Des enfants et des jeunes qui participaient à une excursion se trouvaient à bord. Le bus circulait dans le nord de l'île lorsqu'il a quitté la route pour une raison encore inconnue. Il a ensuite chuté au pied d'une falaise d'environ 30 mètres. Les opérations de secours sont difficiles en raison de l'accès compliqué au lieu de l'accident. Une présentatrice star de la télé égyptienne condamnée à mort. Elle était accusée, tout comme 11 autres personnes, de fabrication et trafic de stupéfiants. Sarah Khalifa, 39 ans, également chef d'entreprise, est connue pour son émission Mission Difficile sur une chaîne privée, émission consacrée aux affaires de sécurité et de criminalité. Et puis deux hauts responsables militaires américains soumis à un test de détecteur de mensonges. C'est une révélation du New York Times. Cela se serait passé en août dernier. Au total, une cinquantaine de militaires ont dû se soumettre au test. Il s'agirait de membres de l'état-major interarmé ainsi que du personnel de support du Pentagone. L'objectif était de déterminer si l'un d'entre eux n'avait pas sciemment divulgué des informations à la presse sur le rationnement de certains missiles à cause d'une pénurie suite à la guerre en Iran. Fin de ce flash, bon appétit.
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3: Merci beaucoup. Prochain point avec l'info, c'est dans une heure. On fait le point sur la situation sur nos routes.
5: Oui, avec de bonnes nouvelles, Fanny. Chaussée libérée sur la Nationale 98 à hauteur d'Auvelay. Il y avait tout à l'heure un véhicule accidenté en voie de droite et de la terre répandue sur la chaussée. Elle a été nettoyée, cette chaussée, par les pompiers. Chaussée donc rendue libre en direction de Ligny. Et puis, il y avait des jouets d'enfants qui se trouvaient sur le 403 Bruges-Tournay à hauteur d'Étainbourg, kilomètre 12. Là aussi, la chaussée a été libérée quand vous circulez en direction de Tournay.
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3: Bonjour, bonjour à tous. On est ravis de vous retrouver ce dimanche avec toute l'équipe de On en rit encore. Nous sommes avec vous jusqu'à 14h pour passer un bon moment avec des artistes, avec des humoristes et avec des invités. Patrick Chaboux sera notre invité par téléphone. Patrick Chaboux, hein, le papa, on pourrait l'appeler, de Malvira et puis aussi le papa du Magic Land Théâtre. Il a plein de choses à nous raconter. Il nous racontera tout ça dans quelques instants. Et puis comme invité, c'est Silent Jill qui sera notre invité. C'est Jill, notre copine, super copine qu'on suit sur les réseaux. Jill Van Der Meulen qui viendra un petit peu nous parler de son quotidien et puis du livre qu'elle a sorti. Niveau actualité, niveau humoriste, bah attendez, j'ai une liste à vous donner.
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3: Bah, je pourrais vous dire Florence Foresti, Sacha Ferra, Guillaume. On aura encore beaucoup d'invités à écouter. Alors vous le savez, on démarre toujours l'émission en chanson avec une chanson d'Henri Salvador pour bien démarrer ce dimanche 6 septembre. On va vous faire rigoler. On va vous faire écouter la chanson de la blouse du dentiste. Écoutez, on en parle après.

0: Non, qu'est-ce que je vais lui dire à ma pépi alors maintenant me vlève, reste.
1: Et cette chanson humoristique, elle est sortie en 1958, écrite par Boris Vian et composée par Henri Salvador avec des arrangements musicaux de Quincy Jones. Et oui, c'est ce que vous venez d'écouter sur Vivacité.

0: Dans quelques instants, c'est Gad Elmaleh qu'on va avoir la chance d'écouter. Il va nous parler de vieillir. Et oui, ça arrive à tout le monde.
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0: Une première heure d'émission chargée en humoristes et en talents. On va écouter dans un instant Gad Elmaleh. On a tendance à croire qu'il n'y a que les femmes qui ont peur de vieillir. Mais non, détrompez-vous. Les hommes aussi, en l'occurrence Gad Elmaleh, va nous dresser un petit bilan de la cinquantaine. Et quand c'est fait avec beaucoup d'autodérision, eh bien c'est encore mieux, ça passe plus facilement. On écoute.
8: 50 ans, eh oui, on vieillit un peu. Mais si vieillir, c'est voir les traces, les marques du temps, c'est pas grave. Rides du lion, pattes d'oie. Coup de dindon. Tu deviens une fable de La Fontaine à 50 ans. Petite perte des cheveux. Attitude comme ça en tout temps, quelle que soit l'émotion. Tu vois mal, tu fais ça, t'es fatigué, tu fais ça, tu cherches tes clés, tu fais ça, ça sent mauvais, tu fais ça, ça sent bon, tu fais ça. T'as la flemme, t'as 50 balais, t'as trouvé une expression, tu la fais tout le temps. T'as jamais vu ton père, il fait une marche arrière comme ça? Et puis à 50 balais, tu commences à avoir des petits pépins de santé. C'est des petits pépins de santé, comme on dit. Quand on a 50 ans, on dit des pépins de santé, c'est la pudeur. Il n'y a pas longtemps, j'ai eu un problème de mec de 50 balais. Pas grave et pas grave. Crise de colique néphrétique. Crise de colique néphrétique, c'est la chose la plus douloureuse au monde, les amis. C'est un truc de dingue. En termes de douleur, il paraît que c'est comparable à un accouchement, exactement. C'est bien gentil, madame, mais un accouchement, vous avez un bébé. Nous, on a un caillou. Petit caillou. Comment on va l'appeler? Pierre. Et si toi qui as tout bloqué, dans l'urtère, tu t'y coinçais, au laser, on va te déglinguer, ou sous anesthésie, on va le chercher. Mais par où on va passer? Ah bah parce que c'est ça le truc.
9: Quand le médecin m'a dit, monsieur Elmaleh, c'est donc un petit caillou, c'est un calcul rénal qui est coincé dans l'urtère, nous allons être obligés de passer par les voies naturelles.
10: Comment vous dire, les voies naturelles? C'est-à-dire que moi j'ai compris ce que ça voulait dire les voies naturelles, mais j'ai pas voulu comprendre, c'est-à-dire que j'ai refoulé, j'étais là, j'étais dans mon lit d'hôpital, avec ma, tu sais, cette espèce de blouse qui te donne, qui est très très fine, un peu vol au vent, hein, qui est que recto, verso t'as rien, on voit ton cul hein, derrière, hein, c'est le concept de l'hôpital, j'ai jamais compris pourquoi, hein. Ils font des blouses pour couvrir que ça, ils disent non, l'arrière non, ok? Peut-être que les chirurgiens ils ont dit non, on veut voir des culs, nous on a galéré. On a fait des études, on s'est spécialisé, on vit dans un environnement avec le personnel soignant où vraiment c'est pas facile tous les jours, on est confronté à la mort, on galère, qu'on voit des culs partout, ouais, des culs.
8: Et là, les gens ont dit, mais comment, comment ça hein? Vous voulez voir tous les culs?
4: Tous les culs! On veut que dès que quelqu'un se retourne à l'hôpital, on voit son cul, voilà.
8: Le mec me dit, on va passer par les voies naturelles. Écoutez-moi bien, j'ai pas envie d'être indécent, impudique ou vulgaire, hein, respect, hein. Mais, il me montre la sonde qui veut rentrer, Non, il n'y a pas besoin de faire médecine pour savoir que cette sonde-là, ça va pas rentrer genre, pac, et voilà. C'est bon, maintenant, j'ai la fibre. Non, ça va être une galère. Mais il fallait le faire. Le médecin, le chef, là, qui a dit qu'il fallait passer par la voie naturelle, lui, il a pas fait. Hein. Lui, il a envoyé un interne. Mais le mec était jeune. Il m'a vu, il a paniqué. Il a pris la sonde, il était comme ça. Il a pris genre l'air sérieux, il m'a dit, ne bougez pas, s'il vous plaît. J'ai dit, toi, tu vas pas bouger déjà. Il m'a dit, oh là là, j'en reviens pas, ça fait tout drôle quand même. J'ai dit, non, c'est à moi que ça va faire drôle quand tu vas mettre ce truc. Il m'a mis le truc, et en fait, finalement, c'est un tuyau qui part de la vessie et qui est dans une poche, hein, dans laquelle sont recueillies les urines. Là, les amis, il n'y a plus de glamour, il n'y a plus de rêve américain, il n'y a plus de Monaco. T'es comme un con dans une chambre avec ta petite robe vol au vent. Et si tu veux te dégourdir les jambes, tu prends ta sacoche. Moi, pour déconner, j'avais écrit Gucci dessus, ok ?

0: Dans quelques instants, c'est Élodie Poux qu'on va avoir la chance d'écouter sur Vivacité. Elle va nous parler des fameux haters.
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0: Ah mon Dieu, avec Élodie Poux dans un instant, c'est un sujet qui va intéresser beaucoup de gens. On pourra également en parler avec notre invité de la deuxième heure, Silent Jill, des fameux haters. Ça, c'est tous ces gens qui critiquent, qui sont méchants, qui vont sûrement parfois beaucoup trop loin sur les réseaux sociaux. Et Élodie Poux, elle a beaucoup de passions, mais une de ses passions, c'est la collection un peu particulière de haters sur les réseaux sociaux. Voilà. C'est son avis, c'est son envie, c'est sa collection, elle nous en parle.
10: Alors, de toute façon, quel que soit le sujet qu'on choisit, il y aura toujours des gens pour râler, voilà, il y aura toujours des cons. Les cons, c'est comme les hémorroïdes. Tu les aimes pas, mais pour t'en débarrasser, tu peux toujours t'asseoir dessus. Alors, ce genre de cons sur les réseaux sociaux, ça s'appelle pas des cons. Les gens qui râlent tout le temps, ça s'appelle des haters. Les internautes à capital neuronal déficitaire. Tu sais, c'est les gens sur les réseaux sociaux qui commentent tout de manière négative, qui envoient des messages pourris aux artistes, ces gens qui manifestement n'ont ni emploi ni enfant, parce qu'il faut quand même pas avoir grand-chose à faire. Ces gens qui n'ont pas balayé devant chez eux depuis longtemps...
11: Parce qu'ils savent plus où ils ont mis leur balai.
10: Moi, je sais. Mais laissons-les chercher, ça les occupe, hein. Tout est analysé, ils sont très méticuleux. Hein. Le moindre post, le moindre hashtag, ils sont... Moi, l'autre jour, ça n'a pas loupé. Hein. J'étais sur Instagram, j'ai mis une vidéo où je jette ma fille en l'air, comme ça, mon bébé. Pas fort, c'est bon, elle a pas touché le plafond. On était dehors. Eh ben, ça n'a pas loupé. Oui, vous secouez votre enfant. Oh, mais secoue-toi toi-même, Liliane. Décolle la pulpe qui est collée dans le fond, on va trouver du boulot. C'est vrai, merde. Alors moi j'en parle comme ça parce que les haters je les collectionne, vraiment, hein, j'en ai plein sur les réseaux, je les collectionne comme des vignettes Panini. Et j'aime ça, c'est très très intéressant sociologiquement, je les classe, je les trie, par ordre de préférence à mes yeux. Je crois que mon hater préféré c'est le hater complotiste, avec une préférence pour les anti-vax, qui du coup sont pas là. Ils nous regardent à la télé. Tu sais, avec des pseudos revendicateurs, genre passe nazitaire. Elle existe, elle m'a envoyé un message il y a pas longtemps sur les réseaux parce que j'ai mis une photo de moi dans le train où je suis dans le train pour aller jouer mon spectacle. Hein, voilà, j'ai essayé d'y aller à pied, mais j'arrive après la date, c'est chiant. C'est très très chiant. Qu'est-ce qu'elle a mis? Élodie Poux, vous êtes dans le train, donc vous avez un passe nazitaire, donc vous êtes une nazie. Je réponds jamais au hater, mais j'avais très envie de lui dire qu'historiquement, c'est pas les nazis qui étaient dans le train. Et non. Et non. Eh non, non, non, non. Il faut ouvrir un livre d'histoire. Et je parle pas de oui, organise une manifestation. Passe nazitaire, vrai prénom Martine. Photo de profil, c'est jumeau, pacôme et glaucome. Qu'elle n'a pas fait vacciner parce qu'elle croit, pardon, parce qu'elle sait qu'il y a du plomb et la 5G dans les vaccins, et ça, c'est la vérité. ER. Mmh. Mmh. Il sache. Il sache tout. Deuxième, par ordre de préférence à mes yeux, le hater complotiste platiste. Ça, c'est ceux qui sont persuadés que la Terre est plate, hein, déféquant un ciel allègrement sur 200 000 ans de recherches scientifiques. Pseudo Copernic ta mère. Photo de profil, Jane Birkin. C'est plat. C'est... Ah bah, c'est pas moi, c'est... Merci, mais c'est pas moi. C'est eux. C'est des génies. Je peux pas vous dire mieux, c'est des génies. Dans Planète, il y a plat. Eh ben dans Uranus, il y a Anus, mon pote. Qu'est-ce que je te dis ? Il y a pas de lien, il y a pas de lien. C'est des génies. Leur mère, elle a pas accouché, elle a frotté une lampe. Elle est comme ça. Frottez, madame. Oui. Pff. La Terre est plate. C'est bien, marche jusqu'au bout et saute. Au revoir. Bye bye. Je les aime tellement. Le hater misogyne. Ça rigole moins, là. Pseudo, toutes les mêmes. C'est bizarre de comparer toutes les femmes de la planète quand on en a eu qu'une et qu'elle était gonflable. C'est étrange. Très étrange. Très très bizarre. Phrase fétiche, les préliminaires ça sert à rien. Eh ben glisse sur le toboggan de la piscine quand il a pas encore été mouillé, tu m'en diras des nouvelles. Oh non. Rendez-vous au bout du tuyau. L'image est belle. Alors lui, son occupation favorite, c'est de dire aux femmes qui portent une jupe que la jupe est trop courte. Nota bene, l'homme qui reproche aux femmes d'avoir quelque chose de trop court a bien souvent lui-même
4: le même problème.
10: Allez, filles. Les mecs, ils sont là. Va nous faire chier longtemps, Coluche. Sia. Et enfin, pour finir, la hater féministe. Pseudo, patriarcat égale caca. Comme dirait une tour jumelle un 11 septembre, hé, hey, c'est moi ou ça vole pas haut? C'est bas, c'est très très bas. Alors elle est féministe, mais sévère, tu vois. Elle est au féminisme ce que Greta Thunberg est à l'écologie. Ça veut dire qu'à la base, le discours est intéressant, mais tu te demandes si les tresses ne seraient pas trop serrées. Quand dans un couple, c'est ton mari qui urine sur les tests de grossesse, c'est que t'as été un chouille trop loin dans l'égalité homme-femme. Ça marche pas.
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0: En 2027, elle fêtera ses 40 ans de carrière. C'est Anne Roumanoff qu'on écoutera dans quelques minutes.
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0: Ah, dans le milieu de l'humour, il y a des tôlières. Anne Roumanoff en est une. Elle fête ses 40 ans de carrière en 2027. On la voit sur scène, on l'entend en radio, on l'a vu énormément en télé. Elle a toujours su faire rire un large public. Et si on va la retrouver pour dénoncer combien il est difficile d'attiser la flamme pour un couple de longue durée, elle a des pistes un petit peu saugrenues qu'elle va vous proposer et elles sont à envisager ou pas.
8: Avec Jean-Claude, ça fait 35 ans qu'on est ensemble, puis c'est pas évident. Avant, on se comprenait sans se parler, après on se parlait sans se comprendre, puis maintenant on comprend qu'on ne se parle plus. Ben, on dit que le sexe, ça aide à supporter le reste, mais nous, au niveau du sexe, il n'y a plus que des restes. Niveau quéquette, c'est plus ça. Hein. Ben, les hommes passent un certain âge, c'est comme les batteries d'iPhone. Ça tombe d'un coup à plat, puis c'est lent à recharger. Pourtant, on fait des efforts pour essayer de relancer la machine. Je lui gratte le dos, il s'endort. On fait des jeux érotiques, je cache la télécommande. Il doit la retrouver. En supermarché, j'ai même acheté le gel Durex Plaisir Sauvage. C'est une pâte rose, gluante, translucide, ça t'échauffe partout, tu l'étales. Mais comme Jean-Claude y voit rien, il s'est brossé les dents avec. Il s'est enflammé des gencives. Il a gueulé pendant 8 jours. En plus, il avait une dent qui tenait pas bien. Il a perdu une dent, ça a coûté un bras, c'était pas le pire. Sinon, sur un site internet coquin, on avait commandé un bandeau, tu te le mets sur les yeux, puis ça démultiplie les sensations érotiques. Bah, Jean-Claude a voulu me le mettre sur la bouche pour que je me taise. Sinon, j'avais vu dans un film, il s'enduisait le corps avec du chocolat fondu. Bah oui, mais moi, Jean-Claude a du cholestérol, alors. J'ai pris de la fruit d'or proactive. Pour le goût chocolaté, j'ai saupoudré avec du Nesquik. Il râlait, oh, ça glisse. J'ai l'impression d'être une truffe au chocolat qui saute une pomme de terre pas cuite. Non, mais c'est pour ça que j'ai décidé de me débrouiller par moi-même. J'étais sur Internet, sur un site de rencontre géolocalisée d'adultère pour adultes consentants. Je me suis créé une adresse email discrète que Jean-Claude se doute de rien, vergeture@wanadoo.fr. J'ai rempli ma petite fiche profil, il a fallu trouver un pseudonyme. Et mes amis qui s'y connaissent, ils m'ont dit « Françoise, faut que ça donne envie, mais que ça te représente toi-même ». C'est pas évident, alors j'ai proposé « sexygénaire en jachère ». Ils m'ont dit « ça te représente bien, mais ça donne pas du tout envie ». Ben, j'ai dit « je sais pas, trouvez vous-même ». Elles m'ont dit « Françoise, t'es dynamique ». Ah ben, j'ai dit « ça, oui ». à raison trouvée, foufou électrique. Le succès du pseudonyme, vous n'avez pas idée. Hein, j'ai reçu 28 messages en 48 heures. On m'a demandé d'envoyer 28 fois ma photo. J'ai envoyé 28 fois la photo. 28 fois, pas de réponse. Parce que je rends pas bien en photo. En vrai non plus, mais en photo moins qu'en vrai.
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0: Tout de suite, c'est Patrick Chabou qui sera notre invité. Par téléphone, il nous parlera de sa pièce de théâtre. Ne bougez pas.
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1: Et sur Vivacité, ce dimanche, on a la chance de recevoir Patrick Chaboux. Bonjour Patrick.
2: Mais bonjour Fanny.
1: Merci de nous donner un petit peu de minutes de votre temps ce dimanche pour parler dans quelques instants d'une pièce de théâtre qui se joue en ce moment. Alors Patrick Chaboux, on peut dire que vous êtes son papa, son coéquipier, son pote. Malvira, elle est quoi pour vous? Elle était quoi pour
2: vous? Elle a été une grande partie de ma vie. Je différencie. Je ne fais pas comme Tataillé. Je n'associe pas forcément. C'est un personnage qui a beaucoup compté dans ma vie, mais j'ai ma vie privée aussi.
1: C'était une star nationale, Malvira. On a travaillé avec vous, l'RTBF a travaillé avec vous, Patrick, pendant des années, dans l'Olipop, dans Numba Numba, dans les Imbuvables, dans les Allumés.be, dans ma télé bien-aimée. Bref, vous avez énormément travaillé, mais vous n'avez jamais abandonné pour autant, même si vous étiez beaucoup en télévision avec Malvira, vous n'avez pas abandonné le théâtre et vous avez toujours continué à diriger des multiples activités dans votre compagnie. C'est important aussi pour vous, quand on est comédien, de se dire, bon, c'est pas parce qu'on a un petit moment à la télé qui se passe bien, qu'on doit pas oublier tout ce qui se passe sur le côté.
2: Ah oui, non, surtout que c'est deux univers radicalement différents. J'adore et c'est quasi vital pour moi d'avoir un contact direct, charnel avec le public. Donc, ce que je n'avais pas en télévision, évidemment.
1: Oui, alors parce que vous avez cumulé toutes les fonctions aussi. Hein. Vous êtes comédien, vous l'avez toujours été, metteur en scène, directeur du Magic Land Théâtre, auteur, scénariste de télévision, de bande dessinée, sculpteur, compositeur. Qu'est-ce qu'il ne sait pas faire, Patrick Chaboux?
2: Mon Dieu, je sais même faire la cuisine.
1: Oh, c'est non, mais un homme à marier.
2: Mais oui. Non, mais c'est vrai qu'avec le temps, j'ai cumulé pas mal de fonctions et que je continue, malgré mon âge avancé, de diriger cette compagnie. Là, on vient de terminer en France un festival qu'on a lancé il y a 2 ans. Utopia et qui est vraiment un festival qu'on a monté de toutes pièces et qui est en train de prendre une ampleur incroyable avec justement partant autour de notre compagnie du Magic Land Théâtre.
1: Oui, et c'est incroyable parce qu'on sait aussi à quel point la culture parfois a du mal et vous continuez coûte que coûte à continuer à vous battre, à proposer aux spectateurs des moments uniques. Parlons-en justement de moments uniques. Oui. On va parler du trésor de Sumatra. Expliquez-nous ce que raconte ce spectacle.
2: Alors, d'abord, donc, le contexte. On joue au sortir du Covid, on était complètement exsangue financièrement et matériellement. Il fallait rebondir. Et notre façon à nous, ça a été de repartir comme au tout début de la compagnie, retourner dans la rue et de retourner au théâtre de Tréteaux.
1: Oui.
2: Et donc, on est maintenant. Je ne sais plus quand c'est fini le Covid, il y a un petit moment déjà.
1: Oui.
2: Mais chaque année, on a fait une ou deux créations qu'on joue sur des tréteaux.
1: Comme
2: dans le temps, version Molière, et on joue sur des places publiques, dans des cours de châteaux, de fermes, chez des privés. C'est une formule incroyable qui nous permet justement de ne pas attendre qu'on nous engage, mais de venir nous directement à la rencontre des spectateurs qui nous le rendent bien parce qu'ils sont fidèles au rendez-vous.
1: Et donc c'est dans cette énergie-là que vous avez décidé de ne faire que ça, mais en tout cas de vous plonger dans cet univers-là avec le trésor de Sumatra.
2: Alors oui, le trésor de Sumatra, oui, là on est donc nos tréteaux sont transformés pour l'occasion en espèce de radeau de bateau de fortune, et c'est une sorte de biologiste qui part à la recherche de ce qu'il appelle le trésor de Sumatra. Tous les gens qui sont à bord du bateau avec lui croient évidemment qu'on va découvrir une vieille épave, un trésor pirate, et non, pour lui je ne vais pas le dévoiler ici, mais ce n'est qu'une découverte botanique qui représente tout l'or du monde, alors que les autres sont évidemment affreusement déçus.
1: Oui.
2: Et donc il y a une intrigue amoureuse, il y a un suspense parce que le capitaine est un peu pourri comme personnage. Enfin, voilà, c'est les ingrédients du spectacle.
1: Oui, c'est un spectacle qui nous fait rire également.
2: Ah, évidemment.
1: Toujours.
2: Non, ce n'est que ça.
1: Ce n'est que du rire. Et il faut continuer à rire tout le temps et toujours. Il faut aussi partager un maximum. Sur scène, des super comédiens aussi, comme Amélie Segers, comme Juan Marquez Garcia, comme Loïc Commans. Comment vous choisissez votre équipe? Qu'on ait une troupe comme ça, qui met ses tréteaux. Comment on choisit une équipe? Ce n'est pas une équipe traditionnelle.
2: Non. Alors, c'est des gens qui, justement, dès pratiquement la sortie du Covid, ont réembarqué avec moi dans une version. J'ai eu une petite déception qui était que les plus anciennes n'ont pas osé refaire ce pas de repartir à zéro, parce qu'on repartait quasi à zéro, hein. Mm-hmm. Et on chargeait la camionnette et on allait vraiment à l'aventure, ne sachant pas si on aurait de quoi même payer un cachet ou mettre de l'essence. Voilà. Et on est reparti de là. Et c'est formidable parce que ces gens m'ont suivi depuis le début et donc c'est pas les seuls. On a eu à peu près une dizaine. Et
1: oui.
2: Ils changent de rôle en fonction des spectacles. Mais donc ça, la rue, on apprend énormément. On apprend le contact direct, mais on apprend aussi à tout faire. C'est-à-dire, on oublie les rôles. On charge la camionnette, on se débrouille, tout est partagé. Ce n'est pas, il n'y a plus une répartition des fonctions comme dans un théâtre conventionnel.
1: Mmh. On peut retrouver toutes les infos du Magicland Théâtre et de votre tournée. Où ça, Patrick?
2: Alors sur notre site, qui doit être un www quelque chose, magicland-théâtre.com.
1: Et comme ça, on retrouvera toutes les infos et on pourra vous voir sur scène.
2: Parce qu'on joue, la tournée va s'arrêter le 20 septembre et puis on retourne en salle. Mais il y a encore pas mal de dates avec un autre spectacle aussi à ne pas rater qui s'appelle Rome ne répond plus.
1: Ok.
2: C'est un diplôme très très drôle aussi.
1: À noter et aller voir et justement aller sur le site internet si vous voulez vraiment prendre toutes les infos. Merci beaucoup Patrick, on vous souhaite un bon dimanche.
2: Un grand merci, Fanny.
1: Gros bisous et un grand merci. On va

juste après les infos de 13h, c'est Silent Jill qui sera notre invitée. Elle va nous parler du livre qu'elle a écrit, mais aussi de son quotidien de superwoman, de tout ce qu'elle partage avec vous, avec nous sur les réseaux sociaux.

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8: C'est une élection régionale qui tient toute l'Allemagne en haleine parce que l'extrême droite est en passe de l'emporter. Des perturbations attendues dès 22h dans les prisons du pays. Elles seront en grève jusque vendredi soir. Les Belgian Cats se rencontrent Porto Rico à la Coupe du Monde de basket et elles sont favorites. Bonjour, en Allemagne, tous les regards sont tournés vers le Land de Saxe-Anhalt. Des élections régionales y sont organisées et les sondages donnent le parti d'extrême droite AfD largement gagnant. Un parti anti-immigration, pro-russe et pro-Trump. S'il obtient la majorité parlementaire, l'AfD pourrait même gouverner cette région du centre-est de l'Allemagne. Ce matin, nos envoyés spéciaux Benoît Ohrmans et Sandro Calderon se sont rendus dans un bureau de vote. Ils ont rencontré des citoyens inquiets pour la démocratie, mais aussi d'autres qui veulent un changement radical.
9: Moi, je dirais qu'il faut maintenant un changement. Ce pays est en train d'échouer complètement. Il faut surtout de la sécurité pour les enfants, qu'on gère vraiment le problème avec les migrants. Ça, c'est le plus important.
10: Je crois que c'est l'élection qui me fait le plus mal au ventre de ma vie. Ça m'inquiète, bien sûr. C'est pour ça que je vote. Il faut rester dans le Land et dialoguer pour changer les choses. Partir ne sert à rien.
11: Bien sûr, on peut profiter de son droit de vote, on peut aussi manifester dans la rue.
12: Mais
11: on a l'impression qu'il ne reste plus que deux camps qui s'endurcissent. C'est vraiment difficile. Il ne faut plus se séparer, mais se rapprocher, c'est le plus important.
8: Et les premiers résultats de ces élections régionales en Allemagne sont attendus aux alentours de 18h. Les émissaires américains sont arrivés à Kiev en Ukraine. Steve Witkoff et Jared Kushner doivent s'entretenir avec le président ukrainien Volodymyr Zelensky. Hier, ces Américains ont discuté avec le président russe Vladimir Poutine. La guerre entre les deux pays, entre la Russie et l'Ukraine, dure depuis près de 4 ans et demi maintenant. Au moins 24 personnes, principalement des enfants et des adolescents, ont été tuées hier soir dans un accident de la route au Cap-Vert, c'est au large du Sénégal. Les accidents de cette ampleur sont rares dans cet archipel d'Afrique de l'Ouest où les routes sont globalement en bon état. La police néerlandaise a interpellé un Belge de 26 ans en lien avec les violences survenues plus tôt cette semaine à Overasselt. D'autres ressortissants belges avaient déjà été interpellés lors de précédentes arrestations. Au total, 35 suspects ont désormais été arrêtés après cette fusillade à l'est des Pays-Bas. Après un été marqué par 3 vagues de chaleur, plus d'un millier de personnes sont attendues dans le centre de Bruxelles pour rappeler l'urgence climatique. Des militants écologistes, mais aussi des artistes, des enseignants, des soignants ou encore des agriculteurs. Les organisateurs appellent à la convergence des luttes. Selon eux, si nous n'avons plus de planète habitable, tout le reste n'a plus de sens. Le MR a fait sa rentrée ce matin en Brabant-Wallon. Ça s'est passé au pied de la butte du Lion de Waterloo, avec un thème tout choisi, les bataille de la rentrée. Georges-Louis Boucher, le président du MR, nous les détaille.
13: Il y a 3 types de batailles. La première, c'est la question de rebâtir la croissance, qui est indispensable si on veut redéployer notre pays, rebâtir la sécurité avec un véritable problème sur l'immigration illégale qui aujourd'hui est un vecteur de délinquance, puisqu'on le sait, les bandes criminelles vont chercher de la main d'œuvre parmi ces migrants illégaux. Et le troisième élément, c'est de rebâtir la gouvernance, les structures publiques, mais aussi l'éthique.
4: Vous ne mentionnez pas le budget, qui sera quand même la grande bataille de la rentrée.
13: Ces éléments sont pour le budget. Si vous travaillez sur la croissance, pour le faire, vous devez réduire les dépenses publiques. Nous ne croyons pas du tout à ce que des impôts en plus vont pouvoir résoudre le problème. Il y en a qui disent qu'on doit avoir le sens du compromis. Moi, je pense qu'on doit avoir le sens de l'État. Et le sens de l'État aujourd'hui, c'est de relancer l'économie. On ne relancera pas l'économie avec des impôts en plus.
8: Le président du MR répondait à Corentin Laurent et Vincent Vanhoof. Les discussions budgétaires reprendront à la fin du mois. Les partis de la majorité au fédéral doivent trouver 10 milliards d'euros. Une grève de 5 jours débutera dès 22h dans les prisons du pays. Les agents pénitentiaires veulent rappeler, s'il le faut encore, que les prisons sont surpeuplées et qu'ils ont besoin de collègues supplémentaires. Mais tous ne pourront pas débrayer. Désormais, les agents peuvent être réquisitionnés dès les premières heures de grève. Sébastien Remacle.
14: Jusqu'ici, les agents pouvaient faire grève 48 heures avant d'être réquisitionnés, mais au début de cet été, un arrêté royal a changé la donne. Réquisition dès les premières 24 heures. Une décision de la ministre de la Justice, Annelies Verlinden, qui ne passe pas auprès des syndicats. Grégory Wallet pour la CGSP, la section service public du syndicat socialiste.
15: Pour nous, c'est réellement une trahison de la ministre de la Justice. Il n'y a plus lieu de faire 24 heures de grève. Et donc maintenant, forcément, les préavis seront avec plusieurs jours de grève.
14: Plusieurs jours durant lesquels les prisons fonctionneront sur base d'un quota d'agents réquisitionnés pour garantir une série de services aux détenus.
15: C'est ce qu'on appelle les 9 tâches essentielles. À titre d'exemple, c'est un repas chaud, c'est le préau, c'est les visites, c'est accès à l'hygiène, donc voilà, c'est le culte, l'avocat. Les 9 tâches sont bien définies.
14: Mais ces services ne doivent pas tous être assurés chaque jour. Le mouvement aura donc quand même des répercussions sur la vie des détenus.
15: Je peux vous assurer que beaucoup d'intentions de grève sont remises et donc on est aussi, chez nous, appelés à être réquisitionnés la semaine prochaine.
14: Les syndicats réclament encore et toujours des réponses concrètes aux problèmes de surpopulation et à la pénurie de personnel. Ils n'excluent pas d'autres actions si les problèmes dénoncés ne sont pas résolus.
8: Et cette grève dans les prisons débutera ce soir dès 22h jusque vendredi, même heure. Une enquête est ouverte près d'Anvers après la découverte de messages de haine et de croix gammées sur la façade d'une mosquée. Des excréments de chiens ont aussi été retrouvés. La mosquée a déposé plainte. La police locale dit prendre les faits au sérieux. Un candidat politique pour le moins inattendu fait campagne en Suède. Olof Palme, c'est le nom d'un ancien Premier ministre suédois, sauf qu'il est mort il y a 40 ans. À Malmö, l'artiste Emma Bexell a créé un nouveau parti politique dont le chef est une version générée par l'intelligence artificielle. Une IA capable de répondre aux électeurs, de défendre des positions politiques et même de faire campagne. Notre correspondante en Suède, Ottilia Ferré, s'est entretenue avec cette création et avec ce candidat virtuel.
16: Les hommes et les femmes politiques encore en vie manquent de courage et de vision, alors il faut faire revenir les morts pour vous secouer un peu.
17: Il est l'emblème de la social-démocratie suédoise. C'est Olof Palme qu'on vient d'entendre. Enfin, sa résurrection par intelligence artificielle. Emma Bexell en a fait le leader du parti, un vrai parti, le parti de l'IA.
18: L'idée, c'est de sensibiliser les gens au fait que l'intelligence artificielle n'est pas neutre. Elle peut aussi véhiculer une certaine idéologie. Notre premier ministre, Ulf Kristersson, a dit qu'il utilisait ChatGPT comme une sorte de deuxième avis. Alors je pense qu'il faut aussi se demander qui se trouve derrière ChatGPT et quelle idéologie peut se cacher derrière cette technologie. Ce qui m'intéressait, c'était de voir comment on pouvait créer une forme de contrepoids sous la forme d'une IA socialiste. C'est un enjeu très sérieux auquel nous sommes confrontés. Mais ce projet, c'est aussi, d'une certaine manière, une façon ludique de détourner les codes de la politique et de la démocratie. C'est aussi une critique de l'actuelle social-démocratie.
16: La social-démocratie d'aujourd'hui n'est plus que l'ombre de ce qu'a été le mouvement autrefois. S'incliner devant l'OTAN et durcir la politique migratoire, ce n'est pas de la social-démocratie, c'est une capitulation.
18: Légalement, j'ai le droit de faire cette IA, mais moralement, est-ce que j'en ai le droit?
17: C'est toute la question que pose Emma avec ce parti prêt à siéger au Parlement après les élections du 13 septembre. En attendant, ils sont de plus en plus nombreux à parler au défunt Olof Palme en ligne.
8: Des rencontres signées Ottilia Ferré, notre correspondante en Suède. Deux matchs en moins de 24 heures, voilà le programme des Belgian Cats à la Coupe du Monde de basket. Elles affrontent Porto Rico à 17h45, avant l'Australie, demain en fin de matinée. L'objectif est de terminer première du groupe pour se qualifier directement pour les quarts de finale et bénéficier d'un jour de repos supplémentaire. Et ce ne serait pas négligeable pour la meneuse des Cats, Elise Ramet.
19: Ça change vraiment des choses parce que je pense que tout le repos qu'on peut avoir, bah, on doit le prendre et c'est aussi mieux de croiser avec une équipe plus faible. Je pense pas qu'il y a des équipes faibles ici, mais bon, on verra.
20: L'état d'esprit, il est comment dans le groupe ici après la victoire contre la Turquie?
19: Bah bien, on aime bien jouer dans cette équipe et partager aussi ces moments avec nos fans.
20: Les fans sont nombreux, les fans belges ici à Berlin.
19: Oui, déjà le premier match, il y avait beaucoup et je pense qu'il y en a encore qui sont en route, donc c'est chouette.
8: Des propos recueillis par Pierre Capard. Le match est à suivre en direct sur RTBF typique dès 17h40. La cinquième journée de Pro League se termine aujourd'hui en football avec l'affiche du jour, c'est Anderlecht-Genk dès 18h30. Les très fortes chaleurs raccourcissent l'étape d'aujourd'hui autour d'Espagne en cyclisme avec 80 km de moins à parcourir. Une étape à suivre sur la Une dès 14h50. Et puis en mode Formule 1, le français Pierre Gasly partira en pole position du Grand Prix d'Italie. C'est la première pole de sa carrière. Départ à 15h, une course que vous pourrez regarder sur RTBF typique en télé et sur Ovio. C'est la fin de ces informations. Merci de nous écouter.
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22: Et le point RTBF Mobile Info à 13h10 avec ce véhicule qui est en panne sur la 602 Lons-Saint-Chenay. C'est à hauteur de Liège-Saint-Laurent, kilomètre 6.5. Le véhicule impliqué se trouve en voie de droite en direction de Chenay. Et un petit point sur votre météo à présent avec un ciel très lumineux pour cet après-midi, un peu voilé, des voiles peut-être un petit peu plus épais au sud du Sion-Sambre-et-Meuse, mais les températures vont grimper cet après-midi, 22 à 23 degrés sur les hauteurs, 22 degrés au littoral, 24 à 25 pour le centre du pays, 25 également pour la Lorraine belge. Alors ce soir à ces nuits, ce sera une autre histoire avec des nuages qui seront un petit peu plus nombreux, ils pourront donner par endroits une petite ondée ici et là, quelques pluies plus affirmées au sud et à l'est du pays et des minima de 14 à 18 degrés. Tout cela ne concerne que la nuit car dès demain matin, les dernières gouttes vont s'évacuer par la Gaume en tout début de matinée. Puis dans l'ensemble, ce sera plutôt une journée bien ensoleillée, chaude aussi, avec des températures qui vont grimper jusqu'à 27 degrés dans le centre. Tout cela avec un ciel juste voilé le matin, peut-être quelques cumulus supplémentaires l'après-midi sur l'ouest, mais pas en bord de mer.
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24: Et quel bonheur ce dimanche pour démarrer cette deuxième heure d'émission. C'est Jill qui est avec nous. Alors on la connaît aussi sous le pseudonyme de Silent Jill. Jill, vous allez être avec nous durant toute cette émission ce dimanche. Merci d'avoir mis une petite croix dans votre agenda en vous disant « je dois venir ». Parce que c'est quoi le programme du dimanche habituellement?
25: Le programme du dimanche, c'est le jour de la sortie des vidéos.
24: Ah.
25: Donc c'est un planning chargé le dimanche. C'est pas du tout un jour de congé pour moi le dimanche. C'est une très grosse date de sortie vidéo.
24: Eh bien justement, vous allez nous en parler un petit peu, votre planning chargé. Mais comment tu fais? C'est la question qu'on vous pose souvent et c'est le livre que vous avez sorti. On en parlera également. Et tous les extraits que vous allez écouter dans cette émission, c'est Jill qui les a choisis. Donc par exemple, on démarre en chanson avec le Zizi de Pierre Perret.
25: Oui,
24: m'étonne pas.
25: Un grand classique.
24: Mais il y en a toutes les sortes. De toutes les sortes, vous pouvez l'écouter ensemble, en famille, à la maison. C'est le Zizi de Patrick Perret, de Pierre Perret sur Vivacité.

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0: créatrice de contenu belge, suivie par plus de 3 millions d'abonnés. C'est Jill qui est notre invitée ce dimanche.
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0: Jill, on a plein de choses à se raconter ce dimanche. Déjà, la sortie de votre livre, il est sorti quand exactement? Mais comment tu fais?
8: Il est sorti en mai dernier.
0: En mai dernier, il a déjà eu son beau petit succès.
8: Oui.
0: Une belle rencontre avec les... On ne peut pas non plus parler des... Oui, c'est comme ça que je les appelle?
8: Oui, les lectrices.
0: Oui, mais j'ai envie de dire que tous les gens qui vous suivent, c'est la question qui se pose énormément. Est-ce que les gens qui ont acheté votre livre, c'est des gens qui vous suivent sur les réseaux, des followers, ou bien alors c'est des gens qui vous découvrent par la télé et qui se disent « Ah tiens, cette chouette maman dynamique de 4 enfants, comment elle fait ?» Vous savez quelle est votre cible?
8: Alors ça a démarré évidemment avec ma communauté, ouais, que je ne peux absolument pas négliger puisque c'est quand même le noyau dur, ouais, et c'est grâce à eux que le livre va ensuite se propager. Et j'ai eu vraiment l'agréable surprise de voir des vraies créatrices de contenu spécialisées dans le livre qui ont mis mon livre en avant et qui ne me connaissaient pas. Donc ça c'est génial, elles ont vraiment appris à me connaître grâce au livre. Et aujourd'hui on a un peu l'effet bouche à oreille et c'est ça qu'on veut quand on écrit un livre. C'est qu'il dépasse évidemment sa propre communauté et qu'il puisse plaire à des gens qui ne nous connaissaient
0: le
8: pas.
0: Le bouche à oreille a fonctionné parce que le livre est un succès. Ce qui est chouette aussi, c'est qu'il est fluide, il est simple, il est accessible à tous. On se reconnaît toutes et même tous dans ce livre parce que ce n'est pas un livre dédié qu'aux femmes. Non. Tout le monde peut s'y retrouver. Alors c'est vrai que vous avez un agenda assez chargé. Moi, j'aime bien découvrir les coulisses parce que c'est vrai que vous partagez combien de vidéos sur une semaine aux gens qui vous suivent ou que les gens qui ne vous suivent pas encore, les auditeurs de Vivacité, pourraient apprendre à vous découvrir. Comment on vous retrouve?
8: Alors, donc on a ce qu'on appelle les contenus longs, qu'on va pouvoir retrouver par exemple sur mes deux chaînes YouTube. Oui. On a Silent Jill et on a Jill.
0: Qui sont des contenus totalement différents.
8: Totalement différents. Où là, je vais sortir 1, 2, 3, 4 contenus longs par semaine.
0: Okay.
8: Donc c'est vraiment comme 4 émissions par semaine. Ensuite, j'ai les contenus courts, où là, on a par réseau, donc Facebook, Instagram, TikTok, on a un contenu court par jour. Et voilà.
0: Mais Jill, alors dans ces cas-là, on ne peut pas prendre de l'avance tout le temps?
8: Si, je prends... Enfin, ça dépend. Pour les contenus courts, pas, parce qu'on va avoir de l'authentique. On va avoir du spontané. Ça va être, par exemple, des stories. Ça, c'est du spontané, c'est du direct. Maintenant, le contenu qui est monté, donc les vidéos courtes que je fais sur des thématiques Silent Hill. Donc, pour ceux qui ne connaissent pas Silent Hill...
0: C'est le paranormal.
8: C'est le paranormal, c'est le mystère, c'est les légendes urbaines, les théories du complot. On a vraiment agrandi.
0: C'est génial. N'hésitez pas à regarder si vous êtes un petit peu passionné de paranormal. C'est bien fait et toujours bien documenté. Donc ça, c'est du travail en amont, vous pouvez prendre de l'avance. Mais pour tout ce qui est quand on vous suit dans votre famille, alors quand Gilles est arrivé en studio, je dis, mais t'es pas dans ta baraque en train de la rénover parce que vous êtes en plein déménagement. Dans ces trucs-là, on doit, les gens qui vous suivent veulent savoir. Mm-hmm. Elle en est où? Comment s'est passée la rentrée? Vous devez suivre un agenda.
8: Oui, et ça, c'est les contenus longs YouTube Gilles où je vlog. Donc en fait, je vais filmer mon quotidien de maman, de chef d'entreprise pour montrer en fait la réalité du terrain aussi, parce que bien souvent, on a l'image de la créatrice de contenu aussi appelée l'influenceuse.
0: Oui, ça, on n'aime pas.
8: Qui vit à Dubaï.
0: Qui vit à Dubaï et qui a des codes promo pour tout c'est et n'importe ça. Quoi.
8: Exactement. Et donc, moi, j'avais juste envie de briser un peu le mythe par rapport à ça en disant, attention, on n'est pas toutes comme ça. Non. Et on a aussi des vies très normales. Oui. Moi, je suis une mère de famille de 4 enfants. Je jongle avec 3 entraînements de foot semaine, la danse, le truc, le boulot. On a notre propre marque aussi de bougies.
0: De bougies,
8: donc,
0: oui.
8: On a un autre business encore sur le côté. Donc voilà, je peux le garantir, je travaille.
0: Oui, et c'est ça qui est amusant quand on vous regarde et quand on vous lit, c'est qu'on a l'impression, ben voilà, c'est la vie de tout le monde. Et donc, il n'y a pas à critiquer ou à envier. Ben, en fait, c'est une vie... Et parfois, ça nous rassure sur notre propre vie. On se dit, OK, elle aussi, elle a des cernes et elle est pas bien certains jours.
8: Oui, et je change la litière du chat, quoi.
0: Justement, voilà. Du chat. Vous avez eu un moment, un œuf appelé avec votre chat sur radiateur. On va se plonger dans votre univers avec Julien, notre réalisateur, qui va lancer cet extrait. Et c'est vraiment pour partager avec les auditeurs de Vivacité ce que nous propose Gilles sur ses réseaux.
9: Oui, oui, vous pouvez faire semblant de rien. Et j'aimerais vous dire qu'on a un fameux œuf appelé, hein, mon ami. Je peux savoir depuis quand est-ce qu'on vomit dans les caches radiateurs maintenant ? Toute une maison, vous avez. Toute une maison. Mais non. Vomir dans les caches radiateurs, une brillante idée, évidemment, hein. Et qui va nettoyer tout ça ? Qui va nettoyer tout ça, mon ami ? Oui, oui, vous pouvez aller renifler. Renifler seulement. Vous allez aller prendre du sopalin, nettoyer, voilà ce que vous allez faire. Regardez-vous. Tout le temps à courir à poil en plus. Hein, mettre un slip, c'est trop compliqué à vous demander, hein. Désagréable. Est-ce que moi, je me permets de venir vomir dans votre panier? Non, je ne pense pas. Vous pouvez faire semblant de rien. Ça ne changera rien à votre cas, mon ami.
0: Et c'est de l'humour aussi énormément sur vos réseaux, Gilles.
8: Oui, moi, j'ai toujours grandi entourée d'humoristes, de gens qui me font rire. Et dans un monde où tout est grave,
0: oui.
8: Dieu sait qu'on a besoin d'un peu d'humour, de légèreté et de simplicité, quoi.
0: Oui, parce que vos animaux vous en font voir aussi de toutes les couleurs. Alors, quand vous dites qu'ils se baladent tout nus, c'est parce que c'est un chat sphinx.
8: Oui, c'est aussi. Un chat sans poil.
0: Sans poil. Donc, il est vraiment tout nu,
8: Il est vraiment nu comme un verre.
0: On revient dans un instant, on écoute un peu de musique et puis on reviendra et on se plongera dans l'univers et dans l'humour, dans les choses qui font rire Gilles, avec des artistes qui vous font rire, qui nous font rire également. On écoutera un certain Sacha Ferra.

0: La programmation des sketchs qu'on écoute, bah, elle vient de Jill. On écoutera Sacha Ferra dans quelques instants.
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0: Jill qui nous présente son livre, mais comment tu fais? C'est pas facile de rassembler dans un livre tout ce qu'on a envie de partager, parce que vous avez vécu mille choses. Moi, j'ai la chance de vous connaître aussi un peu en dehors. Votre parcours, Jill, il est quand même incroyable, que ce soit la naissance de votre petite fille, votre première, la délicieuse Bella, qui est belle comme un cœur. Oh mon Dieu, vous devez avoir peur des mobilettes qui tournent devant la maison. Et jusqu'à aujourd'hui, c'est un parcours quand même chargé. Comment se concentrer pour proposer un contenu qui va intéresser tout le monde?
5: Ça a été une très grande réflexion parce qu'il fallait rester authentique dans ce livre, mais il ne fallait surtout pas apporter d'injonction ou avoir un ton de mademoiselle je sais tout.
0: Moralisateur.
5: Moralisateur. Okay. Ça, c'était super important pour moi. J'avais envie de partager ce que j'ai vécu sans dire aux gens c'est ça que vous devez faire et rien d'autre, mais simplement apporter des clés, des petites pistes. Et je pense que du coup, les gens qui lisent ce livre, se disent « Ah ben en fait, si elle a pu y arriver, je peux moi aussi mettre des choses en place dans le quotidien pour que ça se passe au mieux, sans tomber non plus dans le « il faut absolument être heureux et bonheur chaque jour » parce que ça c'est, alors là c'est la pire charge mentale qu'on se met sur le dos depuis des années, cette espèce de quête du bonheur absolu à toute heure de la journée. Non, ça n'existe pas et il faut pouvoir accepter aussi qu'on a des émotions différentes tout au long de la journée, de la joie, de la colère, de la tristesse, et c'est ok en fait, on est juste humain. Et là, on est en train d'essayer de nous transformer en des espèces de robots avec des grands sourires, alors que non, voilà, restons humains. Quoi.
0: Oui, et ça, ce message, ce qui est bien, c'est que vous pouvez le diffuser à une large aussi communauté, parce qu'il y a aussi bien les ados qui vous suivent, il y en a quand même beaucoup. Moi, je sais que les copines de mes filles, vos vidéos de Silent Jill, elles se les partagent et elles aiment bien écouter. Et puis des personnes de notre âge, petite quarantaine, même parfois plus grands, qui se disent « Ah bah oui, en fait, elle a raison, j'aurais peut-être dû faire ça plus tôt ».
5: Oui, ou en tout cas, du moins, ils peuvent se dire, il reste encore du temps pour faire plein de choses qui me mettent moi en valeur et me font me sentir bien.
0: La télé, ça vous manque ou pas?
5: La télé, j'en fais encore parcimonie de temps en temps, mais plutôt en tant qu'invitée, plus en tant qu'animatrice. Ce métier, je l'ai toujours sur mes chaînes YouTube, parce que je fais la même chose.
0: En fait, c'est de la télévision sur les réseaux.
5: C'est exactement ça. Ouais. Moi, pour moi, je fais le même métier, mais dans mon propre décor, avec ma propre équipe. Et j'ai cette indépendance, évidemment, qui est géniale. C'est-à-dire que je n'ai de compte à rendre qu'à moi-même et à mon public, mais au moins, je peux avoir ma ligne de direction
0: éditoriale. Oui,
5: c'est ça qui est génial, c'est que j'ai cette liberté incroyable sur les réseaux qu'on ne peut pas avoir en télé.
0: On peut vous appeler, vous préférez créatrice de contenu ou bien femme d'affaires?
5: Un peu, c'est un mix des deux, donc je ne pourrais pas choisir l'un ou l'autre. C'est vraiment un bon juste milieu entre les deux. Mais pour être une bonne créatrice de contenu, il faut être une bonne femme d'affaires.
0: Et il faut
5: sinon, on se plante.
0: Ouais. Oui, tout à fait, vous avez entièrement raison. Alors, on vous l'avait dit tout à l'heure, vous avez plein de gens qui tournent dans le milieu autour de vous. On parle de Guillaume, on parle de Sacha Ferra. Sacha Ferra, c'est un ami à vous. On va le retrouver sur scène. Pourquoi vous aviez envie de l'écouter?
5: Parce que c'est quelqu'un qui aujourd'hui doit vraiment être encore mis encore plus en avant, parce qu'il est extraordinaire et surtout, bon, il est drôle, ça c'est un fait, voilà, tout le monde le sait. Tous ceux qui ont été le voir en spectacle ressortent de là avec la banane et se disent, ok, ce mec est génial. Mais au-delà de ça, Sacha, c'est un humain extraordinaire. Moi, je le connais de la vie privée et c'est vraiment un petit cœur, quoi.
0: Oui.
5: Donc je me suis dit, s'il y a bien quelqu'un dont j'ai envie de parler aujourd'hui, c'est lui, parce qu'il est, il est juste formidable. Et pareil, d'ailleurs, pour Nicolas Croix, qui est juste formidable, quoi.
0: Oui,
5: j'adore
0: à suivre,
5: deux,
0: évidemment, sur scène, à suivre sur les réseaux, parce qu'ils sont drôles tous les deux. On écoute donc Sacha Ferrat. C'était lors du gala d'ouverture de Namur et ce joke. On était en 2025.
6: Coucou. Et voilà, moi, je suis le premier d'un gala télévisé. Autant vous dire que, voilà, au niveau de l'énergie, les amis, moi, je me connais. Je ne vais pas aller plus haut que ça. Voilà, sachez-le. Non, j'ai vraiment l'énergie d'un panda qui fait de l'hypoglycémie, donc habituez-vous vite, enchanté tout le monde, je me présente, je m'appelle Sacha, voilà, j'ai 25 ans, je préfère juste préciser mon âge avant qu'on commence, parce que très souvent les gens ils viennent me voir à la fin et ils me font, t'as vraiment 25 ans, mais tu sais, avec un air qui veut vraiment dire, mais pourquoi est-ce que ton corps est né avant toi? Alors, je suis au courant les amis, hein, j'ai vraiment le corps d'un quarantenaire post-dépression, quoi, j'ai vraiment le corps d'un mec qui considère l'aquabaille comme une éventualité, quoi, donc je suis... fatigué physiquement, mais c'est pas le sujet. Je suis très heureux d'être là, les amis, très heureux de jouer à Namur, très heureux de jouer en Belgique. De manière générale, bon, j'habite ici, hein, c'est pas une surprise, mais je suis heureux de faire ce métier ici parce qu'il y a un truc qui est vrai, j'ai joué un peu partout en francophonie. Le public belge, c'est vraiment un des meilleurs publics du monde. Dieu merci, l'alcool, vous êtes là. Merci pour ça. Bravo, vous pouvez applaudir si vous voulez. Merci. Non, je vais permettre de demander, histoire de savoir si on va passer un bon moment. Il y a des Français ou pas ce soir? Oula! Il y en a un que la sécurité a laissé passer, c'est bien, ok, ça arrive. Il y a un Français, ça vient d'où en France?
7: Strasbourg.
6: Bon, oui, bon, voilà. Strasbourg, c'est le même public, hein, je te cache pas. Hein. Strasbourg, c'est public bourré mais attentif, hein, c'est la même chose. Hein. Ok, non, la sous-question, c'est est-ce qu'il y a des Parisiens? C'est ça qu'on veut. Eh bien, belle soirée, voilà. Super, non, ben oui, ok, c'est vrai. Mais... Ah, les gars, c'est pas une légende, Paris, public compliqué, c'est un peu cliché, mais c'est vrai, tu sais qu'une blague, c'est drôle à Paris, quand dans la salle t'entends... Et après, ils viennent te voir à la fin, ils te font, alors là, je te le dis, j'ai adoré. Oh. Oh, je te le dis, c'était super. Toi, t'es là, eh ben rigole, hein, fils de pute. C'est un bon moment, mais c'est un long moment pour nous, quoi. Donc je suis revenu jouer en Belgique parce que notre énergie me manquait. On dégage quelque chose, les amis, de presque palpable. On dégage quelque chose de particulier. Moi, il m'est arrivé des trucs en Belgique qui peuvent m'arriver que ici. Je vais vous donner le nom de la région où j'ai été. Vous allez tout de suite comprendre. J'arrive sur scène. Je fais « Bonsoir, Louvain-la-Neuve !» Les amis, au moment où je dis « Bonsoir », il y a un gars qui se lève. Le mec affonne une bière. Il sort sa teub, ça va très vite, d'accord? C'est une vraie histoire, hein. Et moi, je me retrouve seul face à 400 personnes et un homme qui a pris des initiatives. Et tu sais, moi, c'est les mêmes dispositions qu'ici. Il y a des lumières, j'ai un micro. Du coup, tout le monde me regarde, l'air de dire, eh bien, mon grand, c'est à toi de gérer cette situation. Parce que, les amis, moi, ça fait 6 ans que je fais du stand-up. Il n'y a pas un matin de ma vie où je me suis levé en me disant, imagine. Tu vois ce que je veux dire, c'est pas quelque chose que tu peux anticiper, mais je me retrouve face à cette situation et il faut que je gère, quoi. Et ça, ma vraie chance, ça a été que ce soit passé en Belgique, parce que ça a été géré à la belge. Tu vois ce que je veux dire? Une phrase, problème résolu. Parce qu'en Belgique, plus une situation est stressante, plus la phrase pour dédramatiser est courte, mieux le belge se sent. C'est un mécanisme très simple. Pour exemplifier mon propos, l'année passée, on a annoncé à mon grand-père que son meilleur ami était décédé. Okay? Et sa vraie réaction, ça a été de faire... Oh, hein? Voilà. Hein? Tu sentais que le deuil était fait, quoi. Tu vois ce que je veux dire? Il passait déjà à autre chose. Eh bien, ça, c'est un procédé très belge qui a été réutilisé dans cette situation. Puisque le mec se lève, sort sa teub, grand malaise, personne ne sait gérer. Et là, il y a une dame qui se lève aussi, prend la défense de ce monsieur et nous dit en une phrase à calmer la situation en nous disant « T'inquiète, c'est son style. » Et tout le monde était OK avec cette explication, quoi, tu vois. On était 400 à se regarder en mode « Ah, bon, si c'est son style, hein ? Moi, c'est pas le mien. » Mais je respecte. En plus, cette phrase sous-entend plein de choses. Qu'on se le dise, ça sous-entend déjà que c'est pas la première fois. Ça, c'est une chose. Et puis, on connaît tous plein de styles. Tu vois, moi, je connais style casual chic. J'aime bien. Style streetwear aussi, j'aime beaucoup. Mais style poutre apparente quand t'as pas un appartement, je connaissais moins, quoi. Et c'est là la vraie chance, c'est que je vous dis que ça se soit passé en Belgique. Parce qu'aujourd'hui, cette histoire, qu'on se le dise, avait un potentiel traumatisant assez important, ok? Et nous, on en parle, on en fait des sketchs, on en rigole et on passe à autre chose. Tu vois ce que je veux dire? Alors qu'en France, ça aurait pris une ampleur, les amis. Purée, ce monsieur, ça se ferait lyncher sur les réseaux sociaux. Puis Cyril Hanouna en aurait parlé, il l'aurait invité. Pascal Praud aurait pris le relais. On a fait tout un micmac, puis après des gens ont recommencé à faire des manifestations dans la rue avec des pancartes qui n'ont pas de sens au milieu de Paris, genre « No tub in the culture ». Ça aurait pris un temps monstre alors que, oui si tu veux, mais alors que chez nous c'est une anecdote au Nouvel An entre deux bouts de fromage, tu vois ce que je veux dire? On gère pas ça. On est là entre deux bouts de raclette. Tu te souviens celui qui a sorti sa tub? Ouais, je me rappelle, passe-moi le sel et on passe à autre chose, voilà, on avance. On en rit.

0: Dans quelques instants, c'est Guillaume qu'on écoutera. Il nous parlera de la Belgique.
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0: Et avec notre invité Gilles qui est avec nous. Gilles, on parlait tout à l'heure en première heure d'émission d'Élodie Poux. Élodie Poux, humoriste, qui a décidé de faire un sketch de collection de haters. Donc elle se dit, je sais plus quoi en faire de cela, je vais faire une petite collection. Avant on avait les pins, maintenant on a les haters. Et justement, on va en parler avec vous, parce que vous en avez beaucoup souffert, parce qu'il y en a... Ils ont été virulents, méchants. Comment on fait quand on voit les réseaux sociaux donnés dans les mains de nos enfants? Alors nous, en tant que parents, on a un rôle à jouer. Mais que faire face aux critiques?
8: Même encore aujourd'hui, il y a des moments où si j'ai eu une journée difficile et que je tombe sur le commentaire qui est abominable sur ma personne, je ne vais pas passer une bonne soirée.
0: Vous répondez?
8: Non, jamais.
0: Jamais.
8: Okay. Ça, je ne fais plus. Pendant tout un temps... Je répondais parce que j'avais ce besoin de me justifier et de prouver que je n'étais pas la personne qui disait que je suis. En fait, une fois que les gens se sont fait un avis, voilà, c'est difficile de sortir de cet avis-là. Et j'ai eu des périodes vraiment très compliquées où j'avais des vagues de haine. Mais alors il y a l'effet de groupe qui est, mais... affligeant sur les réseaux sociaux, c'est vraiment un truc de dingue.
0: Et,
8: quoi, hein.
0: Et lors de ces moments-là, vous vous êtes pas dit, j'arrête tout, je coupe?
8: Plein de fois.
0: Ah oui.
8: Plein de fois, je me suis dit, mais c'est ça où je vais finir en hôpital psy parce que je vais péter un câble et je vais vriller, quoi.
0: Et
8: tellement,
0: quoi, et là,
8: tellement c'est violent, en fait.
0: Et c'est la casquette de la femme d'affaires qui reprend le dessus en disant, si tu pars, bah, ton business s'arrête.
8: Si tu pars, tout ce que tu construis pour tes 4 enfants qui sont derrière s'arrête.
0: Okay.
8: Et mes enfants, c'est vraiment mon moteur. Et quand ça ne va pas bien et que j'en ai marre, en fait, de me faire vomir dessus, parce que c'est vraiment le mot,
0: ouais,
8: quoi,
0: ouais.
8: Pour pas être vulgaire, je me dis, OK, pourquoi je le fais? Pourquoi je m'inflige ça? Pourquoi est-ce que je m'inflige des menaces de mort, des menaces de violence?
0: Et puis de la violence verbale,
8: la violence verbale, de la calomnie, de la diffamation. Enfin, psychologiquement, c'est super lourd à vivre, quoi. Et dans ces moments-là, je me dis, OK, pour qui je le fais? Pourquoi je le fais? Puis je me dis, OK... Passe vraiment au-dessus. Mais c'est vrai qu'il y a des moments où c'est pas facile à vivre, quoi.
0: Parce que très tôt, vous avez été baignée dans le domaine artistique, dans que ce soit la musique ou encore le mannequinat. Quel message on peut dire maintenant quand vos enfants sont sur les réseaux, publient des photos, qu'il y a des critiques? Qu'est-ce qu'on peut leur dire aux jeunes qui nous écoutent aujourd'hui, ou même parfois en tant que parents, parce qu'on est parfois dépourvus? Il y a les groupes scolaires, les fameux groupes WhatsApp de l'école. Je les vomis, je les déteste. À quoi ça sert et que dire à ces enfants quand on reçoit plein de messages négatifs?
8: Il y a 2 cas de figure. Il y a notre cas de figure où les personnes qui nous attaquent, on ne les connaît pas et on ne les verra peut-être jamais. Ou en tout cas, la plupart du temps, quand on les croise, ils viennent demander une photo. C'est ça qui est quand même aussi un truc complètement dingue. C'est un peu cet effet, je déteste, mais en même temps, j'admire, quoi. Moi, je suis toujours sidérée de voir ces gens qui ne font que de me critiquer, mais qui me suivent. Je suis là, mais moi, les gens que je n'aime pas sur les réseaux,
0: je ne les suis pas. Vous n'allez pas manger chez des gens que vous n'aimez pas.
8: Mais non. Donc, j'ai pas envie de voir leur contenu, donc je ne vais pas m'abonner, c'est quand même, c'est être maso de faire ça, quoi. Donc ça, c'est un cas de figure. Et eux, j'ai vraiment appris à me dire, OK, ça n'est pas la vraie vie.
0: Okay.
8: Parce que finalement, dans la vraie vie, il ne se passe jamais rien. Je ne les vois jamais en vrai. Ils ne viennent jamais me trouver dans la rue en me disant, pauvre, hein.
0: Oui.
8: Bon, donc ils n'existent pas pour moi. Par contre, quand on est un jeune ado, un enfant, et qu'on va voir ses amis,
0: ses harceleurs,
8: qui sévissent en ligne, mais qui sont là le lendemain à l'école, c'est une toute autre problématique. Et ça, je pense que le plus important, en tant que parent surtout, c'est d'ouvrir la parole là-dessus et de dire, tu peux tout me dire à n'importe quel moment. Il faut vraiment, dès leur plus jeune âge, leur apprendre que c'est OK d'en parler à un adulte, que c'est pas la honte d'aller dire qu'on se fait harceler et que justement, la honte, elle doit changer de camp. Parce que bien souvent, l'enfant harcelé se sent honteux de l'être.
0: Oui.
8: Alors que c'est le harceleur qui devrait avoir honte.
0: Oui.
8: Et ça, il faut vraiment, en fait... Et souvent, moi, je dis, mais... On est en 2026, t'es encore en train d'envoyer un commentaire sur Instagram, mais loser quoi,
0: oui, loser.
8: Je trouve ça tellement naze de faire ça. Alors au début des réseaux sociaux, je peux encore comprendre l'anonymat et tout ça, mais là maintenant tu te dis, hé, les gars, passez à autre chose, c'est un peu nul quoi.
0: Oui, c'est bien d'en parler, et c'est bien aussi de faire passer le message aux auditeurs qui nous écoutent, que ce soit des mamans, des papas, des tantes, parce que c'est vrai que parfois on est un peu dépourvu, mais vous les réseaux sociaux, vous les connaissez. Oh, bien mieux que nous. Vous avez fait tout le tour. On va continuer à parler d'humour avec un artiste que vous aimez aussi. C'est un certain Guillaume. On a parlé de Sacha.
8: Oui.
0: Guillaume aussi, qui est un Belge qu'on adore, un Belge qui grandit aussi en France. Qu'est-ce qu'on aime chez Guillaume ? Comment ça se fait qu'il plaît plus qu'un autre ?
8: Guillaume, il a cette sympathie naturelle qui, je pense, attire vraiment et rassemble tout le monde. Et dans cette sympathie, il a ce côté très piquant. Moi, je l'ai vu sur scène, et alors il va vraiment chercher des gens dans le public et il les lâche pas, quoi. Et ça, évidemment, c'est très, très drôle. Et donc, il arrive... Guillaume, c'est un petit bonbon acidulé. C'est vraiment ça.
0: C'est un bon goût. Et
8: c'est Napoléon. C'est Napoléon qui pique.
6: Ouais, c'est
0: ou les petits
6: ça.
0: Bonbons rouges, là. Bon, on écoute Guillaume dans la Belgique sur Vivacité.
9: Si je suis fier d'être belge, ben enfin, t'as pas d'autres questions à la con? Bien sûr que je suis fier d'être belge. C'est peut-être même ma seule qualité. T'as déjà vu, toi, un si petit pays faire autant parler de lui? Ben je te jure, on est 34 habitants à tout casser et on est connu dans le monde entier. Ben non, enfin, c'est pas un pays compliqué. C'est un bordel organisé. Voilà, c'est tout. Disons que plus c'est compliqué, plus on est rassuré. En commençant par la météo. Mais comme on n'aime pas avoir trop chaud et qu'on n'aime pas avoir trop froid, on a commandé une portion mixte. Mais c'est-à-dire qu'on a les 4 saisons de l'année en une seule journée, mais qu'on sait pas quand ça va tomber. Et c'est comme ça pendant toute l'année. Mais l'avantage au moins, c'est qu'il y a un peu de suspense. Est-ce que je mets mon petit maillot? Est-ce que je mets ma grosse doudoune? On sait pas. On verra. Seul le temps nous le dira. Mais bon, moi je vous conseille quand même la doudoune. Du 1er janvier au 31 décembre. Hein? Faites-moi confiance. Est-ce que les Belges s'entendent bien entre eux? Mais ouais, bien sûr. Enfin, les Flamands nous aiment pas parce qu'on travaille pas assez. Nous, on les aime pas parce qu'ils râlent trop souvent. Les germanophones, c'est des cousins éloignés qu'on n'a jamais rencontrés. Et les bruxellois pensent qu'on n'existe pas. Mais sinon, on s'entend bien, hein. Comment ça se passe d'un point de vue politique? Bon, comment t'expliquer ce foutoir? Tout d'abord, on n'a pas de président, mais on a un roi qui n'a pas de pouvoir. En gros, tu mets une couronne sur un frigidaire et il croit qu'il gère toute la Belgique entière. C'est une image, hein. Ne mets pas une couronne sur ton frigidaire. T'auras juste l'air débile. Alors, la particularité des élections en Belgique, c'est que la personne pour qui tu as voté va devoir travailler avec les personnes pour qui tu n'as pas du tout voté. Elles vont former un gouvernement. C'est un peu comme si Eden Hazard qui joue à Chelsea signe au Real de Madrid pour jouer au Barça. Ou en France, c'est comme si Emmanuel Macron laissait sa place à Mélenchon et que ce dernier prenait Marine Le Pen comme Premier ministre. Tu imagines aisément le bordel que ça peut créer. Bienvenue chez nous. Bon après, c'est un bordel démocratique organisé sur lequel beaucoup de pays devraient se pencher. De quoi? Pourquoi il y a des trous sur les routes de nos autoroutes? Ben parce qu'il y a des trous dans les caisses de l'État. Et du coup, nos routes sont en mauvais état. Pourquoi il y a des trous dans les caisses de l'État? Eh ben parce que la personne pour

0: suite, on se plonge dans l'agenda de l'humour sur Vivacité.
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0: Et Gilles est notre invité. Gilles, dans l'humour, on parlait de Sacha Ferra, on parlait de Guillaume. Guillaume qui est quand même passé des vidéos et qui est monté sur scène. Est-ce qu'on pourrait un jour vous retrouver sur scène ?
2: C'est un exercice qui me tend très bien.
0: Mais je vous vois tellement bien dedans.
2: Je pense que... Surtout, en fait, c'est le contact humain que je vais adorer. Ouais. Parce que dans mon métier, je ne l'ai pas. Je suis toute seule chez moi, dans mon studio, ou face à mon téléphone ou ma caméra.
0: Et quand vous faites des rencontres, ça marche super bien. J'adore. La foule est là vous prêtez au jeu des rencontres. Donc, ce serait génial de vous voir sur scène.
2: Ce serait génial, mais j'ai une peur de dingue. J'ai peur de ne pas réussir à retenir du texte.
0: Alors, je peux vous mettre en contact, parce que vous êtes aussi TDA, avec un certain Adrien de Viveur, qui était là la semaine passée et qui nous a expliqué qu'il se faisait une table des matières.
2: Ok. Ah,
0: donc voilà, quand la tornade rencontre Silent Gilles, tout est possible.
2: Tout est possible, exactement.
0: C'est incroyable, je vous vois trop bien Gilles dessus.
2: Oui, mais c'est vraiment en fait cette peur, c'est ce trouble de TDA où tu te dis, est-ce qu'une personne avec un trouble de l'attention aussi élevé que le mien a cette capacité de pouvoir retenir autant de textes? Ça m'effraie en fait.
0: Donc quand vous voyez des artistes sur scène, ça vous épate encore plus?
2: Mais alors, moi je suis, que ce soit théâtre ou que ce soit dans le cinéma ou dans les séries, moi je suis subjuguée par ça parce que je me dis mais c'est fou de réussir à retenir autant de textes.
0: Oui, Adrien de Viveur met un AirTag sur ses clés, vous en avez un aussi ou pas?
2: Non, ça j'ai pas, mais par contre je les cherche, donc j'aurais peut-être en mettre un.
0: Mais oui, mais alors, et votre agenda, vous le perdez ou pas?
2: Non, parce que j'ai un gros agenda papier qui est énorme et ça va, c'est tellement une brique que je le perds pas.
0: Vous donnez des conseils dans votre livre pour les femmes justement qui se disent en fait j'ai l'impression d'avoir une tête surchargée, mais en fait, non, c'est peut-être que je réfléchis pas comme tout le monde, et tant mieux.
2: Oui, je donne plein d'astuces qui vont permettre aussi de se déculpabiliser de ça. Et j'ai pas mal de personnes qui m'ont contactée après en me disant, en fait, j'ai vraiment compris que j'avais des symptômes de ce trouble. Je me suis fait diagnostiquer, accompagner maintenant ici à l'âge adulte. Et en fait, ça me déculpabilise d'avoir toujours cette impression d'être un peu l'ovni par rapport à mes amis ou au boulot, par exemple, au bureau. Je peux maintenant dire, OK, quand on a une réunion, bah, désolée si toutes les 10 minutes, à un moment donné, je fais le tour de la table et que je marche.
0: Je dois,
2: sinon, en fait, on perd le fil tout le temps. Et parfois, moi, je m'excuse parce que certaines personnes ont l'impression que je ne m'intéresse pas, parce que je peux avoir tout d'un coup le regard qui fuit. Mais je pars, quoi. Pars dans ma tête.
0: Et ce n'est pas ne pas s'intéresser, non. C'est juste se dire, en fait, j'ai juste besoin d'une pause.
2: Oui, c'est genre une microseconde pour revenir... Il y a un moment en passage extraordinaire dans une des vidéos de Squeezie qui est l'imposteur avec Camille Cotin qui a un trouble, mais alors elle est encore bien pire que moi. Et c'est génial parce qu'elle le dit et après le caméraman ne la lâche plus et on voit vraiment dans son regard qu'elle part, puis ils sont là, Camille.
0: Et quoi, elle est ailleurs, elle est dans sa vie.
2: Et on voit vraiment en mode somnambule, quoi.
0: Ok, dingue.
2: Et c'est vraiment son cerveau qui, elle pense à ses courses.

0: le truc qu'elle doit faire, son agenda. Et elle a vraiment des moments où elle switch. Et elle dit d'ailleurs que dans ses tournages et tout ça, parfois c'est méga compliqué parce qu'elle doit se reconcentrer et revenir.
1: Et revenir pour être au taquet et être la grande comédienne qu'elle est. On va justement se plonger sur scène avec des artistes à aller voir. C'est dans l'agenda de l'humour. Si vous avez envie d'aller voir des pièces, des comédies, n'hésitez pas. Au Centre culturel d'Audergame, il y a le Bal des Couillons. C'est une comédie à succès qui se joue depuis de plus de 15 ans et qui raconte un petit peu la pire journée d'un avocat très parisien et hautain. Planico Plaza également, on sera à voir au Trocadéro à Liège. Le Bourgeois Gentilhomme, magnifique, la comédie de Molière avec Jean-Paul Rouve dans le rôle de Monsieur Jourdain, se joue au Centre culturel Ducle. Ce sera les 17 et 18 septembre. Et puis Rome ne répond plus. C'est Patrick Chaboux qu'on a eu tout à l'heure au téléphone. C'est écrit par lui et mis en scène par lui. C'est à jouer aussi. Ça se joue en ce moment. D'ailleurs, du côté de Ciné, ça jouera à Drogenboss également le 20 septembre. Merci Gilles d'avoir été notre invitée.
0: Merci
1: d'être toujours dynamique, pétillante. Bon courage pour les travaux.
0: Merci.
1: Ah, ça, c'était un autre chantier.
0: Oui, voilà.
1: Et la rentrée s'est bien passée des enfants ?
0: Oui, et chez vous ?
1: Un petit peu stressant.
0: Oui, chez moi aussi.
1: C'est toujours stressant.
0: Oui, changement d'école, tutti quanti, un bonheur.
1: Un bonheur. Gros bisous à tous et passez un bon dimanche.
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1: Merci de nous suivre sur RTBF Vivacité. Il est 14h, c'est le moment de s'informer. Voici le journal. Merci d'être avec nous. Voici l'essentiel de l'actu. Les émissaires américains Steve Witkoff et Jared Kushner sont bien arrivés dimanche à Kiev, porteurs, selon le président Donald Trump, d'une proposition destinée à mettre fin au conflit avec la Russie. La veille, ils avaient rencontré Vladimir Poutine pendant 3 heures à Moscou. C'est en tout cas la première visite en Ukraine de Steve Witkoff, homme d'affaires proche de Donald Trump, et de Jared Kushner, gendre du président américain, depuis le début de leur travail de médiateur. Le président libanais exhorte les États-Unis et la communauté internationale à faire cesser les attaques israéliennes sur son territoire. Des attaques qui ont encore coûté la vie à 4 personnes ce dimanche matin. Les frappes israéliennes ont également endommagé des bâtiments gouvernementaux et détruit un hôpital désaffecté. Michel Aoun a appelé Washington à agir d'urgence pour faire cesser ces violations. Un Belge de 26 ans arrêté à Amsterdam. L'homme serait impliqué dans des violences survenues plus tôt cette semaine à Overasselt aux Pays-Bas et qui ont causé la mort d'un agent de sécurité. Au total, 35 suspects ont désormais été arrêtés après la fusillade de grande ampleur survenue sur fond de trafic de drogue. Ils sont soupçonnés de meurtre, d'homicide volontaire commis en groupe ou encore de tentative de meurtre commise en groupe. Chez nous, un incendie s'est déclaré ce matin dans une entreprise spécialisée dans la vente, l'entretien et la réparation de bateaux de plaisance à Walcourt, en province de Namur. Plusieurs embarcations ont été détruites et d'autres endommagées par la chaleur. Les bateaux touchés se trouvaient sur un parking. L'incendie n'a fait aucun blessé et ne s'est pas propagé au hangar. Son origine reste inconnue. Un petit mot de sport en cyclisme. Les organismes des coureurs souffrent à la Vuelta. Le Grand Tour d'Espagne est marqué par des chaleurs écrasantes, plus de 40 degrés depuis plusieurs jours. Dès lors, les organisateurs ont décidé de raccourcir l'étape du jour, la 15e. Elle fera 110 km à la place des 190, initialement prévue. Une étape à suivre, bien sûr, sur la Une Télé dès 14h50. Fin de ce flash, bel après-midi en notre compagnie.
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5: Merci beaucoup. Retour de l'info à 15h. Là, on va partir sur les routes pour voir un peu quelles sont vos conditions de circulation. Voici l'infotrafic.
6: Oui, Olivier, avec des ralentissements à prévoir en province de Liège sur l'autoroute E40 dans le secteur de Votem. Alors, il y a une zone de chantier, certes, mais il y avait aussi un accident qui nous était signalé tout à l'heure. Alors, celui-ci vient d'être apparemment d'être dégagé en direction de l'Allemagne. Il y a encore beaucoup de monde dans ce secteur. Il faut encore compter entre 30 et 40 minutes pour traverser cette difficulté, mais ça va aller de mieux en mieux d'ici ces prochaines minutes. Encore un peu de monde aussi dans l'autre sens, comptez 10 à 15 minutes en venant de l'Allemagne en direction de Lonsin, puis une zone, un secteur aussi chargé cet après-midi, ça reste sur le ring de Bruxelles dans le secteur de Zaventem et c'est en direction de Grand-Migard.
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1: Bonjour à terre tous, c'est Livia Duskoff. Je suis ravie de vous retrouver après avoir fait le plein de soleil pour joser avec nos invités et experts venus des quatre coins de Wallonie et de Bruxelles. Et de retrouver aussi mes copains chéris, évidemment. Ça va ?
2: Mais super bien !
3: Mais
2: comment
3: très,
2: ça
3: très
2: se passe ?
3: Bien.
2: Bah, très bien, Livia.
3: Ah ben on a fait le plein de soleil.
1: Ça va beaucoup chanter aujourd'hui, notamment avec Louis Dechange qui nous apprendra le chant des Wallons et remontera à l'origine de cet hymne authentique. Mais aussi avec le groupe féminin Les Ficelles Picardes qui font rayonner toute la région du Tournaisis grâce à leur talent. Nous partirons à la découverte de la gastronomie Carolo avec un restaurateur passionné qui a sillonné le Pays Noir, en a rassemblé les recettes et les traditions culinaires et a mis tout ça dans un ouvrage passionnant. Martin nous apprendra le wallon, mais à travers nos wallons connus qui font la fierté de notre pays. Quel est le thème cette fois, Martin ?
3: Eh ben, cette fois-ci, on ne va pas faire des individualités, mais des collectifs. Ce sera les groupes de musique belges, enfin wallons.
1: Oh là là, tout un programme ça, hein. Il y en a tant que ça ?
3: Oh, des groupes wallons, oui, il y en a un paquet.
1: Bon, laissez la surprise.
3: Ah, ça va.
1: Laissons la surprise. Et quant à moi, je vous ferai découvrir d'où vient le Cuberdon. Et pour débuter notre rendez-vous, quoi de plus efficace que de s'échauffer la voix ? N'est-ce pas, Louis ?
4: Nos est en fil d'inos petite patrie. Ah, bonjour,
1: oula,
4: Livia.
1: Qu'est-ce qu'il nous fait encore?
4: Bah oui, bonjour, Livia, bonjour.
1: Bon, Louis, vous chantez quoi, là? C'est plutôt pas mal, hein?
4: Oh, mais je chante tout simplement la fierté de toute une communauté, une nation dans la nation, l'Itchan des Wallons. Et vous savez, ben quoi, cet hymne de la Wallonie a été écrit en wallon de Liège par un Liégeois. Alors pour moi, double fierté.
1: Donc il a été écrit par un Liégeois. Quand ça? Comment? Dites-nous tout.
4: Bah, eh bien, le premier mot de l'hymne est apposé sur une feuille dans le courant de l'année 1900 par le Liégeois Théophile Bovy, un écrivain et militant pour le wallon. Vous comprendrez donc très vite que les paroles du chant des wallons seront rédigées en wallon de Liège. Alors, c'est très bien tout ça, mais il faut bien mettre tout le bazar en musique, hein, et ça, c'est le compositeur liégeois Louis Hillier qui s'en charge l'année suivante, en 1901 donc. Ben tiens, encore à Louis. J'ai envie de vous dire, il n'y a aucun hasard dans la vie, sachez-le. La composition de M. Hillier est à l'image de la chaleur humaine qui transpire des wallons. Entraînante, divisée en parties musicales efficaces, l'intro, le premier couplet, le premier refrain et ainsi de suite, elle fait brûler le cœur des wallons depuis si longtemps.
1: Intéressant tout ça. Mais donc, vous dites « depuis si longtemps ». Ça veut dire depuis 1900 ?
4: Alors, officieusement, oui. Officiellement, non. Je m'explique. Quand Louis Hillier et Théophile Bovy rendent l'hymne public, il est très apprécié, mais n'est pas reconnu comme hymne officiel de la région wallonne, tout simplement parce qu'aucun emblème officiel n'a encore été reconnu juridiquement pour représenter la région wallonne. Ce n'est qu'en 1998, lors de la rédaction du décret du 23 juillet, après de longs débats qui opposaient l'Itchan des Wallons au Biabouquet de Namur et au Valeureux Liégeois, que la composition et le texte de nos deux compères est adopté officiellement. Pour l'occasion, des paroles d'ailleurs en français seront rédigées dans la foulée. Par ailleurs, sachez que depuis 1953, l'Itchan des Wallons était au coude à coude avec la Marche de la Wallonie, composée par le Wa-moi Fernand Carillon. C'est tout près de chez vous, ça ?
1: Oui, oui, oui, le Borinage. Eh bien, c'est une longue histoire, tout ça.
4: Oui, mais ça vaut largement le coup. Je vous propose d'ailleurs d'en chanter le début, si vous voulez. Allez, et pour ne pas vous rendre la tâche trop compliquée, faisons-la en français avec l'Orchestre de la Lyre Wallonne. C'est parti.
3: Attention, ça va commencer.

0: merveilleux, ça.
1: Merci, Louis.
0: Mais avec plaisir.
1: Quel beau duo.
0: Et c'est un beau featuring. Hein.
2: Ah ben, c'est la première fois que je l'entendais en entier chanter en français. J'ai compris toutes les strophes.
1: Ouais, t'as tout compris.
2: Parce que je n'avais que la dernière phrase.
3: Il faut quand même avouer que Martin était la main sur le cœur.
2: Voilà, oui, c'est pas pour les mêmes raisons, je ne me sens pas bien. parce que ça se termine par « Voilà pourquoi nous estons fiers des soilots ». Je le dis toujours sur scène alors que je ne sais pas la phrase avant. C'est fou. Ouais. Ben, maintenant, je le sais. Merci, Louis.
1: Merci, Louis, oui, effectivement.

0: parlons aux bruxellois.
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2: Dans quelques instants, nous verrons que quand le pays de Charleroi se met à table, c'est un véritable voyage gustatif et historique qui nous attend. 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
2: À présent, partons à la découverte de la gastronomie Carolo. Philippe Noncler est un restaurateur passionné qui a sillonné le Pays Noir pour en rassembler les recettes, les histoires et les traditions culinaires. Son ouvrage, « Quand le pays de Charleroi se met à table », est un véritable voyage gustatif et historique. Un livre qui raconte autant qu'il régale. Une plongée dans une cuisine authentique, généreuse et pleine de caractère. Philippe nous parle de sa fameuse recette secrète et oubliée, au nom qui ne s'oublie pas de sitôt.
8: Ah, mais là, je parie que vous voulez parler des couilles de Suisse.
2: Mais oui, tout à fait. Vous pourrez nous en dire plus sur cette spécialité?
8: Alors, cette spécialité qui est très répandue, je vais dire, dans le Borinage et la région de Charleroi, a deux origines, une légende et une origine historique. Alors, pour la légende, c'est... Cette recette, donc c'est les mères, les grands-mères, les femmes au foyer à l'époque qui faisaient le pain à la maison. Souvent, avaient trop de pain, donc elles avaient trouvé l'astuce en fin de cuisson avec la pâte qui restait, d'en faire des boules et de les cuire à l'eau bouillante et de les agrémenter avec du beurre, du lait et de la cassonade. Mmh. Et étant donné la forme que ça prend à la cuisson, une des grands-mères un peu plus sur la chose que les autres aurait dit à sa copine Germaine, et dis donc Germaine, mais on dirait les couilles de Suisse. Mais quel Suisse? Le Suisse qui était le garde de la bienséance à l'église. À l'époque, il y avait des gardes suisses dans toutes les églises.
2: D'accord.
8: Pour respecter le silence et les bonnes traditions.
2: En parcourant le Pays Noir, qu'avez-vous découvert sur l'identité culinaire de Charleroi? Qu'est-ce qui la distingue vraiment des autres régions?
8: C'est une cuisine qui est principalement à base de bière, mais également qui utilise beaucoup l'aigre doux ou le sucré salé.
2: On sait pourquoi?
8: Probablement que la soldatesque espagnole qui a occupé donc la forteresse de Charleroi à l'époque a amené des traditions qui se sont un peu, qui étaient inspirées un peu de la cuisine des Arabes qui avaient envahi l'Espagne à l'époque, avant cette époque, pardon.
2: D'accord.
8: D'ailleurs, une des recettes les plus connues, je vais dire, c'est l'escabeche de chimé. Ce sont les Espagnols qui ont amené cette recette chez nous.
2: Vous connaissez pas mal hein, d'anecdotes historiques. Vous avez une anecdote préférée à nous partager?
8: Du pain d'agas. Ce pain, c'était en réalité les tartines que l'ouvrier emportait sur son lieu de travail. Et la maman avait toujours la petite astuce d'en faire un peu plus. Et donc ce monsieur, ce papa, cet ouvrier revenait chez lui à son domicile à la fin de sa journée avec les tartines en trop. Et ces tartines avaient pris le goût de l'usine. Et les enfants, quand le papa rentrait, se disputaient pour pouvoir manger cette tartine qui avait un goût tout à fait particulier et qui changeait en fonction qu'ils étaient mineurs ou qu'ils travaillaient dans la sidérurgie ou autre. Et j'ai connu, bien connu, puisque dans mon jeune temps, je me suis souvent disputé avec ma sœur pour pouvoir récupérer le pain d'agace à la maison.
2: Et enfin, Philippe, quelle est votre expression carolo la plus savoureuse à votre goût ?
8: Alors, il y en a beaucoup. Il y en a beaucoup, mais celle qui me plaît beaucoup, c'est « fais toutes les chapelles ».
2: Faire toutes les chapelles.
8: C'est-à-dire s'arrêter pour boire un coup dans tous les capelles qu'on rencontre.
2: Ah bon, on dit ça à Mons aussi.
8: Mais moi, j'aime bien cette expression parce que elle s'adresse aussi bien pour des circonstances un peu malheureuses comme les enterrements, pour les familles lors du Nouvel An. Mais là, c'est pas les cafés qu'on fait, c'est tous les gens de la famille. On fait toutes les chapelles au Nouvel An où on boit une petite goutte à chacun et puis on rentre à quatre pattes à la fin de la journée.
9: C'est quand même incroyable comme tous les folklores se rassemblent autour de l'alcool. On se rend compte que très souvent, on dit que les pâtisseries...
10: L'alcool tout... et la bouffe.
9: Hein, mais oui, mais il y a un côté... c'est vrai qu'on cuisine beaucoup à la bière et à l'aigre-doux du côté de Charleroi, dans la région de Charleroi. Les couilles de Suisse...
2: Eh bien Tamara, en tant que carolo, vous n'avez jamais mangé
9: non,
2: ça.
9: Non, jamais.
2: Super bon.
9: Oui, eh ben, c'est quelque chose que je ne connais pas du tout.
2: Mais ça, par contre, je ne savais pas que c'était une grand-mère un peu lubrique qui pensait aux gardes suisses, ou les gardes suisses comme on les voit au Vatican d'ailleurs.
9: Hein. Mais il faut imaginer que, moi à mon avis, Suisse, parce qu'on saupoudre un petit peu de poudre blanche dessus, moi j'imagine toujours que c'est de la neige, vous voyez.
2: Ah non, c'était pour la garde suisse. Voilà.
9: Après, je trouve ça très drôle.
2: Et Martin, tu as déjà goûté ça?
10: Non, jamais, je viens de découvrir.
9: Ah, c'est très bon. Je connais plus les laquements, figurez-vous, que les couilles.
10: Ça, j'ai déjà goûté, évidemment.
9: Ah, bah oui.
2: Et alors, cette influence espagnole, c'est vrai qu'on oublie en fait qu'on était les Pays-Bas espagnols et qu'en Espagne, il y avait les Arabes et donc ces goûts aigre-doux et tout, l'escavèche.
9: Tout à fait, ça vient de là.
2: C'est dingue quand même.
9: Tout comme les toits plats.
2: C'est fou comme l'histoire vient toucher aussi la gastronomie.
9: Tout. Et la culture. Bah oui.

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0: On est toujours ensemble dans Stumpeke Derawet. Je suis ravie de vous retrouver entourée de cette équipe de rêve qui m'accompagne pour vous faire découvrir le wallon et le bruxellois de manière authentique, ludique et familiale. Martin, en parlant d'apprendre, avec vous on apprend le wallon et on apprend aussi à connaître nos talons belges d'une pierre deux coups, quoi.
1: Exactement, c'est l'objectif des wallons connus, nos WC. Les Flamands le font bien avec leur Bekken de Vlamingue. Ici, cette fois-ci, on va se concentrer sur les groupes, c'est-à-dire ce ne sera plus des individualités, mais des groupes de musique wallon ou bruxellois.
0: Mm-hmm. Avec le talent de Tamara pour les chansons et les remixes, c'est votre idée.
2: Je suis assez contente que ce soit sur ça.
0: On pourrait faire un groupe d'ailleurs, les Stumpeke Derawet.
2: Les Stumpeurs.
1: Les Stumpeurs.
0: Les Stumpeurs.
2: Et les Stumpettes.
0: Et les Rawetteurs.
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1: On laisse bien la chasse.
2: Ah oui, pour que tout parte. Hein.
1: Voilà.
2: Oui.
1: Qui est nouvelle Tamara, on en aura découvert des WC dans cette séquence. Ils ont fait briller nos jolies couleurs wallonnes un peu partout dans le monde. Aujourd'hui, nouvel épisode, nouveau WC. Une fois n'est pas coutume, on va s'intéresser non pas à des personnalités, mais plutôt à des collectifs, puisqu'on va parler de nos groupes de musique bien de chez nous, plutôt les orchestres.
2: Ah, ça j'aime.
1: Comme on dit chez moi.
2: Ça,
1: allez, on y va pour le premier. Ouais. Ils sont de plus en plus que nos ou totavol wallonnei, notamment à vous, une canso sur les aubes. Les aubes, c'est les arbres. Mais net, les aubes, sur mai, les plus grands. Donc, ils sont de plus en plus connus.
2: Ah, je sais.
1: Tu sais ?
2: C'est Sequoia, le titre.
1: Oui,
2: ouais.
1: Mais là. Tu diras le groupe après. Attends, deuxième année, on ne sait jamais. Il y a peut-être deux groupes qui ont des chansons avec des Sequoia.
2: Ah, je sais pas.
1: Les chanteux est disjockey quand il est plus jaune. Ils fivent des blind tests et déjà sauvaient sur tulle prumie. Donc, c'est un ancien DJ, le chanteur, il faisait souvent des blind tests et c'est souvent moi qui gagnais.
2: Il s'appelait DJ Godish.
1: Oui, donc c'est...
2: C'est Icons.
1: Icons. Et moi, je termine le troisième indice. Si sont les meilleurs, Engine Dines ou là, parce qu'ils viennent d'Hef comme me.
2: Ah, c'est vrai, ils sont
1: ils viennent de Hef comme moi, je voulais les mettre à l'honneur. Nous sommes d'ailleurs en train d'écouter maintenant...
2: Un
1: de leurs nombreux tubes, Sequoia Trees. Oui, c'était Sequoia. Quand je parlais des grands arbres, tu avais trouvé. En wallon, les aubes Sequoia. On ne sait pas vraiment
2: traduire. Je les adore. Je les ai encore vus l'année dernière du côté de Spa. C'était incroyable.
1: Ils sont cinq. Renaud, le chanteur, citoyen d'honneur de la ville de Werf, comme votre serviteur ici présent la même année. Enfin, je disais ça comme ça pour faire le malin. Yann, que j'ai vu débuter en 1996 dans un groupe rival du mien et c'est eux qui ont gagné. Mais encore Dave, Patrice et Bernard, ils sont apparus d'un coup en 2019 grâce à leur album Cloud Nine, qu'on pourrait traduire par Nous Watch Nouf. Et ont sorti un deuxième album en 2024, Reflected Rueti, en wallon. Depuis, ils arpentent toutes les scènes et festivals, notamment les Francopholies de Spa, où ils sont abonnés. Très bien.
2: Mais on est content de les connaître un petit
1: bien
2: peu
1: sûr.
2: Plus, parce que les chansons, là, maintenant, elles deviennent très connues, mais on ne sait pas toujours qui se cache derrière.
1: Mais non,
2: c'est
1: et
2: super.
1: En plus, ils sont d'une sympathie. Alors, deuxième, ils sont très knohu à vous, et tant le même, il n'a nook qui les a déjà vraiment veillou. Donc, ils sont aussi très connus, mais tout de même, personne ne les a encore vraiment vus. Ah, drôle d'indice. Attends sur le deuxième. C'est ce Ochu au disjockey qui se nomme Grégory Avo et qui va à Bruxelles mais qui viquait à cette heure à Charleroi. Donc c'est aussi un DJ à la base qui se prénomme Grégory Avo et qui vient de Bruxelles mais vit aujourd'hui à Charleroi.
2: Alors, est-ce qu'on peut donner son nom?
1: Oui, c'est mis sur Wikipédia, donc je suppose qu'on peut.
2: C'est connu maintenant.
1: Sinéna vraiment au groupe, puisqu'il est osseux, mais il y a eu une polémique parce qu'ils estiment plusieurs à chanter sur le même marque.
2: Oh oui, c'est Kid Noise.
1: C'est bien Kid Noise. Tu les as reconnus et tu es bien la seule puisqu'ils sont toujours masqués. On se souvient donc de la polémique de l'an dernier où ils se produisaient deux fois en même moment à des endroits différents. Bon, nous ne sommes pas là pour juger, mais pour apprécier leur ou plutôt sa musique. Nous sommes en train d'écouter Ocean en wallon océan avec un Y. Actif depuis 2013, il faisait partie dans les années 2000 du groupe Joshua, bien connu chez nous aussi. Depuis, il multiplie les succès pour n'en citer que quelques-uns. Do You Know en wallon 6 ou encore Girl en wallon Faye, sans oublier Play en wallon Jew. C'est quand même plus haut d'y traduire quand il n'a qu'un mot. Hein.
2: Ben oui.
1: Allez, le troisième, c'est le plus connu, Tolmaud Creux, qu'ils viennent de Bruxelles alors qu'il naît d'El Province, dit Luxembourg d'Arlo pour être plus précis. Ça dit quelque chose déjà. Tout le monde croit qu'ils viennent de Bruxelles alors qu'ils sont originaires de la province du Luxembourg, d'Arlon pour être plus précis. C'est pas grave, deuxième indice. C'est au groupe, mais il s'est retrouvé tosseux à Oumoumain. Mais oui, on peut dire que c'est au groupe à lui tosseux. Donc c'était un groupe, mais il s'est retrouvé tout seul à un moment.
2: Oh
1: on peut dire que c'est un groupe à lui tout seul.
2: Mais c'est Jean-Luc Fonck, c'est Stella.
1: Mais oui. Quand on parle de musique en Wallonie, comment ne pas évoquer Jean-Luc Font qui se groupe Stella. Je dis qu'il est tout seul, mais il est toujours accompagné de son acolyte Christian Martin. Je suis particulièrement fier de sa réussite. Vous voulez savoir pourquoi? Parce que fin des années 80, il n'était pas très connu. Et mes parents, qui organisaient des concerts d'avant-garde dans une petite salle de ma région, c'est le moins qu'on puisse dire, l'avaient engagé. Et pour mon frère et moi, qui n'avions que 12 ans, ce fut un électrochoc. Et quand il a explosé en 1992 grâce à la chanson que je ne vous ferai pas l'injure de citer, Torre Molinos en wallon, Chef Togne, et ben mon frère et moi avons toujours eu l'impression que c'était un peu grâce à nous. Et c'est sur cette note festive que se terminent nos WC. N'oublions pas que dites-le les gens d'Elgaul, ce sont les Belges les plus fouins.
2: Eh, merci Martin.
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2: Mais comment ne pas devenir fou
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0: Oh non mais Stella, dès qu'il a dit tout le monde croit que c'est Bruxelles, mais Arlon, Jean-Luc Font, qu'on vient voir sa statue.
1: Ben oui, évidemment.
0: Et Jean-Luc, on l'embrasse Jean-Luc, mais notre oui. Jean-Luc national. Ça, j'avais trouvé tout de suite. Icons aussi, parce que Sequoia tue leur titre. Oui. Et vous savez, Icons, moi, les premières fois que j'ai entendu, je savais pas que c'était belge, parce que je trouve ça tellement qualitatif.
2: Mais quelle fierté.
0: Je pensais que c'était Imagine Dragons, vous voyez, le groupe américain qui fait des milliards de streams.
1: C'est de Herve, je rappelle.
0: Mais la musique est tellement bien. Renaud et tout le groupe, d'ailleurs, sont super. Cool. Par contre, Daft Punk, je trouvais plus sur le nom. Non, mais tu sais pourquoi j'ai dit Daft Punk? Parce qu'en fait, quand t'as dit on ne sait pas qui c'est, j'ai pensé Daft Punk. Et puis je dis, bah non, il est pas wallon, ils sont français.
2: Non, on sait pas.
0: Et puis je dis, ah oui, celui qui. Donc, chercher quelqu'un qui a un masque. Et là, j'ai fait le singe. Mais je savais plus. Ben oui, en même temps. Mais hey, sympa, Martin. Ouais. Et n'empêche, on a de la musique qualitative en Wallonie.
1: Bien sûr. Et partout, dans toutes les régions.
0: Et ça fait plaisir. On refait encore une fois un bisou à Jean-Luc Font, parce que c'est notre. Chouchou.

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3: Décidément, c'est un rendez-vous presque 100% musical qu'on vous propose aujourd'hui, puisqu'après le chant des Wallons, les groupes belges de Martin, ce sont les Ficelles Picardes qui débarquent dans vos oreilles dans quelques minutes.
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2: Aujourd'hui, on met en lumière un souffle venu de Tournai, celui des ficelles picardes. Depuis 2004, ces 10 femmes font vibrer le patois tournaisien en chanson, avec humour, finesse et engagement. Belinda Coffrier, l'une d'entre elles, nous parle de cette aventure collective et de la vie d'un patois qui continue de se réinventer. Découvrons avec elle le déclic qui a lancé les ficelles picardes. Bonjour Belinda.
3: Bonjour Olivia.
2: Alors Belinda, je propose d'écouter un petit extrait de ce que vous faites. Pouvez-vous nous dire le titre de cette chanson ?
3: Alors, c'est « Contre le vent, debout ».
2: Ok, ce qui signifie
3: ouais. Contre le vent, debout, toujours debout.
2: En 2004, vous décidez de créer un espace où les femmes prennent enfin la parole en patois tournaisien. Qu'est-ce qui a été le déclic pour lancer les ficelles picardes ?
3: Eh bien, le déclic a été le désir d'interpréter des textes que plusieurs membres fondateurs du groupe avaient déjà écrits. Et à l'époque, aucune scène ne leur permettait de le faire. L'aventure a donc commencé et dès la première représentation, bien le succès était total. Nous avons visiblement répondu à un manque qui ne s'est pas démenti depuis 22 ans puisque la parole des femmes dans le monde du picard tournaisien bien, a bien sa place.
2: Vos chansons mêlent humour, féminisme, émotion et actualité. Comment trouvez-vous le bon équilibre entre la tradition du patois et la volonté de le moderniser ?
3: Oh bien, je dirais que c'est un subtil mélange entre un profond attachement à nos racines, notre culture, notre patrimoine et aussi à un ancrage dans la vie actuelle. Mmh. On travaille vraiment nos textes avec beaucoup de sérieux, on recherche des expressions, des mots, on essaie toujours de trouver le plus juste possible dans les lexiques existants. Et puis, on soigne également notre mise en scène, on choisit des mélodies qui nous inspirent. Et tous ces morceaux choisis, ces thèmes abordés, touchent visiblement notre public, toutes générations confondues.
2: Comment voyez-vous l'avenir de cette langue et quel rôle les nouvelles générations pourraient-elles jouer dans sa transmission ?
3: Eh bien, moi, je pense que le picard a de l'avenir. Car dans le Tournaisie et plus largement en Wallonie-Picarde, il est encore parlé. Il suffit pour ça de pousser la porte d'un bistrot de village et on l'entend vibrer. Et il existe dans la région de Tournai, mais aussi dans les entités de Bruneau, d'Antoine, de Fran de Wodeck, des troupes patoisantes et chacune avec ses particularités. Et donc ça nous fait dire que les gens aiment le picard. Et nous, en tant que ficelle picarde, on a voulu dès le départ ouvrir la place aux jeunes. Notamment Célie et Eva nous ont rejoints alors qu'ils avaient 16 ans. Cette année, on a fait appel à une jeune fille de 12 ans qui montait sur scène près de nous. Et ça montre bien que le picard plaît aux jeunes. Et je pense qu'il suffit de trouver la recette pour leur donner envie de nous rejoindre.
2: Et quand on en parle avec passion comme vous, justement, la transmission est facile, parce que si Eva en question, c'est votre fille.
3: Oui, Eva, évidemment, elle est tombée dedans quand elle était petite. Et puis, Célie, elle y a adhéré aussi. Elle est d'ailleurs devenue présidente du groupe après moi. Il y a 5 ans, j'ai voulu transmettre la présidence à une jeune. Et puis voilà, quoi, ça s'est fait comme ça. Donc ça, c'est très chouette aussi.
2: Belinda, enfin, une petite expression bien de chez vous dans le Schnorr.
3: Alors, j'ai choisi « rétendu par terre comme un coucoubac ». Ça veut dire être anéanti, être réduit à l'impuissance. Et j'ai choisi celle-là parce que c'est le nom de notre groupe. Ça fait référence au nom de notre groupe parce que coucoubac, en picard tournaisien, ça veut dire crêpe. Et la dite crêpe est une spécialité régionale de la région d'Amiens qu'on nomme ficelle picarde. Mais je tiens quand même à dire que c'est également ironique car les ficelles picardes sont loin d'être réduite à l'impuissance. Au contraire.
4: Ah, moi, ça me fait toujours quelque chose quand on parle du Schnorr, parce que j'ai toute une partie de ma famille assez éloignée qui vient de là. Et ma maman me chantait quand j'étais petite, vous voyez, « Dors, ma petit quinquin, ma petit poussin, mi gros rosin, tu me feras du chagrin si tu ne dors point jusqu'à demain. » C'est vraiment une chanson picarde.
2: Vous pourriez être une ficelle picarde.
4: Oui, ça toute pourrait. Toute la famille de ta maman. Ça pourrait, tout à fait. Et en fait, ce qui est comique, c'est que là, vous avez interviewé Belinda Caufrier, et mon arrière-grand-mère, qui était picarde, s'appelait Lucienne Caufrier.
5: Ah bah, Laura, tu dois aller dans les ficelles picardes.
2: On rappelle Belinda et on remonte l'arbre généalogique.
4: Ouais, tout à fait. Non, mais voilà, c'est vrai que c'est un univers complètement à part entière, et on peut dire que c'est wallon.
5: Oui, mais de l'ouest, mais oui.
2: Et Martin, le wallon ne s'arrête pas aux frontières de Liège.
5: Mais je croyais. Non, heureusement. Et d'ailleurs, on est là pour apprendre.
6: Gabriel y Paco Amoroso.

0: Soum Peke et Derawet continue dans quelques instants.
1: Ah oui.
2: Après avoir gâté vos oreilles, il est temps de faire saliver vos papilles. Dans la suite de Stoum Peke et Derawet, on va parler du cuberdon, cette spécialité belge crapuleusement délicieuse. Restez bien avec nous.
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0: Les amis, vous aimez les bonbons ?
1: Oh que oui !
0: Ou plutôt les chics, Martin.
2: Ah, là je comprends, c'est les boules. Sûr que j'aime bien les chics.
3: C'est les boules qu'on dit à Charleroi.
0: Les chics. Moi, la première fois que je suis venue à Liège et qu'on m'a dit « tu veux une chic », j'ai pensé à un chewing-gum.
3: Ah bah oui,
0: c'est
3: ah
0: un bon. Monstre.
3: Est-ce que je sens mauvais de la
2: bouche ?
3: Non,
2: parce que si on veut dire chewing-gum, tu sais ce qu'on dit ? On dit chewing-gum, ah, tout simplement.
0: Ouais, des chics, c'est bizarre. C'est mais bon, chic, soit. Hein. Ouvrez bien vos écoutilles, mais aussi vos papilles. Je vous propose de partir à la découverte de cette série consacrée aux grandes spécialités culinaires belges. À travers ces chroniques, nous allons découvrir comment des produits du quotidien, le chocolat, les gaufres, le spéculoos ou encore les frites, racontent en réalité une partie de l'histoire de la Belgique. Entre tradition populaire, influence culturelle et savoir-faire artisanaux, chaque épisode nous plonge dans les origines de ces symboles devenus incontournables, bien au-delà des frontières belges. Aujourd'hui, on découvre une spécialité belge moins connue à l'international, mais profondément ancrée dans le folklore du pays, le cuberdon. Il se présente en règle générale sous forme conique de couleur rouge-rosée ou violacée, pour une hauteur d'environ 2,5 cm. Avec sa forme et sa couleur, cette petite friandise intrigue autant qu'elle divise. Une sorte de potion magique belge, au secret bien gardé. Certains l'adorent, d'autres le trouvent beaucoup trop sucré. Mais une chose est sûre, le cuberdon possède une histoire aussi originale que son goût. Son origine remonterait au 19e siècle à Gand. Selon la version la plus répandue, en 1873, un pharmacien aurait mis au point une préparation médicinale à base de sirop et de gomme arabique, c'est-à-dire une sève naturellement sécrétée par certaines espèces d'acacia. En laissant reposer le mélange plus longtemps que prévu, il aurait découvert une croûte ferme qui se formait autour et l'intérieur était liquide et sucré. Le résultat ne ressemble à aucun autre bonbon de l'époque. Mais une autre tradition attribue l'invention à un ecclésiastique de Bruges. Selon cette version, un religieux, apothicaire, aurait préparé une confiserie médicinale. À l'époque, beaucoup de remèdes étaient encore réalisés dans les milieux religieux où l'on maîtrisait les préparations à base de plantes et de sirop. Le problème, c'est qu'il existe très peu de preuves historiques solides permettant de confirmer définitivement l'une ou l'autre version. Comme beaucoup de spécialités traditionnelles, l'histoire du cuberdon mélange probablement faits historiques, traditions orales et folklore local. L'hypothèse brugeoise expliquerait aussi certains anciens noms du cuberdon, comme bonnet de curé ou chapeau de prêtre, des noms liés à sa forme conique. Ce qui est certain en revanche, c'est que le cuberdon devient surtout célèbre à Gand, au point d'être surnommé le nez de Gand. C'est cette ville qui contribue le plus à sa popularité et à son identité actuelle. Très vite, cette spécialité devient populaire en Belgique, particulièrement en Flandre. Sa forme conique lui vaut plusieurs surnoms, dont le plus célèbre, je vous l'ai dit, le nez de Gand. L'étymologie serait francophone. Les étymologistes expliquent ce mot par une altération de cul de bourdon à cause de sa forme. Il est aussi appelé chapeau de curé ou chapeau de prêtre dans l'ouest du Hainaut. En néerlandais, il est aussi appelé neuseke, petit nez, ou encore gensneuse, le fameux nez gantois. Certains linguistes suggèrent même encore que le mot proviendrait du flamand cuper, qui signifierait cône. Le mot cuberdon est d'ailleurs entré dans l'édition 2008 du Petit Larousse. Mais le cuberdon pose un problème inattendu. Il se conserve très mal. Son cœur liquide finit par durcir rapidement après fabrication, ce qui complique son transport et donc son exportation. Pendant longtemps, cela limite fortement sa diffusion en dehors de la Belgique. Cette difficulté explique aussi pourquoi le cuberdon reste associé à la vente artisanale et au marché traditionnel. À Gand notamment,

0: Cuberdon, l'étrange histoire de la guerre des nés en 2025. Derrière cette anecdote loufoque, on voit surtout à quel point ce petit bonbon fait partie de l'identité locale. Chaque producteur garde le secret de sa recette, un savoir-faire artisanal jalousement gardé. Traditionnellement, le Cuberdon est parfumé à la framboise, mais il existe aujourd'hui de nombreuses variantes. Pourtant, la recette classique reste la plus emblématique. Une coque légèrement ferme à l'extérieur et un cœur coulant très sucré à l'intérieur. Depuis quelques années, on trouve également de la glace à la saveur Cuberdon, du chocolat blanc au Cuberdon, de la sauce dessert, de la confiture, de la pâte à tartiner, de l'eau gazifiée à l'arôme naturel de Cuberdon. Il existe aussi, évidemment, du péqué aromatisé au Cuberdon, ainsi qu'un apéritif appelé cœur de Cuberdon. Et certains œnologues parlent de l'arôme de Cuberdon pour caractériser certains vins. Le Cuberdon n'est peut-être pas la spécialité belge la plus connue dans le monde, mais elle est sans doute l'une des plus typiques. Et la prochaine fois que vous croiserez ces petits nez pourpres sur un marché belge, vous saurez qu'ils cachent bien plus qu'une simple confiserie, mais tout un morceau d'histoire et de folklore belge.
1: Eh ben, ça j'adore les Cuberdons, ça c'est vraiment mon petit péché mignon. Quand je vois des vrais artisanaux, ça j'en
2: prends. Mais c'est vrai, mais alors à tous les goûts? Parce que moi, alors, j'adore ceux à la violette, par exemple, ceux aux ananas, à la pêche, il y en a vraiment à toutes les sortes.
1: Vraiment
2: maintenant.
1: Le classique ou à la violette, ça j'aime beaucoup.
2: Ah oui, à la violette, c'est très très bon. Et c'est vrai que dans un petit verre, ça décore, c'est très joli, puis ça donne envie d'aller au fond du verre.
0: Oui, c'est vrai, c'est vrai. C'est à cause du Cuberdon dans le fond du verre qu'on finit le verre, sinon on ne le finirait
2: sinon,
0: jamais.
2: On ne le finirait pas, évidemment.
0: Et vous saviez ça, parce que moi je l'ai appris en écrivant la chronique, qu'il y avait vraiment une guerre il y a une dizaine d'années des Cuberdons.
2: Non, pas du tout.
0: Donc deux vendeurs, mais ça en est venu aux mains, enfin ça a été loin. Donc
2: c'est
0: la
2: ridicule.
0: BBC, enfin il y a des chaînes étrangères qui sont venues, c'est passé dans tous les JT et finalement c'est passé au tribunal, ça a pris des années de procédure et donc il y a un reportage sur cette fameuse guerre des Cuberdons. Ça va loin quoi.
2: Bah oui. On dit s'engueuler pour des queues de cerises, mais ici c'est pour des Cuberdons.
0: Ben ouais, pour gants, en tout cas pour les gantois, c'est presque de l'or quoi. Le Cuberdon. Bon. Les copains, c'est déjà la fin de l'émission et donc, comme d'habitude, petite interrogation.
1: Allez.
0: Madame Livia
1: interrogation
0: est de retour et on va voir si vous avez été attentif. Alors, il y a eu le fameux chant des Wallons. Et on va faire pas une espèce de blind test, mais il faut compléter les paroles.
2: D'accord.
0: Alors, nous sommes fiers de notre Wallonie, le monde entier admire ses
1: enfants.
2: Mm-hmm. Ah, bien vu.
0: Au premier rang, Brisson.
2: L'industrie.
0: Yeah. Oui. Et dans les arts, on l'apprécie.
1: Autant, comme ça, ça rime avec quoi. Voilà.
0: De vrais paroliers, c'est Dieu aussi. Alors, les couilles de Suisse, qu'est-ce que c'est? C'est des rêves de quoi?
2: C'est Carolo, mais c'est du pain, je crois.
0: Exactement.
2: C'est du pain avec de la cassonade.
0: Oui. Les restes de pain qu'on met sous forme de boule, hein, forcément, d'où le nom.
2: Ben oui.
0: Et cuite dans l'eau bouillante avec du beurre et de la cassonade pour que ça tienne au corps dans l'hiver froid, Carolo.
2: Ah oui, là, c'est sûr qu'on résiste.
0: Ouais. Et donc, le Suisse, pourquoi?
2: Mais je ne sais plus. Moi, j'avais dit, c'est parce qu'on le parsemait de neige.
0: Pensez à la religion au Vatican.
1: Ah, aux gardes suisses.
0: Ouais,
1: non,
0: les
1: c'est
0: gardes
1: pas ça.
0: Suisses.
2: Ah, voilà, c'est
0: parce
2: ça.
0: Que dans les églises, on appelait ceux qui devaient surveiller que tout se passe bien, les gardes suisses. Alors, on a parlé aussi des ficelles picardes. Quel âge a la plus jeune membre?
2: La 12 ans, je crois.
0: Yeah, oui, bien vu, petite. Tam. Le Cuberdon. Alors, il y a deux hypothèses, mais la plus vraisemblable, ça vient de quelle ville?
1: Gans, elles l'ont dit.
0: Ouais, on l'a dit assez. Ouais. D'ailleurs, le Gansonneuse, le nez de Gans. Et le surnom, bah vous venez de le dire, le surnom le plus connu, effectivement.
1: De Jensenneuse.
0: Ouais, ou le.
1: Mais déjà.
0: Ou le chat poupoitu de. Poupouette. Du qui?
2: Du curé.
0: Du curé.
1: Du curé.
0: Bien vu,
1: curé.
0: Tamara. Eh ben, vous avez été bien attentifs, les copains. Oh là là, je suis fière de vous. Je vous mets une gomme. Moi, à l'école, quand j'avais des beaux points, madame, elle mettait une gomme.
3: Vous pouvez encore largement profiter de votre dimanche.
0: C'est là-dessus qu'on se quitte. On se retrouve tout bientôt pour un nouveau numéro de Stoumpéqué et des Raouettes. Toujours plus truculent. Bisous tout le monde.
3: Avec des températures à 26 degrés du côté de Namur cet après-midi. Bonjour à toutes, bonjour à tous. Terrasse, balade ou jardin, vous pouvez encore largement profiter de votre dimanche. Le soleil va parfois pâlir derrière les voiles nuageux, mais l'ambiance restera lumineuse et presque chaude, avec des températures jusqu'à 25 degrés du côté de Namur cet après-midi. Il y aura peu de vent et donc une sensation très confortable. Ce soir, les nuages vont prendre plus de place, quelques ondes instables pourront éclater ici ou là.

0: avec même un coup de tonnerre possible. La nuit restera douce, demain matin, les dernières gouttes pourront encore traîner en gaume, puis le temps redevient rapidement sec, lumineux et déjà assez chaud en fin de matinée, tandis que l'après-midi sera franchement estival, avec des cumulus sur l'ouest et sur le nord. Davantage...
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5: Merci si vous venez de nous rejoindre, c'est un plaisir de vous accompagner. On va s'informer maintenant avec le journal de la rédaction.
6: Merci d'être avec nous. Voici le Flash Info. 8 aéroports sont désormais fermés en Indonésie, dont le plus fréquenté à Jakarta. Le volcan Anak Krakatoa, situé à environ 150 km de la capitale, a cloué au sol plus de 150 000 passagers. Les cendres, dangereuses pour les moteurs des avions, se sont propagées dans l'espace aérien de plusieurs aéroports. En Allemagne, l'extrême droite est en passe de remporter les élections en Saxe-Anhalt. L'alternative pour l'Allemagne, l'AfD, partie anti-migrants, russophiles et pro-Trump, n'est cependant pas assuré d'obtenir la majorité absolue pour prendre les rênes de cette région de 2 millions d'habitants. Les premières estimations sont attendues peu après 18 heures. Les Israéliens, eux, voteront en octobre prochain et pour la première fois, un ancien policier et ministre juif sera numéro 2 sur une liste d'un parti arabe israélien. Yoav Segalovitz a déclaré « Il y a une histoire pas simple entre arabes et juifs dans ce pays, mais il y a un avenir commun ». Ursula von der Leyen, elle, est en visite au Groenland pour réaffirmer le partenariat avec la Grande Île. 200 millions d'euros d'investissement dans le numérique ou les minerais critiques devraient aussi être annoncés. Une visite qu'il faut comprendre comme un signal politique pour faire entendre à Donald Trump que l'Union européenne reste engagée aux côtés du Danemark. Le président américain n'a pas renoncé, vous le savez, à vouloir mettre la main sur ce territoire autonome danois. Chez nous, une rentrée militante sous le signe de la convergence des luttes. Artistes, enseignants, étudiants, activistes, écologistes, militantes, féministes, soignants, agriculteurs ou simples citoyens en colère se retrouvent en ce moment à Bruxelles pour faire pression sur les autorités belges et européennes. Les organisateurs affirment qu'un génocide climatique est en cours, alors qu'au moins 2000 décès supplémentaires ont été recensés en Belgique durant la vague de chaleur du mois de juin et quelques 25 000 en Europe. Un petit mot de sport en basket, une seule mission pour les Belgian Cats ce soir, gagner leur deuxième match de groupe à la Coupe du Monde. Les filles rencontrent Puerto Rico, sur papier l'adversaire le plus abordable de leur groupe. Deux jours après leur victoire contre la Turquie, début du match à 17h45. Bel après-midi à notre écoute.
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5: On va aller faire un petit tour du côté de notre réseau routier. On rejoint le centre Perex.
7: Oui, Adrien, avec les suites d'un véhicule en panne. Ça se passe sur l'A602 en venant de Loncé en direction de Chesnay. À hauteur de Valbenois, la bretelle d'accès à cette autoroute est fermée à la circulation suite à ce véhicule qui est en panne dans ce secteur. Plus d'accidents à signaler sur le 40 à Votem, mais toujours cette zone de chantier qui pose problème avec un temps de parcours qui dépasse les 5 à 10 minutes pour traverser cette difficulté. Puis un peu de monde aussi à prévoir sur le ring de Bruxelles à hauteur de Zaventem. C'est en direction de Grand Bigard.
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5: Bonjour à toutes, bonjour à tous, bienvenue dans « Nous, parents », le vidéocast de la RTBF qui parle de la parentalité. Je m'appelle Adrien Deviveur et je suis passionné par la relation entre les papas, les mamans et les enfants. Dans ce vidéocast, je vais recevoir des papas, des mamans qui ont rencontré des trajectoires de vie parfois totalement inattendues. Il y aura du partage, de l'échange et surtout beaucoup de bienveillance. Bienvenue dans Nous Parents. Aujourd'hui, je suis très très content de recevoir Julie Compagnon dans Nous Parents. Julie Compagnon, on l'a découvert dans la première saison de Voice Belgique, demi-finaliste d'ailleurs. Et puis Julie Compagnon, on la voit régulièrement en télévision, on l'entend en radio aussi. Julie qui est la maman de Jeanne, Jeanne qui a 12 ans. Et il y a 5 ans, eh bien, le ciel est tombé sur la tête de Julie et Jeanne puisque l'amoureux de Julie, le papa de Jeanne, est décédé après un cancer très agressif et rare. Et du coup, j'avais envie de discuter de ce que ça a changé au niveau de la parentalité de Julie Compagnon. Bonjour Julie.
9: Bonjour Adrien.
5: Tu vas bien ?
9: Je suis un peu stressée.
5: C'est vrai ?
9: Oui.
5: Ah, je m'attendais pas à ça, tiens, parce que t'as l'habitude quand même d'être sur les plateaux de télé, en radio et tout.
9: C'est pas une question de... Enfin, c'est pas par rapport...
5: C'est pas la forme, c'est plutôt
9: voilà,
5: le fond. C'est...
9: Oui, voilà, okay. Parce que quand ça touche à ma fille, évidemment, je suis toujours un peu plus émue que d'habitude. Et puis, on va parler de tout ça, donc
5: ouais.
9: Voilà.
5: Bah, écoute, moi, je suis vraiment ravi que tu aies accepté l'invitation parce qu'effectivement, je pense que c'est important que tu puisses livrer ton témoignage et je pense que ça va aider beaucoup, beaucoup de mamans, beaucoup de papas aussi qui se sont retrouvés dans la même situation que toi. Avant d'entrer dans le vif du sujet, j'ai une question que je pose à tous mes invités. Ta fille s'appelle Jeanne. Pourquoi vous avez choisi ce prénom, le papa de Jeanne et toi ?
9: Alors, c'était un hasard, en fait. J'avais noté plusieurs petits noms sur une feuille, lui aussi de son côté. On avait chacun nos envies et nos avis sur les prénoms. Il était d'accord avec aucun.
5: Ah, vous n'aviez aucun prénom commun
9: voilà.
5: Qui pouvait fonctionner, ok.
9: Et puis, sa grand-mère, de son côté, s'appelait Jeannette. Et, et de mon côté, ma grand-mère s'appelait Marie-Jeanne. Puis bon, quand elle est née, le médecin m'a demandé comment elle s'appelait. Et donc, j'ai dit, elle s'appelle Jeanne. Et puis, j'ai regardé Raphaël en lui disant, est-ce que ça te va, Jeanne ? Il m'a dit, oui, c'est parfait.
5: Okay.
9: Donc voilà, c'est arrivé comme ça. C'était un peu un hasard. Et l'histoire des grands-mères est plutôt anecdotique, en fait. Mais voilà, finalement, elle prend tout son sens.
5: Voilà, ouais, ça prend son sens. Vous n'êtes pas intéressé à la signification du prénom ? Parce que, tu sais, chaque prénom a des significations très particulières.
9: Ah non, pas du tout. Pas du tout, okay. Non, c'est venu comme ça. Je trouvais que c'était un prénom doux. C'est vrai que cette période-là était assez douce en fait.
5: Ouais.
9: Et donc oui, quand elle est née Jeanne, je trouvais que c'était joli, ça sonnait bien à mes oreilles et aux siennes aussi. Donc
5: ouais, vous faites partie des parents qui n'avaient pas encore le prénom avant qu'elle naisse quoi. Ça peut.
9: Ouais, on en avait 1000 et puis finalement on a choisi un prénom qui était sur aucune des listes.
5: Ça lui va bien maintenant à 12 ans. T'es contente de ce prénom-là?
9: Ouais, ça lui va super bien. Après, je l'imaginerais pas avec un autre prénom. Alors au niveau de la douceur, ouais. Au niveau j'avais vraiment choisi ça pour la douceur, pour la musique de son prénom. Mais voilà, aujourd'hui elle est très très musicale hein, dans son caractère, mais douce, je dirais pas, non.
5: Okay. T'as toujours voulu avoir des enfants, ici en l'occurrence, t'es à juste Jeanne, mais t'as toujours voulu être maman
9: Pas forcément. En fait, j'avais pas planifié le fait d'en avoir. C'est vrai que plus jeune, oui, quand on est petite fille, on se dit, ah oui, j'aurai 2, 3, 4 enfants. Et puis en grandissant, et avec le parcours que j'ai eu, qui était un peu... un peu dans toutes les directions,
5: un peu atypique,
9: voilà.
5: Ouais,
9: je me suis pas dit que je voulais spécialement des enfants. Je pense que si j'avais conscientisé la chose, ce serait arrivé bien plus tard, ou peut-être pas du tout.
5: T'avais peur que ça freine ta carrière ?
9: Alors non, je me suis pas du tout. J'ai pas du tout pris ça comme un obstacle. C'était pas. C'est juste que c'était pas le moment. J'avais arrêté mon job de prof. Parce que j'étais prof avant de faire The Voice. Et puis j'ai fait The Voice. Et puis et j'avais rencontré Raphaël peut-être un an avant The Voice. Donc voilà, c'était pas. Ma vie a changé en même temps que j'ai rencontré Raphaël.
5: Raphaël qui est le papa de Jeanne. Hein.
9: Qui est le papa de Jeanne. Et puis en fait, je suis tombée enceinte. on va dire, par un joyeux, un heureux hasard, quoi. Rien n'était calculé.
10: Okay.
9: Et ça a été très freestyle, en fait.
10: Toujours?
9: Et ça l'est toujours.
10: C'est ouais. ça, ouais. Donc,
9: complètement freestyle.
10: Donc, dès le début, elle arrive, elle entre dans votre, dans votre couple, vous devenez
9: C'est ça. On devient parents assez vite, en fait, parce qu'elle est arrivée un an et demi, enfin, à peu près deux ans après qu'on se soit mis ensemble.
10: Ah oui, donc c'est assez rapide.
9: Donc, elle est arrivée assez vite et on était, on était assez freestyle dans nos caractères, aussi bien Raph que moi. Et en fait, on a continué à être super freestyle. Donc, en gros, on n'avait rien. On n'avait même pas une poussette, en fait. Et on n'en a jamais eu parce qu'on s'était... Enfin, on a eu des poussettes à prêter quand on se baladait dans les bois. Le truc inutile, quoi. Parce qu'en fait, on a toujours été comme ça. Oh, on nous prête ça. Bah oui, on va utiliser la poussette une semaine. Ça va être bien pratique. Et puis, c'est plutôt notre entourage. Ils se sont dit... Mais eux, là, qu'est-ce qu'ils foutent? Bon, on va leur donner une poussette, on va leur donner des bodys. Et en fait, c'était pas une volonté de... C'était pas par radinerie.
10: C'est non, pas du tout. Non, c'était un système de fonctionnement qui
9: nous convenait, on se réveillait tous les jours au petit bonheur, la chance, quoi. Et donc, c'est un peu comme ça que ça s'est passé avec Jeanne. Et Jeanne est très habituée à ce fonctionnement, parce que j'ai l'impression qu'elle est un peu comme ça aussi.
10: Et ça t'effrayait pas, parce que tu sais, avec tous tout ce qui est véhiculé comme info, notamment sur les réseaux sociaux par rapport à la parentalité, on parle beaucoup d'un cadre, qu'il faut des trucs très structurants pour les enfants. Mm-hmm. Ça t'effrayait pas plus que ça, quoi?
9: Alors, je dois dire que j'écoute beaucoup ce qu'on dit autour, hein, mais je crois que je suis quelqu'un de pas trop influençable.
10: Okay.
9: Et j'ai tendance à me dire, oui, j'ai... En fait, c'est parce que c'est à partir de mon expérience personnelle. Moi, j'ai toujours fait des choses un peu au feeling aussi. Et je ne me suis pas dit, tiens, je vais devoir faire comme ça. Et si je fais comme ça, ça va se passer comme ça. Et pourtant, vu que je suis une angoissée, ça pourrait peut-être calmer mes angoisses. Mais à croire que j'aime les cultiver au maximum. Donc non, non, je réfléchis à rien. Et d'ailleurs, je m'en rends compte maintenant, je réfléchis jamais à grand-chose. Et on en est là. Non, mais en fait, tout est un peu à l'impro. Et en fait, ça ne me pose pas de problème parce que c'est un fonctionnement qui est comme ça. Et justement, moi, je suis plus dans les sensations, dans le feeling. Et quand on me dit, oui, tu dois lire une histoire à ton enfant le soir, c'est bien, c'est bénéfique pour son cerveau. Tu dois lui donner à manger
10: à telle heure.
9: Et tu dois faire comme si... Moi, je pense qu'avec Jeanne, ce qui a toujours fonctionné, en tout cas de mon point de vue, c'était de lui donner le maximum d'amour possible, le maximum de présence et le fait d'avoir une complicité avec elle. Je veux dire, bon, il y a des grands principes, j'ai pas fait gaffe aux grands principes, mais en tout cas, le principe que j'ai appliqué, c'est celui de mes sentiments. Mm-hmm. À partir du moment où elle est venue au monde, elle m'a tout de suite manqué. Je sais pas si vous comprenez le principe. Elle me manque même quand elle est là. Et en fait, quand on fonctionne comme ça fonctionnait aussi comme ça avec Raphaël, je les aime tellement qu'en fait, on ne peut pas mal agir quand on aime profondément quelqu'un et qu'on veut le protéger et qu'on veut le voir grandir de la meilleure des manières. Donc j'ai agi avec beaucoup d'amour et je suis en contemplation totale. Donc ma fille, en fait, depuis qu'elle est venue au monde, je la regarde. Je la dévisage et je la bouffe des yeux. Et parfois, elle me parle et j'entends pas ce qu'elle dit. J'entends... je la regarde juste parce qu'elle me...
10: Elle
9: me passionne, elle me fascine, elle me bouleverse.
10: Ça se passait comment le triangle, donc maman, papa, Jeanne? C'était équilibré?
9: Non, pas du tout. Elle était. C'était une période de ma vie quand elle est née où j'ai eu beaucoup d'opportunités professionnelles. Et Raphaël était un papa poule. Ils étaient ensemble, ils faisaient leur vie. Ils se mettaient pas de contraintes parce qu'il y avait Jeanne, en fait. Donc, il faisait son programme et Jeanne se greffait à son programme. On n'a pas du tout changé notre vie parce qu'on a eu un enfant. On continuait à voir nos amis, on continuait à aller en concert, on continuait à se taper des week-ends, à faire le tour de la Belgique et d'aller jouer à gauche, à droite. Jeanne nous a accompagnés et puis parfois, elle venait avec nous en concert. Parfois, on la laissait à ma maman ou à mon frère qui était très, très disponible pour nous aider parce que voilà, Jeanne était aussi... facile.
10: Oui, c'est ça. Elle s'adaptait, en fait.
9: Et en fait, vu qu'on la trinque-ballée comme ça depuis toute petite, moi, je peux la mettre avec moi en voiture, on peut se taper 7 heures de route, je ne vais pas l'entendre, en fait, parce qu'elle est habituée, elle sait qu'on va partir, elle ne sait pas quand on va revenir, elle n'est pas du tout... en recherche d'attention, etc. Mm-hmm. Elle sait qu'on est là et elle est plutôt, je la trouve assez apaisée. Je l'ai toujours trouvée assez apaisée.
10: Et donc elle crée une relation hyper complice avec, avec son papa.
9: Et donc oui, ils étaient assez fusionnels tous les deux. D'ailleurs, c'est marrant parce qu'aujourd'hui, j'ai vraiment l'impression, malgré qu'elle ait vécu avec lui que 6 ans et demi, 7 ans, j'ai l'impression qu'elle l'a absorbé parce qu'elle a la même manière de parler, elle a le même physique, elle a les mêmes répliques.
10: Son
9: Raph
10: ADN
9: était
10: est transmis,
9: hyper
10: quoi.
9: Drôle, mais vraiment drôle, drôle, drôle, et irrévérencieux à crever. Elle est comme ça aussi. Okay. C'est très gênant parfois pour moi, mais je veux dire, c'est hyper drôle. Et, et elle a ce, ouais, elle a ce côté... Je suis un clown, je suis là pour faire rire. Et Raph était comme ça aussi. Les émotions prennent le dessus, mais c'est juste pas pour l'amour, pas pour...

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6: Elle me manque même quand elle est là. Et en fait, quand on fonctionne comme ça, ça fonctionnait aussi comme ça avec Raphaël, je les aime tellement qu'en fait, on ne peut pas mal agir quand on aime profondément quelqu'un et qu'on veut le protéger et qu'on veut le voir grandir de la meilleure des manières.
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7: Et donc, bah oui, Raph, on en parle. Hein, donc, il y a 6 ans, il y a un diagnostic qui tombe, là, un cancer rare, très agressif aussi. Ça se passe comment exactement, ça?
6: En fait, il a mal au ventre et puis on va à l'hôpital, on comprend pas trop ce qui se passe. On nous renvoie quand même 4 fois en nous disant, un petit mal de ventre, ok. Et puis le lundi, les médecins seniors, je pense, c'est comme ça qu'ils appellent ça, vérifient un peu ses examens et là ils nous rappellent en fait. Et ils nous disent, et donc on reste toute la journée à l'hôpital. Moi, on ne sait pas trop ce qui se passe. On sait qu'ils font des analyses, etc. On est vraiment... on ne s'imagine pas le pire, mais à un moment donné, il faut qu'on aille chercher la petite à l'école. Et donc, je vais voir le médecin dans son petit cagibi. Et je lui dis, qu'est-ce que ça dit? Parce que nous, on va devoir partir chercher Jeanne à l'école. Et alors, il me dit, oui, il faudra voir pour le pronostic. Et je regarde le médecin et je dis... On dit pas un diagnostic normalement. Et alors il m'a regardé et j'ai vraiment vu sa tête. Enfin vraiment, j'ai compris au visage du médecin qu'on parlerait plutôt de pronostic. Et en fait à ce moment-là, moi je me suis rendu compte, ça a été très très vite dans ma tête, mais je l'ai jamais dit à Raphaël évidemment. Mais bon, je savais d'entrée que l'issue allait être compliqué, quoi. Mais on ne savait pas encore où on en était dans tout ça. Et puis après, le diagnostic est tombé, évidemment, le pronostic aussi. Et donc, on a vécu 14 mois avec cette maladie.
7: Donc, diagnostic, pronostic, c'est quoi? Alors, on dit quoi? On dit quoi,
6: à peu près un an.
7: Un
6: an de vie, oui. Il ne voulait pas trop s'avancer au départ, mais bon, les cas, les autres très peu de cas qu'ils ont eu avant n'ont pas tenu plus d'un an.
7: C'était quoi comme type de cancer alors?
6: C'était un adénocarcinome mucineux avec une carcinomatose péritonéale, pour utiliser les termes très techniques. Donc c'est un cancer qui s'attaque vraiment à la zone digestive et qui laisse aucune chance.
7: Aucune chance.
6: Ouais.
7: Et donc quand on rentre à la maison avec ce diagnostic et puis ce pronostic aussi, comment est-ce qu'on aborde ça avec Jeanne?
6: Avec Jeanne, il faut juste remettre une chose dans le contexte, c'est que on a appris son cancer et une semaine après on rentrait en confinement total.
7: Exactement, c'était en 2020.
6: Voilà. Et donc on s'est retrouvé en fait avec cette double nouvelle. Enfin, le confinement n'était pas une nouvelle en soi. Je veux dire, on l'a vécu.
7: Ouais.
6: Mais ce qui fait que moi, mon boulot et le sien aussi d'ailleurs, parce qu'il était batteur, s'est arrêté net. Et pour moi, ça a été un grand soulagement en fait qu'on rentre en confinement total, parce que ça voulait dire que psychologiquement parlant, j'allais pas devoir être tiraillée entre on doit refuser des concerts parce que Raphaël est malade, etc. Et moi, c'est pareil, parce que tout s'est arrêté net. Il n'y avait pas beaucoup de passages, vu que c'était en confinement et qu'au départ, j'avais peur du Covid. Je ne savais plus comment réagir.
7: Mais tu expliques tout de suite à Jeanne ce qui se passe.
6: Et en fait, Jeanne, je lui explique. Elle voit très bien, de toute façon, que son papa passe de « je suis debout sur mes deux jambes » à « je suis alité ». Parce qu'en fait, quand on a découvert sa maladie, il a eu une opération, une laparoscopie qui a donc montré sa maladie, et après il s'est retrouvé alité assez vite parce qu'en fait ça a été assez fulgurant. On est passé d'une semaine à tout va bien à la semaine d'après on est alité, on prend des chimios et on ne sait plus bouger du tout.
7: Ouais. Oui, donc tu sais pas lui occulter un peu vérité pour la préserver.
6: Elle a tout de suite su. Mais évidemment, moi, je voulais pas non plus, je voulais pas être alarmiste non plus tout le temps en disant oui, on ne va pas s'en sortir. On avait vraiment un réel espoir parce qu'au début, c'est vrai, de sa maladie, l'oncologue disait ah, mais en fait, la chimio a bien marché, donc on va peut-être pouvoir opérer, donc on va peut-être pouvoir un peu gagner du temps, etc. Donc c'est toutes des choses auxquelles on se raccroche, évidemment. Mm-hmm. Même si c'est vain, mais au final ça fait quand même du bien d'avoir ce genre de nouvelles, même, voilà, parce qu'on se dit ah mais il y a peut-être quelque chose à faire, on reprend espoir, en fait ça redonne un élan, recule de nouveau,
7: tu récupères un peu d'énergie,
6: de l'élan. Et en fait Jeanne, c'est vraiment à partir du moment où on a commencé à être, où Raphaël a commencé à être hospitalisé vers la fin de sa lutte, où là on a eu le médecin qui a été chez Raphaël, donc, et qui a dit voilà, enfin on a eu la deadline des 3 mois, et puis on a eu la deadline de voilà, maintenant il reste à peu près 2 bonnes semaines. Et donc le médecin avait suggéré à Raphaël en tête à tête, parce que moi j'étais pas là, mais enfin, si j'étais là, c'est difficile de se souvenir exactement,
7: parce que
6: c'est.
7: Non, ça s'est passé.
6: Enfin voilà, il a dit à Raphaël, il vous reste pas beaucoup de jours, donc je vous conseille d'en parler à votre fille. Et du coup, moi aussi, j'ai dit à Raphaël que j'en parlerai d'abord à Jeanne et puis qui discuterait avec elle. Et donc j'ai pris Jeanne en fait à l'hôpital et je lui ai dit, pardon. Je m'excuse. Donc je dis à Jeanne, je m'excuse. Hein. Ça fait 5 ans, mais.
7: Mais évidemment.
6: Il faut se rendre compte que quand on va rechercher tout ça, même si tout le monde dit aujourd'hui ah mais qu'est-ce que tu es souriante, oui ça n'empêche pas en fait. Mais donc je dis à Jeanne, papa va mourir. Et donc, voilà, parce que sa maladie, on ne s'en sort pas. Enfin, ils ne savent rien faire et il est trop malade. Et donc, il va mourir, en fait. Et je me suis dit que je n'allais pas lui mentir, en fait, parce que je ne vais pas lui dire oui, on ne sait pas. Et puis, se retrouver devant le fait accompli, je trouvais ça compliqué. Et c'est la réaction de Jeanne qui m'a super fort étonnée. Parce qu'elle m'a dit, je veux voir le médecin. Mais donc, elle avait 6 ans et demi, quoi. Et je dis, tu veux voir le médecin? Je dis, mais c'est une excellente idée. Allons voir le médecin. Et donc, le médecin qui était absolument génial. Donc, je dis, docteur, ma fille aimerait que vous la receviez pour lui expliquer. Il dit, oui, sans problème, je vous reçois dans 10 minutes. Et donc, le médecin, mais vraiment, il a été exceptionnel parce qu'il a accueilli Jeanne comme si c'était vraiment un enfant, mais en même temps, pas un enfant qu'il a infantilisé. Donc, il a ouvert la porte, il a dit, voilà, asseyez-vous, assieds-toi, je vais t'expliquer.
7: T'es allée avec ?
6: Je suis allée avec, oui, bien sûr, parce que j'avais besoin de la soutenir, quand même. Je suis quand même sa maman. Et donc, on s'est installés, le médecin a été très doux, très bienveillant. Et donc, elle s'est installée, et il lui a dit, voilà, ton papa a ceci, cela, ça se passe comme ça. Et en fait, là, on en est à cette situation dans son corps, et donc il va mourir malheureusement, mais voilà, comme il lui a expliqué un petit peu techniquement ce par quoi passait son papa. Et après, en fait, aussi j'avais un grand questionnement en tant que maman, c'est est-ce que elle reste avec nous à l'hôpital, parce que il faut savoir qu'on est resté 2 semaines à l'hôpital Et il est décédé à l'hôpital. Mais donc, pendant deux semaines, on s'est installé à l'hôpital. Voilà, et on savait que c'était ses dernières semaines. Et donc, moi, j'avais un cas de conscience. Qu'est-ce que je fais ? Je la laisse avec nous. Elle rentre dans la famille. Et je me suis beaucoup posé la question. Et puis, je me suis dit... j'en ai parlé avec des psychologues à l'hôpital. Et je me suis dit, mais moi, en fait, j'ai envie qu'elle reste avec moi. J'ai envie qu'elle reste avec nous. J'ai envie que Raph puisse profiter de son enfant jusqu'au dernier moment. Et qu'elle puisse profiter de son papa jusqu'au dernier moment. Et le psychologue m'avait dit... Au final, c'est pas quelque chose auquel on pourrait penser comme ça, enfin de se dire, parce qu'on se dit que c'est pas un environnement pour un enfant, etc. Mais ils ont décelé aussi qu'il y avait quelque chose de très particulier entre nous, qu'on était une famille un peu atypique, des artistes entre guillemets. Et donc ils se sont dit bon, ils ont, enfin voilà, moi j'avais installé dans la chambre la PlayStation, le truc, on était vraiment comme clan. On essayait d'être à la maison. Et Jeanne est restée avec nous. Et il y avait aussi le meilleur ami de Raphaël, Olivier, qui à un moment donné a débarqué à l'hôpital avec ses valises. Il a dit, moi je reste avec vous. On reste groupir, quoi. Et donc on a vécu ces deux dernières semaines à quatre. Enfin, avec évidemment la famille qui faisait des allées et venues.
7: Et Raph était encore conscient? Il se rendait compte de ce qui se passait ou pas du tout?
6: C'était compliqué parce qu'il était traité en soins palliatifs. Donc il avait énormément de substances qui l'aidaient avec la douleur qui était extrême. Mais il avait quelques moments de lucidité qui étaient très difficiles à vivre, en fait, pour lui comme pour nous, parce qu'il voulait rentrer à la maison, oui, parce que je me souviens d'un des derniers trucs qu'il m'a dit, c'est « mais enfin, on meurt pas à 37 ans ». Et je lui ai dit « mais non, bien sûr que non ». Et je pense que le fait que je lui réponde ça, ça l'a apaisé. Enfin voilà, je voulais pas lui mentir, et c'était pas... mais sur le moment, je pense que c'est ce que je devais répondre. Et le fait que Jeanne reste avec nous, bah voilà, je pense que c'était mieux qu'elle vive ça avec nous plutôt que de le fantasmer à la maison et après avoir plein de questions.
7: Oui.
6: Et d'ailleurs, c'est une chose qui... Enfin, par après, on a pu en discuter toutes les deux, parce que je lui ai dit, est-ce que tu as des questions ? Est-ce que tu veux qu'on discute de quelque chose ? Elle me dit non, elle a tout vécu avec nous, donc elle a tout compris. Elle était là aussi. Je ne l'ai exclue de rien. Je ne l'ai pas mis face à certaines choses trop difficiles à voir, face à une certaine dureté dans ce qu'elle pouvait voir. Je l'ai protégée un maximum. Ma maman aussi était venue pas mal à l'hôpital pour l'emmener.
7: Certains moments de soins, etc., voilà. Pour pouvoir un peu.
6: Exactement. Il y avait vraiment une organisation autour de ça. Mais voilà, je voulais que Jeanne soit dans cette espèce de conscience de ce qui se passe et qu'ils puissent aussi, et qu'ils puissent tous les deux, parce que je me souviens, Raphaël la grondait encore une semaine avant, et pour lui, je pense que c'était important pour lui, et moi ça m'a fait du bien aussi de voir que jusqu'au bout, ben voilà, même si c'était difficile à voir, il prenait son rôle de père encore très au sérieux, et elle a pu se mettre sur son lit d'hôpital, jouer, à le faire monter, descendre, enfin, c'est... Voilà, je le concevais pas autrement, de toute façon. Voilà.
7: Vous étiez d'accord, Raph et toi, dès le début du diagnostic, sur la manière de communiquer avec Jeanne par rapport à la maladie et tout ? Ou il y a eu des tensions par rapport à ça ?
6: En fait, non, il y a eu aucune tension, parce qu'en fait, c'était très, très naturel, je dirais. Il m'a laissé complètement faire.
7: Okay.
6: Lui, de son côté, en fait, il était, quand il a reçu le diagnostic, il était désolé, en fait. Il m'a dit, le truc qui me fait le plus chier, c'est de vous laisser. Pardon d'être vulgaire, mais c'est comme ça qu'il l'a dit. Il m'a dit, ça m'ennuie de vous laisser. Pardon, dès qu'on lui a dit, monsieur, vous avez un cancer, stade avancé, il m'a regardé, il m'a dit, pardon. Encore aujourd'hui, je comprends, en fait, totalement pourquoi il me l'a dit. Parce que moi aussi, je pense que si on devait me le diagnostiquer, je m'excuserais auprès de mes proches. Pourquoi, je ne sais pas, mais je pense que c'est une réaction normale quand on est, quand on aime en fait ceux avec qui on s'excuse en fait de bientôt devoir partir en fait, parce que c'est ça qui s'est passé dans sa tête.

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3: Je me souviens d'un des derniers trucs qu'il m'a dit, c'est « mais enfin, on meurt pas à 37 ans ». Et je lui ai dit « mais non, bien sûr que non ». Et je pense que le fait que je lui réponde ça, ça l'a apaisé. Enfin voilà, je voulais pas lui mentir, et c'était pas... mais sur le moment, je pense que c'est ce que je devais répondre. Et le fait que Jeanne reste avec nous, bah voilà, je pense que c'était mieux qu'elle vive ça avec nous plutôt que de le fantasmer à la maison et après avoir plein de questions.
4: Oui.
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4: Jeanne, elle avait 6-7 ans à l'époque.
3: Ouais.
4: Elle avait une notion du décès, de la mort qui était déjà très figurative. Comment, t'as dû lui expliquer un peu comment ça...
3: Non.
4: Ce que ça voulait dire vraiment
3: En fait, j'ai jamais voulu rentrer dans le merveilleux. J'ai jamais voulu lui dire « Oh, papa est au ciel ».
4: Il va au ciel, il va en...
3: J'ai jamais voulu rentrer là-dedans. Et je pense que c'est ma colère aussi qui fait que j'ai jamais voulu aller...
4: faire fantasmer en fait sur l'aspect de la mort comme on peut parfois la voir dans certains standards quoi.
3: C'est ça, et en fait, et je pense aussi que, parce que ça aussi j'en avais discuté avec, avec les psychologues, je pense qu'à son âge, en tout cas quand ça s'est passé, elle n'était pas totalement à même de se rendre compte en fait de ce qui se passait. Et je le remarque maintenant aujourd'hui, parce que c'est seulement aujourd'hui, 5 ans plus tard, avec le développement de son cerveau et de sa personnalité, qu'elle se rend compte, qu'elle commence à vraiment prendre la pleine conscience que son papa est décédé et que... Et voilà. Mais et donc, en fait, quand il est parti, la réaction de Jeanne s'est vraiment fait attendre. Enfin, je ne l'ai pas attendue. Je me suis dit, parce que comme d'habitude, je n'ai pas été lire des grands bouquins, etc. Je me suis dit, je vais vivre à ses côtés. On est tout le temps ensemble. Maintenant, on est collés l'une à l'autre. Comment... Voilà, je vais faire gaffe à ses émotions, mais surtout, ce qui s'est passé, c'est qu'elle a fait attention aux miennes,
4: ouais,
3: mais hyper fort. Et en fait, elle est devenue, comme l'était d'ailleurs son père, hyper empathique, très très très très clairvoyante sur les émotions des autres. Elle s'est décodé quelqu'un en 4 secondes.
4: Un radar.
3: Et moi, en fait, je pense que vu qu'elle a vu que ça avait été très difficile, très très éprouvant, mais que j'avais pas craqué, elle essayait de maintenir cet état d'équilibre. Et je pense qu'elle a bien fait, parce que moi, ça m'a aidé aussi à reprendre le dessus. Et elle, ça l'a aidé aussi à se sentir en sécurité. Et je pense qu'elle s'est créée sa propre sécurité en maintenant un espèce de
4: d'équilibre.
3: D'équilibre. Et pourtant, et je sais maintenant que quand elle a vu que moi, j'avais repris le dessus, que j'avais repris le cours de ma vie, que j'avais repris mon boulot, que j'avais repris des couleurs... Là, elle s'autorise à vaciller un peu plus. Mais alors, ça ne s'extériorise pas dans des grands chagrins, etc. Mais je vois en elle énormément de mélancolie. Elle va rechercher des photos. Mais seulement maintenant, il y a un an ou deux, elle commence à aller se renseigner. Elle va beaucoup voir aussi ce que son papa a fait sur Internet, en musique, etc. Elle est, et j'ai l'impression, comme je le disais, qu'elle le connaît par cœur, parce qu'elle l'a vraiment absorbé, quoi. Des expressions que son père disait qu'elle n'a jamais entendues, elle les dit aujourd'hui. Donc je me dis, il y a quand même quelque chose de très très fort qui s'était créé entre eux, que je n'ai pas vu, mais que je remarque maintenant. Et en fait, je le remarque avec tellement de joie, parce que c'est tellement génial.
4: Comment tu l'as aidée, et que tu l'aides encore, j'imagine, à gérer le manque? Elle te l'exprime, ça? Elle te dit, il y a un manque, le manque affectif, physique?
3: Elle l'exprime pas vraiment, et je sais pas si elle ressent ce manque physique. Je pense que moi je le ressens. aller dans le ventre, etc. Mm-hmm. Mais elle, par contre, c'est vrai que quand on est toutes les deux, je ne manque pas une occasion de lui dire « Là, tu ressembles à papa. Là, ce que t'as fait, okay, c'est tout à fait papa. » Et donc, et à chaque fois, elle fait la même tête, elle fait un petit sourire et elle regarde par terre. Et je sais que ça la booste, même si en même temps, c'est chargé de mélancolie, mmh. etc. Mais l'histoire du manque viscéral, j'ignore en fait okay. si elle le ressent.
4: Tu lui en as jamais parlé vraiment? Ou en tout cas, elle n'arrive pas à l'exprimer, elle n'arrive pas à le verbaliser peut-être?
3: Alors, Jeanne est quand même assez elle parle extrêmement bien de ses émotions.
4: Ok.
3: Et donc, en fait, elle me sidère à chaque fois qu'elle punchline par rapport à ses émotions. Mais on en parle beaucoup, mm-hmm. mais c'est vrai, pas de ce
4: viscéral.
3: Ouais, pas de cette sensation dans le ventre. Mais je vais... parce qu'en fait aussi, il y a une crainte de mon côté, c'est que j'ai pas envie de lui induire des choses qui ne seraient pas en elle. Ouais. Donc, c'est vrai que par rapport à son père, je lui dis... ah tiens, là tu lui ressembles, là il aurait fait pareil que toi, là c'est vraiment vous êtes comme des jumeaux. mais je veux pas non plus lui dire tiens, est-ce que t'as mal dans ton ventre, etc. Je la laisse venir et elle vient parce qu'en fait ça s'est transféré en fait, parce que quand son papa est parti, elle est devenue très fusionnelle avec moi et voilà.
4: Est-ce que toi tu t'es dit que tu allais devoir modifier ton rôle de maman? Est-ce que tu t'es dit que tu allais devoir prendre deux fois plus ce rôle en charge, puisqu'elle n'avait plus qu'un référent parental? Comment est-ce que tu t'es transformée ou pas après cette situation?
3: En tout cas, je sais pas si je me suis transformée. Je pense que je suis restée comme j'étais. C'est-à-dire une maman assez indépendante qui part à gauche à droite, et bon, je la prends avec ou je la laisse à gauche à droite aussi. J'ai pas non plus voulu tout d'un coup la surplomber et lui dire voilà, maintenant maman est là
4: et je vais prendre le rôle de papa.
3: Et je te coupe de tout. Mm-hmm. Non, on a vécu ça naturellement. C'est à chaque fois la même chose. Les choses sont venues de manière très naturelle. Et en fait, ce que j'ai fait plein d'erreurs hein, quand il est parti. Mais je suis vraiment partie en live. Mais on se rend pas compte en fait des décisions qu'on prend. Elles sont souvent nulles, mais hyper nulles quoi.
4: Impulsive.
3: Impulsive. Donc j'ai quitté mon appartement parce que je supportais plus de vivre là où on était. Mmh. J'ai loué une maison juste en face de l'école où elle était. Ouf. Pour juste pouvoir lui ouvrir la porte le matin et lui ouvrir la porte le soir, quoi. Alors qu'elle était en primaire. Donc, voilà, j'étais dans une espèce de phase compliquée, mais elle a bien compris que, voilà, elle a pris sur elle, mais après, j'étais là à 100%, mais voilà, j'étais à moitié là. J'ai mis du temps à me rééquilibrer. Et après, en fait, mon rôle vis-à-vis d'elle est arrivé très naturellement. C'est, évidemment, c'était mon joyau, c'est la prunelle de mes yeux, c'est mon bébé, donc oui. Il n'y a rien que j'ai fait en calculant, mais je suis près d'elle tout le temps et je la connais par cœur, et idem pour elle.
4: J'ai écouté et j'ai lu un peu ce que tu disais par rapport à ça, et il y a un truc qui m'a vraiment fort interpellé, c'est que tu as expliqué que tu es devenue une maman pas plus sévère, mais en tout cas tu as imposé plus un cadre depuis le décès de Raphaël. Et souvent, on a tendance à croire que justement... par réflexe, quand on vit une situation aussi difficile, de surprotéger l'enfant et de justement lui laisser un peu tout faire. Mm-hmm. Ici, en l'occurrence, t'as fait un peu le système inverse et qui semble être vachement plus vertueux pour elle.
3: Je sais pas, mais en tout cas, moi, ce que je pense, c'est que mettre un cadre à un enfant ou même à n'importe quoi qu'on fait, c'est offrir une sécurité.
4: Bien sûr.
3: Et c'est vrai que le fait qu'elle sache qui a un cadre et qu'avec maman, bah, c'est comme ça et c'est pas autrement. Et puis, oui, assez sévère, en fait, mais ça, c'est mon caractère. Je veux dire, j'ai l'air très souriante et tout, mais je peux être très autoritaire.
4: J'en doute pas une seconde.
3: C'est une démocratie autoritaire de droit divin, hein, donc c'est comme ça. Et Jeanne est totalement au courant, et d'ailleurs, elle bronche pas, mais je pense qu'elle aime bien aussi quand je lui grimpe dessus avec beaucoup de colère, parce que je suis pas d'accord qu'elle ait fait ci ou qu'elle ait fait ça, mais évidemment j'entoure tout ça de voilà, mais je t'aime tellement, t'es tellement la prunelle de mes yeux que non, ça c'est pas possible, et quand t'es bête comme ça ne va pas non plus, et quand t'es méchante, non, et quand tu fais ça pas bien, enfin voilà.
4: En fait, ça les rassure aussi.
3: Mais je pense, oui, c'est vraiment oui, une sécurité, quand on est un peu sévère, c'est la sécurité. Mais c'est vrai que maintenant, elle a 12 ans, Je reste sévère, mais je me rends compte aussi qu'elle a aussi maintenant son caractère qui prend le dessus. Et elle aurait plutôt tendance à m'envoyer sur les roses, alors je rétropédale.
4: Tout est une question d'équilibre.
3: Voilà.

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6: Et j'ai l'impression, comme je le disais, qu'elle le connaît par cœur, parce qu'elle l'a vraiment absorbé, quoi. Des expressions que son père disait qu'elle n'a jamais entendues, elle les dit aujourd'hui. Donc je me dis, il y a quand même quelque chose de très très fort qui s'était créé entre eux, que j'ai pas vu, mais que je remarque maintenant.
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7: Vous êtes fait suivre, vous avez eu des psychothérapies ensemble, ou elle isolément, toi isolément, comment ça s'est passé ?
6: Alors à l'hôpital où on était, on a pu bénéficier en fait d'une psychologue qui nous suivait, Raphaël, Jeanne et moi. Donc on les a vus plus ou moins chaque jour pendant la période, les deux dernières semaines. Et puis après, moi quand je suis sortie de l'hôpital, j'ai pas vraiment eu le besoin en fait, parce que je me suis plutôt réfugiée dans la lecture. J'ai lu énormément de philosophie, je sais pas si ça... Mais j'ai le sentiment que ça m'a vraiment aidée. Et pour Jeanne, par contre, là, je l'ai emmenée voir quelqu'un chaque semaine pendant presque un an pour qu'elle puisse décharger quelque chose. Et c'est là, d'ailleurs, que je me suis rendu compte qu'en fait, elle n'avait pas encore très bien intégré ce qui s'était passé, parce que je voyais bien que chez la psychologue, elle jouait aux cartes, elle disait pas grand-chose, en fait. Je pense que ce serait plus judicieux de le faire maintenant,
7: ouais,
6: ou un peu plus tard.
7: Ouais. Et elle est demandeuse ou pas, spécialement ?
6: Pas spécialement, mais en tout cas, ce que j'ai remarqué, c'est quand on prend les devants, quand on sent qu'il y a quelque chose qui va pas pour elle, et que je prends les devants pour l'aider, que ce soit avec des problèmes avec des amis à l'école, ou si elle manifeste le besoin d'aller chez un médecin ou de discuter avec quelqu'un, je le prendrai très très au sérieux, et je le fais d'ailleurs, je le prends très au sérieux. Mais là, pour le moment, je pense qu'elle est dans autre chose. Elle est avec ses amis, elle a envie de profiter de ça. Et je pense que remuer, pour le moment, je pense que c'est pas ce dont elle a besoin aujourd'hui. Peut-être un peu plus tard.
7: Mais vous en parlez encore souvent entre vous.
6: On en parle de son père, ouais. On en parle tout le temps.
7: Tous les jours.
6: Ouais, et si c'est pas tous les jours, parfois on entend une musique à la radio, on se regarde toutes les deux parce qu'on sait, et donc tous les jours il y a quelque chose qui fait qu'on a ce petit regard, elle et moi, et on sait qu'il est toujours très présent. Tellement présent, en fait. Enfin, c'est indescriptiblement présent, je sais pas si ça se dit, mais... Ouais.
7: Est-ce que tu fais plus attention à toi aussi, parce que, je dirais, bon, elle a perdu son papa. Mm-hmm. Est-ce que toi, ça t'a aussi... Tu parlais d'angoisse tout à l'heure. Est-ce que ça t'angoisse aussi de te dire qu'un jour, peut-être, il peut t'arriver quelque chose ?
6: Ouais, c'est une bonne question, parce que c'est vrai que, directement après le décès, on est plutôt dans une phase d'insouciance par rapport à sa propre santé. En fait, on se dit, tiens, pourquoi moi je suis restée en vie ? Moi, ça va. Et donc, on ne prend pas vraiment soin de soi. On est plutôt dans une espèce de...
7: Survie,
6: destruction, et en même temps, le lendemain, merde, pourquoi j'ai fait ça ? Et puis ça vient après. Là ça fait bien un an ou deux que j'ai des angoisses par rapport au fait d'aller pas bien ou qu'on me découvre une pathologie, etc. Parce que je me dis, voilà, là, on a géré. On a géré comme on a pu. Hein. Quand je dis on a géré, on n'a pas du tout géré, mais je veux dire... Mais si maintenant, ça devait m'arriver, je m'en voudrais, en fait. C'est la peur. Oui, il y a une espèce de... Donc, au départ, il y a une espèce de colère. On passe par plein de stades. Et maintenant, oui, j'ai très peur. J'ai très peur que ça m'arrive. Et parce que j'ai pas envie qu'elle revive ça. Surtout à son âge. Enfin... Voilà, ouais. C'est difficile. Et donc oui, je prends un peu plus soin de moi. Et en même temps, c'est quoi prendre soin de soi? Je veux dire, on peut ne jamais boire, ne jamais fumer.
7: Non, mais bien sûr, ouais.
6: Vivre, voilà.
7: Non, mais je me demandais si ça faisait partie, effectivement.
6: Mais c'est sûr que c'est une réflexion et c'est sûr que je fais attention. Et si jamais j'ai quelque chose, si jamais je ressens quelque chose, c'est pas du tout dans mon caractère de fermer les yeux et de me dire on verra bien. Ouais. Non, là j'y vais parce que j'ai la trouille, mais j'y vais et j'y vais. Pour elle, je me dis, là, je dois y aller, parce que si jamais il y a quelque chose, autant que ce soit pris le plus vite possible.
7: Comment est-ce qu'on fait quand on vit une situation comme celle-là pour refaire sa vie sans faire attention au regard des autres aussi? Parce qu'il y a quelque chose derrière ça qui est quand même parfois un peu malaisant, un peu malsain. Les gens se disent, il n'y a pas de raison qu'elle refasse sa vie, elle était amoureuse. Toi, tu l'as dit, t'as refait ta vie. Hein. T'as un amoureux maintenant qui fait partie de votre vie avec Jeanne aussi.
6: Ouais.
7: Ça a été quelque chose aussi de difficile à mettre en place?
6: En fait, ce que... Oui.
7: En tant que maman aussi. Hein.
6: Non, oui, c'est hyper difficile parce que, bien sûr, il y a les sensibilités. En fait, c'est pas une question de ce qu'on peut penser, mais il y a les sensibilités. Il y a la sensibilité familiale qui aussi bien de mon côté que du côté de ma belle-famille. Du côté de ma belle-famille, c'est quand même la question, tiens, elle aimait autant Raph et finalement elle refait sa vie pas si longtemps que ça après. Du côté de ma famille, c'est bon, tant mieux si elle trouve un équilibre, mais est-ce qu'elle est prête? Et puis après, il y a les amis qui se disent, est-ce que vraiment est-ce qu'elle doit pas prendre le temps? Enfin, il y a plein de bienveillance, il y a plein de questionnements, et il y a aussi, du côté des familles, ce que je disais, un côté où on comprend pas, parce que eux aussi vivent leur douleur, leur deuil, et donc quand on se retrouve chez soi

0: inaudible ou impossible à imaginer de la part de ma belle famille ou de ma famille, même à moi. Et en fait, c'est pas réellement ce qui s'est passé, parce qu'ils aiment beaucoup Julien. Ils sont totalement conscients qu'il fait énormément pour Jeanne. Et d'ailleurs, il est le super bienvenu dans ma belle famille. Et moi, j'ai été accueillie dans la sienne. Tout s'est bien passé, on va dire. Mais c'est vrai que voilà, il y a eu des moments plus compliqués. Mais à chaque fois, je me suis dit bon, moi, je dois survivre en fait.
1: Tu as culpabilisé ou pas?
0: Bien sûr, mm-hmm. Et je culpabilise encore aujourd'hui.
1: Vous aviez parlé de ça avec Raph?
0: Alors Raph, oui, parce que je lui ai dit, je me suis assise en face de lui à l'hôpital et je lui ai dit qu'est-ce que tu veux que je fasse? Et il m'a dit toi? Il m'a dit alors une chose est claire avec tout ce que tu as fait. Il me dit tu fais ce que tu veux. Il m'a dit juste deux choses. Il m'a dit tu continues de chanter et tu élèves notre fille dans la joie. Il m'a dit, et pour le reste, tu fais ce que tu veux.
1: Freestyle.
0: Et donc, je me dis, mais en fait, il m'a fait un immense cadeau en me disant ça. Parce que tout ce qu'il voulait, en fait, je pense, ça devait sans doute lui faire du mal d'imaginer que j'allais refaire ma vie, etc. Mais lui, en fait, il voyait juste Jeanne. Et donc, il s'est dit, si elle est heureuse et qu'elle elle doit pas se morfondre toute sa vie, je veux dire, elle doit être heureuse, et du coup, ça va faire vase communicant sur ma fille, que je veux joyeuse. Et qu'il l'est. Et donc, et ça, c'est vrai que l'entrée de Julien dans ce truc quand même fort compliqué a été plutôt bénéfique pour nous, pour notre bien-être et pour notre bonheur.
1: Ouais, t'as fait un beau cadeau Raph là avec ce qui t'a passé comme message. Vraiment hyper touchant ton histoire et merci de l'avoir confié comme ça, parce que franchement c'est ça doit pas être facile de partager ça, mais je pense que c'est important, comme je le disais en début d'émission, pour tous les parents qui se retrouvent dans cette situation. Je crois que c'est vraiment important de pouvoir partager, témoigner et d'aller chercher à gauche à droite des petites astuces, des petits outils qui permettent justement de se sentir mieux, quoi.
0: Et c'est pour ça que j'accepte souvent de témoigner là-dessus, parce que moi quand j'étais dans le cas, je me souviens que j'ai passé mon temps à chercher des groupes de discussion sur le deuil ou sur quelqu'un de la famille malade, etc. Et j'en ai pas beaucoup trouvé, en fait. C'est pour ça que je m'étais pas mal réfugiée dans la lecture. Et c'est vrai que, voilà. Mais surtout, il faut écouter les histoires des autres, parce que ça peut nous aider.
1: Ouais.
0: Mais je pense que chaque personne réagit aussi selon ce qu'elle peut. Il faut faire ce qu'on peut, en fait. Il faut pas trop se juger dans cette période-là. Il faut accepter qu'on passe aussi par des... J'ai fait des erreurs, mais tellement immenses, quoi.
1: Ouais, mais...
0: Et en fait, je me suis dit, mes erreurs, elles font que je suis sur mes deux pieds aujourd'hui et que ma fille est heureuse. Et donc, il faut aussi accepter de faire n'importe quoi, parce qu'il y a eu une phase de n'importe quoi. Mais voilà, aujourd'hui, on a toujours ça au fond de nous. Je pense que la douleur, elle est toujours très, très vive. Mais voilà, on arrive à vivre avec.
1: Si j'avais invité Jeanne maintenant et que je la mettais dans le fauteuil là, à ta place, qu'est-ce que t'aimerais entendre et qu'elle dise de toi?
0: Qu'est-ce que j'aimerais entendre? Que je suis une maman... trop marrante. Parce que je crois que je suis trop marrante. D'ailleurs, elle me dit tout le temps que je suis marrante. Et ma mère aussi, elle dit que mamie et moi, on est trop marrantes. Voilà.
1: Merci Julie, c'était vraiment incroyable que tu aies accepté mon invitation.
0: Merci de m'avoir invitée, Adrien.
1: C'était chouette, j'espère que ça t'a plu, ouais.
0: Ouais, ça m'a beaucoup plu. Ça remue beaucoup de choses, mais ça me fait à chaque fois plaisir de penser à Jeanne, de penser à Raphaël et à Julien et à toutes nos familles aussi, parce que voilà, c'est... Ça me fait du bien.
1: Merci beaucoup Julie, merci d'avoir accepté de témoigner et d'avoir partagé ton histoire. Je rappelle que vous pouvez évidemment retrouver tous les épisodes de Nous Parents sur Ovio. N'hésitez pas à venir nous rejoindre sur notre chaîne pour pouvoir partager tous ces épisodes autour de vous. Et on va se retrouver très bientôt pour une nouvelle histoire de Nous Parents. Merci beaucoup.
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5: Bonjour et bienvenue sur RTBF Vivacité. Yes Weekend se prépare pour votre numéro du dimanche après-midi après l'info de 16h.
6: L'heure de s'informer. Les émissaires américains de Donald Trump sont bien arrivés à Kiev. Sous le bras, un plan de paix dont on ignore absolument tout. Volodymyr Zelensky estime que des conseillers européens pour les questions de sécurité nationale doivent être associés à cette visite. Les négociations bloquent essentiellement sur la question territoriale. Moscou exige que l'armée ukrainienne se retire entièrement de la région orientale de Donetsk, ce que Kiev juge inacceptable. Bilan revu à la hausse au Yémen, les affrontements entre les forces pro-gouvernementales et les rebelles houthis pro-iraniens dans le sud-ouest du pays ont fait plus de 140 morts en moins de 24 heures. En Espagne, le gouvernement réquisitionne une partie du port de Ceuta pour héberger 1000 migrants. Le ministère espagnol des Transports a ordonné l'occupation de 16 000 mètres carrés pour y installer des tentes pouvant accueillir ces personnes après le refus de l'autorité portuaire locale. L'organisme avait en effet estimé que cette mesure était incompatible avec le fonctionnement normal du port de Ceuta. Chez nous, si tout le monde revient avec ses petits symboles, on est parti dans la même direction que l'année passée. Les mots de Georges-Louis Boucher devant des centaines de militants et figures de proue du parti réunis au pied de la butte du Lion de Waterloo. Le président du MR a exposé ce que les libéraux défendront, des conditions favorisant la croissance économique et un effort budgétaire à réalisé uniquement du côté des dépenses publiques. Un mouvement de grève dès ce soir dans les prisons. Les prisons, les gardiens se croiseront les bras jusqu'à vendredi soir. Objectif, dénoncer une nouvelle fois la surpopulation carcérale, la pénurie de personnel et des bâtiments insalubre. Un petit mot de sport, football, 5e journée de Pro League aujourd'hui. Courtrai Zulte de Waregem vient tout juste de débuter. À 18h30, ce sera Anderlecht Genk et à 19h15, Beveren Oud-Heverlee Louvain. Et puis en Formule 1, le pilote français Pierre Gasly est parti en tête du Grand Prix d'Italie. On n'avait pas connu un Français en pole position depuis 1997, c'était Jean Alesi, aussi dans un Grand Prix d'Italie. La course s'est rapidement terminée par contre pour le monégasque Charles Leclerc. Il a fait une vieille violente sortie de piste, heureusement sans blessure. Fin de ce flash, belle fin d'après-midi.
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5: RTBF Mobile Info, bonjour Xavier.
8: Thomas.
9: Bonjour Thomas.
5: avec les deux syllabes, c'est beaucoup mieux.
8: Oui.
5: On va à Bruxelles sur le ring avec des ralentissements.
8: Oui, exactement. À hauteur de Zaventem en direction de Grand-Mégare. Il faut compter entre 5 et 10 minutes pour traverser cette difficulté. Un peu de monde aussi observé dans une zone en chantier. C'est entre Sprimont et Wailly en direction de Liège. Comptez en 5 à 10 minutes aussi pour traverser cette difficulté. Puis un peu de monde. Il en est question sur le 314 en quittant Louvain en direction de Lumen. Ajoutez 5 à 10 minutes.
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5: Bonjour et bienvenue dans Yes Weekend. Voilà un week-end ensoleillé et doux qui se poursuit avec des relents d'été assez agréables. On va accompagner ça cet après-midi des meilleurs moments de l'antenne de Viva de ces derniers jours. Au menu de vos replays aujourd'hui, une histoire de gourde dans les ambassadeurs, la bonne humeur de l'équipe de C'est pas fini et puis l'équipe des pigeons qui vous vient en aide tous les jours. La musique de votre week-end est là également. Another pour démarrer l'émission. Vous souhaitez la bienvenue et un bon week-end.
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Petite balade en 87 avec Calogero sur Viva. Et en 2026, je vous cale la musique très vite de Florent Braque et d'Alex Warren après un premier zapping.

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10: Les premiers zappings ce week-end, on va chez les ambassadeurs avec une histoire d'eau et de gourde entre Philippe Jauniot, Sophie Businaro et Julien Lapraille.
11: À Jean Blou, ouais. Eh ben ils ont créé une eau pétillante, un tonique. Parce que moi je le consomme comme une eau pétillante, mais c'est vrai qu'en utilisation, on pourrait l'utiliser comme un tonique. Donc c'est un petit peu à voir.
12: Voilà pour ces bons plans.
11: Vous êtes servi?
13: La limonade, bien sûr, toujours avec vous.
12: Il n'y a plus qu'à consommer. On le sent, on est à l'eau, nous, pendant l'émission. Vous nous parlez de bonnes choses.
13: Oui, c'est vrai, de l'eau plate.
12: On demande à goûter.
11: Moi, une eau pétillante et vous, une eau plate, mon fils.
12: Oui, une eau plate. Moi, c'est une eau de la fontaine.
13: De la fontaine à eau.
12: Dans une bouteille.
13: J'allais dire, hein, il est mauvais élève parce qu'il a une bouteille en plastique alors que.
12: J'ai oublié ma gourde.
11: Moi, c'est une eau en plastique aussi, mais vous, par contre, non.
13: Mais j'ai ma gourde. Allez les amis, si on sélectionne quand même finement nos ingrédients, on doit aussi sélectionner le contenant. Hein.
11: C'est pas faux. C'est vrai. En plus, le pire, c'est que j'ai une gourde ambassadeur.
13: Mais non.
11: C'est vrai. Que j'ai reçue l'année dernière.
13: Là par contre, on va appeler les chefs parce que finalement, on n'en avons pas reçu.
11: Il y en a plus parce que quand on est parti quand on est parti en croisière en Loire avec nos auditeurs et téléspectateurs.
12: A priori, c'est auditeurs.
11: Eh ben, les auditeurs et téléspectateurs qui sont
12: venus. On a reçu une gourde.
13: Et
11: moi aussi.
13: Ils ne nous en avaient pas ramené.
11: Oh bah moi, on m'en a donné qu'une. Hein.
12: Vous en avez déjà deux avec vous en studio, n'est-ce pas? De gourdes.
11: Alors, votre petite blagounette, je ne la ferai pas. Je ne vais pas rebondir.
13: Il parlait de lui-même. Hein. Il parlait de lui-même.
11: Je sais bien, j'ai compris, mais quand même.
13: J'espère bien qu'il ne m'insultait pas, voyons.
12: Non, je ne le ferai pas. Allez, on va écouter Zazie, justement. Et peu importe, il y aura plein de ceci.
13: Peu importe, voilà.
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0: pour se rapprocher de la fin de ce week-end. La musique de Dusty Men, signée Soul et Charlie Winston sur Viva. 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
10: Allez, deuxième replay, Yes Weekend, avec un détour chez C'est Pas Fini autour de Patrick Weber. Ce soir-là, la gommette de Marianne Virlet.
11: Marianne Virlet.
12: Eh bien moi, ça va être une énorme gommette que je vais donner à Nicolas Bosseret. Pourquoi ? Parce que figurez-vous que c'est lui qui a écrit l'hymne des Molons et des Namurois, à savoir Libia Bouquet. Et Libia Bouquet, eh bien, va fêter ses 175 ans, c'est quand même important. Il y a la fête de Wallonie qui se profile à l'horizon.
11: Eh oui.
12: Hein.
11: Et c'est, vous savez qui est l'invité d'honneur. Hein.
12: Week-end des 19, la Flandre.
11: Oui, c'est ça. Oh, elle...
12: des 19 et 20 septembre, avec des groupes folkloriques, etc., qui seront là. Et donc ici, donc, c'est en 1851, et on pourra peut-être entendre aussi que Libia Bouquet a été écrit, et c'est devenu le chant officiel namurois. Alors le comité central des fêtes de Wallonie, eh bien, pour célébrer cet anniversaire, pour eux, c'est la jeunesse, la transmission des valeurs, de la culture, de la mémoire, des émotions collectives, et puis savoir aussi qu'à l'occasion de ces fêtes de Wallonie et de cet anniversaire de Libia Bouquet, il y a une chorale exceptionnelle de 700 élèves namurois âgés de 11 à 12 ans qui vont interpréter ce chant, Libia Bouquet. Ce sera le vendredi 18 septembre à 12h sous le chapiteau de la Place d'Armes.
11: Vous allez la chanter ?
12: Je connais. Mais oui, je le connais.
11: Allez-y.
12: C'est de moi, Judy Mariette. Attendez le début. Ça, c'est important.

0: Ok. Et donc l'histoire, c'est un chant de mariage. Un chant de mariage, c'est demain le jour de mon mariage. On va lui donner le beau bouquet, ce sera elle la plus jolie. Il faut savoir que Namur, c'est vraiment très très important cette chanson. D'autant plus quand vous vous mariez à la commune à Namur, eh bien vous passe cette chanson. En tout cas, moi je
1: dirais bon,
2: ça. L'hymne namurois de Marianne que l'on entendra aux fêtes de Wallonie à Namur le week-end du 19 et 20 septembre. On y sera sur place pour une émission spéciale. C'est pas fini, reviens demain avec Patrick dès 17h.
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0: La musique de The Weeknd pour vous souhaiter une belle fin de week-end sur Viva. Déjà, peut-être vous êtes en train de vous tourner vers la semaine. On n'y est pas encore. La musique d'Angèle et de Mentissa arrive après un nouveau replay des pigeons. Et une affaire bien compliquée, les détails à suivre.
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0: Allez, on va chez les pigeons et ce matin-là, avec beaucoup de difficultés, l'équipe et Simon François tentaient de contacter une entreprise de menuiserie pour aider Serge.
7: Bon, les amis, on est toujours mobilisés pour venir en aide à Serge. Serge qui attend désespérément l'installation de ce meuble sur mesure qu'il a commandé. 3380 euros quand même, ça c'était le montant du devis. Et puis plus de 1500, quasiment 1600 euros d'acompte qui ont déjà été versés. Le meuble, il devait arrivé en septembre 2025. On est en septembre 2026 et il n'y a toujours rien et surtout un entrepreneur qui semble plus trop répondre. Ça pose problème. On a eu Cédric, menuisier expert pour les pigeons, qui nous a dit « Mais moi, quand j'achète du bois sec. » Donc l'excuse de « Ah, il faut attendre que le bois sèche », ça semble un peu particulier. Ça fait partie des questions qu'on doit poser à ce fameux entrepreneur. On a deux numéros, Mathilde. C'est parti, on appelle.
8: On en a même trois.
7: On en a trois. C'est...
8: Mais dont un ou voilà. C'est pas trop sûr.
7: Un qui est voilà. On commence par le pas voilà.
8: Je ne sais pas. Camille a choisi, je pense. C'est
9: celui qui fonctionne.
7: Ah, on préfère les numéros qui fonctionnent.
8: Et je précise que sur la banque Carrefour des entreprises, tout est normal.
10: In de eerste eerste straten. Ik kan even niet aan de telefoon komen.
7: Alors ça c'est à mon avis une erreur dans le numéro parce que Serge, vous me corrigez si je me trompe, mais l'entrepreneur en question, il parle français.
11: Oui, tout à fait.
8: je vérifie.
7: Dites, je veux pas me plaindre, mais cette semaine, on a quand même eu beaucoup de numéros.
8: Je suis désolée, mais c'est le numéro qui est sur le devis.
7: C'est le numéro qui est sur le devis.
8: Non, je ne me suis pas trompée.
7: C'est peut-être de la faute de Camille, qui est au standard. je n'ai accusé personne.
8: Mais Camille aime bien appeler les boîtes vocales néerlandophones.
7: Oui, c'est vrai. Bah, alors, Camille est parfaite bilingue, donc c'est peut-être pour ça. On va refaire le numéro. Bon.
12: Oh. Ah, bah décidément.
8: Mais quelle émission !
12: Qu'est-ce qui se passe ? Je vous ai dit qu'il n'y a que moi qui travaille aujourd'hui, on dirait. Comment vous rigolez ?
7: Et donc on appelle du côté de Bénezet, en province de Liège.
12: Cette fois-ci, c'est le bon numéro.
7: Allô, allô ? Bonjour, c'est Simon François à l'appareil. On est avec toute l'équipe dont n'est pas des pigeons en direct à la radio Vivacité. On essaie de venir en aide à Serge, qui est l'un de vos clients et qui attend un meuble depuis un an et demi. Vous pourriez nous rappeler, s'il vous plaît, ça nous permettrait de l'aider. À très vite, on l'espère. Voilà, le message est fait, mais les pigeons sonnent toujours deux fois. Est-ce qu'on réessayerait ce numéro? Ça fonctionnera.
8: J'ai eu un espoir avec le petit bruit, là.
7: Oui, moi aussi.
12: Et pendant que, justement, ça sonne, est-ce que je peux être désagréable pour changer?
7: Non.
12: Bon, alors, moi, ce genre de boîte vocale...
11: Oui, oui, je suis d'accord.
12: Bon, je disais à Simon qui réalise cette émission depuis le début de la semaine que j'étais un petit peu de mauvaise humeur cette semaine, mais il n'y a rien qui empire plus ma mauvaise humeur que des boîtes vocales comme ça où en fait on ne sait pas où on atterrit. Alors autant laisser le truc par défaut et qu'il y ait une dame qui dise vous êtes bien au zéro, je ne sais pas.
11: Alors à sa décharge, la seconde que l'on a entendu, on reconnaissait un bruit de menuiserie, non ?
8: Ça, c'est vraiment sympa, Martin.
7: Alors, on va tendre l'oreille.
12: À sa décharge. On entend le bois qui sèche, là.
7: On va on refait le numéro ? Allez, c'est reparti.
8: Moi, je veux bien être optimiste, Martin, mais là, c'est un peu trop.
7: Vous l'entendez déjà maintenant, le bruit de menuiserie, peut-être ?
11: Oui, c'est là c'est quand on ponce un petit peu...
8: Dans sa tête, ouais.
7: Ah oui, bonjour monsieur, c'est Simon François à l'appareil. On est avec toute l'équipe d'On n'est pas des pigeons, direct à la radio Vivacité. On vous appelle parce qu'on essaie de venir en aide à l'un de vos clients, Serge, chez qui vous devez venir installer un meuble de salle de bain depuis un an et demi. Vous voyez de qui on parle ?
13: Non.
7: C'est du côté de Vivnice, pardon. Vous êtes bien menuisier, monsieur ? Oh, monsieur a raccroché. Il y a sûrement un problème technique, on va le rappeler.
12: Et donc, dans la deuxième chose qui m'énerve le plus...
7: C'est quand on nous raccroche au nez. Moi aussi, ça m'énerve.
12: Ok.
8: Oh, j'étais tellement contente qu'il décroche.
7: Mais oui. Alors,
12: Serge, vous avez reconnu sa voix ?
13: Je crois, oui.
12: On l'a pas entendu.
8: Bah lui, il vous a pas reconnu en tout cas.
7: Bah fou, il a fait semblant. Allô, allô.
0: C'est loupé. Ils sont vénères, les pigeons, et ils ont bien raison. Ils tentent de vous aider tous les matins de la semaine avec Simon et toute l'équipe de 10h30 à midi.
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0: La musique d'Osier sur Viva pour vous souhaiter un bon week-end. Osier qui sera pas aux fêtes de Wallonie, hein, dont je vous parlais tout à l'heure. On sera à Namur en spécial, mais les fêtes de Wallonie fêtent aussi la Louvière. Sur la place communale de la Louvière le 19 septembre, il y aura Orlan. Elle partagera la scène avec Ali. À partir de 19h30, musique, ambiance et énergie avec Mister Cover également. Les fêtes de Wallonie, vous avez le choix, la Louvière ou Namur, vous faites le choix qui vous va, mais dans tous les cas, à la Louvière, rendez-vous à partir de 19h30, le samedi 19 septembre.
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Le son de Shakira et Cardi B survive. Raphaël et Tiff Barrow, ça c'est ce qui arrive avant 17h. Et elle sera là aussi demain matin dans le 8-9.

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0: C'est bon ça, hein, le son de Tiff Barrow, Now, Now, Now, à l'instant sur Vivacité. L'actualité Now arrive dans 2 minutes avec le journal de Valentin Lecoq. Avant ça, la météo et Pascal Laroche.
1: Bonjour à toutes, bonjour à tous. Après cette belle journée, l'ambiance va rester très douce, mais le ciel va devenir simplement plus hésitant au fil des heures. Les nuages plus nombreux ce soir et quelques ondes instables pourront se déclencher localement. Un coup de tonnerre n'est pas exclu. La nuit restera douce. Demain matin, les dernières gouttes vont s'évacuer, éventuellement par la Gaume. Ailleurs, le ciel sera voilé, mais très lumineux, avec déjà une belle douceur en fin de matinée. L'après-midi, quelques cumulus se forment sur l'ouest et sur le nord. Avantage de soleil vers l'est et le littoral, il va faire chaud, très estival, sans excès. On attend demain lundi 29 degrés quand même, du côté de Virton, 23 à Ostende. Le vent soufflera modérément de sud-ouest, et puis mardi, dégradation avec de la pluie partout et une chute du mercure.
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2: Bon début de soirée avec RTBF Vivacité. Merci d'être là. Yes Weekend se poursuit après le journal de 17h. Voici Valentin Lecoq.
3: Entre peur et détermination, les Allemands de la région de Saxe-Anhalt votent aujourd'hui. L'extrême droite a de fortes chances de l'emporter. Ça n'est plus arrivé depuis la Seconde Guerre mondiale. Des militants écologistes et des enseignants main dans la main, ensemble, ils ont manifesté aujourd'hui à Bruxelles pour dénoncer l'inaction climatique et les économies dans le monde de l'école. Être favori ne garantit pas la victoire. Les Belgian Cats affrontent ce soir Porto Rico à la Coupe du Monde de basket. Un adversaire abordable, mais dans les rangs belges, on se méfie. Bonjour, l'extrême droite va-t-elle faire son grand retour en Allemagne? Les électeurs du Land de Saxe-Anhalt sont appelés aux urnes aujourd'hui. L'AfD pourrait devenir le premier parti d'extrême droite à accéder au pouvoir au niveau régional depuis la Seconde Guerre mondiale. Le parti est crédité de plus de 40% des intentions de vote dans les sondages. Dans les rues, les Allemands sont partagés. Certains appellent à faire barrage à tout prix. D'autres ont clairement choisi de voter pour ce parti qu'ils estiment différent des autres.
4: J'ai voté pour l'AfD. Je ne suis moi-même membre d'aucun parti, mais j'espère qu'il s'agit d'un rassemblement de personnes qui comprennent bien mieux la politique que celles qui ont été au pouvoir jusqu'à présent. Je sors du bureau de vote avec un sentiment positif, car j'ai l'impression que beaucoup de gens ont appris à penser comme je le fais moi-même désormais.
5: Nous sommes bien sûr profondément inquiets à l'idée d'un gouvernement d'extrême droite, non seulement en ce qui concerne l'avenir de l'éducation et de la politique scolaire, mais aussi tout simplement pour nos propres vies, car ça signifierait moins de diversité dans le pays et moins d'opportunités. Et il est également clair pour nous que si l'AfD gouverne seul ici, il n'y a pas d'avenir pour nous dans ce land.
3: Les premiers résultats seront connus vers 18h. Dans son programme, l'AfD prévoit le renvoi forcé des étrangers en situation irrégulière, mais aussi les citoyens jugés non assimilés. Le parti veut également changer les programmes scolaires autour des crimes du régime nazi. Il est aussi ouvertement pro-Trump et pro-russe. Après Moscou, Kiev. Les deux émissaires du président Donald Trump sont arrivés ce midi dans la capitale ukrainienne. Ils n'ont pas pu atterrir en avion comme prévu. Ils ont dû prendre un train en Pologne pour rejoindre Kiev. Daniel Fontaine, les deux hommes tentent une nouvelle fois d'obtenir la fin de la guerre entre la Russie et l'Ukraine.
6: Les tentatives d'accord précédentes n'ont donné aucun résultat, mais c'est la première fois que Steve Witkoff et Jared Kushner se rendent à Kiev. L'homme d'affaires et le gendre de Donald Trump ont été accueillis dans le cœur de la capitale ukrainienne par Volodymyr Zelensky. Le président ukrainien expliquait en quelques mots ce qui allait suivre.
7: Il y a beaucoup de sujets. Nous aurons l'occasion d'avoir une conversation très large. Nous prévoyons une première session de discussion, une autre avec les conseillers européens à la sécurité nationale, plusieurs discussions importantes.
6: Des représentants de France, Grande-Bretagne et Allemagne devraient donc participer à une seconde session de discussion avec les médiateurs américains. Les négociations précédentes ont buté sur les revendications de Moscou sur des territoires ukrainiens et le rapprochement de Kiev avec l'Union européenne et l'OTAN. Hier, à Moscou, les deux émissaires avaient discuté durant 3 heures avec le président Poutine. Selon la Maison-Blanche, les prochaines étapes ne seront annoncées que dans les semaines à venir.
3: Les explications de Daniel Fontaine. Ce dramatique accident sur l'île de Fogo, au Cap-Vert, au moins 25 personnes ont été tuées dans un accident de bus. Le car transportait principalement des enfants en excursion. Pour une raison encore inconnue, il a quitté sa route et a chuté d'une falaise d'environ 30 mètres. Il y a aussi de nombreux blessés, ce qui fait grindre un bilan encore plus lourd. L'Indonésie ferme 8 de ses aéroports. Un volcan est en éruption et disperse ses cendres. Plus de 150 000 touristes et passagers sont bloqués, à Jakarta notamment, principal terminal du pays. Après un été marqué par des chaleurs extrêmes, les militants écologistes sont de retour dans les rues de Bruxelles. Quelques centaines se sont rassemblées cet après-midi place de l'Albertine à Bruxelles, c'est près de la gare centrale. Dans la manifestation, des enseignants du mouvement Mars Attaque aussi. Les organisateurs veulent rassembler toute la société derrière leur combat. Ce rendez-vous est placé sous le signe de la convergence des luttes. On écoute Mathieu Ovin, le porte-parole de Mars Attaque, et Jean-Pascal Van Ypersel, ancien président du GIEC, le groupe d'experts sur l'évolution du climat.
0: On se retrouve et dans les écoles et dans les hôpitaux. On l'a vu en juin avec des températures inacceptables en classe, plus de 35 degrés dans les classes où je donnais cours. On en est contraint à mettre des couvertures de survie aux fenêtres pour pouvoir justement essayer de diminuer un peu la température. Il est temps de faire quelque chose.
5: Alors aujourd'hui, il n'y a pas encore beaucoup de monde. C'est quoi l'objectif? C'est de faire monter cette mobilisation, cette pression?
8: Ah mais vous savez, ce sont les minorités bien souvent qui ont fait l'histoire. Hein. Et puis je pense que ceci, ce n'est qu'un avant-goût de la mobilisation du 11 octobre. La grande marche à Bruxelles le 11 octobre, il y aura certainement des dizaines de milliers de personnes à Bruxelles pour rappeler l'urgence de faire beaucoup plus pour le climat, et pas seulement pour le climat d'ailleurs, pour l'environnement, pour la justice sociale, l'enseignement aussi, qui fait partie des choses qu'on doit défendre.
3: Des propos recueillis par Stéphanie Trieste et Vincent Vanhove. L'une des cibles des manifestants, le MR, le parti est présent dans tous les gouvernements. Il faisait d'ailleurs sa rentrée aujourd'hui au pied de la butte du Lion à Waterloo, avec un thème tout choisi, les batailles de la rentrée. Corentin Laurent a assisté au meeting.
9: C'est au rythme des musiciens de la garde impériale que le mouvement réformateur se met en ordre de bataille. Nous sommes au pied de la butte du Lion à Waterloo.
10: C'est impressionnant de vous voir en uniforme de l'époque.
9: Et c'est tout un symbole. La rentrée politique s'annonce combative, notamment pour Valérie Glatini sur le front de l'enseignement.
11: Ma bataille, c'est certainement celle de la qualité de l'enseignement.
9: Ou encore sur le front de la sécurité pour Bernard Quintin.
12: En tout cas, moi, ce que j'ai décidé de faire, c'est de mener toutes les batailles qui se présentent à nous.
9: Mais la bataille la plus décisive sera budgétaire. Le gouvernement fédéral veut trouver 10 milliards d'euros.
13: Nous sommes les seuls à penser ce qu'on pense. On est les seuls à dire qu'il ne faut pas d'impôts en plus.
9: Georges-Louis Boucher plaidera pour relancer la croissance en baissant les impôts. Ça veut dire concentrer tous les efforts en coupant dans les dépenses de l'État, et ce n'est pas forcément au goût de tous dans la majorité.
14: Il y en a qui disent qu'on doit avoir le sens du compromis. Moi, je pense qu'on doit avoir le sens de l'État, et le sens de l'État aujourd'hui, c'est de relancer l'économie.
9: Mais alors, la coalition Arizona survivra-t-elle sans compromis?
14: Faire tomber un gouvernement ne va pas apporter de solution budgétaire, mais par contre va aggraver notre situation. Si le gouvernement tombe, on a un vrai risque que nos taux d'intérêt augmentent et que donc on rentre dans un emballement de la dette. Donc personne ne fera tomber ce gouvernement.
9: Les hostilités, le conclave budgétaire débutera à la fin du mois. Le MR se dit prêt à mener la bataille.
3: Le reportage de Corentin Laurent avec Vincent Vanhove. Les prisons du pays ont ralenti dès ce dimanche 22h. Les gardiens font grève jusqu'à vendredi soir. C'est une nouvelle action des syndicats qui dénoncent toujours la surpopulation carcérale, la pénurie de personnel et des bâtiments insalubres. Deuxième match ce soir pour les Belgian Cats à la Coupe du Monde de basket de Berlin. Elles affrontent Porto Rico, une équipe plus qu'abordable. La victoire est donc obligatoire. La joueuse Becky Massey se méfie quand même de cette équipe.
15: Oui, c'est une équipe qui joue avec beaucoup de cœur. C'est le cœur qui représente le pays, quoi. Et je pense qu'on doit être vraiment prête pour ça. Parce que même quand on est debout 20 points ou 10 points, on s'en fout. Elles vont toujours fight jusqu'à la fin. Donc c'est ça.
16: Mais si la Belgique joue comme contre la Turquie, il ne devrait pas y avoir de problème.
15: Bah oui, on doit contrôler ce qu'on peut faire. Je pense que ça commence avec le game plan. Défensivement, je pense qu'on peut améliorer nos jeux un peu. Et en attaque, comme on a fait contre la Turquie, ça va venir, on va grandir dans le tournoi aussi, et je pense que c'est encore une belle opportunité pour le faire. Quoi.
3: Coup d'envoi de ce match à 17h45 et c'est à voir sur RTBF Typique et sur Ovio. C'était une interview de Pierre Capard. La fin de la cinquième journée de championnat de football, Anderlecht reçoit Genk, coup d'envoi à 18h30, à écouter sur RTBF Vivacité. Et puis en Formule 1, exploit de Kimi Antonelli. Le pilote italien de l'équipe Mercedes a remporté aujourd'hui le Grand Prix de Monza à domicile alors qu'il était parti 19e sur la grille. Il devance son coéquipier George Russell à l'issue d'une fameuse bataille. Marcher sur un ravel et remonter le temps, c'est l'idée d'un groupe de passionnés du patrimoine ferroviaire. Ils viennent d'installer à Wam, près de Mons, des panneaux le long d'anciens tracés de chemin de fer, aujourd'hui transformés en ravel. Sur ces panneaux, des QR codes pour découvrir l'histoire du lieu. Lisa Becken nous emmène dans cette balade entre nature et mémoire.
17: Nous passerons à l'ancienne gare de Wam.
5: Aujourd'hui, on s'y promène à pied, à vélo ou encore à cheval. Et pourtant, il n'y a pas si longtemps, des trains passaient ici.
17: Jusqu'au 1er juin 1984.
5: Marcel Villain s'en souvient bien. Il fait partie d'un groupe de passionnés appelé la saga des gares.
18: Le but, c'est d'établir un souvenir, si on veut, de toutes les gares de Belgique, y compris celles qui n'existent plus.
5: Près de Wam, ils ont installé plusieurs panneaux qui racontent l'histoire de ces anciennes lignes de chemin de fer. En un simple scan avec son téléphone, le passé refait surface.
18: Sur ce panneau, vous trouvez un petit texte qui résume l'histoire de la gare, une photo ancienne et un QR code à scanner qui vous dirige directement sur la carte interactive.
5: Et l'idée semble séduire.
18: Alors, contrairement à ce que certaines personnes peuvent penser, il y a énormément de monde qui s'intéresse à l'histoire des chemins de fer.
5: L'ambition maintenant, c'est d'étendre le projet à d'autres ravels de Wallonie. Voilà, on va
3: continuer. Reportage dans le Hainaut de Lisa Becken. Voilà pour le journal. Belle fin d'après-midi.
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3: Xavier Ponsard, il y a des ralentissements sur le ring de Bruxelles.
20: Oui, exactement, ça se passe à hauteur de Zaventem. C'est en venant de Woluwe-Saint-Étienne en direction de Grand-Migard. Ajoutez entre 5 et 10 minutes à votre temps de parcours. Ralentissement aussi observé sur le 40 à hauteur de Gand de Merelbeek en venant d'Ostende en direction de la capitale. Et il faut compter entre 5 et 10 minutes aussi pour traverser cette difficulté. Puis encore de légers ralentissements observés sur le 40 dans le secteur de Votem. Ça se passe à hauteur donc de Votem dans les deux sens de circulation suite à une zone de chantier. Puis on vient de l'apprendre à l'instant, on a un auditeur qui nous a appelé au 0848 400 pour nous informer que sur le ring de Bruxelles, il y a à hauteur de Halle, dans ce secteur-là au kilomètre donc 67-68, eh bien un matelas qui se trouve, deux matelas même, qui se trouve sur la chaussée, la voie du milieu. Soyez donc extrêmement prudents si vous passez par là ce soir.
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3: Allez, c'est Yes Weekend maintenant avec Thomas Lorides.
2: Valentin Lecoq pour l'actualité. Retour de l'info dans une heure à 18h.
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2: Dans les zappings qu'il me reste à partager avec vous, la bonne ambiance du jeu du midi, seul contre vous, et on ira chez C'est pas fini avec Patrick Weber. Voilà pour le menu, bel après-midi, belle fin de week-end. Hoshi pour repartir en musique. Merci de votre fidélité et si vous arrivez, bienvenue chez vous.
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0: Le dernier titre d'Oshi, pleurer en dansant sur Viva. Et je vous souhaite pas la même chose avec Sting et Charlotte Cardin qui arrivent.
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0: Avant ça, direction, c'est pas fini. Ce midi-là, Sarah et Jordan jouent avec Gérald pour une partie collective. Écoutez.
2: Et c'est bien sympa de jouer tous les temps de midi avec vous. On accueille notre dernier challenger.
3: En voilà un autre de sympa. C'est Gérald de Liège. Il a 52 ans. Il travaille dans la logistique et est spécialiste des échecs et des promenades. Allô ?
2: On dérange.
3: Allô ?
2: Gérald !
4: Hello.
2: Hey, Madame Laurent.
3: Hey, Préjean.
4: Hey, comment ça va?
2: Mais ça va, et vous Gérald, vous êtes bien en action, on dirait.
4: Ah, super, je suis sur la place de l'Opéra. Il y a un grand échiquier qui est offert par la ville de Liège. J'ai le steward à côté de moi, et il y a 2, 4, 6, 5 personnes à côté en plus.
2: Excellent. Dis donc, et vous jouez aux échecs alors, place de l'Opéra?
4: Ouais, comment?
2: C'est ça, et vous avez bougé quel pion, là?
4: Là, je ne joue pas, je regarde.
2: Ah oui, c'est ça.
4: J'attendais l'appel, en fait.
2: Mais parce que vous allez jouer avec nous, et faire deux jeux en même temps, vous savez, c'est un peu risqué, Gérald.
4: Je sais que c'est perdu, mais bon, tant pis, on joue pour le...
2: Pour le fun plaisir. Et pour le titre de meilleur challenger.
4: Il y en a un, c'est pour le plaisir.
2: Effectivement, Gérald, je vois qu'on est fidèle à l'émission.
4: Comment?
2: Vous êtes fidèle à l'émission, vous écoutez souvent le jeu.
4: Ah oui, tout à fait.
2: Allez, chouette. Gérald, on va jouer avec les people. Est-ce que vous scrollez, vous scrutez un peu?
5: Les people, les gars.
4: Allez, attendez, je vais appeler les copains qui viennent écouter, comme ça ils vont m'aider.
2: Ok, c'est juste qu'à mon avis, avec le haut-parleur, je ne suis pas sûr qu'on va vous entendre.
4: Allez, pour le plaisir.
2: Dit Gérald et les copains.
4: On est là.
2: Vous êtes là, super. Bon, on va jouer avec le haut-parleur. Ouais, c'est chouette, on va bien s'aimer. De toute façon, on joue pour le fun, hein, on est d'accord?
4: Tout le monde est là.
2: Allez, tout le monde est là. Vous êtes combien exactement?
4: Bonjour
2: tout le monde. On est en direct depuis la place de l'Opéra à Liège avec Gérald et tous ses copains sur l'échiquier installé et offert par la ville. On va jouer avec les people en 60 secondes. Est-ce que vous êtes prêts les gars?
4: Ouais.
2: 60 secondes et top, ça promet. Comment se prénomme le père de Zoé Kravitz? Zoé Kravitz, son papa. Lenny, oui. Quel acteur américain, ironisé comme surhomme, a créé l'art martial Chun Kung Do?
4: Jet Li.
2: Ah, dommage. Quelle actrice française avait embrassé un jeune homme zéro positif sur le plateau du Sid Action en 1994? Une actrice française.
4: Qu'est-ce qu'on a reçu?
2: Proposition.
4: Proposition.
2: Clémentine Sélarié, Juliette Binoche, Brigitte Fosset.
4: Célarier.
2: Oui. À quel animateur français Maréva Galanteur est-elle mariée?
4: Qu'est-ce qu'on en sait? Une proposition.
2: C'est le principe du jeu. Camille Combal, Bruno Guillon ou Arthur? Alors c'est qui?
5: Camille.
2: Non. Quel acteur chilien ayant joué dans The Last of Us est surnommé le Daddy d'Internet? Le Daddy d'Internet.
5: Qu'est-ce
2: qu'on en sait?
3: J'ai rien compris.
2: Oh, vous avez bien fait rire. Ah, c'était et le daddy d'Internet, en fait, le papa d'Internet, c'est ça, c'est Pedro Pascal.
5: Ah oui, Pedro Pascal.
2: Mais bonjour. Oui, dans The Last of Us.
5: Mais en fait, on est en haut-parleur et on n'entend pas bien.
2: Ah bah nous non
3: oui,
2: plus.
3: Bien sûr. Oui, tout à fait. Son surnom, il lui a été donné par les internautes en raison de son image un peu de personnage protecteur.
2: Ah oui.
3: Voilà.
2: D'accord.
3: Comme ça, vous savez tout.
2: Okay. Bon, les gars, c'est pas folichon, hein, votre parcours. Enfin...
4: Non. On s'est bien amusé.
2: Bien sûr. Et on s'est bien amusé, c'est le principal.
4: Est-ce on arrive pendant 60 minutes.
2: Le papa de Zoé Kravitz.
3: Non, 60 secondes.
2: Heureusement que c'est pas 60 minutes, hein, les gars. Je veux pas dire. Alors, le papa de Zoé Kravitz, c'est Lenny Kravitz, évidemment.
4: Ouais.
2: Il est dingue, ce mec. Il a 62 ans. Il est encore super en forme.
3: Ouais, clairement. Ouais. Ouais. Et Zoé Kravitz, qui est devenue actrice, mannequin et chanteuse.
5: Oui, elle est devenue actrice. Oui.
2: Dans quoi?
3: Elle a joué dans Batman, elle a fait Catwoman.
4: Batman, non?
2: Ouais, Catwoman.
3: Oui, je viens de le dire.
2: Il y a comme un écho. Alors, c'est quoi ça? L'art martial, le Chun Kung Do. Comment? C'est Chuck Norris qu'on cherchait.
5: Ah, mais il vient de décéder, lui, non? Il y a un mois ou deux.
2: Oui, et ça existe vraiment, cet art martial. Non, mais c'est vrai. Il a inventé ça, il y a une académie et tout ça. Hein.
3: Oui, bien sûr,
2: Le Chun Kung Do.
3: Il a fait plusieurs types de self-défense et puis il a créé lui-même son propre sport.
2: Oui,
3: voilà, Chuck Norris.
2: Vous avez eu de la chance, les gars, parce que Clémentine Sélarié, oui, c'est bel et bien elle qui a embrassé un jeune homme zéro positif. Et dans les années 90, c'était super rare. C'est en 1994.
4: Parce qu'elle a pas fait un gros régime, elle.
3: Ça, je ne sais pas.
2: Écoutez, je ne sais pas vous dire là tout de suite, mais et quand bien même, tant mieux pour elle.
3: Mais Clémentine, oui. La séquence, elle est devenue vraiment l'une des images les plus marquantes
5: et
3: des campagnes.
5: On peut la retrouver sur votre site web ou pas?
2: Qui ça, Clémentine Sélarié?
5: Ben ici, la séquence maintenant radio.
2: Ah, je crois, oui, sur radio. Quoique, je ne suis pas sûre.
3: Dans finalement. Tous les cas, vous allez la réentendre dans Yes Weekend ce week-end. Vous oui, inquiétez voilà. pas.
2: Dans le bêtisier.
3: Dans le bêtisier de la semaine.
2: Et pour répondre à votre question de Chuck Norris, en fait, il est décédé, c'est ça, cette année, mais au mois de mars. Le 19 mars.
3: Et pour Clémentine Sélarié, tout le monde s'en fout. Enfin, on verra plus tard.
2: Bon, écoutez. Et alors, Maréva Galanteur, elle est en couple avec Arthur. Arthur, l'animateur.
3: L'ancienne Miss France, 1900. Ils en ont rien à
2: Ils n'en ont rien à faire. Oh là là.
3: On veut jouer aux échecs, nous. On s'en fout de votre jeu.
2: On s'est bien amusé. Bougez bien vos pions, les pièces, tout ça, place de l'Opéra. Là.
3: J'espère que vous serez meilleur.
4: Okay, vous savez, vous avez un mail où je peux vous envoyer l'échiquier, en fait.
3: Ah, envoyez une photo hein, sur le
2: WhatsApp de Viva.
3: WhatsApp.
4: Via WhatsApp.
3: Ouais,
2: 0470 07 20 23. Super. Les gars, on vous embrasse. Merci pour ce super moment d'anthologie.
3: Allez, bisous.
2: Salut Gérald, salut tout
4: Merci
2: le monde.
4: Merci pour l'après-midi.
2: Ben voilà, vous voyez, l'important c'est de s'amuser, non?
3: Oui. Ils sont formidables.
0: Et chose promise par Jordan, chose due, Gérald et ses amis sont bien dans Yes Weekend aujourd'hui. 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

0: DJ Goya, Jason Derulo et Mélodie survivent. Je vous parlais tout à l'heure des fêtes de Wallonie à Namur et la Louvière. N'oubliez pas non plus la fête de la Fédération Wallonie-Bruxelles, à Bruxelles évidemment. Et ce soir-là, il y aura Pierre Demar. Le rendez-vous, c'est le 25 septembre sur la Grand Place de Bruxelles. Il y aura aussi Mentissa.
1: Nous, les enfants difficiles, aux regards indociles.
0: 19e édition cette année déjà, placée sous le signe des 130 ans du cinéma, fêtée aussi par Grand Corps Malade.
2: Il faut des gens beaux. Il faut des gens beaux. Il faut des gens beaux.
0: Il y aura des gens beaux, mais il n'y aura pas que ça. Évidemment, il y en aura pour tout le monde. Soirée 100% gratuite, c'est toujours bien de le dire et de le préciser. Et puis, dernière artiste, Marguerite.
1: C'est

0: la fête de la Fédération Wallonie-Bruxelles le 25 septembre, à vivre évidemment avec la RTBF.
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0: Le son de Technotronic sur Viva est dans un autre style. Avant 18h, on vous met de côté Tove Lo, Stromae et également Lynn, juste après un dernier zapping.
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0: Allez, dernier replay yes weekend avec C'est pas fini et le Zap Actu à propos du Détroit d'Ormuz avec Patrick Weber.
7: Nous y sommes, et voilà, tel un grand professionnel, bien sûr, je retombe sur mes pattes. Si je me fais pas de compliments, vous allez pas les faire, hein. Donc, je suis obligé de me débrouiller.
8: Tel un grand professionnel, vous retombez sur vos pattes.
7: C'est ça. Alors, je vais simplement vous demander, pourquoi on se pose des questions du côté du détroit d'Ormuz. Ça risque de bouger.
8: C'est politique.
7: Ça vient de sortir.
8: C'est politique.
7: Vous êtes levé ce matin, vous ne le saviez pas. Le truc qui risque de changer.
8: On se couche ce soir, on le sait toujours.
7: Ah, si vous êtes brillant, brillante.
9: Il y aurait une amende, j'en sais rien.
8: C'est politique.
7: Une amende, vous mettez des amendes partout. Mais est-ce qu'il est vrai que quelqu'un a traversé le détroit d'Ormuz avec son smartphone? Et du coup, paf, 75 euros. C'est dingue, hein.
9: Plus à mon avis.
7: Voyez où c'est le détroit d'Ormuz, les amis, quand même.
9: Oui.
8: Oui.
7: Ah, dites-nous tout,
8: Xavier. Bon, c'est politique.
7: Mais vous n'allez pas regarder, vous. Vous avez votre ordinateur devant vous.
10: Alors,
8: on regarde.
7: Je veux savoir ce que vous regardez.
10: Qu'on regarde.
7: Ah oui, vous regardez.
10: On regarde Tiphaine Osière et Antoine Lecomte.
7: Oh, mais écoutez, ça va.
10: Et
7: alors,
10: Anne a dit qu'il avait l'air un peu con.
9: Ah oui, oui, c'est pas
7: grave. Mais bien pété un petit peu. Non, non, on adore ce personnage qu'on ne connaît pas. Mais c'est pas grave. Et il fait du kitesurf. Voilà, comme ça, c'est un genre d'abri qui faisait du kitesurf. Donc, Xavier, rappelez-nous où est le détroit d'Ormuz.
10: Eh bien, je ne veux pas le situer géographiquement, mais donc c'est ce.
8: C'est ce truc. Voilà. Par où passent les bateaux.
10: Voilà, et donc c'est le lieu de passage des pétroliers.
7: Voilà. Qu'est-ce qui va changer?
9: Les bateaux
8: les pétroliers vont devoir payer un droit à Trump.
7: Alors là, il y a déjà un mot qui compte, mais qu'est-ce qui va changer? De toute façon, vous savez, on commence à connaître les méthodes de
9: Donald.
10: Le péage sera pour les États-Unis.
9: Il y aura une taxe.
7: Non, ce ne sera pas une. Alors ça a été évoqué plutôt par les Iraniens, d'ailleurs, pas tellement les États-Unis. Ah. Mais donc, voilà.
8: Ils vont prendre un morceau du pétrole des pétroliers.
7: Alors ça, il aime bien faire aussi. Mais là, il a une autre idée, mais c'est une idée qu'il aime beaucoup.
8: Bah oui, on peut pas savoir tout ce qu'il y a dans la tête de Trump.
7: Oh, mais ça, c'est souvent la même chose.
8: Monde, monde.
9: Il veut coller sa tête quelque part.
7: Ah, ça, c'est déjà, on se rapproche un petit peu.
11: Il veut changer le nom.
10: Il va changer le nom.
7: Bravo. Comment va s'appeler ce détroit d'Ormuz?
11: Le détroit de Trump.
7: Bravo, on couronne notre auditeur. Moi, je dis bravo, Bertrand. Il débarque. Mais quelle la couronne, je suis désolé.
8: Mais complètement fou, Bertrand, de penser ça.
7: On vient, alors.
11: J'ai pensé comme Trump.
7: Nadia, vous l'aviez?
9: Ne le faites pas trop souvent.
12: Je le fais grâce à vous. Et puis. Il y a aussi qui d'autre? Ah non, Isa ne l'avait pas, elle disait le détroit d'Amérique.
7: Ah mais non, donc le détroit d'Amérique, mais elle va aller s'approcher. Mais c'est vrai qu'on vient de l'apprendre.
12: Après
7: donc,
12: le lac d'Amérique.
7: Alors voilà, on vous remercie Nadia, et donc c'est forcément de nouveau. Alors c'est une. Voilà, ça vient d'arriver.
9: C'est,
7: hein, donc
9: c'est un homme fatiguant.
7: C'est tout frais, tout neuf. Il est en train de rebaptiser la planète entière, voilà. On va appeler ça le détroit. Je ne suis pas sûr que les Iraniens soient super enthousiastes à cette idée. Enfin bon, voilà, je ne suis pas là pour défendre les Iraniens.
9: Son égo, comment est-ce qu'on pourrait, au niveau d'une taille, le mesurer?
7: Le qualifier, vous pensez?
9: Oui, vraiment, il me fatigue.
7: Alors moi, j'ai une idée sur la E40 qui est souvent embouteillée. Oui. Si on l'appelait la E-Trump, par exemple, pour rentrer.
9: Ah,
7: je dis ça pour tous nos copains du Mobile Info aussi. Hein.
9: Oui,
7: donc, il n'y a pas de raison. On ne va pas non plus s'arrêter en si bon chemin. Et ce soir, donc, direction Trump City, pourquoi pas? Mais il n'aime pas Bruxelles.
10: Ce qui est quand même inquiétant, c'est que les grosses entreprises, pour se faire bien voir, intègrent ça. Voilà, donc, Google Maps, c'est le Lake America, a déjà remplacé le Lake Ontario aux États-Unis, en tout cas.
9: Ils sont des soumis, c'est nul.
7: Ouais, c'est dingue, on n'en parlait pas plus tard qu'hier. Et puis voilà, hop, maintenant, de nouveau, cette riche idée de votre copain Trump, comme vous l'appelez.
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La musique de Daido Survive. Je vous disais tout à l'heure que c'est Oria qui serait dans le 8-9 demain, mais mardi, on parlera de musique également. C'est pas ma faute. Avec la chanteuse Alizé qui vous présentera sa tournée des 25 ans déjà, mais pas que. Elle passera par le Forum de Liège, elle vous parlera de son actu du moment. Alizé dans le 8-9 avec Jérémy et toute l'équipe, c'est mardi matin.

0: La musique de Shanice, I Love Your Smile. Alors, je vous dirai pas ça, David Oudrey.
1: Si, j'adore ce morceau. Bonjour tout le monde, bonjour Thomas. David. C'est les années 90, c'est mon adolescence, c'est comme vous ça, Thomas, non?
0: Absolument, oui, ça ne nous rajeunit pas. Quelle année précisément?
1: J'aurais dit 94. Ah non, 91, 92.
0: 92, ouais,
1: c'est mon année aux États-Unis. Que des souvenirs, Shanice, I Love Your Smile. C'est un tube ce morceau.
0: Ah bah, c'est le
1: je suis content que les programmateurs se soient un peu remis aux années 90.
0: On est revenu 30 ans plus tard maintenant,
1: ouais.
0: Mon cher.
1: Ah oui, mais bon anniversaire, Thomas.
0: C'est le coup de pelle dans la figure. Avec ce soir la cinquième journée de Pro League, mais surtout une nouveauté, c'est la rentrée.
1: C'est la rentrée, il y a des nouveautés. Il y a William Dutoit, ancien gardien, qui est notre nouveau consultant complètement foot. Ça nous permettra de faire des focus sur tous ces matchs, évidemment, comme d'habitude de Pro League, mais sur le poste de gardien. Il y a Lucas Brugman aussi, un jeune.

0: L'émission Complètement Foot, vous pouvez le faire aussi, hein, Thomas. Et vous allez sur le live Complètement Foot, ça vous permet de répondre à toutes les questions que je vais poser en direct, de voter, de donner son avis en direct dans l'émission. Vous pouvez le faire tout de suite.
1: Vous répondez pendant l'émission.
0: Exactement. Et moi, je vais lire les messages. Il y a des votes. Par exemple, que pensez-vous du début de saison du Standard de Liège? Vous pouvez donner votre avis. Est-ce que c'est bon, c'est mauvais, c'est entre les deux? Vous votez. On reçoit énormément de votes pour l'instant. C'est plutôt pourcentage de supportrices et de supporters du Standard qui sont satisfaits et heureux de ce début de saison. Il y a les débriefings de match, il y a le en un seul mot Complètement Foot concernant la victoire de l'Union Saint-Gilloise à Charleroi hier 2-3. Bref, donnez votre avis en ligne sur la page de l'émission Complètement Foot sur le site ou l'application RTB Factu.
1: On rappelle le match aussi tout à l'heure, 18h30.
0: Anderlecht Gang, ce sera avec le duo Infernal et Bibrouzakis Manu Ajous. On est heureux de les retrouver aussi, évidemment.
1: Cinquième journée de Pro League. À tout à l'heure, David. Bon début de soirée. Il est, 6h05.
0: I love your smile. Yes,

0: La musique de Samber pour se dire au revoir sur Vive. La météo, les infos et le sport arrivent. Rendez-vous demain dans la matinale de Vivacité ou le week-end prochain. D'ici là, passez une belle soirée et une bonne semaine.
1: Bonsoir tout le monde, ce dimanche se termine encore dans une ambiance presque estivale, mais gardez un petit œil sur le ciel ce soir, quelques ondées pourraient venir jouer les troubles fêtes. Les nuages vont devenir plus nombreux, quelques averses instables pourront éclater avec un coup de tonnerre possible. La nuit restera douce, avec des températures comprises entre 15 et 18 degrés. Demain lundi, quelques dernières gouttes pourront encore s'évacuer par la Gaume, ailleurs le ciel restera voilé mais très lumineux et rapidement assez chaud au niveau des températures. L'après-midi sera franchement estival. Quelques cumulus sur l'ouest et le nord, du soleil vers l'est et le littoral, et des températures qui vont flirter avec les 29 degrés. Et puis mardi, changement radical, une perturbation traverse le pays d'ouest en est, nous apportant de la pluie, 5 à 10 mm possible. Quelques éclaircies reviennent ensuite par l'ouest, les températures vont chuter nettement.
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0: Bonsoir tout le monde, vous écoutez RTB Vivacité, les 18h, les infos, le journal avec Esmeralda Labi.
1: Il dénonce l'austérité et l'absence d'action pour protéger l'environnement. Des centaines de manifestants sont descendus dans les rues de Bruxelles ce dimanche. Les regards se tournent vers l'Allemagne ce soir. Les premières tendances des élections en Saxe-Anhalt vont sortir. L'extrême droite est-elle en tête? Nous serons en direct de Magdebourg dans un instant. L'Orchestre Philharmonique de Liège en mode porte ouverte aujourd'hui pour le plus grand plaisir des curieux. Des enseignants en colère, des parents, du personnel soignant, un rassemblement dans les rues de Bruxelles aujourd'hui pour dénoncer un climat d'austérité et l'absence d'action pour protéger l'environnement. Une manifestation organisée par les collectifs Mars Attack et Rise for Climate, tout cela sous le signe de la convergence des luttes. Reportage Stéphanie Trieste.
2: Des politiques ambitieuses pour le climat ?
3: Lutter ensemble pour préserver leurs droits sociaux et l'environnement, c'est l'objectif qui réunit les manifestants. Artistes, enseignants, parents, des manifestants venus ici en portant de multiples casquettes.
4: En tant que citoyen, en tant qu'individu, en tant que maman,
5: je sens qu'il y a vraiment une urgence à être dans la rue, à être solidaire, à être ensemble, en tant qu'artiste, mais en tant que citoyenne belge.
6: 3 000 morts. Voilà notre été 2026.
3: Sur scène, les discours et les intervenants s'enchaînent à l'invitation des deux organisateurs, les militants pour le climat de Rise for Climate et le collectif d'enseignants Mars Attacks. Mathieu Ovin en est le porte-parole. Il porte une couverture de survie, un symbole.
7: C'est le symbole de notre système D qu'on a appliqué dans les hôpitaux et dans le monde enseignant, justement pour se protéger de la chaleur et pour montrer qu'il est temps de faire autre chose que mettre des couvertures de survie aux fenêtres, d'avoir un plan climatique ambitieux, de rénover nos bâtiments en public. Il y a quelque chose à faire là-dedans.
3: Le but, faire converger les luttes et monter la mobilisation avant la marche pour le climat en octobre.
1: Stéphanie Trieste avec Vincent Vanhove. L'EMR faisait sa rentrée ce dimanche matin. Les militants et élus libéraux étaient invités au pied de la butte du Lion sur le site de la bataille de Waterloo. Le défi budgétaire était au centre du discours du président des réformateurs, Georges-Louis Boucher, qui plaide pour relancer la croissance. On l'écoute.
8: Que faire ? Trois choses. La première, c'est de diminuer la réglementation. L'autre condition, c'est bien évidemment la baisse d'impôts. Qui peut croire qu'en augmentant la fiscalité sur les entreprises, sur le capital, sur les investissements, nous allons attirer des investisseurs ? La troisième condition, c'est de renforcer la formation. Nous avons besoin de favoriser l'enseignement technique, l'enseignement professionnel, de diriger les élèves vers les études d'ingénieur. Nous en avons besoin pour notre industrie, pour notre prospérité, mais aussi pour répondre aux défis climatiques.
1: En bref encore, cette grève des gardiens de prison dès ce soir 22h et jusqu'à vendredi soir. Ils dénoncent une fois encore la surpopulation carcérale, la pénurie de personnel et des bâtiments insalubres. Les émissaires américains satisfaits, encouragés par leur première discussion avec le président ukrainien. Steve Witkoff et Jared Kushner étaient à Kiev ce dimanche, leur première visite dans la capitale ukrainienne. Hier, ils avaient rencontré le président russe et avaient soumis à Vladimir Poutine une nouvelle proposition pour mettre fin à la guerre en Ukraine. Steve Witkoff s'est montré optimiste après la première session de discussion à Kiev.
9: Je dirais que nous avons eu une discussion très significative, positive, importante. Nous sommes encouragés, nous sommes impatients de continuer aussi longtemps qu'il le faudra.
1: Une deuxième discussion doit à présent s'élargir aux représentants des trois pays européens, France, Allemagne et Grande-Bretagne. Et on reste en Ukraine. Après les drones, le pays serait-il sur le point de devenir expert en prothèses? Depuis le début de la guerre, des milliers de personnes civiles et militaires ont perdu un membre, du jamais vu en Europe depuis la Seconde Guerre mondiale. Alors, depuis 2022, le pays a dû s'adapter. Explication Maïté Warland.
10: En quelques années, l'Ukraine a réussi à développer un écosystème à la pointe de l'innovation médicale. Parmi les entreprises les plus en vue, Esper Bionics, massivement financée par des partenariats publics et privés, est désormais basée à New York. C'est notamment elle qui équipe et rééduque les soldats amputés au front, dit Magazda, son fondateur.
11: Cela fait 150 000 ans que l'humain est limité. Maintenant, nous entrons dans une période d'augmentation de l'humain, une période d'élimination de nos limites naturelles.
10: En Ukraine, ces nouvelles technologies changent change aussi le regard de la société sur ces blessés de guerre. Oleï Simorov de la Fondation Prothèse.
12: Nous avons vécu l'occupation soviétique et nous avons vu à quel point ils maltraitaient les personnes qui avaient perdu des membres pendant la Seconde Guerre mondiale en Afghanistan. Ils n'avaient pas le droit de se montrer en public. Cela ne fonctionnera donc pas si nous voulons devenir un pays normal et civilisé à l'avenir.
10: Si le marché est florissant, il n'est pas non plus tout rose. Certains observateurs pointent déjà de la corruption massive, mais aussi des fraudes de certaines cliniques. Les soldats reçoivent près de 90 000 euros par prothèse de la part du gouvernement ukrainien.
1: Elle entend marquer l'histoire. L'extrême droite allemande, favorite des élections régionales ce dimanche en Saxe-Anhalt. Les premières estimations sortent à l'instant. Sandro Calderon, vous êtes notre envoyé spécial sur place. Vous vous trouvez à Magdebourg, capitale de la région, dans un centre culturel qui n'est pas vraiment, même pas du tout étiqueté AfD, hein, parti l'alternative pour l'Allemagne, qui pourrait s'imposer. Donc, quels sont les chiffres, Sandro, ou les premières tendances au sortir des urnes?
13: Eh bien, la première tendance, Esmeralda, c'est une forte mobilisation. Il y a 2 heures, plus de 65% des électeurs avaient exprimé leur choix. C'est déjà plus que l'ensemble des votes recueillis lors de l'élection précédente il y a 5 ans. Reste maintenant à connaître les résultats. La question que toute l'Allemagne se pose, c'est l'AfD va-t-elle gouverner la Saxe-Anhalt? Si oui, ce serait la première fois que l'extrême droite dirigerait une région allemande depuis la Seconde Guerre mondiale. Alors, l'AfD va sans doute arriver en tête. Les premiers sondages sortis d'urne publiés à l'instant par la télévision publique allemande donnent 44% des voix au parti radical. Ça veut dire qu'à l'heure qu'il est, il n'est pas sûr d'avoir la majorité parlementaire et les partis démocratiques pourraient alors essayer de former de leur côté un gouvernement de coalition. En attendant les résultats officiels, c'est donc l'incertitude qui domine ici en Saxe-Anhalt et dans le centre culturel où je me trouve et où plusieurs dizaines de personnes attendent les premiers résultats officiels, il règne une atmosphère d'angoisse mêlée d'espoir.
1: Merci Sandro. Sandro Calderon avec Benoît Ormens. Alors parmi les promesses de campagne de l'AfD, il y a durcir la politique migratoire, mais aussi modifier les programmes scolaires trop centrés, selon le parti, sur la culpabilité de l'Allemagne du Troisième Reich. En bref, encore en Indonésie, les autorités ont fermé 8 aéroports, dont le plus fréquenté à Jakarta, après l'éruption du volcan Anak Krakatoa. Plus de 170 000 passagers sont cloués au sol. Et on passe au sport. En basket, les Belgian Cats affrontent Puerto Rico dans 20 minutes. C'est leur deuxième match, depuis 20 minutes, pardon. C'est leur deuxième match de la phase de groupe de la Coupe du Monde. Alors Pierre Capard, vous êtes à Berlin, vous êtes notre envoyé spécial là-bas pour suivre notre équipe. Dites-nous comment ça se passe pour le moment pour les Cats.
14: Eh bien, Esmeralda, ça se passe pas trop mal, puisque les Cats mènent de 9 points. C'est le début du deuxième carton. 13-22, c'est le score actuellement. C'est le match a priori, hein, je dis bien a priori, le plus abordable face à l'équipe la plus faible du groupe, puisque la Belgique est 5e au ranking mondial, alors que Porto Rico est 13e. Mais les joueuses belges doivent absolument l'emporter avant le match décisif de demain face à l'Australie, qui a battu la Turquie plus tôt dans la journée. Les Cats en sont bien conscientes et prennent ce match au sérieux, puisqu'elles ont démarré la partie pied au plancher avec Caroline Skens et Julie Van Loo, des Cats appliqués, même si les portoricaines ne lâchent rien et se montrent accrocheuses avec beaucoup de vitesse dans leur jeu. Mais la Belgique est devant, comme je l'ai dit, avec notamment des joueuses sorties du banc qui se mettent en évidence, comme Maxuela Lidzowa ou encore Nastia Klaasens. C'est désormais 14-22 ici, donc 8 points d'avance et il reste 8 minutes à jouer avant la mi-temps de cette rencontre.
1: Merci Pierre. Pierre Capard, notre envoyé spécial à Berlin. Un mot de cyclisme, ça se passe bien aussi pour les Belges, et du moins pour le Belge Wout Van Aert. Il a remporté la 15e étape du Tour d'Espagne à Córdoba, une étape raccourcie par les organisateurs en raison de la chaleur extrême, hein, plus de 40 degrés. C'est sa 2e victoire dans la Vuelta. L'Espagnol Enric Mas conserve son maillot rouge de leader. Et puis en football, suite de la 5e journée de Pro League, ce soir au programme, 18h30, Anderlecht Genk et 19h15, Beveren Oud-Heverlee Louvain. Un peu plus tôt dans l'après-midi, Courtrai rencontre Zult Waregem, score final 0-2. On va terminer en musique avec les portes ouvertes à l'Orchestre Philharmonique de Liège, une journée destinée aux curieux, à ceux qui n'avaient pas encore jamais découvert l'orchestre. Rencontre avec les musiciens, visite ou encore blind test était au programme. Reportage d'Aurine Donati.
15: 3000 tuyaux, des kilomètres de câbles et un instrument qu'on entend sans jamais vraiment voir ni connaître. Ce dimanche, le grand orgue de l'OPRL ouvre ses portes.
16: J'ai posé 2-3 questions parce que j'avais jamais vu l'envers du décor. On voit souvent les tuyaux, mais je ne savais pas qu'il y avait des soufflets, que c'était relié comme ça. Enfin voilà, et donc c'est génial.
17: Faire découvrir ça aux enfants, on en profite.
18: Tu viens de voir l'orgue ici. Qu'est-ce que t'en as pensé?
19: Que c'était très grand.
20: J'avais une représentation plus ancienne. Ici, on se rend compte qu'il y a du bois, mais aussi de l'électronique. Et ça, c'est assez bluffant.
15: Une petite visite avant de passer aux choses sérieuses. Place au blind test. Animé par Pierre Solo, pianiste et présentateur à l'OPRL.
21: Le classique, il fait partie du jeu. Il y a des extraits de films, des extraits de publicités où on se rend compte que la musique classique, elle déborde largement les salles de concert. Et c'est bien de rapprocher les gens de la musique classique à partir de références qui sont différentes. Là encore, des portes ouvertes.
15: Un concert conclut cette journée, une journée pour découvrir l'orchestre autrement.
1: Et sur ces quelques notes de musique se referme ce journal. Merci de l'avoir suivi. Je vous souhaite une agréable et douce soirée.
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0: Et dans un instant, c'est le journal des sports sur Vivacité. Tout d'abord, un point RTBF Mobile Info avec Xavier Ponsard. Salut Xavier.
23: Bonsoir David.
0: Et nous allons sur le 40.
23: Oui, avec un accident qui est en cours dans la zone en chantier à Wottem. En venant de Loncé en direction de l'Allemagne, il y a 3 véhicules qui se trouvent dans la voie à contresens dans la zone de travaux qui neutralise donc cette voie de circulation, ce qui provoque des ralentissements dans ce secteur avec un temps de parcours qui dépasse pour le moment les 20 à 30 minutes. Ralentissement aussi sur le 411 à Vierde. C'est en direction de Namur, compte une dizaine de minutes. Même chose aussi sur la Nationale 5 à hauteur de l'Overval. C'est en direction de Charleroi. Puis ça se densifie quelque peu sur le ring de Bruxelles dans le secteur de Zaventem, mais aussi celui de Wemmel, tous les deux en direction de Grand Bigard.
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0: Présenté par Éline Fauconnier. Bonsoir Éline.
26: Bonsoir David, bonsoir à tous.
0: On débute, une fois n'est pas coutume, avec de la Formule 1 et l'exploit historique de Kimi Antonelli.
26: Et oui, l'Italien s'est imposé à domicile lors du Grand Prix de Monza après être parti en 19e position. C'est simplement inédit ou presque. Seul un pilote avait réussi à s'imposer en partant de plus loin. C'est John Watson en 1983. Un Grand Prix qui a été à suspense du premier au dernier tour avec des fameux rebondissements. D'abord la sortie de piste à pleine vitesse de Charles Leclerc dès le troisième tour. Drapeau rouge et une trentaine de minutes plus tard, redépart. C'est alors qu'on voit apparaître déjà Kimi Antonelli dans le top 10. Tour après tour, il est remonté jusque dans les talons de son équipier George Russell. Et à l'issue d'une formidable bagarre, c'est donc Antonelli qui s'est imposé. Il est le premier Italien à s'imposer à domicile depuis 60 ans. Et il était forcément très heureux à l'arrivée.
27: Unbelievable, I'm so happy and...
28: Ah, c'est incroyable, je suis super heureux. Je n'aurais jamais cru que je serais ici aujourd'hui, mais on y est arrivé et c'est génial. Après le deuxième départ, j'ai senti qu'il y avait moyen de viser la victoire. Mais j'y ai vraiment cru, surtout quand je me suis retrouvé derrière George. Ça a été très difficile de creuser un écart sur lui, il a été très fort. Heureusement, en fin de course, on a réussi à augmenter le rythme grâce à nos pneus un peu plus frais pour remporter la course.
26: Max Verstappen complète le podium, la seule Ferrari à l'arrivée. Lewis Hamilton termine sixième. Pas de miracle donc non plus pour Pierre Gasly. Le Français avait créé la surprise hier en signant la pole. Il a finalement terminé septième. Un bon résultat en soi pour le pilote alpine.
0: En cyclisme, nouvelle victoire belge à la Vuelta.
26: Et elle est à nouveau signée. Wout Van Aert, vêtu de son maillot vert, il a réglé un sprint à 5 dans lequel on retrouvait aussi les Belges Ramsès De Bruyne et Thibaut Nace. Ce dernier a lancé de loin, mais Wout Van Aert était bel et bel et bien le plus puissant d'entre eux. Il signe sa deuxième victoire sur la Vuelta, sur cette édition de la Vuelta, et la cinquième déjà de son équipe Visma Lease Bike. Neiss termine troisième, De Bruyne quatrième. Rappelons que l'étape du jour avait été raccourcie à 110 km en raison de la chaleur écrasante. En cyclisme, toujours, le Tour de Grande-Bretagne s'est achevé aussi par une victoire belge. Là, c'est au classement final et il s'agit de Tim Wellens. Il avait pris la tête du classement hier à l'issue de la quatrième étape et a su conserver son maillot de leader ce dimanche pour s'offrir une dixième victoire finale dans une course par étape. La dernière étape aujourd'hui a été remportée par son équipier de chez UAE, Niels Polit, devant un autre UAE. Décidément, c'était la radia pour eux, le Belge Florian Vermeersch.
0: Football en Pro League, une seule équipe est toujours invaincue cette saison, c'est la Gantoise.
26: Et oui, 5 matchs, 5 victoires, le bilan est parfait jusqu'ici pour la Gantoise. L'équipe de Rick 2000 s'est largement imposée sur le terrain du Cercle de Bruges cet après-midi, score 0-3. La Gantoise est donc assurée de terminer cette cinquième journée en tête du classement. Et il y a quelques minutes, Courtrai Zulte Waregem s'est achevé sur le score de 0-2. Deux affiches encore ce soir, dont une particulièrement attendue et qui va vous occuper, David, d'une bonne partie de la soirée. Anderlecht, Genk avec des Mauves en quête de points et d'une deuxième victoire d'affilée après celle contre Courtrai jeudi en match d'alignement. Genk, ceci dit, n'est pas tellement mieux verni que les Mauves dans ce début de saison. Les Limbourgeois ne comptent qu'un point de plus, c'est-à-dire 7 points. Et les deux équipes sont pour l'instant 8e et 11e. Il y aura encore après ça un dernier match pour cette journée. Beveren, Oud, Everlé, Louvain. Et puis un match à suivre en ce moment, évidemment. Si vous avez écouté le 18h, vous le savez, ce sont les Belgian Cats qui jouent leur deuxième match en phase de groupe de la Coupe du Monde de basket. Elles jouent donc depuis 17h45 contre Porto Rico. Et pour le moment, c'est assez serré. Il n'y a que quelques points d'écart entre les deux équipes. L'avance que les Belgian Cats avaient prise il y a quelques minutes a un peu fondu.
0: Oui, des échos réguliers de ce match avec Pierre Capart. Et puis en effet, dans un instant, évidemment, préface de ce match de la cinquième journée en football entre Anderlecht et le Racing Genk. Ce sera avec Manuel Jousse et Ebi Brouzakis. Merci beaucoup. Voilà pour l'actualité sportive de ce week-end, de ce dimanche. Signé Éline Fauconnier. Puis bien sûr, comme à chaque fois, le dimanche, j'enchaîne avec quelques résultats en football amateur en Division 1 FFA. La suite de la troisième journée, Meux s'est imposé chez le U23 du Standard 0-1. Victoire du RWDM à Onwé 0-1. Les U23 du Sporting de Charleroi ont partagé avec Flénu score final 2 buts partout. En Division 2, les U23 de Pen ont partagé contre la Calamine 1 but partout. Deux Acres stockés 1 but partout. Le Crossing Scarbeck a battu Manage 4 buts à 1. Et puis en Division 3, tout d'abord en Série A, c'est la première journée. Suite, l'Arken Amur qui s'est imposé à Pontacel 1-2. Le partage entre Biem et Monceau 2 buts partout. Et puis en Série B de cette Division 3, Aubel Longlier 3-0. Metz de Vanvirton Verlaine pas de but, 0-0. Et puis les U23 d'Abbé ont battu Ans 4-0. Et vous suivez toute l'actualité sportive minute par minute sur le site ou l'application RTBF Actu. Dans un instant, c'est Viva Sport le direct. À tout de suite.
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1: Très heureux de vous retrouver, j'espère que vous allez bien. Donc pour la suite de la cinquième journée de Pro League, suite F1, vous l'avez compris, deux matchs. On suivra tout à l'heure à 19h15, Beveren face à OHL au but par but. Et puis surtout ce match qui va commencer dans un instant entre le Sporting d'Anderlecht et le Racing Genk en direct et en intégralité aux commentaires Manuel Jousse et Ebi Brouzakis. Spéciale dédicace avec cette nouvelle version de l'hymne donc officielle de la Pro League à Ebenezer, comme d'habitude. Et puis ils sont là pour vous donner les 11 de base et surtout les dernières petites infos avant le coup d'envoi de cette rencontre. Bonsoir messieurs.
2: Bonsoir.
3: Bonsoir mon cher David, comment allez-vous?
1: Très très bien, et vous-même?
3: Très bien, mais je me pose une question, quel est le lien entre Ebenezer et le nouvel hymne de la Pro League?
1: Il ne l'aime pas trop.
2: Pas du tout. Beaucoup trop nerveux, beaucoup trop agressif. Et surtout, David ne m'a pas prévenu un jour, il m'a envoyé ça dans les tympans.
3: Ah oui.
2: J'ai cru que j'allais avoir des anévrismes qui allaient péter.
3: Ah oui, oui.
2: Donc, en tout cas, j'ai eu des acouphènes.
3: Mais je pense que les avis seront unanimes. Et tout le monde préférait la version de Sol Wax.
2: Ouais. Bien sûr.
3: La précédente qui était pas mal du tout. Là, c'est un peu n'importe quoi.
2: Et j'attends la version unplugged, débranchée.
3: Ah ouais, oui,
1: guitares,
3: ouais,
1: ça, violon. À la fin de la saison. Sans les playoffs. C'est pour ça qu'on l'appelle unplugged.
3: Ouais. Bah, très heureux, en tout cas, David, de vous retrouver.
1: Pareil.
3: Et que vous ayez annoncé ce programme-ci et non l'inverse. Imaginez, Anderlecht Genk au but par but et nous aurions été à Beveren OHL.
1: On ne nous aurait pas prévenu.
3: Ah ben voilà, ça, on ne nous aurait rien dit. Mais non, par chance, nous sommes à Anderlecht Genk et généralement, c'est un match sympa. Hein. C'est vrai qu'on s'ennuie rarement dans les Anderlecht Genk et j'ai l'impression que ça peut l'être aussi cette année. Sympa parce que d'une part, Anderlecht a besoin de points. On a beaucoup parlé des 6 matchs de Coupe d'Europe et des 3 qualifications à la clé, mais en championnat c'est pas brillant, 6 sur 12, et encore vous aviez cette chance d'y être jeudi pour le match d'alignement contre Courtrai, c'était pas la fête non plus pour arriver à ces 6 points. Donc Anderlecht a besoin de points. Genk, je vais devoir me taire parce que vous allez vous lever pour votre hymne national évidemment, mais bon, je vais quand même essayer d'aller au bout de mon propos. Genk 7 sur 12, c'est à peine mieux, mais surtout Genk est une équipe très généreuse et très instable, c'est-à-dire qu'elle marque beaucoup et qu'elle encaisse beaucoup. 12 buts inscrits, c'est énorme. 8 buts encaissés, c'est énorme aussi. On s'attend sur papier à un match ouvert, pas le genre de partie qui doit s'achever sur un 0-0. Je ne sais pas comment vous faites pour à la fois être sur vos notes, les paroles qui défilent là-bas à l'écran, mais que vous, de toute façon,
2: vous souvenez qu'au Qatar, on a scindé mon cerveau en deux. Hein, c'est pour ça
3: que. Ah, c'est pour ça que vous arrivez. Peut-être même vous pourriez voir les hors-jeux sans le VAR.
2: Hein. Bon, peut-être bien. Allez, on se concentre sur Genk un peu. Donc, vous aviez parlé des buts encaissés, des buts marqués. On peut rappeler de quelle manière. Il y a eu une défaite 2-1 contre Zulte Waregem lors de la journée inaugurale. Ensuite, une victoire 3-2 contre Westerlo. Un nul 4-4 contre l'Antwerp. On se souvient que le Racing Club de Genk avait mené dans la largeur jusqu'aux ultimes minutes de cette rencontre et avait dû composer avec le retour de l'Antwerp. Et puis ensuite, il y a eu ce succès 4-0 contre Waasland Beveren. Le tout avant de recevoir la Gantoise et d'aller au Club de Bruges. Donc c'est un début de saison quand même qui est un peu compliqué pour cette équipe du Racing Club de Genk.
3: Oui, et vous rappelez qu'effectivement à l'Antwerp c'était 1-4 pendant très longtemps avant que les joueurs de la métropole ne reviennent à égalité en fin de partie. Mais le match avant contre Westerlo, c'était l'inverse. C'était 0-2 pour Westerlo et il y a eu une sorte de remontada pour aller gagner 3-2. Donc avec Genk, c'est l'assurance de ne quasiment jamais s'ennuyer. Et donc espérons que ce sera le cas ici aussi. Alors on va vous donner évidemment les compositions d'équipe. Anderlecht a été ultra actif, c'est le moins que l'on puisse dire, hyper actif sur le marché des transferts dans les dernières heures de celui-ci. Le Sporting n'a jamais autant dépensé que cet été, quasiment 30 millions. Mais on a reçu 65 en échange avec notamment les quasiment 20 de Kata Hoffenheim, les 15 de Simic, les 15 de Saliba. Donc il y avait quand même de la place dans l'enveloppe. On ne va pas détailler les 11 comme ça maintenant, mais il y a pas mal de nouveaux qui sont titulaires. On s'attendait peut-être à ce qu'il y en ait un, maximum deux. Eh bien, l'équipe est quand même pas mal modifiée, vraisemblablement aussi, vu les leçons tirées de ce non-match de jeudi. Mais donc, Anderlecht ne va évidemment pas toucher à...
2: Ah oui, c'est mon collègue de la VRT
3: qui réclame nos vivres. On ne va pas toucher à la défense. qui pour l'instant est bien articulé devant Colin Kozmans avec Ali Mamar à droite, Ludwig Augustinsson à gauche et le duo français Léo Petro, Julian Bianconi. Mais en revanche, ce qui se passe un petit peu plus haut, là c'est intéressant. Marco Canha est encore titulaire, Yann Sanna saute sur le banc, ce qui n'est pas vraiment étonnant, et il est associé à l'un des nouveaux, Ilias Koutsoupias. Vous saluez le retour d'un compatriote en Pro League après le départ de Tsolis et Carezza, ça fait du bien. Koutsoupias qui nous vient de Frosinone, club italien D2. C'était la bonne affaire de la fin de Mercato puisqu'il est arrivé pour 600 000 euros ce joueur de 25 ans avec déjà donc une certaine expérience, associé à Canha avec en pointe de triangle Danilo Sican qui recule d'un cran mais en qui vraiment Vitor Bruno a toute confiance. Des surprises sur les flancs, à droite le jeune Noah Ogea à la place d'Enga Canha qu'on a déjà beaucoup vu, à gauche non pas Svetkovic mais Oliver Antman le finlandais qui n'a pas encore vraiment convaincu jusqu'ici, et puis alors en pointe Taufik Bentayeb, l'attaquant marocain qu'on a déjà vu monter au jeu. Donc pas mal de surprises, et sur le banc Hekeren, Svetkovic, Winkler, Omobamidele, l'un des nouveaux, Ambrosch, Yansana, Onyaseke, Barry, Enga Canha, Kalonji et Tristan De Greef. Eh bien, ils ne sont pas tous encore sur le banc. Je pense par exemple à un Aman qu'on nous annonçait, certains médias dans l'équipe, le médian du Rapid Vienne. Il n'est pas sur la feuille, pas plus que le Moldave Reapchuk.
2: Exactement, et petite pensée pour Mario Strykens qui est dans le public ici et dont le coach Vitor Bruno dit: je n'arrive pas à tirer le meilleur de ce garçon que pourtant je craignais quand j'étais venu avec Porto ici il y a quelques années du côté du Racing Club de Genk.
3: Lui et Bertaccini n'ont pas réussi à trouver de solution dans les dernières heures du Mercato.
2: Donc ça va être très très compliqué, un peu comme ça l'est sans doute pour Anouar Aitelhadj du côté de l'Union Saint-Gilloise qui voulait franchir un palier et qui finalement va le franchir mais pas dans le sens qu'il escomptait à mon avis. Alors je donne encore la compo du Racing Club de Genk et puis on fera un petit retour par la maison. Brugmans au but, le futur portier de Liverpool, et puis on retrouve Amaro en qualité d'arrière droit, il est uruguayen, puis Smet Kongolo Kayembe, ça ce sont des joueurs que l'on connaît. Bangoura, Einen, Ehrenberg, l'ancien joueur de Zulte Waregem, Ito sur un côté, Yokoyama de l'autre, et Durosimi, l'attaquant nigérian qui a déjà marqué 4 fois depuis le début de la saison. Les joueurs indisponibles se nomment d'un côté Ey, Sardella et Camara, de l'autre Haroun, Akpan et Palacios. Voilà David, ce que l'on peut dire à ce stade-ci de la rencontre qui n'est donc pas encore commencé. On revient par la maison et puis on viendra pour l'hymne de la Pro League. À tout de suite.
4: On revient dans un instant mon cher Ibi, entre autres pour l'hymne officiel de la Pro League donc, et surtout ce match Sporting Anderlecht Racing Genk. Vous l'entendez avec Ibi Brousakis, Emmanuel Jouz qui vont vous commenter ce match dans un instant sur RTBF Vivacité, et puis bien sûr on a repris les habitudes du dimanche soir juste après. Ce sera complètement foot, c'est la rentrée depuis une semaine, encore des petites nouveautés. Un petit nouveau aussi, William Dutoit est notre consultant ce dimanche soir. Il nous rejoint pour la première fois. On fera connaissance avec lui pour celles et ceux qui ne le connaissent pas. Et puis surtout un nouveau rôle donc pour William Dutoit, qui est notre consultant complètement foot ce soir. C'est Christophe Franken, journaliste de l'ADH, qui est notre journaliste ce dimanche, vous le savez, depuis plusieurs saisons aussi dans le studio de complètement foot les dimanches soirs. Et puis petite nouveauté, je vous le rappelle, on a toujours tenté de vous donner un maximum la parole, vous les supportrices, les supporters, vous les amatrices, les amateurs de foot, mais plus que jamais, la parole aux supportrices, la parole aux supporters. Vous allez sur la page de l'émission Complètement Foot, sur le site ou l'application RTBF Actu. Vous avez une série de questions auxquelles vous pouvez répondre en ligne, vous pouvez voter. Je donnerai les réponses, les pourcentages tout à l'heure évidemment dans l'émission. Mais que pensez-vous du début de saison 2026-2027 du Standard de Liège? On vous demandera votre avis, le en un seul mot, le débriefing de ce match en Anderlecht Genk. Et puis puisqu'on parlait de la nouvelle version 2026-2027 de l'hymne officiel de la Pro League, n'hésitez pas, vous pouvez voter, choisir une réussite, moyen ou la catastrophe. Là aussi vous pouvez donner votre avis. Vous voyez, ça part évidemment un peu dans tous les sens, mais c'est surtout votre club, votre avis qui nous intéresse. En ligne donc sur le site ou l'application RTBF Actu, vous allez sur la page de l'émission Complètement Foot, vous ne pouvez pas louper le live Complètement Foot où vous donnez votre avis. On revient donc dans un instant pour le coup d'envoi de ce match Anderlecht Racing Genk. À tout de suite.
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4: Alors que c'est le toss et que dans un instant va débuter ce match Sporting Anderlecht Racing Genk, au commentaire donc Ibi Brousakis, Manuel Jousse.
3: Voilà, effectivement, l'hymne qui a retenti ici aussi, le toss. En effet, les petites réunions d'équipe alors qu'on évacue tous les porteurs de drapeaux pour ce match, ben, dont on attend quand même pas mal en termes de spectacle et espérons-le de qualité. On rappelle les données. Genk est 8e avec 7 points sur 12. Anderlecht 11e, 6 points sur 12. Pour l'instant, en fait, on a 6 clubs qui comptent 2 chiffres. Hein. Ouais. Gand avec son 15 sur 15, et puis l'Union 13, Bruges et Charleroi 12. Zulte Waregem qui a gagné tout à l'heure à Courtrai et le Standard 11. Donc pour Anderlecht et pour Genk, puisqu'on ne parle plus de top 6 pour les playoffs, mais de top 5 pour l'Europe, il y a quand même l'ambition de grappiller quelques petits points et remonter un petit peu les échelons. Là.
2: Oui, il va être temps parce que le Sporting Anderlecht est à géométrie variable cette saison. Sur la scène européenne, tout s'est bien passé avec des déplacements, des victoires contre Hammarby. Il y a eu le PAOK Salonique et il m'en manque un entre les deux.
3: Almaty.
2: Après, oui, tout à fait. Mais en championnat, Anderlecht balbutie ses gammes avec une victoire 2-1 à l'arrache contre la Louvière, une défaite 1-0 à Waasland Beveren, une défaite 3-0 à l'Union et une petite victoire contre Courtrai sur le score de 1-0. Anderlecht en mauve, le Racing Club de Genk en blanc. Anderlecht n'attaque pas en direction de la Mauve Army. C'est le cas du Racing Club de Genk, 0-0, 8 secondes de jeu.
3: Et l'arbitre, monsieur Boterberg, en arbitre central, le responsable du VAR, comme il l'était à la Coupe du Monde, monsieur Van Dries. Les Genkois au ballon avec une remise en retrait de Kongolo vers Smets. Kongolo, très bon début de saison pour le jeune Belge. Déjà 2 buts inscrits aussi. C'est lui qui, a priori, doit être le successeur de Sadik dans cette défense genkoise aux côtés de Matte Smets, et puis un autre successeur évidemment, et ça c'est un gros déficit bien sûr, le départ de Zakaria El Ouadi, excellent joueur s'il en est pour Hambourg, et donc maintenant c'est le rôle de Amaro l'Uruguayen d'aller occuper le poste de back droit dans cette défense limbourgeoise.
2: Avec Kuzmans qui vient s'appuyer sur Biancon encore le relais, Biancon qui passe par Koutsoupias déjà sous pression, Koutsoupias que l'on va découvrir, hein. Ilias Koutsoupias, Petro avec Cana, et le constat que l'on peut poser, Manus, consiste à se poser la question suivante, c'est de savoir comment le coach Victor Bruno va maintenant constituer une équipe avec tous les joueurs qu'il a reçus, parce que c'est compliqué de trouver des automatismes quand on change chaque semaine 3 ou 4 joueurs. Ouais. Et là il va devoir faire de la place pour plusieurs joueurs qui sont venus pour jouer.
3: Ben, abondance de biens, et alors franchement c'est rare que les souhaits d'un coach soient à ce point entendus, hein, parce qu'avec le départ finalement de NDI, il fallait une solution à gauche, il l'a eu. La paire centrale Biancon-Petro donne satisfaction, il fallait quand même un backup, il l'a eu. Dans le milieu de terrain, il se disait Kana Yansana, la construction c'est un peu faible, il en a eu 3 pour le prix, ouais, d'un ou de 2, et surtout aussi pallier le départ de Saliba bien entendu. Donc franchement voilà, mais on sent que pour une fois, et ça n'a pas été souvent le cas les dernières saisons, en Anderlecht a reçu les moyens. Hein. Vous vous souvenez de certains mercato précédents où il fallait travailler à enveloppe fermée uniquement avec des transferts libres ou des prêts. Ben ici, ce n'était pas le cas.
2: Avec en plus des joueurs qui vont revenir comme Hay, qui aurait pu justement être le remplaçant de Biancon ou de Petro. Manifestement, il ne jouera pas beaucoup, je pense, Lucas Hay. Sardella va revenir aussi et Camara va revenir. Ouais. Donc,
3: il y a quand même pléthore de joueurs. Parce qu'il n'y a pas de backup pour Memar pour l'instant.
2: Oui, tout à fait. Mais c'est souvent Atman qui évolue qui a évolué à cette position-là en Coupe d'Europe quand il fallait faire souffler Ali Mahamar. 0-0 dans cette rencontre vieille de 2 minutes et une rentrée en touche pour cette équipe de Genk. C'est plutôt un coup franc avec Kayembe qui vient trouver Kongolo, donc d'un Congolais à Kongolo. Kayembe qui passe à Kongolo, je m'y perds un peu.
3: Ouais, et qui est bien belge lui en revanche. Et c'est vrai que déjà ses quelques apparitions la saison dernière étaient prometteuses et donc c'est bien qu'on l'érige maintenant en titulaire. Et c'est vrai qu'on n'a pas peur de ça à Genk. Hein. Regardez ce qui se passe avec Brugmans. Lui, apparemment tellement bon que Liverpool a délié les cordons de la bourse. On avait déjà été surpris quand Chelsea avait mis 20 millions pour Penders, qu'à peu près personne ne connaissait. Liverpool qui en met 35 pour Brugmans, c'est assez hallucinant. Et donc, même principe, hein, il est transféré, mais prêté la première saison au club dont il provient, finalement, ce qui est assez particulier. Mais donc, voilà, il va rester encore un an ici, le temps de s'aguerrir. Ito qui récupère une balle, là, il est pressé par Petro, on tente de développer le jeu sur la droite. Il y a une intervention d'Augustinsson sous forme de tacle pour aller mettre la balle hors des limites du terrain. Ce sera une rentrée de touche pour le Racing Genk du côté droit. Bientôt 4 minutes de jeu, 0-0 toujours. Une belle ambiance ici au Parc Astrid avec un fameux contingent visiteur aussi. Et là, ce sont les Genkois au ballon avec Kayembe.
2: Et avec maintenant Ito qui est passé de l'autre côté. C'était Yokoyama même, je pense, qui était cette fois-ci côté gauche avec la même coiffure que Ito. Ça va être un peu compliqué.
3: Deux Japonais décolorés, c'est pratique. Ouais.
2: Et Brugmans, pour en revenir à lui, dans un premier temps, il avait été repéré en qualité de milieu de terrain récupérateur en équipe de jeunes. C'est comme ça qu'il a goûté au football de haut niveau chez les jeunes, tout d'abord, avant de reculer d'un cran. Mais j'ai un peu l'impression que c'est de la folie de mettre 35 millions pour un gardien qui a joué 15 matchs en première division. Je sais pas, il y a par moment des données qui m'échappent. Il n'avait pas livré non plus, je dirais, une prestation du même acabit que celle de Thibaut Courtois contre le Standard lors du fameux test match, où là on pouvait se dire ici on tient un tout grand avec Brugman. C'est bien, c'est un pari sur l'avenir.
3: Penders non plus, hein, on l'avait un petit peu vu, mais pas énormément non plus. On sait qu'il est très très bon, il s'est bien développé avec Strasbourg. On verra ici avec Brugman, ce dont on dit le plus grand bien. C'est vrai que Courtois, Castells venait de Genk aussi, Van de Voort dans une moindre mesure, parce que lui j'ai l'impression qu'on l'a un petit peu survendu au début par rapport à ce qu'il ne valait réellement. Bref, les Anderlechtois au ballon là-bas avec Biancon qui récupère, qui cède la balle à Sikan. Ballon perdu par l'Ukrainien, mais il y a eu une faute sanctionnée par monsieur Botterberg. Brian Heinen n'est pas du tout d'accord, il vient le toiser, mais ce sera un coup franc pour le Sporting. Rapidement joué avec Koutsoupias, on ouvre vers Ojea, le jeune là sur la droite. Quand c'est pas Ngakana ou Onyaseke, ben maintenant c'est Ojea. Balle en retrait pour Ali Mamar, qui fait presque figure d'ancien dans l'équipe et qui repasse par Biancon.
2: Et Biancon avec Petro sur sa gauche. Petro qui va repartir complètement de l'autre côté, là où se trouve Antman qui passe un homme, un deuxième Sikan. C'est souvent un bon placement pour le compte du Sporting Anderlecht depuis le début du championnat, avec le centre peut-être d'Antman, il est contré et c'est un corner pour les Bruxellois. Sikan, 6 buts marqués sur la scène européenne et un petit but marqué en championnat depuis le début.
3: Ah oui, qui jouit vraiment de toute la confiance de Vitor Bruno, hein, et il la lui rend bien d'ailleurs sur le terrain avec ses buts inscrits, sa polyvalence aussi que l'on découvre un petit peu. Ce n'est pas juste un buteur, Danilo Sikan, qui est donc maintenu dans l'équipe, mais un cran plus bas que l'attaquant de pointe Bentayeb. Premier corner pour Anderlecht qui va être tiré du côté gauche avec 5 joueurs dans le rectangle, dont 2 à l'intérieur du petit. C'est une balle rentrante au premier poteau, mais il y a la tête de Matte Smet pour rabattre plus loin sur la pelouse. Récupération de Augustinsson, le centre de Antman peut-être, non, il glisse à Mamar qui va aller rechercher Ojea
2: qui caresse souvent le ballon avec la plante de son pied gauche. Une belle élégance, on l'a notamment vu contre Courtrai. en milieu de semaine, mais parfois ils préfèrent aller dans l'esthétisme plutôt que dans l'efficacité. Vous verrez quand vous aurez l'occasion de le voir dribbler tout à l'heure, Manu, c'est assez impressionnant. Mais en zone de finition, par contre, il doit encore apprendre un peu à cadrer. La balle qui passe maintenant par les pieds d'Antman. Augustinsson, le centre d'Augustinsson. Il voulait trouver Sikan, il n'y est pas parvenu.
3: Et une récupération là sur la gauche, c'est pas terminé pour Oliver Antman. Une balle remise en retrait vers Kana. Anderlecht qui essaye un petit peu d'étouffer son adversaire. Là, tous les joueurs de champ dans le dernier tiers du terrain. Petro pour Mamar. On va glisser la balle à Ogea sur la droite qui se retrouve face à Kayembe. Il rentre dans le jeu. La conduite de balle d'Ogea pour finalement remettre à Biancon qui trouve Mamar en retrait pour Petro. Petro Biancon. On essaye le jeu en une touche de balle avec Kana. Qui regarde où est son partenaire ou bien qui cherche l'information. On passe par Ogea encore toujours sur la droite et qui n'a d'autre choix que de jouer en retrait.
2: Avec ce ballon pour Biancon, Biancon qui attend et c'est Anderlecht qui domine territorialement ce début de rencontre. Possession de balle pour les Anderlechtois et à l'exception de ce qui vient de se produire maintenant avec Bangura et Yokoyama qui gardent le ballon en jeu. Non, finalement ça sort. Et c'est la rentrée pour le Sporting d'Anderlecht. 8 minutes de jeu, 0-0, pas encore la moindre occasion, mais on sent Manu Anderlecht envieux, désireux de gommer cette très mauvaise prestation contre Courtrai. C'était vraiment très très mauvais, même si à la fin de cette rencontre, eh bien, c'était la victoire pour les Mauves.
3: Ouais, c'est ça qui effectivement est important, parce que Anderlecht avait un besoin urgent de points. Pour l'instant, c'est simple, hein. Le Sporting, c'est le plein à domicile. Oui, peut-être pas dans des circonstances faciles, victoire dans la dernière minute contre la Louvière et petit 1-0 contre Courtrai, mais enfin 6-6. Par contre, deux défaites en déplacement, même si à Beveren le Sporting méritait bien mieux que cette défaite 1-0. Par contre, à l'Union, évidemment, le week-end dernier, le Sporting n'a pas eu voix au chapitre avec cette défaite 3-0, une de plus, comme quasiment à chaque déplacement là-bas du côté du Parc d'Uden. 0-0, 9 minutes de jeu, la rentrée de touche qui va être jouée à droite par Mamar vers Kana. Une balle en direction de Bentayeb, mais qui perd son duel avec le puissant Kongolo. Alors peut-être pas aussi massif que Sadik, mais quand même un beau gabarit.
2: Exactement, Bentayeb qui vient de toucher la balle. Là, c'est 21 buts marqués en 30 rencontres, hein. Quand même pour le compte de 3 en deuxième division française. En général, ces joueurs-là, ils ne viennent pas ici, ils partent dans un club de première division en France. Mais voilà, il est ici parce que Antoine Sibierski le connaissait aussi. 0-0.
3: Ah oui, ex-3 lui aussi.
2: Voilà, tout à fait. 9 minutes de jeu dans cette rencontre et je me demande comment le coach va faire pour réintégrer à un moment donné Ambrose, Aman qui n'est quand même pas venu pour ne pas jouer, et Asgard aussi qui était quand même présent à la Coupe du Monde et qui a notamment marqué contre la France pour le compte de la Norvège. Il va falloir des rotations quasiment ouais. Toutes les semaines avec des matchs en Coupe d'Europe aussi, ça pourrait le permettre.
3: C'est vrai qu'on l'avait oublié, Asgard, dans ceux qui ne sont pas sur la liste dans les nouveaux venus avec Aman et Rehabchuk. Il y a aussi effectivement ce médian norvégien et en plus Ambrose n'a pas démérité, hein, loin de là, surtout dans les matchs européens. C'était un petit peu moins brillant dans ce qu'il a montré en championnat, mais franchement, alors que là il y a une très belle frappe aussi, la première de Jep Ehrenberg qui prenait la bonne direction, qui était assez tendu, croisé finalement un petit peu trop là, avec son pied gauche, l'ancien attaquant de Zulte Waregem. Une balle qui a été dévié en corner. Ce sera le premier pour Genk qui va être tiré de la gauche par Junya Ito dans quelques instants, l'un des deux japonais qui anime les côtés de l'attaque. Alors tout cela se passe face à la Mauves Army. Ito pour une balle longue vers le deuxième poteau, prise de balle de Colin Kosman sans problème.
2: Et Kosman qui doit dégager plus vite, c'est ce que lui, et maintenant il rate complètement son dégagement. Kosman, il avait la latitude de dégager rapidement de la main sur les côtés et finalement Mahamar n'était pas parti, du coup il a tergiversé quelque peu et il a opté pour un long ballon qui n'a absolument rien donné. Récupération donc des Genkis avec Kayembe qui part côté gauche. Kayembe avec Brian Heinen côté gauche encore. Yokoyama, la talonnade pour Ehrenberg et la récupération de Léo Petro.
3: Voilà, il y a deux personnes à la RTBF qui parlent de Genki, c'est vous êtes l'une des deux. Mamar à la récupération.
2: Moi c'est juste une fois. Hein.
3: Avec une balle vers Ojea. La balle est perdue. Il y a une très belle récupération de Heinen, hein, le capitaine. La relance de Kongolo est un peu précipitée dans la verticalité. Là, il n'y a personne qui suivait. Donc Biancone tranquillement est allé rendre à son gardien Kozemans qui lui remet dans les pieds. Julian Biancone pour Petro à sa gauche. Petro Biancone. Là, ça peut durer un petit temps, mais on joue vers l'avant maintenant avec Mamar qui attendait le démarrage d'Ojea qui ne l'a pas placé. Du coup, Mamar revient un petit peu sur ses pas, va rechercher Petro qui lève la tête, le jeu long peut-être. Eh bien non, ce sera le jeu court avec Augustinsson sur sa gauche.
2: Augustinsson qui part à gauche chercher Huntman. De nouveau Augustinsson, pas la moindre occasion depuis le début de ce match, vieux de 12 minutes. Et Petro transite maintenant par Biancone. On a Manu et Anderlecht désormais des défenseurs qui pensent prioritairement à défendre. Parce que la coutume, c'était ces dernières saisons de chercher quasiment des meneurs de jeu qui jouaient derrière avec des qualités de passe, des jeux longs, etc. Ici, les fondations s'appellent Biancone et Petro et on sent qu'on est sur du lourd. C'est un peu à l'ancienne, je trouve, mais pour l'instant, c'est assez efficace.
3: Ah, surtout dans le chef de Petro. Hein. C'est vrai que Biancone aime bien parfois prendre un peu de responsabilité dans l'entrejeu. Petro, il fait ce qu'il doit faire, là, comme dernier homme. Et pour l'instant, ça se passe plutôt bien.
2: Ouais, là, il est allé
3: voilà,
2: fort. Hein,
3: là, voilà, le temps de le dire, il y est allé la jambe tendue dans le duel avec le joueur de Genk qui s'effondre. Est-ce que c'était pas Bangoural ou Durosinmi plutôt, oui. Ouais. L'attaquant effectivement qu'on découvre, hein, même s'il a déjà évidemment participé au premier match de Genk cette saison. 4 matchs et autant de buts inscrits d'ailleurs, un par rencontre. Et là, avec la jambe de Petro, il s'est pris, je pense, le pied du Français dans le visage.
2: Hein. Oui, ouais, c'est ça.
3: C'est
2: dangereux.
3: Il essayait de contrôler de la tête et il s'est pris le pied au visage. C'est un geste effectivement extrêmement dangereux.
2: Mais Petro, je ne comprends pas que M. Botterberg n'ait pas sifflé une faute là, quand même. C'est, même si on touche la balle, c'est le jeu est quand même dangereux. Imaginez s'il prend complètement le pied sur l'arcade, on pourrait revivre une scène à la Cheikh Oukouyaté là. Je ne sais pas si vous vous souvenez avec l'arcade pétée là.
3: Le nez
2: pété, le sang qui coulait comme ça, on lui avait mis de la ouate dans les narines. Vous vous souvenez? C'était une image qui nous avait glacé. Il s'est relevé,
3: mais effectivement, attention, hein, Petro, quand on parle de jeu à l'ancienne, là il nous faisait un peu du Steven Leibut hein, là-dessus.
2: Ouais, mais pour moi il y avait faute. Hein.
3: Ouais, je pense aussi, c'est un jeu dangereux hein, là clairement. Mais voilà, heureusement Durosinmi va pouvoir reprendre sa place. Avec Durosinmi, on a fonctionné différemment des dernières fois à Genk. Hein, Onuachu à Rokodare,
2: ouais.
3: C'était des joueurs nigérians venus de Scandinavie qu'on connaissait pas trop et qui se sont développés ici. Durosinmi, il arrive déjà avec une belle étiquette du championnat italien et on a mis 10 millions.
2: Ouais,
3: donc c'est la preuve aussi que voilà, parfois on peut un peu se donner les moyens de ses ambitions. De toute façon, avec notre ami Brugmans, là, est-ce que le club a chopé aussi pour Karetsas, ça fait plus de 60 millions, rien que pour ces deux-là, ça laissait du lest.
2: Hein. Oui, c'est vrai que c'est pas mal vu hein, de la part de Genk, mais de temps en temps, il faut consentir de gros efforts aussi.
3: Ben voilà.
2: Pas toujours des paris sur l'avenir. Il faut parfois des joueurs qui vont être efficaces directement. C'est ce que Bruges est capable de faire, évidemment, avec les sommes d'argent qui transitent là-bas. Le club de Bruges est capable de garder son attaquant de pointe, Trezoldi, par exemple, ce qui est d'une certaine manière peut-être le meilleur transfert du club de Bruges, hein, si on se comprend bien. La rentrée en touche. Et cette intervention de Bangoura, la balle arrive sur la tête de Sikan, Ben Taïeb et le dégagement de Biancone.
3: Ouais, longue balle là, mais il n'y a personne pour suivre. Il n'y a qu'un joueur de Genk dans sa moitié de terrain, outre le gardien, c'est Joris Kayembe. Pied sur le ballon pour glisser sur sa gauche vers Kongolo avec Yokoyama maintenant qui est parti là du côté gauche face à Mamar. Il revient en retrait. Chez Kayembe à la ligne médiane, Heinen poursuivi par Ojea avec la grande silhouette là de Bangoura. Yokoyama à nouveau à gauche. Ah oui, il y a toujours une qualité de football hein, qui est proposée à Genk et quasiment chaque saison. Hein, là aussi, il y a quand même une identité avec des joueurs qui changent, les coachs aussi, mais c'est très souvent une équipe agréable à voir. très souvent une équipe un peu naïve aussi qui marque beaucoup et qui encaisse beaucoup.
2: Exactement, avec comme vous l'avez dit, du Rosinmi devant qui remplace deux joueurs qui avaient un profil un peu similaire, hein, des grands costauds tout devant.
3: Des bases.
2: Et la balle maintenant pour Matt Smets. Smets avec Amaro pour Ehrenberg, de nouveau Amaro avec Bangoura, Einen, et ça c'est bien joué pour aller joindre Kayembe à gauche. Il a le jeu devant lui. Kayembe encore avec l'appel de balle de Yokoyama, il est pressé par Ali Mahamar et c'est bien défendu de la part du petit Marocain du Sporting d'Anderlecht qui livre un excellent début de saison. Le score 0-0, 17 minutes de jeu.
3: Oui, parce qu'il est tellement vif Yokoyama, on ne peut pas le concurrencer dans son registre finalement, et donc il faut jouer autrement sur l'anticipation et le bon placement, la lucidité. Et c'est ce que Ali Mahamar a parfaitement fait. C'est un joueur qui a vraiment grandi, lui, au fil des derniers mois. Ben Taïeb, qui a du mal, je trouve, à entrer dans son match. Là, il a perdu son duel avec une récupération de Kongolo et maintenant de Smets dans le rond central. On repasse chez Einen à gauche avec Durosinmi. Le concours de Ehrenberg et finalement la balle qui est sortie des limites du terrain en faveur du Sporting d'Anderlecht. 17 minutes, toujours 0-0. C'est vrai que c'est un match un petit peu avare en occasion jusqu'ici, mais où il y a quand même un certain rythme.
2: Exactement, Bianchon maintenant, Bianchon avec Mahamar. Mahamar toujours, Mahamar, et là il y a l'intervention d'Ogea que l'on n'a pas encore vu, on n'est pas parvenu à le trouver. Ogea, d'habitude il montait dans le courant d'une rencontre et là il était capable, quand les joueurs étaient un peu fatigués, d'amener sa touche technique. Ici c'est un petit peu moins le cas et là il y a une intervention,
3: ouais, un petit ascenseur.
2: Oui, il me semble bien que Kongolo était monté un petit peu sur les épaules de Taofik Ben Taïeb, et c'est Amaro qui repart côté droit, mais pas pour longtemps puisque Smets envoie ce ballon loin vers l'avant.
3: Oui, et Durosinmi profite de cette phase défensive pour repasser vers son banc, et j'ai l'impression changer de chaussure là, suite au contact dont il a été victime tout à l'heure.
2: Il a été touché à la tête.
3: Oui, mais c'est, voilà, en même temps là c'est pas sa tête là qu'il est en train de changer.
2: Ben non, ça, ouais.
3: Ce serait difficile, mais il est penché en deux pour remettre ses lacets. Donc pour l'instant Genk à 10 là, avec la balle chez Bianchon Petro. Voilà l'autorisation de revenir pour Durosinmi.
2: Là, il a des chaussures de couleurs différentes, Manu. Vous avez vu ?
3: Oui, j'espère que ce sont les mêmes pointures. En tout cas, c'est le plus important.
2: Mais qu'est-ce qu'il a fait ? Il a une chaussure bleue et une chaussure rose.
3: Oui.
2: Bon, soit.
3: C'est un style. Alors que la balle est dans les rangs d'Anderlecht avec Bianchon qui joue dans la profondeur. C'est pas mal ça, avec Sikan, Ben Taïeb, Antman dans la surface. Le crochet. Ah non, il s'est dribblé lui-même plutôt que dribbler Amaro. Et du coup, c'est une contre-attaque pour Genk.
2: La carte.
3: Antman qui empêche Junya Ito de remonter sur son flanc gauche. Il est dépassé. Et donc, à arme football balistiques inégales, il se dit je vais commettre la faute. Ça fait jaune donc pour Oliver Antman.
2: Et il me fait penser à Velček à l'époque, là, vous vous souvenez, l'ailier droit tchèque de cette équipe du Sporting.
3: Il n'est pas resté longtemps, mais il a pas mal marqué.
2: Non, pas mal marqué, mais ça dit, il court tête basse un peu comme Velček. Et c'est un coup franc pour cette équipe du Racing Club de Genk avec Matt Smets qui vient joindre Ehrenberg. Amaro, de nouveau Ehrenberg qui conduit cette balle de son pied gauche. Attention, du Rosinmi dans le rectangle ou aux abords de celui-ci. Et il n'y a pas de hors-jeu. Anderlecht va pouvoir repartir avec Augustinsson. 20 minutes de jeu. Toujours ce score de 0-0. Et Sikan, la longue transversale de Danilo Sikan.
3: Très aérien, ça.
2: Oui, c'est le fameux long ballon en cloche en direction de personne, ça. Kayembe avec Ogea.
3: Oui, là c'était quand même en direction de quelqu'un, mais c'était audacieux. Et finalement, c'est perdu avec Kayembe pour Yokoyama, Durosinmi, le pied de Mahamar pour essayer de retrouver Ben Taïeb qui est dépassé par la vitesse du ballon, et Kongolo joue en retrait vers Lucas Brugmans qui relance vers Matt Smets. Smets, Kongolo, Kongolo, Kayembe. Kayembe, un contrôle un peu difficile. Finalement, il reprend le dessus sur Ogea. Einen avec Koutsoupias là, qui se jette et qui parvient à centrer de la droite. Est-ce que Ben Taïeb peut arriver au ballon ? Non, parce qu'il y a une remise en retrait de la tête de Smets vers son gardien Brugmans. Pour l'instant, il n'y a pas vraiment une équipe qui prend l'ascendant.
2: Hein. Non, c'est un match assez équilibré. Einen avec sur la gauche maintenant Yokoyama. Yokoyama toujours. Il y a Yokoyama, Ehrenberg Sandberg et de l'autre côté Ito. Ils sont tous les trois doués techniquement et boulons. Parfois on pourrait les confondre un peu.
3: Bah pour un des trois c'est normal.
2: Oui, tout à fait. Antman qui tente d'accélérer côté gauche. Antman encore. Antman avec Marco Cana qui sent dans son dos le soutien d'Augustinsson. Il le trouve. Cana, le public le presse quelque peu d'accélérer. La transversale de Cana pour aller chercher Ali Mahamar et la balle qui finit par sortir des limites du terrain. Les coups de sifflet, ça ne va pas arranger le Sporting d'Anderlecht, hein, je pense, là, depuis le début de ce match.
3: Il n'y avait pas vraiment de raison, là, parce que la transversale n'était pas mauvaise en soi. Ouais. C'est Mahamar qui, même pas à louper son contrôle, il était un petit peu trop court en tendant la jambe. Ça arrive. Donc la balle est sortie. Einen, Yokoyama. Einen s'est perdu. Récupération de Sikan. Mahamar qui joue derrière pour Bianconne. Le Français vers son gardien Kozmans qui est sorti de sa surface, qui relance vers Petro vers Koutsoupias avec Bianconne pour Ojea à droite face à Kayembe. Oui, il se demande où donner le ballon là. Il tend un peu les bras, geste de dépit, et il est obligé finalement de repasser par l'arrière vers Petro. Mais il y a la bonne volonté à Anderlecht, mais on sent qu'il y a surtout encore beaucoup de joueurs qui ne se connaissent pas bien. Il faudra un petit peu de temps là avec ceux-là, puisqu'il y en a encore d'autres, et les phases se développent difficilement, on va dire.
2: Ah oui, il faut construire quelque chose, et les bases sont moins nettes qu'à l'Union Saint-Gilloise par exemple, qui chaque année parvient à transférer aussi 10-11 joueurs. Certains partent, d'autres arrivent, et systématiquement la sauce prend directement, parce que les fondations sont plus ancrées sans doute du côté de l'Union que du côté du Sporting d'Anderlecht. On a l'impression vraiment qu'Antoine Sibierski est reparti d'une feuille blanche avec une multitude de joueurs arrivés, donc c'est compliqué pour le coach Vitor Bruno, et il est heureux pour lui qu'Anderlecht se soit qualifié pour l'Europa League, parce que le début de saison en championnat n'est pas très très bon quand même.
3: Non, effectivement, et on le rappelle à chaque fois et on le dira encore, vu l'abandon du système des playoffs et la non-division de points par deux au terme de la phase classique, tous ces points perdus pendant l'été, eh bien, on ne peut pas considérer qu'ils vont être rattrapés plus facilement par la suite. Ils sont perdus, point barre, et donc on ne peut pas se permettre de louper son entame de championnat. Et effectivement, pour Anderlecht, c'est un petit peu Cahin.

0: potentiel.
1: Effectivement, le dégagement là de Biancon vers Sican qui produit son effort. Il bénéficie d'un contre favorable et donc Antman essaye de plonger dans l'espace, sauf qu'il est rattrapé par Smets qui n'y va pas par quatre chemins là, et qui envoie la balle hors des limites du terrain. Rentrée de touche sur la gauche pour Anderlecht. C'est effectué par Augustinsson vers Kana. Balle en retrait en direction du rond central d'où surgit Biancon qui va essayer de retrouver le côté gauche chez Antman. C'est pas mal fait d'ailleurs. Antman amorti de la poitrine, contrôle et puis balle en retrait vers Petro. Oui, ça manque parfois un peu de fluidité dans le jeu court. Là on tente de longs ballons et quand on écarte comme ici vers Ojea, eh bien c'est bien intercepté par l'adversaire. Oula. Avec une course de Dorusinmi, mais une bonne sortie de Kozman, c'est, il a bien fait.
2: Il était temps qu'il intervienne, le gardien du Sporting d'Anderlecht. Et cette rentrée en touche pour Yoko Oyama, de côté gauche. Il y a Kayembe qui est là lui aussi. Derrière Kayembe, Kongolo. Et Kongolo qui attend le soutien de Matheus Smets. Il le trouve maintenant sur la droite. Eh bien, il y a Amaro. Amaro, le ballon dans la profondeur pour aller chercher Ehrenbjerg. Wow, quelle belle transversale d'Ehrenbjerg. Elle est magnifique cette balle pour Dorusinmi. Dorusinmi encore à 20 mètres du but adverse. Elle va trouver Kubo. Oh, Kubo, qu'est-ce que je raconte moi ? Ito et cette tête qui arrive dans les bras du gardien. C'était une tête de Brian Heinen, le capitaine. Kubo, c'était, vous vous souvenez, hein,
1: à la Gantoise. À la Gantoise, oui. Voilà. Et puis il est parti, je crois, à Nantes.
2: En France, oui, tout à fait.
1: Il y avait du Moji Bayat là-dessous. Alors, Kozmans pour Petro qui remet le ballon à son gardien. 26 minutes, je trouve que ça commençait bien,
2: ouais.
1: Et puis que ça retombe un petit peu. J'attendais quand même un peu plus de ce match là jusqu'ici. Enfin, il suffit que je dise ça pour qu'on dise voilà, ça suffit, on met un jingle et on arrête.
3: Mais c'était pour vous réveiller,
1: ça que je sous-entendais. Moi, non plus,
3: j'avais l'hymne officiel de la Pro League pour vous réveiller.
1: Non, une nouvelle version. Tentez autre chose, David, il n'y a pas que ça dans la vie, quoi.
3: On va vous retrouver. Allez, 0-0. Dans un instant. Manuel Jousse et Bibrouzakis au commentaire de ce match, pas de but entre Anderlecht et le Racing Genk. N'oubliez pas, dans moins d'un quart d'heure, dans un peu plus d'un quart d'heure, pardon, il y aura aussi Beveren au HL pour clôturer évidemment cette cinquième journée de Pro League. On suivra cela au but par but dans un instant sur RTB Vivacité. Un point sur l'actu à 19h et puis la suite de ce Viva Sport, le direct et la suite de cette rencontre entre Anderlecht et Genk. À tout de suite.
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Il est 19h. Valentin Lecoq, bonsoir. C'était attendu, l'extrême droite est bien arrivée en tête dans le LEN de Saxe-Anhalt. C'était élection régionale aujourd'hui dans cette région de l'Est de l'Allemagne. Selon les estimations publiées par la chaîne de télévision publique, l'AFD a obtenu environ 44% des voix. Un score historique pour ce parti anti-immigration, pro-russe et pro-Trump, mais qui ne permet pas d'avoir la majorité parlementaire. Les partis démocratiques pourraient donc s'allier et former un gouvernement. Ce score de 44% est à confirmer dans les prochaines heures. Cette élection est d'ores et déjà une claque pour le chancelier conservateur Friedrich Merz. Son parti, la CDU, n'a obtenu qu'un peu près de 18% des voix. Après Moscou, les deux émissaires du président Donald Trump étaient à Kiev aujourd'hui. Steve Witkoff et Jared Kushner.

0: ont rencontré le président Volodymyr Zelensky dans la capitale ukrainienne. Des discussions qualifiées de très significatives et positives par les médiateurs qui appellent les deux parties à faire des compromis. Hier, ils ont rencontré le président russe et ont soumis à Vladimir Poutine une nouvelle proposition pour mettre fin à la guerre en Ukraine. La chasse à l'homme est terminée à Gosé dans la région de Charleroi. Vendredi, un suspect s'était retranché dans une habitation. Lourdement armé, il avait ensuite pris la fuite. Des équipes de la police locale, des unités spéciales et un hélicoptère ont été déployés. L'homme a finalement été retrouvé. Deuxième match ce soir pour les Belgian Cats à la Coupe du Monde de basket de Berlin. Elles affrontent Porto Rico, une équipe abordable pour les Belges. On retrouve en direct notre envoyé spécial Pierre Capard. Comment ça se passe pour les Cats ?
1: Eh bien, ça ne se passe pas trop mal, mon cher Valentin. On vient d'entamer le quatrième et dernier carton ici à la Berlin Arena. Et les Belgian Cats se mènent 50 à 59, 9 points d'avance donc face aux Portoricaines qui font mieux que se défendre, qui ont posé des problèmes aux Cats en première mi-temps. Il faut dire que le coach Mike Thibault, le coach américain de l'équipe belge, a fait tourner son effectif. Il a laissé souffler quelques joueuses cadres, comme notamment Emma Messemann, qui a eu très peu de temps de jeu, l'occasion aussi pour les joueuses sorties du banc de s'illustrer, comme Maxula Lidowa, alors que Julie Van Noël a répondu à nouveau à l'attente, très à droite à distance. Il reste un peu moins de 9 minutes à jouer et les Cats sont bien partis donc pour remporter une deuxième victoire avant le match décisif pour la première place du groupe. Ce sera demain matin face à l'Australie qui a également gagné tout à l'heure, plutôt dans la journée, face à la Turquie. Donc match au sommet demain. En attendant ici, la Belgique est en passe de s'imposer avec un 3 points de Chiara Linsken, plus 12 donc pour la Belgique, soutenue par plus de 3000 supporters belges qui ont effectué le déplacement ici dans la capitale allemande. 50-62 à 9 minutes de la fin.
0: Merci Pierre. Un dernier carton à suivre sur RTBF typique. La fin de la cinquième journée de championnat de football. Aussi sur le terrain ce soir, les joueurs d'Anderlecht. Ils affrontent en ce moment Genk. Le score pour l'instant 0-0. Et c'est à suivre sur RTBF Vivacité. Voilà pour les dernières infos. Belle soirée.
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3: Et dans un instant, la suite de ce Viva Sport le direct. Mes nouveaux points sur vos conditions de circulation. 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Bonsoir Xavier, comment ça se passe ?
4: Bonsoir David. Eh bien, on a toujours les suites de cet accident sur l'autoroute 40 en province de Liège à hauteur de Votem en direction de l'Allemagne. C'est la voie à contresens dans la zone en chantier qui est neutralisée par trois véhicules qui sont impliqués dans cet accident et des répercussions à prévoir au niveau du trafic compté entre 10 et 15 minutes. Même chose aussi dans l'autre sens. Ralentissement aussi encore observé ce soir sur le 25 dans le secteur d'Ewaye en direction de Liège et puis pour converger vers la capitale ce soir via le 411 entre Overijse et Léonard vers Bruxelles, comptez 5 à 10 minutes, tout comme sur le ring d'ailleurs entre Woluwe-Saint-Etienne et Zaventem, c'est en direction de Grand-Migard.
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1: Suite de cette cinquième journée donc de Pro League, suite et fin surtout de la première mi-temps entre le Sporting Anderlecht et le Racing Genk avec Manu Ajous et Bi Brouzakis au commentaire.
2: 33-33 les minutes, les secondes, 0-0 le score, mais il y a quand même eu deux occasions hein. Comme par hasard c'était pendant le flash où nous n'étions pas, donc vous ne les avez pas vécues en direct, mais on est là pour vous les raconter. D'abord une belle frappe de Taoufik Ben Taïeb, bien enroulée avec le pied gauche qui est passé légèrement au-dessus du but de Brugman, et puis deux minutes plus tard, jolie ouverture de Koutsoupias dans la profondeur un petit peu sur le côté gauche, et alors là je trouve que c'est davantage un raté d'Augustinsson qui arrivait bien positionné, qui avait le coin opposé du but ouvert, mais qui a trop croisé son endroit, qui est passé à côté. Ça fait donc quand même deux occasions pour Anderlecht.
3: Oui, et pendant que vous preniez vos notes, eh bien Antman aussi a tiré de peu à côté du but, défendu par Brugmans. La rentrée en touche maintenant pour les Mauves, avec, ou plutôt un coup de pied de but pour Colin Kozmans. Il y a Petro qui se rend directement disponible, il est pressé par Ehrenberg. Léo Petro, défenseur solide avec Koutsoupias, le joli contrôle de Koutsoupias pour mettre le ballon dans le bon sens. On repart avec Biancon, Koutsoupias, souvent ballon hein. Là ce qu'il fait, ça n'est pas moins bon que ce que faisait Lian Sana. On va voir un peu dans quelle mesure il peut apporter une véritable plus-value à cette équipe du Sporting.
2: Ouais, dès que c'est grec, vous êtes influencé.
3: Oui, on sait bien
2: hein. Et on n'en avait plus beaucoup hein, d'envergure. Il faut dire que Tsolis Karetsas à eux deux,
3: ouais, c'était costaud.
2: C'était quand même, tant du point de vue des chiffres que de ce qu'ils apportaient sur le terrain, deux des artistes majeurs de la saison dernière. Mamar, le centre,
3: ouais, c'est
2: et le
3: beau
2: but,
3: ça.
2: Oh. La reprise de la tête plongeante de Ben Taïeb, qui a vraiment eu du mal à entrer dans son match, mais qui depuis quelques minutes est très présent en zone de finition. Et là, c'est une belle détente de Brugmans, parce
3: arrêt.
2: Que c'est, c'était puissant hein, quand on est dans cette position. La tête plongeante, la vitesse que prend le ballon suite à cet excellent centre de Mamar, le rebond. Il faut être vigilant. Très très belle détente de Brugmans qui met dehors.
3: Elle est exceptionnelle cette détente. Ça venait piquer au ras du sol à gauche. Il culmine quasiment à 2 mètres de haut. Il a pu se détendre tel un félin. Brugmans, c'est bien Anderlecht, bien dans cette fin de première période. Le corner a été donné par Ojea. Et c'est cette équipe de Genk qui tente de repartir maintenant avec Ito encore. Le travail d'Ojea ne profite pas aux Anderlechtois. Et c'est Durosimi qui poursuit. C'est une contre-attaque qui peut-être aller jusqu'à son terme avec Yokoyama qui est à droite désormais. Et finalement, regardez qui est venu, Manu, c'est Sikan. Hein. Sikan qui est venu défendre à 25 mètres de son propre but, alors qu'il y a un joueur anderlechtois qui se plaint d'avoir reçu un coup. C'est Koutsoupias qui voulait être soigné, mais Kozman s'est venu lui dire on a besoin de toi, remonte sur le terrain. Donc il n'est pas sorti avec cette nouvelle règle, Manu, qui veut que le joueur qui fait mine d'être blessé doit sortir pendant une minute.
2: Ouais.
3: Mais on voit beaucoup moins de cinéma. Hein.
2: Oui, et ça avait porté, vous étiez, je crois d'ailleurs, préjudice à Charleroi
3: tout
2: avec
3: fait,
2: Van den Kerkhoff qui n'était pas encore revenu dans les temps là, hier. Donc il faut gérer hein, tout ça. Et là, c'est un coup franc pour le Sporting, très légèrement dans la moitié de terrain de Genk. C'est vrai que sur base des dernières minutes vécues ici, hein, depuis qu'on est arrivé à la demi-heure, Anderlecht a pris l'ascendant. C'était partagé jusque-là, mais il y a eu trois belles occasions. Une pour Augustinsson, deux pour Ben Taïeb, toujours 0-0. Et là, une perte de balle qui profite à Genk dans le milieu de terrain avec Ehrenberg, Yokoyama qui arrive déjà au rectangle. La frappe un peu flottante du japonais qui passe au-dessus du but de Kozmans.
3: 37 minutes de jeu, toujours 0-0. Et on repart avec Augustinsson. Augustinsson qui sent des ailes poussées là dans son dos. Augustinsson avec Antman. Antman encore. Antman revient. Bien sûr, c'est pas beaucoup plus vertical qu'Ngakana. Antman, c'est pas du tout le même joueur. Ngakana, il aimait bien tourner sur lui-même, un peu comme Yari Verskaren. Là où Antman va davantage chercher la profondeur, mais avec un peu moins de technique. Mahamar à la réception de ce centre au deuxième poteau. Et Kayembe permet Anderlecht à Genk de se dégager, mais pas pour longtemps.
2: Non, parce qu'il renvoie en plein dans les pieds de Koutsoupias, le centre d'Ojea. Là, il y a une tête d'Amaro. Dégagement difficile pour Ehrenberg et Petro qui arrive dans le dos de Durosinmi pour le bousculer. Et donc, un coup franc pour Genk à quelques mètres de sa surface. Alors qu'il reste 7 minutes dans cette première mi-temps, 0-0. Kongolo pour Kayembe qui est tout à fait à l'arrêt. Kayembe Il attend que des partenaires se décalent, ce qu'ils ne font absolument pas d'ailleurs. Heinen, retour chez Kayembe. Petite remontrance à Ehrenberg qui n'avait rien compris. Long ballon de la droite pour Ito peut-être.
3: Il est hors...
2: Oui, j'allais le dire, ne m'engueulez pas. Dans son duel avec Augustinsson, le drapeau qui s'est levé juste à côté de lui, Junya Ito. C'était le drapeau de monsieur Michiel de Kuyper.
3: Michiel de Kuyper, la balle pour Kana. Kana qui revient chez Petro. Et Petro qui vient s'appuyer sur Biancon. Biancon encore, Biancon toujours, Biancon le relais avec Ben Taïeb. Bonne première mi-temps, Manu, je trouve, de Ben Taïeb finalement après un début compliqué.
2: Ouais, bon troisième quart d'heure.
3: Voilà, c'est ça. Ouais, ouais. Mais avec quand même deux grosses occasions là pour Taofik, Ben Taïeb. Et la rentre en touche maintenant pour Ali Mahamar côté droit.
2: Avec la coiffure de Trezeguet à l'époque.
3: Il lequel, a un peu de faux air. Le vrai ou le faux?
2: Ben celui qui est venu ici.
3: Hein, ah oui, d'accord.
2: Pas le vrai.
3: Ah ouais. Mais c'est quand même particulier en parlant de Trezeguet de voir que sur sa carte d'identité footballistique, tout le monde l'appelle Trezeguet. Le centre de Sikan, même sur les sites spécialisés hein, comme Transfermarkt, il est appelé Trezeguet.
2: C'est
3: très particulier. Ouais, oui, oui, oui. Le vrai aussi, forcément.
2: Ben oui.
3: Le score 0-0, 39.
2: Vous ne dites plus rien. Heinen, le capitaine, balle au pied, qui avance.
3: Jouons ça, balle au pied.
2: Voilà, comme disait Mehmet Chité à l'époque. La balle remise à Kongolo, avec Ehrenbjerg. Qu'est-ce qu'il fait là, lui? Kongolo, latéralement pour Smet, qui va aller chercher... pas Angulo, comment est-ce qu'il s'appelle lui maintenant?
3: Angulo.
2: Amaro, voilà, non, mais cherchais son nom.
3: J'ai appelé Kubo aussi.
2: Non,
3: on ressort les vieux.
2: Ouais, là, on reste en Amérique du Sud. On sait que Genk aime recruter en Amérique du Sud pour sa défense. Il y a une époque quand même où il y avait trois Colombiens, et non des moindres d'ailleurs. Et là, c'est Ogea qui est reparti sur la droite. Le contrôle était bon, avec une balle glissée à Mamar. C'était très bien vu aussi de Kayembe, bien positionné, qui relance vers Heinen. Et la course maintenant d'Ehrenberg qui est parti à gauche, rattrapé par Biancon. Très très bien joué là, de la part du Français, qui a bien résisté et qui relance vers Kana.
3: Kana avec Ogea, de nouveau Biancon. Et Biancon qui attend maintenant, on va calmer le jeu. Hein. Le Sporting Anderlecht entreprenant dans ce dernier quart d'heure et qui aurait donc mérité de mener à la marque Petro, parce que Genk ne s'est pas forgé la moindre occasion. Manu, il n'y a pas eu la moindre intervention pour Colin Kosmans, Augustinsson, Petro. Mais Petro avec Biancon. Et alors là, on va opter pour un long ballon, voilà qui est fait. À l'attention de la mobilette, là, Ali Mahamar à droite. Il est passé, Mahamar, c'est pas mal quand même. Le centre de Mahamar peut-être, il y a Kayembe à ses côtés. Il doit centrer en première intention là-dessus, hein, Manu, Ali
2: Mahamar. Mais je trouve que Kayembe fait un très bon match cette première mi-temps. Il n'y a pas grand-chose qui passe dans sa zone et il force souvent l'adversaire à la faute. Et là, Mamar finalement s'est quasiment dribblé lui-même. Ce sera un coup de pied de but pour Brugmans, qui jusqu'ici a eu l'arrêt du match sur cette tête plongeante de Ben Taïeb, dont c'était la deuxième occasion en l'espace de 5 minutes entre la 30e et la 35e. Et Brugmans, on a déjà vu de meilleurs dégagements que celui-ci.
3: Tout à fait. Mamar, alors que Victor Bruno était sur le terrain pour ramasser le deuxième ballon. Biancon.
2: Il a toujours son survêt.
3: Oui, toujours.
2: Il commence avec et il finit sans, en général.
3: C'est vrai?
2: Oui.
3: Pas comme la chemise blanche de Marcus Mazzusone, là, sous la pluie.
2: Oh, mais s'il finissait sans, il était torse poil.
3: Vous vous souvenez, c'était à Zagreb, cette image. Oui. Je pense que vous y étiez.
2: Belgrade.
3: À Belgrade, ok. Ouais. Où Marcus Mazzusone c'était tout mouillé, là, avec cette chemise
2: pour bonheur. Ouais.
3: Voilà, tout à fait.
2: Comme l'écharpe jaune de Georges Lekens, mais qui portait un peu moins bonheur.
3: Oui, c'est vrai ça. 42 minutes de jeu écoulées dans cette rencontre et toujours ce score de 0-0. Mahamar au ballon. Mahamar, petit ballon pour Biancon. Biancon encore. Biancon avec Koutsoupias. Koutsoupias encore. Et oh là là, attention, là, Biancon qui a failli shoter là dans Ehrenberg. Et c'est une rentrée en touche en faveur du Racing. Je ne pense pas avoir vu les soigneurs monter une seule fois depuis le début du match. Donc, à mon avis, il n'y aura pas des masses de temps additionnel.
2: Si, Doros est mis sur l'intervention de Petro au début.
3: C'est vrai. Donc, il y aura peut-être 2 minutes de temps additionnel, mais pas davantage, à mon avis. Et attention, Doros est mis, il n'est pas en situation de hors-jeu. Excellent retour, une fois encore, de Biancon. Mais il y avait une situation de hors-jeu. 43 minutes 0-0.
2: Il fait vraiment un bon match, hein, Biancon, là, comme leader dans la défense, avec quelques interventions très justes. Là, on a quand même trouvé apparemment la bonne pioche. Là, on se souvenait peu, tout le monde se souvenait un petit peu de son nom, mais enfin, au-delà de ça, de son passage au Cercle Bruges. Mais
3: voilà. Il jouait back droit en plus. Alors, au Cercle.
2: La suite de sa carrière l'a quand même reconduit à Monaco. On connaît les liens avec le Cercle et surtout à l'Olympiakos où il a quand même fait un paquet de matchs dans l'ambiance dantesque du stade Karaïkakis. Donc ça démontre quand même un certain talent et une certaine expérience. Il a déjà, je pense, 26 ou 27 ans, Biancone 26.
3: Et le ballon pour Kana qui repart avec Koutsoupias maintenant. Koutsoupias dans la profondeur, Ojea, intervention de Kongolo, Mahamar qui récupère ce ballon, Kongolo aussi. Et Yokohama tente de repartir côté gauche avec Kayembe encore, bien pris cette fois-ci par Ali Mahamar, rentre en touche en faveur du Racing. 1 minute et 20 secondes encore dans cette première période qui a valu essentiellement par son dernier quart d'heure avec les grosses occasions du Sporting d'Anderlecht avec notamment les deux de Taoufik Bentayeb. L'homme du match pour l'instant c'est le gardien de Genk avec cette intervention splendide devant Bentayeb.
2: La balle dans les pieds d'Einen, le capitaine de Genk qui remonte jusqu'à la ligne médiane, longue ouverture. Kozmans, oui, il doit intervenir à la tête, il est sorti de sa surface, il ramène ça dans les pieds d'Ehrenbjerg qui joue vers Yokoyama sur la gauche face à Mahamar, le centre du japonais. Ouais, non, là ça manquait de puissance, 2-3 petits rebonds et la prise de balle facile pour Kozemans qui relance très très loin à la main comme à l'époque Silvio Proto le faisait avec Ake Ampong, sauf qu'ici il n'y avait personne pour suivre et la récupération est limbourgeoise avec Einen Bangoura. C'est faux air d'Amadou Onana, là je trouve. Smets, et on est repassé à droite avec Amaro.
3: Amaro pour Einen. Einen encore. Einen qui transite maintenant par Kongolo. Kongolo pour Smets aux abords du rond central. Smets pour Amaro. 0-0 toujours. Et Renbier, petit ballon en retrait pour aller chercher Smets.
2: Une minute.
3: Une minute seulement de temps additionnel. Et Kongolo encore au ballon. Kongolo avec. Yokohama, et Yokohama qui tourne sur lui-même. Kayembe, côté gauche, auteur d'un bon match, je vous l'avais dit, qui donne de nouveau cette balle à Yokohama.
2: Oui, il est au ballon là, le japonais. Yokohama qui se débarrasse d'Ojea, qui trouve Bangoura. Il change d'aile, le Guinéen, pour aller retrouver son capitaine. Einen en retrait vers Ito. Je ne sais pas ce qu'il tente. Là, si c'est une passe pour Kayembe, c'est compliqué. Mais Kayembe s'en sort bien dans les pieds d'Ojea. C'est pas mal là. Joris Kayembe dans la surface. Conserve le ballon, parvient à centrer. Oh là là. Et la tête, c'était pas vraiment une reprise, mais plutôt une remise, serait-on tenté de dire, de Bangoura vers Kozmans. Mais chapeau à Kayembe qui n'avait quand même pas reçu un ballon facile. Là,
3: oui, c'est vrai. Il s'en est bien sorti. Joris Kayembe, puis il y a eu ce centre. Et là, j'ai vraiment l'impression que Bangoura peut faire mieux quand même.
2: On avait l'impression qu'il amortissait presque.
3: Voilà, tout à fait. On aurait pu penser presque à une passe en retrait, là, comme les défenseurs
2: exact.
3: Font parfois leur gardien. Hantman encore. Hantman avec Augustinsson, le centre d'Augustinsson au deuxième poteau. Et Sikan qui s'est élevé le plus haut que tout le monde pour mettre cette tête au-dessus du but, défendu par Brugmans.
2: On n'ira pas plus loin, Ebi.
3: Oui, mais il a pris la balle du nez. C'est pas une tête, c'est un nez, Manu. Parce que regardez son état, là. Il est amorphe à même le sol. Le score, voilà, 0-0.
2: Tout va bien.
3: 0-0, David, dans cette rencontre.
2: Retour au vestiaire.
3: Anderlecht et le Racing Club
2: l'heure.
3: De Genk. Faites le taire, j'en
2: après
3: peux plus.
2: Après la mi-temps. Non, ce sera encore une mi-temps. Et pensez à moi, j'en peux plus non plus. Allez, à tout à l'heure.
4: Courage, les amis. Et la pause, donc, dans ce match entre le Sporting d'Anderlecht et le Racing Genk. 0-0 à la pause. C'est Viva Sport le direct. C'est les derniers matchs de cette cinquième journée de Pro League. Beveren OHL, 0-0. Ça vient de débuter 3 minutes de jeu un peu plus tôt. Zultor-Eghem gagné à Courtrai, 0-2. Puis large victoire de la Gantoise au Cercle de Bruges, 0-3. La Gantoise donc qui a pris le maximum de points. Pas la seule équipe à être invaincue dans ce championnat, contrairement à ce qu'on vous disait tout à l'heure, puisque par exemple l'Union, le Standard n'a toujours pas perdu, mais c'est bel et bien les Buffalo qui sont en tête avec un maximum 15 points sur 15. 5 victoires en 5 matchs. Le débriefing complet de ces différentes rencontres en Pro League, puisque évidemment qu'on vous reparlera de ce match entre le Sporting de Charleroi et l'Union Saint-Gilloise hier samedi 2-3. Là, le carton plein s'est arrêté pour les Zèbres face aux Unionistes hier. Et puis, lourde défaite pour la RAL à Saint-Tron, 4-0. Lourde défaite aussi pour Malines face à
1: Westerlo, 0-4, alors que le Standard s'est imposé hier 1-0 contre l'Antwerp. On va évoquer le début de saison pour le Standard. Que pensez de ce début de saison des Liégeois? Vous donnez votre avis, comme d'habitude, vous participez à Complètement Foot. Mais nouvelle manière de le faire pour vous, vous allez sur la page de l'émission Complètement Foot sur le site ou l'application RTBF Actu, le live Complètement Foot qui vous permet d'interagir, de réagir, de donner votre avis en direct et entre autres donc, que pensez-vous du début de saison 2026-2027 du Standard de Liège? Une réussite, moyen ou la catastrophe? Allez voter s'il vous plaît en ligne, répondre à la question en un seul mot. Complètement Foot, ce match Charleroi-Union, c'était. Vous donnez votre avis par écrit ou en laissant vos messages vocaux, puis vous donnez votre avis sur la nouvelle version musicale donc 2026-2027 de l'hymne officiel de la Pro League. On se projette déjà aussi dans ce premier match en Ligue des Champions, phase de Ligue mardi soir pour le club de Bruges contre Aston Villa. Vous nous donnez votre prono en ligne. Le club de Bruges vainqueur, un partage ou Aston Villa vainqueur dans ce premier match. Donc vous avez tout ça bien sûr en ligne sur la page de l'émission, le live Complètement Foot sur le site ou l'application RTBF Actu. N'hésitez pas, petit coup d'œil rapide sur les autres résultats. À l'étranger, il y a ce match en Angleterre entre Arsenal et Chelsea. Il reste 2 minutes et c'est 2-1 pour les Gunners avec Romeo Lavia qui était titulaire du côté des Blues. Il est sorti à l'heure de jeu. Et puis un peu plus tôt, le partage pour Manchester United à Everton. 2-2, Yuri Tillemans titulaire. Il a joué toute la rencontre. En Liga espagnole, la Manita pour le Barça à Valence, 0-5. Là aussi, c'est un carton plein pour les Catalans. 4 matchs, 4 victoires, 12 points. Une différence de plus 15. Déjà en différence de but. C'est le Deportivo Alavés qui est deuxième devant le Real Madrid, devant le Real Betis, devant la Corogne. L'Atlético Madrid avec 7 points seulement en 4 matchs. Déjà à la 7e place, Malaga Levante à la mi-temps, pas de but, 0-0. L'Espagnol Barcelone jouera tout à l'heure contre Séville à 21h. En Allemagne, Eintracht Francfort Augsbourg, 1-4. Ce sont les arrêts de jeu. Et puis en Italie, match en cours, Bologne est menée par Sassuolo, 1-2, une heure de jeu, un peu plus tôt le partage entre Parme et Monza, un but partout, la victoire de Frosinone contre Venise, 3-2, à 20h45 sera la Juve face au Milan. Et puis en Ligue 1, 3 Strasbourg, 2-6, Angers Rennes, 1-2, et puis l'Olympique Marseille contre le Paris SV, c'est au programme ce soir à 20h45, les prestats de nos Belges, de nos Diables Rouges, détaillés bien sûr là aussi en ligne sur le site ou l'application RTB Factu, la page sport. On revient dans un instant pour la suite de ce Viva Sport le direct et puis dans quelques minutes la deuxième mi-temps donc de ce match Anderlecht Racing Genk, 0-0 à la pause. À tout de suite.
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0: Chappelle Run sur Vivacity avec The Subway, c'est Viva Sport le direct. Je vous rappelle que nous sommes à la mi-temps de ce match entre le Sporting d'Anderlecht et le Racing Genk. Pas de but, toujours 0-0. On retrouvera donc évidemment Ibi Brouzakis, Manuel Jousse dans un instant pour la suite de ce match. Vous notez aussi que le match est terminé pour les Belgian Cats. Deuxième match, deuxième victoire en Coupe du Monde féminine de basket. Une victoire contre l'équipe de Puerto Rico, 64-76. Bravo aux Cats. Et vous suivez évidemment ces matchs aussi en direct sur tous les médias de l'RTBF. On revient dans un instant donc pour la deuxième mi-temps de ce match Anderlecht et la suite de ce Viva Sport le direct.
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0: Kingdom of Fear, c'était Cameron Whitcomb sur RTBF Vivacity.
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0: La cinquième journée de Pro League, à suivre évidemment dans ce Viva Sport, suite et fin de ces différentes rencontres avec, je vois, les joueurs qui font leur retour début de deuxième mi-temps dans les gangs. Dans un instant, vous notez qu'il n'y a toujours pas de but après un bon quart d'heure entre Beveren et Wachel. Toujours 0-0. Et c'est Manuel Jousse et Bibrouzakis que l'on retrouve donc au commentaire de la suite de ce match Anderlecht Racing Gang. C'est à vous, messieurs.
2: Tenez-nous au courant s'il se passe un truc là-bas. Vous...
0: Exact.
3: Dire qu'on a failli y aller, on a quand même été bien inspiré. Même si c'est le même score ici, hein, finalement, 0-0. Mais enfin, on a vu un meilleur troisième quart d'heure que les deux premiers, évidemment. On vous donne les stats de la première mi-temps. Et puis, Ebi, vous allez expliquer un changement important qui s'est produit à Genk, si vous le souhaitez. Oui. La possession de balle à 57% pour Anderlecht. 5 occasions à 4, mais une cadré et deux pour Genk. Je ne vois plus très bien lesquels, moi, honnêtement. Mais enfin, soit.
2: À la tête, s'il y a une tête en fin de mi-temps.
3: Ah oui, bah, si on appelle ça une occasion, c'était une remise de Bangoura à Kozman. On compte facilement ça comme une occasion. Alors 0,33 d'expected goals pour Anderlecht, 0,21 pour Genk. Ça ne vole quand même pas très très haut. Et alors ce changement, Ebi, que Gestorup a décidé du côté de Genk.
2: Très très tôt dans la rencontre, Ayumu Yokohama, le japonais, est remplacé par Noah Adejistenberg. Voilà, c'est du poste pour poste. Il reste donc Ito. On va plus les confondre. Hein. Maintenant, ça, c'est plus possible. Ehrenberg au ballon. Ehrenberg à 20 mètres du but adverse, se met sur son pied gauche. Petro peut-être. Peut-il intervenir? Non. Ito, toujours dans le rectangle. Pied gauche d'Ito. En tous les cas, il le cherche. Et la frappe d'Einen et ce ballon qui est contré et finalement qui termine sa course en corner. Corner pour les Limbourgeois. 47 minutes de jeu. 0-0 toujours.
3: Voilà, et on demande à Julia Ito d'aller s'en charger là du côté gauche. Deux corners de chaque côté. Et donc ce changement, oui, avec la montée d'Adedeji Sternberg, qui était l'une des cibles prioritaires du club de Bruges, hein, cet été, mais qui n'a pas réussi à concrétiser le transfert. C'était avant de se rabattre sur l'Espagnol Virgili. Et voilà le corner donc Genkois avec Ito. C'est au premier poteau. Et qui est là pour repousser le ballon? Sikan, qui est décidément utile dans tous les rôles.
2: Avec Koutsoupias qui, non, c'était Ogea qui chassait ce ballon. Ehrenberg, quelle élégance, hein, quand même, pour aller chercher Ito de l'autre côté. Ito, un passement de jambe, un deuxième, l'accélération, le centre du pied gauche d'Ito et Kozmans qui intervient d'une seule main, comme jadis Bernard Lama. Le ballon va être dégagé par Kozmans qui va joindre maintenant sur sa droite Ali Mamar. 48 minutes de jeu, 0-0.
3: Vous avez perdu les plus jeunes de nos auditeurs.
2: Oui, c'est vrai.
3: Le ballon qui est revenu chez Koutsoupias avec Kana à ses côtés. Kana qui est face à Heinen, joue en retrait vers Bianchon qui va d'une longue balle. C'est puissant, mais c'est pas mal finalement pour Sikan qui est parti du côté droit du grand rectangle, qui récupère le ballon face à Kongolo. Il doit essayer de le passer. Sikan, très bon placement du jeune Kongolo qui n'a vraiment pas froid aux yeux et qui est assez juste pour l'instant dans toutes ses interventions. Et voici Adedeji Sternberg précisément
2: avec Kayembe Kongolo. Kongolo qui repart joindre Mathès Metz sur sa droite. Il se met encore. Se mettre alors que Bentayeb le presse quelque peu. On donne de nouveau ce ballon à Kongolo et on repart sur la gauche avec Kayembe. Kayembe avec Ehrenberg. Ehrenberg toujours. Le ballon d'Ehrenberg dans la profondeur et là il y a l'intervention de Julian Biancon. 0-0, 88 minutes de jeu. Je me suis plus amusé hier à Charleroi contre l'Union, Manu, pour être tout à fait de bon compte.
3: Ah oui, bah
2: c'est une belle prestation.
3: On ne peut pas s'amuser chaque jour pareil. Hein.
2: Non.
3: Bah, il y a eu des très beaux buts, en tout cas, notamment ceux de Charleroi.
2: Ceux de Charleroi étaient magnifiques. Ils se ressemblaient d'ailleurs, tels deux jumeaux.
3: Oui, non, de très belles constructions collectives. Et ici, bah, on aimerait saluer le premier but de ce match. Et je suis certain que ça le débloquerait quelque peu. Pour l'instant, ce n'est pas encore vraiment le cas avec Petro pour Antman, Bentayeb. Antman qui plonge dans le couloir à gauche là, face à Amaro. Il va rentrer dans le jeu, donné à Koutsoupias avec l'appel d'Augustinsson. Non. Le débordement, mais un centre complètement loupé du Suédois qui surmonte de loin la cage de Brugmans.
2: Oui, là, il était en bonne position. Pourtant, il va y avoir un changement, Manu. J'ai l'impression que Koutsoupias a demandé son changement. Je peux me tromper, hein, mais j'ai cru voir...
3: Un petit petit souci le concernant alors parce que là...
2: J'ai cru voir qu'il donnait une indication à Victor Bruno et Victor Bruno directement rappelle Léansana, je pense.
3: Mais il vient de prendre un coup là, non, coup de sous-pièce.
2: Oui, c'est vrai. Alors ça m'a échappé.
3: J'ai l'impression.
2: Là, il continue de trottiner. Là, on va voir s'il va pouvoir continuer cette rencontre. Il se tient un peu la cuisse gauche. On va voir cela dans les prochaines secondes. En tous les cas, c'est Augustinsson qui repart avec Antman. Antman qui vient s'appuyer sur Marco Cana. Cana qui tourne sur lui-même. On dirait Verskaren. Il y a une solution avec Bianchon côté droit.
3: En fait, une petite obsession sur Verskaren. Hein.
2: Non, je souhaite tout le bonheur du monde, mais
3: il n'est plus là en plus. Mais il faudra.
2: Il est un peu stagné
3: suivre
2: quand même.
3: Ses matchs à Gênes. Le ballon vers Sikan. Oui, c'est perdu. Récupération Ehrenberg avec Ito qui croise. C'est beaucoup trop fort, ça, vers la gauche, vers Adedeji Sternberg. La balle ressort des limites du terrain. J'observe Koutsoupias là pour voir un peu sa position et sa démarche.
2: Et ouais, ça va ?
3: C'est difficile de se rendre compte de quelque chose là, en tout cas.
2: Je me suis peut-être tout simplement trompé. Hein, ça
3: on va voir. Koutsoupias là pour Augustinsson derrière lui. En tout cas, il ne regarde plus vers le banc, là, le grec. Antman, aucune prise de risque, là, qu'une remise vers Kosemans, qui a sorti son équipement truite saumonée des belles rivières de l'Ardenne. On est passé à droite avec Mamar. La balle ici chez Bentayeb le long de la ligne. Bon contrôle du Marocain. Bentayeb qui croise joliment aussi vers Antman qui va arriver au rectangle. Il va frapper Antman. Oh là. Le rebond, la prise de balle très difficile de Brugmans qui dans un deuxième temps se couche sur ce ballon. C'était une très belle action d'Anderlecht avec une remarquable ouverture de Bentayeb. Et puis le tir, c'est toujours dangereux quand ça bondit comme ça le ballon devant le gardien. Et d'ailleurs, Brugmans a eu toutes les peines du monde là, à intervenir.
2: Exactement. Plus à droite tout à l'heure sur un ballon sur lequel il ne devait pas réfléchir sur la tête de Bentayeb à bout portant, super barré réflexe, quasiment un spasme, et là ici il a eu le temps de voir la frappe venir et sans doute trop de réflexion, il l'a mal capté ce ballon. Ça n'était pas une bourre de la même nature que celle de Koné hier à Charleroi, mais cela aurait pu avoir les mêmes conséquences. Il est reparti Antman côté gauche, il va vite hein, quand
3: oui,
2: même.
3: Va vite, ouais.
2: Antman dans le rectangle, Antman, le débordement, le centre en retrait d'Antman et Bentayeb qui ne peut venir couper la trajectoire de ce ballon. 0-0, toujours 51 minutes de jeu.
3: Mais effectivement, Bentayeb, il monte en puissance. C'est vrai, la première demi-heure assez compliquée. Il était assez discret.
2: C'est maintenant le changement,
3: Manu. Ces deux occasions. Et puis là, encore son ouverture vers Antman. Alors,
2: c'est Lansana qui va monter pour Koutsoupias.
3: Ah bah, il faut vraiment être à court de solution, là. 52 minutes. Bah, c'est pas comme ça qu'Anderlecht va accélérer le jeu, en tout cas.
2: Non, mais surtout qu'il y a Ambros sur le terrain. C'est pas le même registre, mais à un moment donné, on aurait pu imaginer Anderlecht avec une seule pointe
3: quelqu'un
2: défensive.
3: D'un peu plus créatif à sa place en effet, avec une balle en retrait vers Brugmans, le dégagement, récupération anderlechtoise avec Petro Bianchon à droite qui essaye d'avancer là. Dourosinmi ne parvient pas à le suivre. Est-ce que Sikan va frapper ou on va d'abord laisser? Voilà, on a laissé un petit peu l'avantage et puis finalement Sikan s'est interrompu parce qu'on va revenir à la faute et au coup franc. Et donc ce changement qui n'est effectivement pas un changement de coach comme dirait Rudy Garcia, mais plutôt un changement dicté par les circonstances avec la sortie, vous l'aviez bien vu, alors les gestes, les appels de Koutsoupias qui doit quitter le terrain là après 53 minutes, remplacé par Henrik Jansana.
2: Oui, voilà, la sortie de Koutsoupias. Mais alors se pose la question des datas. Était-il apte à commencer cette rencontre, à ne jouer que 53 minutes, ou alors il s'est blessé pendant le courant de celle-ci?
3: Voilà, c'est ça. Il s'est passé quelque chose.
2: J'avais l'impression que c'était musculaire, il n'arrêtait pas de se tenir la cuisse, donc ça commence quand même bizarrement pour lui. Et Jansana, vous le sortez par la fenêtre, il revient par le soupirail. Vous faites 14 transferts au milieu, mais il est toujours là. Jansana, 0-0, le coup franc idéalement placé. Et il y a Ojea gaucher, endroit idéal pour un gaucher. On est à 20 mètres du but, défendu par Brugmans. Et il y a aussi Antman pour brosser cela du pied droit. Finalement, c'est Antman qui dépose ça sur la tête de Sikan, mais ça n'a pas fonctionné. Et au contraire, ça offre même une contre-attaque à cette équipe du Racing.
3: Avec le rapide Ito qui est parti sur la droite. Ito, le centre est très bon. Oh, ah ouais, mais la reprise un peu cafouillée là, de Duros Inmi. S'il reprenait cette balle en un temps, ça pouvait faire mal. Hein. Le centre était excellent. C'est pas terminé, ça revient chez Rønneberg à gauche avec Kayembe. Kayembe, Rønneberg. Kayembe encore, et là on calme le jeu. C'était une belle possibilité là pour le Racing Genk qui depuis ne finit pas de reculer avec Kongolo Smets qui maintenant repart de l'avant.
2: Smets encore, Smets qui va joindre à droite Amaro. Amaro encore, Amaro pour Ito Bangoura. Et puis Smets, le ballon de Smets pour Kongolo, et Kongolo qui tourne un petit peu sur lui-même, et Smets qui maintenant donne cette balle à Bangoura dans le cœur du jeu. Regardez comme il a effacé votre ami Liansana, et on repart à gauche avec Kayembe et Adeji Stenberg qui va peut-être pouvoir centrer, et c'est là qu'il est le plus fort évidemment. Adeji Stenberg, c'est quand il peut provoquer, il préfère revenir derrière.
3: Ouais, il revient là avec Heinen, Bangoura, Kongolo qui doit effacer Sikan. Il va tout seul là, Kongolo d'ailleurs, c'est audacieux, pourquoi pas, avec Doros Inmi. La balle glissée à Dedeji Sternberg, le centre, ça va revenir là peut-être pour une reprise. Non, ce sera à la place une contre-attaque avec Ben Tayeb et Yansana. Ah ben, si c'est pour faire ça de nouveau, et là vous entendez les coups de sifflet immédiats. Ces deux premières interventions ont été loupées là, avec la longue balle pour relancer Genk à gauche à Dedeji Sternberg.
2: Dedeji Sternberg encore en 1 contre 1 avec Ali Mahamar, tourne sur lui-même Adeji Stenberg, c'est un bon duel mais difficile de lui prendre la balle. Adeji Stenberg avec Rønneberg, et là Biancon à l'ancienne vient mettre le pied sur cette balle et concède cette rentrée en touche en faveur du Racing Club de Genk. Donc déjà un changement contre un pour cette équipe du Sporting Anderlecht, alors que Genk avait déjà opéré une rotation à la pause avec la montée de Stenberg.
3: Oui, alors que je vois qu'on s'affaire là sur le banc d'Anderlecht autour de Kotsoupias. Donc il y a quand même un petit souci physique le concernant. La reprise de loin. Oui, ça passe loin à côté aussi, là, des 30 mètres en demi-volée de Amaro, me semble-t-il, là, pour Genk. Amaro Simbo. Et Kongolo qui relance. Ouais, ben, c'est une blague. Bien parlé de Bernard Lama, donc on peut.
2: Ah oui, l'attaquant du Paris Saint-Germain, Amara Simba. On se souvient qui était un grand adepte des retournées acrobatiques.
3: Ah ouais, hein. Oui,
2: contrôle de la poitrine, retournée acrobatique. Je pense qu'il en mettait 2-3 par saison.
3: Ouais, effectivement.
2: Ah, Amara Simba. Le ballon qui arrive maintenant tout derrière là, chez Biancon. On a les références qu'on mérite. Hein. Franchement, on commence à avoir des références de vieux darons là.
3: Oh, ben, on peut citer des plus vieux trucs que ça.
2: Ah ouais, c'est vrai.
3: On est capable de tout.
2: Attention ce long ballon. Oui. Et Smets qui intervient de la poitrine. Et Victor Bruno qui est en guirlande Colin Cosman, parce que ses dégagements ne sont pas bons depuis le début. Hein.
3: Vous avez vu, il n'a plus son survêtement, je l'avais
2: dit. Oui, c'est
3: vrai. Alors autant l'enlever dès le début, s'il sait que ça va se finir comme ça. Parce qu'on perd quelques degrés, mais c'est pas encore le plein hiver. Hein.
2: Non plus.
3: J'ai lu, parce que quand on prépare les matchs, on prépare aussi la météo, évidemment, savoir comment on va s'habiller. On sera encore autour de 20 degrés vers 22h.
2: Ouais, donc, pourquoi je suis en petit t-shirt.
3: Bah voilà, c'est Ervaring, hein. Expérience. Hein.
2: Ouais.
3: Bon allez, la remontée de terrain, la Anderlecht avec Augustinsson. 57 minutes 0-0. Un ballon là, qui était destiné à Sikan, mais qui va revenir derrière chez Petro, avec Kana. Ghana, c'est pas mal ça pour Augustinsson à ras de terre sur la gauche. Le Suédois qui décroise vers le flanc opposé, vers Ojea, qui est encore et toujours là. On va voir combien de temps il va tenir encore dans le match aussi. Le centre repoussé par la défense genkoise, et c'est reparti avec Bangoura qui est retenu. Oui, qui est retenu volontairement et par Ghana.
2: Bah, il s'en sort bien Ghana,
3: ouais, il apprend voilà, vraiment. Il est joli.
2: Non, oui. Et là, c'est une faute volontaire d'anti-jeu. Alors, je ne sais pas pourquoi il discute Marco Canal. Après une faute comme celle-là, il sait qu'il va prendre la carte jaune, même avant de la commettre. Il sait qu'il va prendre la carte jaune. Marco Canal, le score 0-0.
3: Peut-être qu'il a juste dit, vous avez tout à fait raison, monsieur Waterberg.
2: Hein, avec une telle bouille, je pense pas.
3: Pas nécessairement contesté.
2: Ah, non, alors qu'à Genk, on a envoyé tout le monde à l'échauffement. Là. Je pense que les rotations vont s'opérer. En général, c'est à l'heure de jeu que ça commence. Et Smets qui récupère le ballon et qui va s'appuyer appuyé sur Brugmans, le gardien, futur sociétaire de Liverpool, qui, sur base d'une seule intervention aujourd'hui, a montré quand même qu'il était pétri de talent. Et Kayembe qui récupère cette balle. Il a pris l'ascendant sur Rodgea, quand même Kayembe. Mais Sikan récupère ce ballon, Manu.
3: Oui, Sikan. Il y a l'appel de Antman sur la gauche. Le centre de Antman, Ben Taïeb, ça rebondit sur sa poitrine. Et finalement, le dégagement de Smets. Avec une intervention de Petro qui a eu un duel un peu compliqué avec Douros Inmi. Et donc je cherchais le nom de ce défenseur à qui il me faisait un petit peu penser tout à l'heure, c'était Wesley Hoot. Oui. Un peu dans la dégaine, et le style, la coiffure, etc. Et l'aplomb aussi.
2: Oui, oui, mais Wesley Hoot, il était plus arrogant, je trouve.
3: Ah, beaucoup plus, oui, oui. Petro n'est...
2: Parce que Petro, c'est un bon gars, oui, vous l'avez déjà pratiqué à l'interview.
3: Pas encore.
2: Ah, je pensais.
3: Non, deux fois Biancone, okay. qui est un excellent client, comme l'on dit. Très intelligent, avec plein de choses à raconter, plein de bon sens. Petro, je connais moins, mais c'est vrai que Wesley Hoot... avait pour lui ou contre lui une certaine arrogance et il s'était même frité avec quelques coéquipiers à l'époque.
2: Oui, oui, c'était, on n'aime pas vous et moi verser dans la caricature, mais là il était quand même bien bien typé quand même, notre ami Wesley Hoot, qui était arrivé avec une
3: typé
2: arrogance
3: j'allais venir,
2: une arrogance typiquement néerlandaise selon la caricature, et résultat bien, il n'avait pas été très apprécié ici. Augustinsson avec Antman qui revient sur ses pas. Antman toujours, mais
3: fait,
2: il dribble dans le mauvais sens. Antman,
3: il faut lui
2: expliquer que c'est il doit jeter de l'autre côté. Là. Il courait tête basse vers son propre but. Antman,
3: ouais.
2: 0-0. Alors les changements vont avoir lieu. Regardez Victor Bruno, Manu. Il est en train de se diriger vers ses réservistes. Voilà, il va en appeler l'un ou l'autre.
3: Ouais, mais d'abord la rentrée touche de Genk, hein. Si vous le permettez, à 2-3 mètres du poteau de corner droit. L'heure de jeu vient d'être franchie. Heinen pour remettre cette balle au petit rectangle où il y a du monde.
2: Oh, poteau.
3: Le poteau sur cette reprise de Douros Inmi, qui pensait avoir fait le plus difficile et mettre son cinquième but en autant de matchs. Et bien finalement, Kozmans a été sauvé par son armature.
2: La dernière fois que j'ai crié deux fois le poteau, c'était contre la Croatie à la Coupe du Monde au Qatar.
3: C'est avec Romelu Lukaku. Les poteaux, on n'en avait plus vu.
2: Non, j'essaye d'éviter.
3: Et donc.
2: La balle qui passe maintenant par les pieds d'Amaro. Amaro qui tourne sur lui-même. Amaro avec Kongolo. Kongolo encore. Kongolo, petit ballon en retrait pour Heinen. C'est une grosse occasion. C'est qui a tiré cette
3: du Rossini.
2: Du Rossini sur.
3: Parce que je venais de dire qu'il allait marquer son cinquième but en cinq matchs.
2: Voilà. Alors
3: preuve que vous ne m'avez pas écouté, mais on ne prend pas ombrage.
2: Ambrose va monter au jeu.
3: Oui.
2: Celui, c'est sûr, et je pense avoir vu un autre joueur aussi activer son.
3: Ça, c'est précis comme information. Ça.
2: Oui, c'est un peu comme quand on dit la Belgique mène de quelques points
3: en basket
2: contre Porto Rico. 62 minutes de jeu, 0-0 toujours.
3: Alors, ben, je pense que c'est Winkler, l'autre.
2: Qui ça? Oh, Winkler.
3: Winkler, okay. J'ai vu son numéro 10.
2: Ah, vous dites Winkler, vous on dit oui,
3: c'est un allemand, a priori. Donc,
2: Mais on ne dit pas Volkswagen, quoi. On dit Volkswagen.
3: Ah non, Volkswagen.
2: Ah, ok, d'accord.
3: Volkswagen.
2: Alors, on va pour Winkler.
3: Et même, alors, le V, il faut même dire plus F. Volkswagen.
2: Ok, d'accord.
3: Bertie Vox, vous vous souvenez? C'était
2: oui.
3: Bertie Fox.
2: Oui, mais alors vous avez dit Volkswagen.
3: Volkswagen.
2: Ah oui, d'accord, ok. Mais on peut revenir au match si vous voulez.
3: Ben oui, mais bon.
2: 62e, 0-0.
3: On essaye de respecter, c'est pour ça aussi, parce que j'aime pas, après, pendant toute une saison, traîner des mauvaises prononciations. À l'issue du match au PAOK, j'avais demandé à Biancone comment il fallait prononcer son nom.
2: Oui, il vous a dit une fois Biancone, une fois Biancone. Moi, on entend tout avec lui.
3: Pendant le match, je ne savais pas très bien. Et il m'a dit, j'ai des ascendances italiennes, donc on peut dire Biancone, mais comme je suis français, moi je dis Biancone.
2: Okay,
3: donc
2: d'accord.
3: Depuis, moi je dis Biancone, je dis comme le joueur veut.
2: Ok, voilà. Parfait. La balle pour Ogea, peut-être côté droit, bien non. Il va, à mon avis, sortir bientôt Ogea. Winkler donc, va donc monter au jeu. Zvetkovic et Ambros, il y a du banc du côté du Sporting Anderlecht.
3: Avec 11 transferts, on peut y aller. Hein.
2: Oui, oui. Ogea qui récupère un ballon. Sait-il qu'il va bientôt sortir Ogea? Ogea qui tourne sur lui-même. Le petit ballon maintenant pour Antman. Antman toujours. Antman avec Augustinsson, le centre d'Augustinsson.
3: Ah, bon,
2: c'est pas terminé. La tête maintenant qui passe au-dessus, celle de Lian Sanar.
3: Ouais.
2: Alors que l'on pensait que ce ballon allait sortir des limites du terrain sur le centre d'Augustinsson. Et à la 64e, Andolek se crée quand même cette petite opportunité. 0-0 néanmoins.
3: Oui, alors tous les changements. Donc Ben Taïeb, accrédité d'une bonne partie, il a remplacé par Zvetkovic. Sortie d'Ogea remplacée par Winkler. Sortie enfin de Sikan qui lui est remplacé par Ambrosch. Donc ça fait un triple changement et un triple apport de 209 là à Anderlecht. Avec du coup Svetkovic qui va aller prendre la pointe évidemment. Winkler se mettre sur un flanc et Ambrosch venir en soutien de tout cela.
2: Et il va évoluer une position axiale Ambrosch. Ça n'était plus le cas ces dernières semaines où il était davantage à droite. Ambrosch.
3: Qui est sur son meilleur poste a priori.
2: Il était quand même très très bon ces dernières semaines. Un peu moins contre Courtrai, mais jusque-là c'est quand même une bonne pioche.
3: Invisible à l'Union, mais enfin c'était pas le seul.
2: Oui tout à fait. Mais en Coupe d'Europe, il avait été particulièrement brillant.
3: Très bon.
2: Ambrosch. Et là il y a cette récupération de Kayembe qui indique l'arbitre rentre en touche en faveur du Racing. 65 minutes de jeu et toujours ce score de 0-0. Ben, un score qui pour l'instant ne fait pas les affaires d'Anderlecht ni celle de Genk. Hein.
3: Non, avec 6 sur 12 et 7 sur 12. C'est vrai que ce sont deux clubs on ne va pas dire qu'ils ont raté leur début de saison, mais voilà, qui auraient quand même pu se retrouver avec un meilleur total que cela et qui ont besoin de points pour aller évidemment tutoyer les sommets. On rappelle que le top 5 sera européen à l'issue de cette saison, sauf évidemment si le vainqueur de la Coupe de Belgique ne figure pas parmi les 5 premiers, auquel cas ce sera le top 4.
2: Bien sûr.
3: Et là on revient aussi à quelque chose de classique, c'est-à-dire la finale de la Coupe se dispute après la dernière journée de championnat.
2: Oui, on a déjà assisté à quelques bizarreries là depuis quelques saisons et le public qui donne de la voix là, qui veut pousser son équipe vers la victoire. Ito à droite. Ito encore, Ito qui poursuit sa progression avec Ehrenbier. Ehrenbier tourne sur lui-même, revient derrière là chez Amaro, Smets. Smets au ballon et Smets avec Kongolo pressé par Ambrosch. Et il n'y a pas une faute de main, ah non, ben, on a joué.
3: J'avais l'impression aussi.
2: Mais moi aussi, c'est Ito qui peut repartir côté droit.
3: Ouais, Ito qui reçoit le ballon, le contrôle. Il va arriver au rectangle avec un centre qui n'est pas très bon là. Et la prise de balle de Kozman, c'est facile. C'est un peu précipité, Ito. La relance de Kozmans. On va voir ce que les trois nouveaux vont apporter. Ben Winkler, il se fait directement accrocher. Coup franc rapide pour les Mauves avec Biancon pour Ambrosch qui a poussé son ballon un peu loin mais le maintient quand même dans sa trajectoire avec Yansana, Mamar, le centre.

0: Son pied gauche vient trouver Colin Kosmans, 67e, 0-0. Et Biancon qui essaye de construire de l'arrière. C'est le plus constructeur, je dirais, des deux défenseurs axiaux du Sporting d'Anderlecht.
1: Ouais, Biancon pour Petro avec une balle qui arrive chez Antman à gauche. Il rentre dans le jeu, le Finlandais Antman. Le centre est bon, là peut-être pour Ambrosch. Sauf que finalement, il y a un rebond entre le Tchèque et le gardien de Genk qui se saisit du ballon. Ça semblait mieux dosé que cela à la base, mais c'était un rien trop puissant. Et donc Genk peut reconstruire de l'arrière avec Amaro, Bangoura, Brugmans. Long dégagement de Brugmans vers Petro, voilà, qui rabat de la tête mais vers l'adversaire. Qu'importe, Smets qui lui loupe totalement sa relance. Celui que certains confrères limbourgeois présentaient comme le successeur de Vincent en compagnie quand il a commencé. Je ne sais trop pourquoi, parce que je ne lui ai jamais vraiment trouvé de ressemblance. Et bien là, en tout cas, c'était loupé. Marco Canna, jauni tout à l'heure, qui est au ballon. Passe la ligne médiane. On va essayer d'aller au bout de cette action. Ebi avant le flash de 20h avec Antman.
0: Antman encore. Antman, Canna, la talonnade de Canna pour aller chercher Lian Sana. Lian Sana, le centre de Lian Sana. Il est contré. Corner en faveur du Sporting d'Anderlecht, alors que Zvetkovic demandait la balle à la lisière de son petit rectangle. 0-0. 69 minutes de jeu, David, dans cette rencontre.
2: Et on vous retrouve dans un instant, puisque l'actu de 20h arrive en effet sur RTBF Vivacité. Toujours pas de but à l'approche de la mi-temps entre Beveron et OHL. C'est toujours 0-0. À tout de suite.
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12: Il est 20h. Valentin Lecoq, bonsoir. Les prisons du pays ont au ralenti dès ce soir 22h. Les gardiens font grève jusqu'à vendredi soir. C'est une nouvelle action des syndicats qui dénoncent toujours la surpopulation carcérale, la pénurie de personnel et des bâtiments insalubres. Contrairement aux précédents mouvements, les agents seront réquisitionnés dès les premières heures de grève. Un nouvel arrêté royal a changé les règles et ça ne passe pas non plus côté syndical. Dans les Hauts-de-Fagne, quelques reprises de feu ont été constatées aujourd'hui sur le front est de la zone incendiée. Des reprises qui ont été maîtrisées par les pompiers. 120 personnes sont toujours mobilisées pour surveiller la zone, plus de 3 semaines après le début de l'incendie. Séisme en Allemagne. L'AFD a remporté les élections régionales organisées aujourd'hui dans le Land de Saxe-Anhalt. Les premières estimations annoncent un score d'environ 44% pour ce parti anti-immigration, pro-russe et pro-Trump. Un score historique. L'extrême droite n'a plus gouverné une région d'Allemagne depuis la Seconde Guerre mondiale. nationale. Mais ce score de 44% est à confirmer et ne permet pas de majorité parlementaire. Les partis démocratiques pourraient donc s'allier et former un gouvernement. Les résultats définitifs sont attendus dans le courant de la soirée. La victoire de la Belgique ce soir à la Coupe du monde féminine de basket à Berlin. Les Belgian Cats ont battu Porto Rico 64-76. Un match qui n'a pas été évident, mais l'essentiel est assuré. Prochain adversaire pour les Cats, l'Australie.

0: et ce sera décisif pour la première place du groupe C, synonyme de qualification pour la suite du tournoi. Fin ce soir aussi de la 5e journée de championnat de football. Anderlecht reçoit en ce moment Genk. On va faire le point tout de suite avec Manuel Jousse. Et il n'y a toujours pas de goal dans cette rencontre.
1: Mais oui, étonnamment, hein, Valentin, dans un match où on en attendait davantage. 0-0 après 72 minutes. Il reste une petite vingtaine de minutes pour faire évoluer le marquoir. 0-0, il y a eu des occasions hein, toutefois. Et peut-être les plus importantes d'ailleurs pour le Sporting d'Anderlecht. Mais pour l'instant, le jeune gardien Brugmans, récemment acheté par Liverpool pour 35 millions, mais prêté à Genk une saison. Brugmans fait la différence sur une tête plongeante de Bentayeb en fin de première période et sur une frappe de Mamar il y a quelques instants. Genk n'est pas complètement invisible offensivement parlant pour autant, puisqu'il y a quand même eu un poteau de Douro Sinmi, auteur déjà de 4 buts cette saison, qui aurait pu donner l'avantage aux Limbourgeois. Donc ça peut tomber d'un côté ou de l'autre. C'est encore très indécis à 20 minutes de la fin.
0: Merci Manuel, fin de match à suivre sur RTBF Vivacité. Voilà pour l'actu, belle soirée.
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3: Et en effet, dans un instant, la suite et la fin de cette rencontre. Mais tout d'abord, un nouveau point RTBF Mobile Info, vos conditions de circulation particulièrement compliquées. Xavier Ponsard sur le 411.
4: Oui, exactement David, entre l'échangeur de courrières et celui de B en direction de l'échangeur de Dossou, en direction de Namur. Donc un temps de parcours qui dépasse les 15 à 20 minutes pour traverser cette difficulté avec une zone de chantier dans ce secteur. On a aussi des ralentissements sur le ring de Bruxelles à hauteur de Zaventem. Et puis si vous circulez sur le 313, en venant de Lumen en direction d'Anvers, il y a un accident qui est en cours à hauteur de Wommelgem qui neutralise la voie de gauche en direction du R1 d'Anvers, et puis des ralentissements aussi sur le 40, les retours de la mer en venant d'Ostende en direction de Bruxelles avec un temps de parcours qui dépasse les 20 minutes pour faire la liaison Hautskamp-Alter en direction de la capitale.
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3: Cinquième journée de Pro League, suite et fin, c'est la mi-temps en Beveren OHL, toujours pas de but, 0-0. Et donc le même tarif toujours pour l'instant, mais on entame le dernier quart d'heure entre le Sporting d'Anderlecht et le Racing Genk. Manuel Jousse et Bi Brouzakis au commentaire.
1: Oui, j'ai perdu Ebi qui prend des informations pour l'instant. Et donc ici, 0-0 à un quart d'heure de la fin. Bah, c'est vrai qu'on s'est quitté là sur cette grosse occasion d'Ali Mamar avec cette très belle intervention du pied de Brugmans, hein, qui a eu deux arrêts déterminants avec la tête plongeante de Bentayeb en première mi-temps. Un peu plus de mal sur l'essai de Antman tout à l'heure, une prise de balle en deux temps, mais il fait quand même pour l'instant la différence. Le portier de Genk, toujours 0-0 donc dans ce match.
6: 0-0, 76 minutes de jeu, alors que c'est Amaro qui est au ballon avec Brugmans qui va donc pouvoir se dégager au point. Manu, on a un peu l'impression qu'Anderlecht mériterait peut-être d'être devant le Racing, même s'il y a eu ce poteau tout à l'heure de Rousinmi. Et la balle pour Kongolo, le long ballon de Kongolo avec l'intervention maintenant de Bangoura avec Einen pour Amaro qui peut tenter de repartir côté droit. Et en parlant d'Einen, que j'ai souvent confondu avec Eymans, on ne le voit plus alors qu'il a quand même livré une bonne saison là, lors du dernier exercice. Antman récupère cette balle et veut s'appuyer sur Ambroche, mais il y a le bon travail de Kongolo.
1: Enfin, c'est pas, ça va pas de dire on ne le voit plus alors qu'il vient de monter au jeu quand même, hein.
6: Oui, mais justement on ne le voyait plus assez, c'est ça que je voulais dire.
1: Mais donc Eymans et Bibout, je ne sais plus si vous l'avez dit, sont montés tous les deux, vous l'avez dit ou pas?
6: Non.
1: Bon, ben voilà, je le dis alors à la place de Ehrenberg et de Douro Sinmi. Donc Bibout qui a failli partir aussi, quitter le club, il est toujours là, va terminer la pointe de l'attaque, et Eymans dans sa position favorite, un petit peu en soutien de l'attaquant,
6: avec Ito qui récupère cette balle côté droit. Ito qui vient s'appuyer sur Einen avec Eymans Kongolo pour Bangoura. Mais c'est tout Anderlecht qui recule là depuis quelques secondes. Kayembe qui redonne cette balle à Kongolo. Et Kongolo qui vient joindre Smets. Smets de nouveau avec Kongolo. 77 minutes de jeu. Toujours ce score de 0-0. Et on sent que ça peut basculer d'un côté ou de l'autre.
1: Oui, c'est pas fini hein, pour les changements. La Genk va en effectuer un dans quelques instants. On va d'abord aller au bout de cette phase là, avec Dan Heymans. C'est pas mal fait là sur la gauche aussi. L'infiltration, on réclame un pénalty, il n'y a rien du tout dans le grand rectangle. C'était là-bas Dedeji Sternberg qui avait plongé dans la surface. Rentrée de touche pour Anderlecht, on sent que ça commence un peu à s'animer dans cette fin de partie. Alors que Benjamin Tahirovic attend son tour.
6: Il y a un check du VAR, je pense, hein, non, sur cette action là qui vient de se produire dans le rectangle là, ou alors a-t-il été entériné ce check? Regardez, il y a des latitudes de M. Botterberg. Je pense qu'il y a une suspicion de pénalty pour Genk. En fait, suite au contact dont vous veniez de parler dans le rectangle.
1: Avec Adedeji Sternberg.
6: Oui, voilà, ouais. Ben, ça a été réglé, mais voilà. Il y a eu un check en tous les cas.
1: Et donc le changement avec, effectivement, vérification pénalty, mais c'est indiqué après la vérification elle-même. Mais vous l'aviez bien vu. Donc la sortie de Bangura remplacée par Tahirovic, ce joueur bosnien qui est arrivé en toute fin de mercato. De Brøndby au Danemark, international, hein, qui a disputé la dernière Coupe du Monde et qui va donc venir meubler l'entrejeu.
6: Tahirovic donc, et le long ballon qui arrive dans les pieds de Antman. Antman avec Augustinsson, le crochet d'Augustinsson. Augustinsson qui revient sur ses pas, trouve maintenant Léo Petro. Petro encore au ballon, Petro avec Bianchon. Et Bianchon qui redonne cette balle à Petro. Et Petro qui va tenter d'aller tuer Antman côté gauche.
1: Voilà, le ballon dans les pieds du Finlandais. Il ne passe pas là-bas, il est contré par Amaro. Amaro qui essaye de remonter du côté gauche. C'est très disputé là cette fin de match avec Ito Tahirovic. Première touche de balle pour Kongolo. Il a remis ça derrière lui, Kongolo, depuis l'entrée du grand rectangle. Kongolo latéralement pour Smets. Smets pour Amaro. Amaro, Ito. Ito, toujours dans la moitié de Genk. Avec un joli duel là, entre Tahirovic et Zvetkovic. Remporté par le Bosnien.
6: Amaro et cette balle qui passe à gauche maintenant chez Kongolo. Kongolo avec Smets, le bon ballon de Smets avec Heymans. Heymans qui récupère cette balle et finalement il y a le bon travail là de Kana avec Liansana. Et Liansana qui vient décaler sur la droite Winkler, Kana 20 mètres du but adverse. Kana qui vient joindre Antman, un bon match d'Antman. Antman encore avec Liansana et dans une position avancée. Eh bien, le ballon est finalement récupéré par Brugmans.
1: Oui, dont on aura quand même souvent cité le nom dans ce match, plus que celui de Kozmans. Hein. Finalement, certes, il y a eu l'affaire du poteau, mais en dehors de ça, voilà, pas grand chose à faire pour Colin Kozmans avec la défense de Genk en action. Là, Smets pour Heinen, Kongolo. Alors que c'est quasiment la résistance dans les tribunes ici, avec des échanges d'informations sur un peu l'identité des joueurs, dont celui-là qui va monter. Alors celui-là, on le connaît, hein. Yaimar Medina, l'équatorien qui va remplacer Joris Kayembe. Donc encore un changement, le dernier a priori, du côté de Genk. Bon match d'ailleurs de Kayembe.
6: Alors qu'on salue la présence derrière nous, Manu, de Julie Courtois, une ancienne Red Flame, désormais consultante.
1: Effectivement.
6: Et qui, quand il y a eu cette action litigieuse, s'est directement penchée sur notre moniteur pour savoir ce qui se passait. 81 minutes de jeu, 0-0 la balle pour Kongolo. Kongolo avec Mathus Metz. Metz encore pour Kongolo. Kongolo, petit ballon en retrait pour aller s'appuyer sur Brugmans. Le long dégagement de Brugmans avec Bibout à la réception de ce ballon. Et Adeji Stenberg qui le chasse aussi. Et finalement, c'est Mahamar qui le laisse sortir. Mahamar qui a eu une occasion très très belle tout à l'heure. Mais là aussi, il y a eu cette superbe intervention de Lucas Brugmans.
1: Oui, et on parle de Bibout. Je pensais aux attaquants de Genk. Genk a quand même perdu Mirisola. Hein,
6: oui, c'est vrai.
1: OHL, me semble-t-il.
6: Oui, c'est ça.
1: Alors qu'on lui prédisait une possible très belle saison à Genk. Donc,
6: j'ai pas bien compris ce transfert.
1: Bah, oui, étonnant, parce qu'on l'avait déjà vu pas mal de fois l'an dernier. Ça pouvait être la saison de l'éclosion. Là, on ne peut pas dire que ce soit spécialement un pas en avant qu'elle est à OHL, qui, puisque David ne nous dit plus rien, on imagine que c'est toujours 0-0 à Beveren dans ce match qu'on n'a pas pu suivre parce qu'on ne peut pas être partout. Le ball qui est disputé dans l'entrejeu, remporté par Anderlecht avec Zvetkovic qui est poussé dans le dos. Oui, c'est plus très très académique hein, comme fin de match. Là, on est entré dans les 10 dernières minutes. 0-0. Franchement, les supporters Anderlechtois qui sont venus au parc cette saison en championnat, bah, 2 buts contre la Louvière, 1 contre Courtrai, 0 contre Genk. Je ne sais pas si cette tendance peut encore évoluer, a priori non, mais enfin, c'est quand même pas génial. Hein.
6: Ouais, les buteurs Anderlechtois, c'est Bertacini 1, Ngakana 1, Essican 1 depuis le début de la saison. Bah, c'est quand même pas dingue. Hein. On est avec Mahamar qui vient trouver Antman. Antman encore. Antman se met sur son pied droit, Antman toujours, le centre d'Antman, le ballon brossé dans les bras du gardien, et intervention facile de Brugman, ce qui pour l'instant est tout simplement l'homme de cette rencontre avec deux énormes interventions, puis un jeu très très rassurant pour le futur portier de Liverpool.
1: Oui, avec là une longue balle qui va être interceptée par Bianconi à droite, Kana dans sa moitié de terrain où il y a 4 Anderlechtois actuellement, dont Augustinsson qui aura eu quelques courses, mais quelques centres loupés, et aussi un gros raté, je trouve, en première mi-temps avec un tir croisé où il aurait dû ouvrir le score. C'était passé à côté. Antman à la récupération à gauche, c'est un peu court, là ça passe, et il faut que Bianconi finalement tape une balle un peu à la pétrole en dehors des limites du terrain pour écarter le danger.
6: Et la rentrée en touche avec un changement tout d'abord, et la montée de Tristan De Greef, mais il a l'embarras du choix désormais. Victor Bruno, il aurait pu lancer Ngakana à cette position. Finalement, c'est De Greef qui va occuper une position axiale, si je ne m'abuse. Ambroche part à droite et Winkler part à gauche. Donc on a quasiment tout changé là dans le chef de Victor Bruno. Et des garçons comme Tristan De Greef vont recevoir désormais une dizaine de minutes par match, hein, avec les nouveaux transferts arrivant. Vous imaginez qu'il va falloir intégrer encore Asgard dans tout cela, Amman. Donc voilà, ce sera le travail du staff de tout régler.
1: J'ai presque l'impression que c'était un nouveau de Greef, parce que c'est un garçon qui se cherche un peu capillairement en parlant, qui la saison dernière parfois avait la coiffure de Salemakers et maintenant il a celle de Léonie. Donc il faut s'y retrouver. Vous trouvez pas qu'il a changé un peu là?
6: Oui, c'est vrai, il y a quelque chose.
1: Mais ou de Mamar.
6: Il est moins tourmenté qu'Alexis Salemakers, hein, niveau capillaire. Parce que lui,
1: il a connu beaucoup de phases.
6: Oui, tout à fait. Et Zeno De Bast aussi, vous vous souvenez?
1: Zeno De Bast, effectivement, la dernière Coupe du Monde, il ne l'a pas disputé, mais il était quand même venu un jour à l'interview, et quelques rapprochements avaient été faits parmi les plus perspicaces de nos internautes avec un célèbre personnage des visiteurs. Bref, on revient au match ici avec la rentrée de touche pour le Racing Genk et Amaro du côté droit. Il reste 5 minutes dans cette partie. On joue en retrait vers Smets et puis Brugmans, qui va dégager la rate terre sur la gauche vers Kongolo.
6: Kongolo qui sort cette balle de son rectangle, 4 minutes encore. Le long ballon dans la profondeur, l'intervention de Bianconi, petit ballon en retrait pour son gardien, Colin Kosmans. Kosmans encore. Et Kosmans qui attend une solution. Du coup, il part à gauche avec Petro. Petro toujours. Petro, Kana souhaite recevoir le ballon, ça n'est pas le cas. Et Kosmans va allonger ses dégagements. À mon avis, passe maintenant par Bianconi. 4 minutes de jeu encore dans cette rencontre. Et puis après, nous serons dans le temps additionnel. Et pour l'instant, le score est de 0-0 toujours.
1: Oui, notez que court résultat game, très beau match de l'après-midi. C'était 0-0 jusqu'à la 90e. Et puis, il y a eu 2 buts.
6: Hein. Ah ben voilà.
1: Donc, tout n'est pas perdu. Ça s'est débloqué dans le temps additionnel. La balle de Kana sur la gauche. Kana s'est glissé là-bas vers Augustinsson. Kana avec Winkler qui centre au deuxième poteau. Ah oui, il y avait une élévation là de Ambrosch pour reprendre la balle de la tête. Mais il y a surtout un homme qui se retrouve au sol, et je pense un drapeau qui s'était levé également.
6: Oui, il y avait une faute, oui, très clairement, là, d'Ambrosch. De nouveau, il joue l'innocent juste derrière la faute commise, mais elle était quand même très très nette cette prise d'envol. Et donc le score 0-0, 4 minutes, un dégagement pour Brugman. C'est, on l'a dit tout à l'heure, au classement, ça ne fera les affaires de personne. Ah, 8 points pour Genk, 7 points pour le Sporting Anderlecht. Quand on voit que Gand est déjà bien occupé avec 15 points, ouais, ce sera compliqué cette saison pour les Mauves s'ils ne parviennent pas, Manu, à s'imposer à domicile aussi. Hein. Ça fait partie des,
1: ouais,
6: de ce que doit régler le foot.
1: Les prochains matchs seront à domicile. Hein. Le vendredi prochain, ce sera contre Malines, qui est en pleine perdition, qui s'est incliné à domicile contre Westerlo. On m'a dit que ça aurait pu être 0-10 quasiment. Donc, à voir aussi pour l'avenir de Fred Van Der Beest. Le match suivant sera toujours à domicile, mais contre Zulte Waregem, qui est l'une des bonnes surprises de ce début de saison. Et le match d'après, un déplacement au Cercle de Bruges. Donc, il y a quand même moyen de prendre des points. Et dans l'intervalle, autre match à domicile, mais là ce sera de la Coupe d'Europe contre l'Olympique Lyonnais, ce sera évidemment un autre niveau.
6: Oui, l'Olympique Lyonnais, ça nous rappellera des souvenirs. Hein. Souvenez-vous du duo constitué par Compagnie et Tinen à cette occasion-là. Je pense que Tinen avait fini par marquer un but important contre Lyon de mémoire. Le centre à venir de Mamar, contré. Mamar récupère néanmoins ce ballon, se remet sur son pied droit et bénéficie finalement d'une rentrée en touche. Et un carton jaune va être brandi là du côté de Genk. Le score toujours 0-0, 3 minutes encore.
1: Parce qu'il y avait eu un affrontement aussi en 2009, je pense, où Anderlecht s'était pris un 5-1 là-bas.
6: Oui, tout à fait.
1: À Gerland, à l'époque.
6: Dans l'ancien stade. Ah, c'était pas ce fameux match sous la canicule. Hein. Je pense que c'était encore un autre, je pense.
1: C'était la canicule. Vous aviez eu la bonne idée de prendre des quenelles par 40 degrés. On a déjà vu mieux. Hein. Surtout qu'à Lyon, il y a quand même les bouchons lyonnais où on mange extraordinairement bien. Ouais. Allez, la rentrée de touche pour Anderlecht après la jaune de Medina. La balle qui rebondit devant Augustinsson qui met sa tête. Celle maintenant de Heinen. N'arrive pas à se dégager là, Genk, avec Petro qui est toujours là. Svetkovic. Est-ce que quelqu'un va réussir à tirer là, Winkler, Petro. On se fait des politesses et Genk va pouvoir repartir.
6: Oh là, Winkler qui pourrait aussi prendre la carte jaune pour cette intervention.
1: Ito.
6: Une minute encore dans cette rencontre, dans le temps réglementaire. Et puis, suite les arrêts de jeu, on n'a pas vibré autant qu'on l'aurait souhaité, je trouve, dans ce match, pourtant prometteur.
1: Je suis assez déçu et on était nombreux à se faire la réflexion avant le match que c'était peu probable que ça se termine par un 0-0. Ben, comme quoi, on a été tous un peu surpris et on espérait mieux, d'autant que ça commençait pas mal. Et voilà, oui, il y a eu quelques belles occasions, mais on a déjà vu des Anderlecht Genk plus ouverts que cela et plus spectaculaires.
6: Et avec cette récupération pour ADD Gistenberg, on revient là tout derrière avec maintenant Ito, attention à ce bon débordement côté gauche de centre en retrait, ça revient chez Heymans, le tir d'Heymans peut-être, eh bien non, il préfère revenir sur ses pas et s'appuyer sur Adeji Stenberg.
1: Ouais, c'est pas fini avec la frappe, non, ça on voit directement quand le ballon part qu'il ne sera pas cadré et de fait ça passe assez nettement au-dessus du but de Kosemans. En 20 secondes on va pouvoir, et monsieur de Kremer en particulier, brandir le petit panneau avec le temps additionnel. 0-0 toujours. Kosemans prend du temps là avant de se dégager. Il doit faire attention
6: là,
1: parce qu'il y a
6: Bibout
1: là. Ouais, là ils se font des politesses, ils encaissent là-dessus, c'est ridicule. Et finalement la balle qui va revenir un peu chanceusement dans les gants de Kosemans. 2 minutes, ça c'est assez incompréhensible, ouais, vu le nombre de changements en deuxième mi-temps. Ça n'arrive jamais, ça.
6: Bah, 2 minutes, c'est du jamais vu. Deux minutes. Augustinsson avec Kana qui vient trouver Ambrose à 20 mètres du but adverse. Ambrose, on envoie contré. Ça revient néanmoins chez Kana avec Biancon qui se tient. Il semble souffrir néanmoins. Biancon qui trouve quand même Marco Kana. 1 minute et 30 secondes encore dans ce temps additionnel. Et c'est Winkler qui part à gauche. Ce centre de Winkler au deuxième poteau où il n'y a personne si ce n'est Ali Mama. Anderlecht a manqué de précision dans les derniers gestes, Manu.
1: Ouais, clairement. Hein, parce que là, il y avait moyen de déborder et de faire mieux que cela. C'était un peu précipité. Le centre est sorti. Et c'est quand même toujours le signe aussi quand le public quitte la tribune avant même la fin du match, ce qu'il estime qu'il en a assez vu. 1 minute 10 secondes encore dans cette partie vierge de but. La balle va revenir chez De Greef, dont on n'a quasiment pas cité le nom là depuis qu'il est monté, ce qui ne fait pas très longtemps non plus. La balle derrière maintenant chez Medina, dont le dégagement est contré. Ce sera un coup de pied de but.
6: Coup de pied de but pour Brugmans, qui sera donc le grand monsieur de cette rencontre, hein, pour avoir maintenu le zéro derrière en signant deux magnifiques interventions. La première face à Ben Taïeb de la tête et la deuxième face à Ali Mahamar. Le score 0-0. Ce sera sans doute le score final puisqu'il reste une trentaine de secondes dégagement de Brugmans.
1: C'est de plus en plus probable. Hein. Plus le temps avance, plus on s'en rapproche. Avec une balle conquise là au milieu du terrain par Degré. La dernière offensive peut-être, Yann Sana. Bah non, le centre trop puissant là pour Zvetkovic. Ah oui, qui court et qui maintient la balle dans l'air de jeu. Winkler, la frappe de Cana contrée. Ça va revenir chez Augustinsson. Il reste 7 secondes. Le dernier centre pour le Suédois et c'est repoussé par la tête de Heinen.
6: Ambroche à 20 mètres du but adverse, le petit ballon sauté d'Ambroche et Smets qui se dégage et l'arbitre qui va siffler parce qu'il y a une faute grossière qui a été commise par Ambroche et l'arbitre siffle la fin de cette rencontre. Score final 0-0. David, Manu dans cette rencontre.
1: Je confirme. Bonne soirée David, à plus tard.
3: Manu et Bi, en vous remerciant en un seul mot, complètement foot ce match Sporting Anderlecht Racing Genk, score final 0-0 pour vous. C'était, vous allez intervenir, donner votre avis évidemment dans un instant dans Complètement Foot. Les analyses du petit nouveau William Dutoit est le nouveau consultant Complètement Foot, c'est sa première dans un instant, faites-lui bon accueil. Il sera avec Christophe Franken, journaliste à la DH, qui est notre journaliste Complètement Foot ce soir. Vous avez la parole, vous les supportrices, les supporters, comme d'habitude le dimanche soir en direct sur Vivacité. Petite nouveauté, vous allez sur la page de l'émission Complètement Foot sur le site ou l'application RTBF Actu, vous avez le live Complètement Foot, vous pouvez répondre aux différentes questions. Ben, on a en un seul mot Complètement Foot ce match Anderlecht Genk, bien sûr. Que pensez-vous du début de saison du Standard de Liège? Vous votez en ligne donc sur la page de l'émission, le live Complètement Foot via l'appli ou le site RTBF Actu. Et puis on l'évoquera aussi, ce retour à une formule plus classique pour notre Pro League, sans repêchage plutôt entre guillemets. Un avis, on fera le débat évidemment dans ce Complètement Foot, donc n'hésitez pas à voter, à donner votre avis. Petite nouveauté là aussi dans l'interactivité proposée le dimanche soir, vous allez directement sur le site ou l'application RTBF Actu pour donner votre avis. Vous continuez si vous le désirez, nous envoyez bien sûr vos WhatsApp, vos SMS et puis vos commentaires sur la page Facebook Complètement Foot-RTBF Sport. Il reste un match en cours, début de deuxième mi-temps entre Beveren et Wachel, pas de but pour l'instant, toujours 0-0. En effet, je vous rappelle la victoire de Zutoregem à court 13-0-2 un peu plus tôt. Et puis le sans faute, l'unique sans faute au bout de 5 journées dans ce championnat, c'est pour la Gantoise qui a gagné au cercle 0-3 en Challenger Pro League. Match en cours, début de deuxième mi-temps, les Framborins mènent 1-0 contre le Keren, alors que leur FC Liège n'a pas fait mieux que 0-0 en déplacement tout à l'heure au Lierse. À l'étranger, rapidement, des résultats à vous rappeler ou à vous donner. Arsenal a gagné, score final 2-1 contre Chelsea. Romeo Lavia, titulaire du côté des Blues, a joué une heure en Liga Espagnole, bientôt terminé. Le temps additionnel 5-2 pour le Deportivo Alavés contre Osasuna. Alavés qui est deuxième au classement dans cette Liga. Malaga, Levante, pas de but, 0-0. Un peu plus tôt, le leader, le Barça, là aussi un sans faute, 0-5. La Manita à Mestalla. Il y a eu Espagnol, il y aura tout à l'heure, pardon, à 21h, Espagnol Barcelone FC Séville. En Italie, vous rappelez que Bologne a battu Sassuolo 2 buts partout. Il n'y a eu que des partages. 3-2 pour Frosinone contre Venise. 1 but partout, Parme Monza. Et puis surtout, j'allais vous parler qu'à 20h45, il y allait avoir Juve contre le Milan. Et puis en France, là aussi à 20h45, on attend le match entre l'Olympique de Marseille et Paris FC. Dans un instant, c'est Complètement Foot en direct. À tout de suite.
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3: Très heureux de vous retrouver, j'espère que vous allez bien. On a repris les bonnes habitudes, évidemment depuis une semaine c'est la rentrée. Courage à toutes et tous, j'espère que tout va bien, que vous êtes en forme, que ça s'est bien passé, que vous avez survécu à cette première semaine. Je parle surtout pour les papas et les mamans, évidemment c'est la rentrée. Mais c'est la rentrée pour Complètement Foot aussi. Et donc forcément à chaque rentrée, il y a des petits nouveaux. Évidemment je vais commencer par lui, c'est William Dutoit qui est notre consultant aujourd'hui. Salut William.
11: Salut, bonsoir.
3: Bienvenue.
11: Merci beaucoup.
3: Bienvenue et merci de la confiance, comme je le dis à chaque fois, de tenter l'aventure de Complètement Foot le dimanche soir.
11: C'est un plaisir pour moi. Encore merci.
3: Ben voilà, on va discuter avec vous. Peut-être que les plus jeunes, je peux encore dire ça pour vous, vous connaissent peut-être un peu moins bien, donc on va faire un tour du parcours dans un instant et puis voir ce que vous devenez, évidemment, pour celles et ceux qui vous ont suivi pendant votre carrière de gardien. Christophe Franken, lui, connaît la maison, bien entendu. Il a retrouvé le chemin de la maison après cette Coupe du Monde outre-Atlantique. Salut Christophe.
12: Salut David.
3: Tout va bien ?
12: Magnifique, je suis très heureux d'être là.
3: Comment s'est passé cet été en Coupe du Monde pour la DH, évidemment, on le rappelle.
12: C'était très chouette, j'adore Seattle. Je pourrais aller y vivre, mais pour le reste, non, c'était une chouette Coupe du Monde des Diables Rouges, avec beaucoup d'animation, on ne s'est pas embêté.
3: Oui, je pense que vous étiez bien placé, parfois au cœur de l'animation, n'est-ce pas Christophe? Petit clin d'œil, on parlera des Diables Rouges, évidemment, on le fait chaque dimanche, on a déjà comme objectif la Nation League, enfin nous, pas nous, mais surtout les Diables, et vous, les supportrices, les supporters, on sait qu'il y a des matchs importants, des matchs symboliques face à la France, hein, face à l'Italie, face à la Turquie aussi finalement, avec quelques Diables qui ont choisi cette destination. Pas sûr que Romelu et Leandro partent en vacances ensemble en dehors des rendez-vous internationaux, mais enfin bon, ça c'est un autre débat, on en parlera peut-être tout à l'heure. On a repris les bonnes habitudes évidemment des débriefings Pro League. Il y a des nouveautés, il y a de la nouveauté aussi, je vous le rappelle, évidemment vous allez intervenir dans cette émission, un maximum vous donner la parole, vous donner votre avis sur votre club, le match que vous avez suivi, le début de saison de vos couleurs, n'hésitez pas, continuez à le faire sur la page Facebook Complètement Foot RTBF Sport, les SMS, les WhatsApp, mais petite nouveauté depuis ce week-end, vous avez la possibilité d'interagir, surtout, de répondre à toutes les questions Complètement Foot en ligne sur la page de l'émission Complètement Foot, sur notre application et site que vous connaissez bien maintenant, RTBF Actu, c'est assez simple, vous allez dans le menu émission et là vous allez trouver les différentes questions posées dans le live Complètement Foot, vous avez le Live Center, pour rappel c'est aussi en direct vidéo cette émission et puis les différentes questions qui concernent peut-être votre club. Bon, parfois il y a des questions pièges hein, comme votre avis sur la nouvelle version du nouvel hymne de la Pro League qui est un peu pimpé, on s'en moque un peu quelque peu avec des clins d'yeux bien sûr de la part de toute la rédaction, mais puis surtout des sujets beaucoup plus sérieux, la prestation de votre club. On parlera du Sporting Anderlecht donc qui n'a pas fait mieux que 0-0 il y a un instant contre le Racing Genk, et puis cette question: que pensez-vous du début de saison 2026-2027 du Standard de Liège? Une réussite, moyen ou la cata? Vous donnez votre avis, vous votez en ligne. Je vous livrerai les pourcentages, je lis vos messages, vos commentaires donc en ligne sur le site ou l'application RTBF Actu, la page de l'émission Complètement Foot. Et donc un petit nouveau le dimanche soir dans Complètement Foot, donc on va faire un peu connaissance. Première question, comment ça va William?
11: Ça va très bien, merci.
3: Des changements ici pour ce début de saison, à part venir nous rejoindre au micro Complètement Foot, expliquez-nous.
11: Oui, des changements dans ma vie. Moi, ma carrière de footballeur est terminée depuis une saison maintenant. Je suis occupé avec les cursus d'entraîneur, UFAA et UFAB goalkeeper. Donc voilà, depuis le début de saison aussi, j'ai pris une équipe en main, à Mandel United, c'est des amateurs, je suis avec les U19. Tout se passe très bien, on a gagné notre premier match ce week-end, donc
3: bravo, donc félicitations.
11: Voilà, on a bien démarré. Merci beaucoup.
3: Bravo, coach.
11: Merci beaucoup.
3: Coach principal ou coach des gardiens, alors? Vous préférez quoi?
11: Pour l'instant, on va dire coach principal, mais je ne me ferme aucune porte. Je passe, comme j'ai dit, les formations des deux côtés, c'est-à-dire coach normal et coach gardien. Et voilà, on verra où l'avenir nous mène. À l'heure actuelle, c'est vrai que je suis plus engagé dans une équipe en tant que T1, mais si quelqu'un est intéressé d'avoir mes services comme coach gardien, il n'y a pas de souci.
13: Bon, vous l'avez dit, cette carrière qui s'est arrêtée il y a une saison, ouais. comment ça s'est passé? Le temps était venu, c'est différent, hein, chaque expérience de consultant, ancien joueur qui vient raconter, entre autres ici à ce micro, complètement foot, chacun a son expérience. Comment ça s'est passé pour vous, cette page importante de la carrière qui se refermait?
11: Le temps était venu, je pense que je n'avais pas vraiment le choix non plus. J'aurais aimé continuer à un niveau professionnel. Malheureusement, je n'ai pas eu de proposition. Le côté amateur, ça m'intéressait pas trop, donc il était temps de tourner la page. Je pense que ce que j'ai fait, c'était pas trop mal. J'en suis assez fier. Et c'était le moment, justement, de me lancer dans ma reconversion et plutôt gagner du temps que continuer en amateur. Et...
13: Ouais, mais c'est pas péjoratif hein, quand vous dites ça, c'est juste que voilà, bah, y allait avoir peut-être un décalage avec la vie intense de professionnel que vous aviez connu, c'est plutôt
11: exactement,
13: ça.
11: Exactement, j'ai beaucoup de respect pour ce monde amateur, mon frère y joue et j'ai beaucoup de respect pour ces joueurs qui vont s'entraîner le soir et qui travaillent la journée, mais en termes de discipline, d'exigence, je pense que ça aurait pas pu correspondre avec ma mentalité et ça aurait été compliqué de matcher, donc j'ai préféré arrêter là.
13: Un peu plus de temps pour la famille alors, c'est ça? Aussi pour vous en tout cas ou...
11: Je suis bien pris avec les cours, on va dire, ouais. C'est vrai que ça prend énormément de temps. Et voilà, je suis quelqu'un de passionné, donc même si c'est U19 à Mandel, je fais ça avec énormément de passion, de discipline et beaucoup de travail. Donc on essaye toujours de garder une part pour la famille, c'est vrai que c'est important. Mais je ne vais pas dire que j'ai plus de temps qu'avant. Non.
13: Ouais, trouve un nouvel équilibre voilà, dans cette nouvelle important. Vie. Christophe.
12: Non, là, il a joué dans un club mythique, le FC Vesoul, qui est à nous belges. Il a voulu voir Vesoul.
11: Mais c'est
12: justement d'autant plus beau parce que ce n'est pas conservé après la formation à Lens. Ouais. Puis bah, le foot vraiment amateur, justement, on en parlait en France. Et puis finalement, tu arrives en Belgique un peu par la plus petite porte des deux, je pense, à ce moment-là.
11: Ouais, à Framborin. Ouais.
12: Framborin. Et puis finalement, c'est une très belle carrière avec plus de 100 matchs professionnels en première division.
11: 140, je pense,
12: ouais,
11: en
12: voilà,
11: première division.
12: Donc voilà, c'est. Et pour un gardien, je pense qu'on en parlera et tout, ouais. qui mesure
11: 1m82.
12: Voilà, alors on parle beaucoup des 2 mètres de Brugmans à Genk, mais ça prouve aussi que voilà, on peut faire des très bons gardiens qui sont qui
11: ouais,
12: sont
11: c'est
12: pas
11: sûr,
12: des géants.
11: Et justement, je veux en profiter pour lancer un message à tous les gardiens, parce qu'on m'a toujours dit que ce serait pas possible de faire carrière. Et je pense qu'à l'heure actuelle, on doit dire à beaucoup de jeunes gardiens qui sont pas assez grands, que ça va être très compliqué pour eux. Ne lâchez pas, vous allez peut-être devoir prendre des chemins un peu différents, comme j'ai dû prendre. Mais au final, j'ai réussi à faire ma petite carrière, à jouer quand même des très bons matchs en première division. Un petit match d'Europa League, une finale de Coupe de Belgique, donc c'est toujours bon à prendre.
12: Et puis là, on voit qu'Epolo, Kozemans, il y en a d'autres, qui Jean-François Gillet aussi était un exemple.
11: Exactement.
12: Donc il y a d'autres, voilà, la taille, c'est pas toujours ce qui compte le plus.
13: Oui, c'est vous qui l'avez dit. William, comment vous êtes devenu gardien? Parce que je pense que, entre autres, évidemment, chacun et chacune s'est intéressé au profil de Brugmans et à son parcours, où c'est un peu par hasard qu'il s'est retrouvé dans les buts. Et gardien, c'était votre cas ou pas? C'est le hasard ou c'était une volonté dès le début?
11: Moi, je suis quelqu'un qui aime bien faire différemment des autres, un petit peu. Donc le fait de pouvoir avoir une tenue différente, déjà, c'est quelque chose qui me plaisait. Donc,
13: y avait... Flashy ou pas, la tenue,
11: ouais, flashy,
13: si possible? Ouais, me semblait bien dans mes souvenirs.
11: À la Campos, à la Olmeta, tous les petits gardiens. Voilà, il n'y avait pas de maillot de gardien pour les matchs, donc je pouvais venir avec ma tenue. Donc voilà, je choisissais ma tenue, j'aimais bien. Et j'y ai vite pris goût. Et voilà, j'étais un peu le leader, le patron, celui qui voyait tout le jeu de derrière. Et puis j'aimais bien prendre le ballon un peu, justement comme Olmeta, et sortir de mes buts.
12: Donc, d'ailleurs, voilà, avec un but quand même. Gardien buteur, ça c'est quand même pas tous les jours. Hein.
11: Ouais, en première
12: division. Pour Lokeren, c'est ça?
11: Ouais, c'est ça, ouais.
13: Vous nous racontez ce but, vous en souvenez comme si c'était hier ou pas?
11: Après j'ai perdu connaissance aussi, je suis tombé dans les pommes.
12: Malheureusement.
11: Il n'y avait pas encore le protocole de commotion, donc j'ai pu retourner sur le terrain. Parce qu'à la base, je devais sortir. Mais après, on m'a dit que tous les changements avaient été faits. Donc finalement, le docteur a dit « C'est bon, tu peux retourner sur le terrain. »
12: Ouais, alors, ancienne.
11: 30 secondes avant, c'était fini, je devais aller à l'hôpital. Non, c'était dernière minute, je suis monté sur corner. Tous les joueurs de mon équipe m'ont dit « Mais reste dans tes buts. » J'ai dit « Je vais aller marquer. » Et puis je suis allé marquer, mais j'ai claqué aussi ma tête contre le poteau. Et j'ai quand même eu le temps de célébrer, parce que dans l'euphorie, on m'a relevé et j'ai célébré. Puis je suis retombé dans les pommes. mais je suis retourné sur le terrain.
13: Ça résume le caractère de William Dutoit, ça. Je ne veux pas vous faire parler à la troisième personne, mais c'est ça. C'est...
11: Ouais, ma carrière est terminée. Je peux... Ouais, ça résume 100% mon... On va dire un guerrier, quelqu'un qui lâche jamais rien.
13: Parce que c'est un rôle super ingrat, le gardien de but. Ça, ouais, ça vous a jamais, ça vous a jamais empêché.
11: C'est un rôle super ingrat. Et comme je dis, moi, depuis très petit, depuis très tôt, dans les clubs professionnels, on m'a dit que je serais trop petit pour être un gardien professionnel et qu'il fallait que je pense à autre chose et que je ne rêve pas d'une carrière de footballeur. Donc, j'ai été obligé de me forger une carapace et d'avoir un peu plus de caractère que les autres, peut-être. Et voilà, j'ai toujours été aussi plus petit que les autres dans mes équipes, donc pour me faire entendre, il fallait peut-être sortir les crocs de temps en temps. C'est ce que j'ai fait et ça a plutôt bien fonctionné.
13: C'est comme ça que vous voyez aussi le rôle de consultant? Comment vous voyez ce nouveau rôle de consultant à regarder des matchs et à donner votre avis sur d'anciens collègues qui étaient encore là, dont vous êtes encore très très proche? Évidemment, c'est la difficulté souvent des anciens joueurs,
11: ouais, si proches encore du terrain. Je pense que dans la vie, il faut toujours être honnête. Si quelqu'un est bon, il va falloir le dire. Si quelqu'un est mauvais, il va aussi falloir le dire. Le plus important, c'est la façon dont on le dit. Et je pense que ça peut être très complémentaire aussi avec le rôle d'entraîneur, devoir analyser des joueurs, des équipes, des styles de jeu, et pouvoir avoir un discours clair, le faire comprendre, avoir des idées et pouvoir les partager. Donc je pense que ça va aussi me faire évoluer dans ce rôle d'entraîneur. On voit qu'il y a beaucoup d'entraîneurs qui sont consultants aussi.
13: Ouais.
11: Et après, pourquoi pas... Restez consultant, on est pas mal ici.
13: attendez. On en reparle en fin d'émission. N'allez pas trop vite. William Dutoit est notre nouveau consultant complètement foot. J'ai encore 2-3 questions avec Christophe Franken, journaliste de la DH, qui est notre journaliste complètement foot ce soir. Le coach que vous êtes depuis peu, là aussi, comment vous voyez votre rôle? Vous êtes un coach plutôt copain-copain avec les joueurs, encore un peu entre les deux. C'est un avantage pour l'instant, mais ça peut devenir un inconvénient. Comment vous voyez les choses?
11: Non, j'essaye de prendre du recul, de pas être copain-copain. Parce que quand il y a trop de sentiments, après, des fois, ça peut être compliqué d'avoir un avis juste. Je préfère me mettre un petit peu en retrait. Je suis quelqu'un de, comme dans ma carrière, passionné, exigeant, assez sévère, mais toujours pour le joueur, pour le bien du joueur, pour le bien de l'équipe. Et bien sûr, il y a toujours des moments aussi un peu de relâchement où on peut prendre plaisir et comme après un match où on célèbre une victoire.
12: Qui est le plus bel exemple de coach que tu as eu pour ta carrière?
11: Yannick Ferreira, pour moi.
12: C'est vrai.
11: Yannick Ferreira, c'est lui qui m'a, entre guillemets, lancé. C'est quelqu'un qui a toujours été très honnête avec moi. Il m'a fait confiance. Et voilà, quand on était sur le terrain, il était aussi très dur avec moi, parfois. Je me rappelle de certaines fois où il n'était pas content et il me l'a fait vraiment bien savoir. Mais au final, quand on a été champion, voilà, c'est le moment où il s'est un petit peu relâché. Il m'a dit à quel point il m'appréciait, mais il n'avait même pas besoin de me le dire parce que j'avais vu tout ce qu'il avait fait pour moi. Et c'est ce que j'essaye d'être comme coach. Les mots, c'est facile, mais c'est les actes les plus importants. Donc, des fois, tu n'as pas besoin de parler à un joueur, juste lui montrer la confiance parce que tu le fais jouer, parce qu'il mérite de jouer et tu le mets dans des bonnes conditions. Ça vaut plus que des mots et au final, derrière, tu fais l'inverse.
12: Ça lui fera du bien à Yannick Ferreira s'il nous écoute d'entendre ça, parce que voilà, c'est pas le moment le plus facile de sa carrière actuellement. Ouais. Donc je pense que voilà.
11: Je l'ai eu un petit peu par message.
12: Il cherche un rebond et sans doute qu'il le mérite sans doute.
11: Il va trouver.
13: Vous avez plus de pression en tant que coach là maintenant, on l'a dit, on est amateur à Mandel, que quand vous étiez dans la cage ou pas?
11: Ouais, plus de pression parce que, entre guillemets, sur le terrain. C'est pas toi qui peux gérer, c'est tes joueurs. Tu as beau avoir tout mis en place, t'es quand même dépendant de tes joueurs. C'est derrière, ils suivent pas les consignes ou si t'as pas été assez clair pour les expliquer, ça peut pas fonctionner. Donc, tu peux pas être sur le terrain pour essayer de changer le cours du jeu. T'es au bord, tu peux crier, tu peux donner de l'énergie, faire tout ce que tu peux, mais après c'est eux sur le terrain. Donc, je trouve ça quand même plus stressant de ne pas avoir ce poids pour essayer de changer la situation.
13: William Dutoit est notre nouveau consultant complètement foot. On va terminer pour la carte de visite, la présentation. Ça se passe super, hein, Christophe. Voilà, j'ai rarement à l'aise un consultant pour une première fois. On va utiliser votre expertise aussi en tant que coach des gardiens et ancien gardien. Ça, ce sera nouveau. On n'a pas eu beaucoup d'anciens gardiens dans complètement foot, donc on va en profiter et entre autres dans cette première émission pour vous. Mais je dois vous poser la question parce que même si c'est de la radio, ils sont assez visibles. Pas mal de tatouages là sur le bras gauche, sur le bras droit, il représente quoi? Il représente quoi en dessin et dans le design, mais il représente quoi dans le cœur et sur votre peau, William?
11: Ouais, dans le cœur, il y a beaucoup de prénoms. Il y a les prénoms de ma femme, de mes enfants. Ça représente beaucoup de tatouages parce que j'ai 4 enfants déjà.
13: J'ai une femme. Et une femme. Très bien, oui, il faut préciser. Hein, c'est surtout avec Christophe Rankin à nos côtés.
11: Des dates aussi, des dates importantes, comme le titre avec Saint-Tron par exemple, et avec STVV tatoué sur mon corps. C'était important pour moi de le faire. Et voilà, bah, par exemple, je ne sais pas si on peut le voir, mais un Spartiate qui représente un petit peu le guerrier que j'ai été dans ma carrière et dans ma vie. Et voilà, des faits de vie, des choses qui me tiennent à cœur et que je voulais avoir gravées sur mon corps.
13: Il y en aura encore des tatouages peut-être dans la nouvelle vie ou pas?
11: Ça fait mal. Hein.
13: Non mais moi je n'en ai pas, donc je sais même pas si ça fait
11: mal
13: ou pas.
11: J'ai hésité à en refaire pendant les vacances, mais pour l'instant j'ai plus le courage de me faire
13: de
11: tatouer.
13: Souffrir.
11: J'ai trop souffert.
13: Faut aller le chercher celui-là, ouais. Ce nouveau tatouage. Très bien, mais peut-être qu'il y aura C'est Foot RTB. Non, je rigole. William Dutoit, bienvenue William. Merci de la confiance, je le répète. William Dutoit est un des nouveaux consultants RTBF Sport et donc le dimanche soir dans Complètement Foot et avec Christophe Rankin évidemment que je retrouve avec beaucoup beaucoup de plaisir. On a donné plus la parole à William.
12: C'est tout à fait normal.
13: En ce début d'émission, mais je suis
12: il
13: sûr
12: a 140
13: que...
12: matchs de D1 de plus que moi.
13: Oui, mais vous allez vous rattraper dans un instant, je n'en doute pas. Donc n'hésitez pas, petite nouveauté, vous allez sur la page de l'émission Complètement Foot, uniquement sur le site ou l'application RTBF Actu pour donner votre avis, un avis général, hein, un mot de bienvenue peut-être pour le petit nouveau. N'hésitez pas à nous donner votre avis ou un souvenir particulier que vous avez avec William Dutoit, mais vous faites ça sur la page de l'émission, le live Complètement Foot, donc en ligne sur le site ou l'application RTBF Actu. Vous continuez à réagir bien sûr si vous le désirez, vos SMS 3063, 50 centimes l'envoi, ou vos messages via WhatsApp, écrits ou vocaux 0470 07 20 23. Mais les messages écrits ou vocaux, vous pouvez les laisser aussi, vous l'avez compris, sur la page de l'émission, et puis continuez à commenter bien sûr. Je lirai vos commentaires dans un instant sur la page Facebook de l'émission Complètement Foot-RTBF Sport.
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13: On va débriefer évidemment les différentes rencontres de cette cinquième journée. Là aussi, vous l'avez peut-être entendu dimanche dernier, on a changé quelque peu l'ordre habituel des émissions. C'est quand même la 17e saison, hein, William et Christophe. Donc voilà, il y a encore des choses qui changent et qu'on tente d'améliorer avec toute l'équipe. Et on va chaque fois commencer le débriefing maintenant des matchs par celui qui vient de se terminer. En tout cas, on va le faire en deux parties chaque dimanche. Et donc, il y a un instant ce match entre le Sporting d'Anderlecht et le Racing Genk. Il y a un truc qui ne bouge pas le dimanche soir, c'est toujours cette question traditionnelle. C'est la plus compliquée pour les consultants, je le sais. La plupart de nos consultants, surtout Alex Teclac, parfois Nordin Djebari, oublient cette question et ne veulent pas répondre. La difficulté, c'est de répondre en un seul mot. Donc, il faut trouver un mot qui décrit pour vous ce match. Je vais vous laisser un peu de temps parce qu'il y en a un qui a un peu plus l'habitude que vous, donc c'est Christophe.
12: J'avais oublié les repères.
13: Ouais, ben voilà, évidemment, c'est toujours pareil. Je pose toujours la même question et je surprends toujours tout le monde. Donc, en un seul mot, Complètement Foot, ce match, Anderlecht Racing Genk, score final 0-0. Christophe Rankin, pour vous, c'était...
12: Je veux dire désorganisé.
13: Pourquoi?
12: Parce que vous prenez, parce que je trouve que cet Anderlecht là, puisqu'on va le prendre peut-être un peu plus du côté Anderlechtois, on sent qu'il y a de la qualité, mais il y a encore beaucoup d'incertitudes aussi, qu'à la fois dans le système de jeu et plus encore dans le choix des acteurs, il y a encore beaucoup de doutes parce qu'il y a beaucoup de nouveaux choix potentiels et possibles pour le coach, et que voilà, il en a fait ici certains et qu'il en a pas osé d'autres, et que voilà, pour l'instant, il va encore chercher la bonne formule pendant, j'imagine, quelques temps. Mais que cet Anderlecht a quand même du potentiel malgré tout, parce qu'au final, en fin de match, ils ont quand même un peu dominé Genk sans parvenir à marquer.
13: Surpris par autant de changements et autant d'entrants dans ce mercato, Christophe? Parce que difficile de déjà juger la qualité, en tout cas de tous les arrivants.
12: À partir du moment où il y avait déjà un joli budget pour Sibirski, plus les ventes, on se doutait qu'il allait marquer sa patte. Et puis souvent, un directeur sportif arrive, il veut montrer la différence par rapport à Olivier Renard. Il a vendu là, beaucoup de joueurs qui pouvait d'Olivier Renard. Il a mis ses joueurs à lui par ses marchés, ses connaissances. Mais a priori, il y a quand même pas mal de jolis profils sur papier. On verra ce que ça donne en vrai maintenant.
13: On va continuer à débriefer, évidemment, sur tout ce match d'aujourd'hui, mais de manière générale, ce soir. On va aussi reparler par-ci, par-là des mercatos, évidemment, et du mercato de la Pro League qui s'est terminé cette semaine. Et donc, William Dutoit, en un seul mot, ce match, Anderlecht Genk, score final 0-0, pour vous, c'était ?
11: Décevant.
13: Pourquoi ?
11: Ouais, je pense pour le spectateur lambda qui veut regarder un match le dimanche, Anderlecht-Genk, une grosse affiche, il s'attend à avoir beaucoup d'occasions, à avoir du jeu. C'est vrai que c'était assez fermé. On compte deux grosses occasions avec deux gros arrêts de Brugmans. Il y a le poteau aussi, ouais. Pardon. Mais sinon, en termes d'occasions, c'était assez faible. Dans le jeu aussi, on peut s'attendre mieux de deux grosses équipes de notre championnat. Et aujourd'hui, ce n'était pas le cas.
12: Il fallait mieux regarder Charleroi-Union pour s'amuser ce week-end.
11: Exactement.
13: Exactement. Et le précédent match d'Anderlecht, c'était jeudi, c'était pire hein, au niveau de l'ennui. Enfin, ou mieux au niveau de l'ennui, c'est comme vous voulez. Mais effectivement, d'accord avec Christophe, il faudra laisser un tout petit peu de temps forcément du côté anderlechtois pour les nouvelles pièces du puzzle s'assembler.
11: Bien sûr, moi je suis 100% d'accord. Il faut toujours laisser un petit peu de temps. C'est vrai que ça prend beaucoup de temps. Aujourd'hui, même à mon tout petit niveau en tant que coach, je peux le remarquer que ça prend à chaque fois beaucoup de temps pour que les idées passent, pour que tout se mette en place, pour que les joueurs arrivent à jouer ensemble. Souvent, ce qu'on dit, c'est que le plus facile, c'est de travailler à la défense, réussir à trouver une organisation défensive. On peut voir aujourd'hui un 0-0. Et après, pour réussir à attaquer, à trouver des combinaisons, à trouver des cheminements, ça met un peu plus de temps. Donc oui, il va falloir laisser du temps. Mais on sait très bien que dans des grands clubs comme ça, et surtout à Anderlecht, le temps est vite compté, donc il va falloir faire des résultats.
12: D'ailleurs, on sentait qu'il y avait pas mal de joueurs avec qui jouaient peut-être sous pression, à la fois dans les titulaires et les remplaçants, qui se disent, avant... L'exemple de Liane Sana, évidemment, qui est de façon pas brillant depuis le début de saison, mais qui est entré avec la peur au ventre en se disant « j'étais quasi tout seul au milieu avec Kana, maintenant ils m'ont mis trois gars en plus qui n'arrivent pas pour jouer, pour se mettre dans la tribune ». Donc les mecs, voilà, on va voir aussi les gros caractères. On parlait de caractère tout à l'heure avec toi, William. C'est là aussi qu'il faut, savoir faire sa place et jouer un peu des coudes.
11: Exactement, il faut du caractère, il faut du bon caractère justement pour s'imposer. Quand on parle de caractère, on ne parle pas un peu d'Alam Kelze par exemple dans le temps, on parle de bons caractères, des joueurs qui vont réussir à prendre leurs responsabilités pour faire la différence sur le terrain. Et voilà, on peut voir Anderlecht, je ne pense pas que ce soit le classement qu'ils souhaitent avoir, donc... Il va vite falloir réagir.
13: Ouais, justement, 7 points après 5 journées pour le Sporting d'Anderlecht. Un petit point en plus pour le Racing Genk qui est à 8. Pour les deux, on peut parler de déception ce début de championnat, même si du côté d'Anderlecht, clairement, et on l'a bien compris, on l'a déjà évoqué ici à ce micro il y a une semaine, mais c'était surtout la qualification pour cette phase de Ligue de l'Europa League qui était le premier objectif avant justement intégrer les nouveaux membres du Mercato.
12: À la fois, ça sauve leur début de saison, l'image de leur début de saison, et en même temps, ça rend le début de saison un peu moins lisible parce qu'on a l'impression qu'ils ont vraiment cartonné pendant l'été, qu'ils ont vraiment, qu'Anderlecht est en fin de retour, il y a eu voilà, et qu'en fait pas encore parce que le championnat de Belgique, on en parlait un peu avec William, est quand même assez difficile, assez dense, il n'y a pas de match très facile, il y a rarement des matchs faciles et en Europe, ils ont joué dans des clubs de championnat mineurs ou plus faibles en tout cas que la Belgique, même la Grèce c'est moins fort et donc c'est un peu tronqué l'image je trouve du début de saison d'Anderlecht qui est pas mauvais pour autant hein, mais qui est voilà, ils ont quand même une défaite à Beveren, ils ont cette correction contre l'Union, maintenant ce match un peu tristouné contre Genk, mais c'est pas non plus un résultat catastrophique ce soir pour Anderlecht. Voilà, ils sont pas largués, mais on en reparlera j'imagine tout à l'heure, il y a plus les play-offs et maintenant chaque point perdu il compte beaucoup plus, il compte double finalement par rapport au passé.
13: Il y a eu un match compliqué contre Courtrai jeudi, 1-0, je disais, un match à mourir d'ennui, mais l'adversaire n'était pas là non plus pour aider. À mon avis, on reparlera peut-être de Courtrai dans la suite de cette soirée. On le voit à l'image ici, évidemment, en débriefing de ce match dans ce studio radio, Victor Bruno. Justement, qu'est-ce que vous pensez de lui, en fait, et de ses choix, de son travail, de son attitude, en sachant qu'un des premiers objectifs, je le rappelle, pour le Sporting Anderlecht, était cette qualif en Europa League, et donc, ça s'est fait.
12: Il a atteint ce premier objectif, et je trouve que j'ai aimé son approche de départ, c'est qu'il a dit, après souvent il y a un coach qui dit ça en disant les meilleurs vont jouer, ça peut paraître très bateau, mais lui vraiment il arrive avec cette philosophie de dire moi le gamin de 17 ans là il est bon, il joue, et c'est ce qu'il a fait. Et je suis curieux maintenant de voir si avec tous ces transferts Et forcément, le gars dit... lui, on l'a pris pour 5 millions quand même. Donc, il y a le gamin, il est bon en RP, là, mais 5 millions. Et je suis curieux de voir le caractère, à quel point il va rester dans sa philosophie ou pas, parce qu'on a bien vu aujourd'hui que le Orgea ou Orea, je ne sais pas, il y a la Rota ou il n'y a pas la Rota, on ne sait pas comment on doit le dire. Mais le petit gamin de 17 ans, là, qui est très bon, je ne dis pas ça parce qu'il est liégeois. mais voilà, il est très bon. Et j'aurais pas envie qu'il sorte du terrain pour un gamin, un joueur confirmé qui a été acheté plus cher. Je suis curieux, mais il a l'air de savoir ce qu'il fait en tout cas.
13: Un avis sur Vitor Bruno, donc, et ce début de saison à la tête du Sporting Anderlecht pour le Portugais.
11: Ben, comme on disait, en Europe, ça a été très, très séduisant au début. Donc, il a mis sa carte de visite, tout le monde était content. Aujourd'hui, on va dire que ça ronronne un petit peu, mais comme on a dit tout à l'heure, il faut lui laisser un petit peu de temps. J'ai vu aussi ses attitudes au bord du terrain, quelqu'un qui est passionné, qui poussait ses joueurs du début à la fin.
13: Donc, prendre la responsabilité, parlons de vous couper William, justement il y a une semaine face à l'Union, où là on a vu la différence encore entre l'Union et le Sporting d'Anderlecht, où il a clairement été chercher la responsabilité auprès des supporters. Vous pensez quoi de cette attitude?
11: Ça moi je suis pas d'accord.
13: Okay.
11: Je suis pas d'accord, pas du tout. Tu te fais manger sur le terrain et derrière c'est ton coach qui doit prendre la responsabilité. Ça c'est des choses que moi j'apprécie pas. Que lui le fasse, c'est son choix, mais honnêtement, je pense que on peut toujours reprocher des choix qu'il a fait. Peut-être, on n'est pas là non plus la semaine pour savoir, mais sur le terrain, une fois que les joueurs sont mis sur le terrain, se faire manger de la sorte comme la semaine dernière, il n'a pas à s'excuser sur ce fait-là.
12: Oui, je suis vraiment 100% d'accord. Je déteste les coachs qui font ça. Parce que d'autant plus qu'après, en conférence de presse, il dit ouais, c'est de ma faute, c'est ma responsabilité. Et puis il dit mais bon, mes joueurs, ils n'ont pas été assez dans les duels, ils ont perdu ceci, ils étaient mal placés là-bas. En gros, il dit non. Et il n'y a pas de mal à dire ça. Moi, je trouve que c'est vraiment prendre les supporters pour des idiots, de dire arrêtez de siffler, c'est ma faute, oubliez tout ce qui. Arrêtez de réfléchir, c'est ma faute, et vous verrez, ça va aller. Non, les supporters, ils ont le droit, ils ont vu ce qui. Il peut, effectivement, comme dit William, il a peut-être fait une erreur tactique de se dire j'aurais pu faire ça au lieu de ça, ça arrive, mais c'est clairement pas lui le 100% responsable. Non, il a mis l'équipe.
11: Dans les duels, on a vu que l'Union était clairement au-dessus, et ça c'est pas un problème de coach, c'est un problème de mentalité sur le terrain. La mentalité était du côté de l'Union, moins du côté d'Anderlecht, et là-dessus, il pouvait pas changer les 11 joueurs.
13: Parce que là, vous parliez des supportrices et supporters, mais oui, qui se sont emballés sur l'été Anderlechtois, mais en une semaine, c'est une défaite face à l'Union, une victoire très compliquée contre Courtrai à domicile, et puis un 0-0 contre Genk. Ouais. Difficile semaine, hein, quand même, pour les Anderlechtois.
12: C'est vrai, mais voilà, le mercato est enfin terminé. Ouais. Je pense que tous les journalistes, tous mes collègues, seront ravis d'entendre cette phrase.
13: Et surtout pour celles et ceux qui suivent 5 minutes par minute.
12: Voilà, on pense tous à eux. Et alors, voilà, on lit, maintenant, il a vraiment son matériel. Il va devoir faire des choix parfois pas facile, parce qu'il y a des places où il a quasiment 3 choix pour une seule place à certains postes. Donc vraiment cette curiosité de voir comment ça évolue, et surtout le calendrier va pas être beaucoup plus simple, parce qu'il va avoir la Coupe d'Europe arrive rapidement,
13: l'Europa League dans 10 jours, c'est ça que je vérifiais, voilà.
12: La Champions League, c'est la semaine qui vient ici,
13: exact, mardi,
12: et puis après l'Europa League, la Conference League commenceront. Donc voilà, le calendrier va pas être simple, avec 8 matchs qui s'annoncent.
13: Évidemment, je le disais, William Dutoit est notre nouveau consultant complètement foot. Un avis sur Colin Kosemans dans le match ce soir, mais de manière générale, vous parliez de leader, d'un gardien qui aime donner de la voix. Là, il est clairement dans ce rôle. C'est lui qu'on a envoyé une nouvelle fois à l'interview aujourd'hui, si j'ai bien vu.
11: Moi, Colin Kosemans, c'est avant tout l'histoire avec Anderlecht que je trouve top. Il passe de troisième gardien, même voire quatrième, je sais plus. Il était en tribune. À d'un coup devenir le sauveur, entre guillemets, quand il est rentré dans les buts, ce qu'il a fait, c'est, je trouve, monstrueux. Et beaucoup de respect, chapeau, parce que, comme je dis, sortir des tribunes pour aller sur le terrain et faire les prestations qu'il a fait. Aujourd'hui, il est dans la continuité de ce qu'il a fait, il est bon, il est très bon, et on voit que c'est un leader, on voit que c'est devenu le patron, c'est le capitaine, c'est lui qui met de la voix. Donc voilà, aujourd'hui, pour moi, c'est une très belle histoire, et j'apprécie le gardien aussi, quelqu'un qui joue haut, qui sait très bien jouer avec ses pieds, qui est beaucoup dans l'anticipation, parce que c'est pas un grand gardien au niveau de la taille. Donc pour moi, c'est un gardien très fiable de la première division, et je suis content qu'il soit dans les buts d'Anderlecht.
12: Ce qui me surprend toujours avec lui, c'est que, pour avoir pas mal suivi Anderlecht ces derniers mois et dernières années, il n'est pas populaire dans les tribunes. Est-ce qu'il paye son passé de club de Bruges, toujours? Est-ce que les supporters en Orléanoise disent c'est pas un maillon fort pour être notre capitaine, c'est pas le meilleur gardien de D1, même s'il a été élu, il faut pas oublier, la saison passée, ou c'était la saison passée qu'il a été élu, ou au soulier d'or, je pense que c'était au soulier d'or qu'il a été élu meilleur gardien, donc sur l'année civile. Donc c'est clairement pas un mauvais gardien, mais j'ai du mal à comprendre cette impopularité dans les tribunes. Je dis pas qu'il est sifflé, mais on lui pardonne peu de choses. À la première longue passe ratée, il y a déjà quelques coups de sifflet qui démarrent, et ça me surprend toujours. Et à Anderlecht, voilà, ils ont un jeune gardien, on parle beaucoup de Lucas Brugman, ils ont aussi un jeune gardien qui va arriver tout doucement, à un moment il poussera tout aussi, et j'imagine que cette jurisprudence des 35 millions que Liverpool a donné va à un moment payer, se dire Anderlecht, nous aussi on aimerait bien vendre un jour un gardien en première ligue, donc on verra.
13: Ce côté du parcours, il est remarquable, et en même temps les supportrices et supporters d'Anderlecht trouvent ça peut-être un peu bizarre, on joue avec le troisième gardien, c'est ça vous pensez ou...
11: Non, moi je pense qu'il peut payer peut-être parfois ses interviews, je sais qu'il a été, il a été cash parfois.
12: On l'envoie à chaque fois lui, chaque fois qu'il ne gagne pas, et ça arrive souvent, on dit, ah ben Colin va éteindre l'incendie.
11: Malheureusement, j'ai connu ça à Saint-Tron, et puis voilà, on envoie celui qui va dire la vérité au feu.
12: Et celui qui est le plus malin souvent aussi.
11: Et parfois, ça passe pour la moitié d'une partie du public, ils sont d'accord, il dit au moins il est honnête, il dit ce qu'il pense. Pour l'autre partie, c'est un peu plus compliqué. Moi, je pense aussi que... Le fait que Genk arrive à sortir beaucoup de gardiens, peut-être que aussi à Anderlecht on se dit pourquoi pas nous, on sait qu'on a mis aussi Silvio Proto peut-être dans ce rôle et dans cet objectif. Je pense qu'à plus à moyen terme, l'objectif, le but d'Anderlecht, ça va être de sortir un gardien de leur centre de formation.

0: notre nouveau consultant. On reparlera plus longuement, vous en doutez, je l'espère, de Lucas Brugsmans tout à l'heure, hein, dans le Mercato Diable Rouge. Pas que ici, il a été déterminant deux fois, je pense, minimum. Mais évidemment qu'on parlera de cela, de ce jeune talent et de cette école des gardiens du Racing Gang dans la suite de cette émission. En un seul mot, complètement foot ce match. Donc, Anderlecht Gang, score final 0-0 pour vous, c'était. Vous donnez votre avis, entre autres, je vous le rappelle, uniquement sur la page de l'émission Complètement Foot en ligne sur le site, l'application RTBF Actu. Vous allez sur le live Complètement Foot. Vous avez en effet le live center. Vous nous suivez aussi en vidéo et en radio, en direct. Mais ça vous permet d'interagir, de donner votre avis, de répondre aux différentes questions. Il y a Simon via l'appli qui nous a dit en un seul mot, c'était logique. Joris nous a dit nul en lettres capitales, N-U-L. Et puis équilibré, choisi par Lulu. Voilà les derniers messages arrivés. Donc via l'application, n'hésitez pas. 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Il reste quelques minutes dans le dernier match du week-end de cette 5e journée de Pro League. C'est 2-0 maintenant pour Beveren face à OHL. On actera évidemment le résultat de ce match dans un instant. On poursuit Complètement Foot après les informations de 21h et on va vous parler du Standard et de ce début de saison des Liégeois. A tout de suite.
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0: Il est 21h. Valentin Lecoq, bonsoir. La guerre en Ukraine va se poursuivre cet hiver, c'est ce que pense Volodymyr Zelensky. Le président ukrainien reproche à Vladimir Poutine son manque de volonté dans les négociations pour parvenir à la paix. Ce dimanche, les deux émissaires du président Trump sont venus à Kiev pour la toute première fois. Steve Witkoff et Jared Kushner ont qualifié les discussions de très significatives et positives. Ils appellent la Russie et l'Ukraine à faire des compromis. Le président ukrainien a maintenu que la question des territoires ne pouvait être réglée qu'entre chef d'État. Il appelle son homologue russe à négocier directement, ce que Vladimir Poutine a toujours refusé. Le ministre russe des Affaires étrangères menace l'Allemagne d'une vraie guerre. À la télévision russe, Sergueï Lavrov a répondu aux accusations de Berlin. Début août, un drone explosif a été découvert à l'aéroport de Leipzig. Après des mois d'enquête, le gouvernement allemand a pointé les services de renseignement russes. La Russie nie être responsable malgré les preuves. En Indonésie, 8 aéroports sont toujours fermés, dont le plus fréquenté à Jakarta. Le volcan Anak Krakatoa est en éruption et crache des cendres. Plus de 170 000 passagers sont bloqués. Une bonne centaine de militants écologistes et des enseignants main dans la main. Ensemble, ils ont manifesté cet après-midi dans le centre de Bruxelles. L'action était menée à l'appel de Rise for Climate et du collectif Mars Attack. Les manifestants ont dénoncé l'inaction climatique face aux vagues de chaleur, les économies aussi dans le monde de l'école, les soins de santé, la culture et les services publics. La mauvaise opération ce soir du Sporting d'Anderlecht en championnat de football. Les Mauves n'ont pas réussi à s'imposer face à Genk. Résultat au classement, Anderlecht laisse filer la concurrence. Les Bruxellois sont 11e. Derrière le Standard 6e, Charleroi 4e, l'Union 2e. La Gantoise reste leader. Et leader. Voilà pour les dernières infos. Belle soirée.
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1: Nous poursuivons donc le débriefing de ces différents matchs de ce cinquième chapitre dans cette nouvelle saison 2026-2027 en Pro League. Vous avez repris les bonnes habitudes du dimanche soir. Vous avez vu, j'ai pas encore reparlé de la nouvelle formule, ancienne formule de championnat. On aura l'occasion de le faire, j'en suis sûr, avec William Dutoit, qui est notre nouveau consultant complètement foot à nos côtés, avec Christophe Franken, journaliste de la DH, qui est notre journaliste ce soir. Et puis, vous donnez votre avis, bien sûr. Vous continuez à réagir aux différents débats. Qu'avez-vous pensé de la prestation de votre équipe, de vos couleurs. Et on va parler du Standard qui a battu l'Antwerp hier 1-0. Pour rappel, que pensez-vous de ce début de saison du Standard? Vous donnez votre avis, donc vous votez en ligne sur la page de l'émission Live Complètement Foot via l'application ou le site RTBF Actu. Vous allez dans Émission Complètement Foot, assez simple à retrouver, ou sur la page Sport. Et puis on entendra à ce sujet, évidemment, et au sujet de la victoire hier, dans un instant, William et Christophe. Et puis vous continuez bien sûr à nous envoyer vos messages vocaux, soit via l'application, ça je pense que vous l'avez compris, soit toujours via WhatsApp 0 470 07 20 23, 0 470 07 20 23. On écoute l'avis de Quentin, supporter du Standard.
2: Bon, en tant que supporter du Standard, on peut qu'être satisfait du début de saison. Un 11 sur 15, aucune défaite. La rencontre face à Antwerp de samedi soir a été parfaite. Seul point noir, c'est qu'on aurait forcément aimé voir le Standard marquer un peu plus de buts. Mais globalement, oui, très satisfait de la saison. Et avec les nouveaux transferts, avec Tousgar, Trouillet, Dramé aussi, qui peut avoir ce rôle de joker de luxe, le Standard peut être paré. Et peut-être qu'en tant que supporter, on peut rêver à l'Europe d'ici la fin de la saison.
1: Vous laissez vos messages vocaux via l'application RTBF Actu, la page de l'émission, ou via WhatsApp, et puis vous votez en ligne. Que pensez-vous du début de saison 2026-2027 du Standard de Liège? Je vous laisse encore un peu le suspense dans les votes. Je pose d'abord la question à William Dutoit et puis à Christophe Franken. Que pensez-vous du début de saison des Liégeois, William?
3: Comme on a entendu le supporter, là, pour moi, positif aussi. Point de vue comptable, c'est très positif. Ils n'ont pas encore perdu.
1: 11 points, 6e place. Ouais. Et aucune défaite.
3: Maintenant, ils ont eu un calendrier, on peut dire, quand même assez pas avantageux, mais ils n'ont pas encore joué les gros non plus. Je pense qu'ils ont ils ont joué 3 fois à domicile aussi, ouais. 2 fois à l'extérieur. Donc voilà, ça reste à confirmer. Maintenant, il y a des matchs importants qui vont arriver.
1: Un déplacement à Westerlo et puis à la Gantoise. Non, pardon, oui, je dis bien.
3: Ouais. Ouais,
1: deux déplacements.
4: Il faut la trêve internationale. Donc.
1: Avant la trêve internationale.
3: Donc voilà.
1: Il va durer 6 semaines. Pas loin. Hein.
4: Pas loin.
3: À confirmer, mais pour l'instant, c'est vrai qu'ils peuvent être satisfaits de ce qu'ils ont fait depuis le début. Et je pense qu'ils sont aussi justement dans la continuité avec le même coach, avec des joueurs aussi importants et d'expérience qui sont toujours là. Et on le voit à la photo, un Bib en grande forme qui commence à s'imposer. 2 buts, je pense, 2 passes D. Ouais. Donc voilà, il fait mal devant et c'est très bien pour le Standard.
1: Pensez quoi du joueur Abid, justement, votre avis?
3: Moi, j'avais joué contre lui quand il était pas trop en D1B, j'étais à Daines. Un joueur avec beaucoup de qualité. Je pense qu'il y a eu besoin d'un petit temps d'adaptation, peut-être, parce qu'entre la D1B et la D1A, il y a un fossé. Aujourd'hui, il fait ça très bien. Il est déroutant, il a des actions. Je pense que les supporters du Standard doivent adorer. Et un supporter même lambda adore des joueurs comme ça qui provoquent. Et aujourd'hui, il allie ça à l'efficacité. Donc, comme j'ai dit tout à l'heure, c'est tant mieux pour le Standard.
1: Que pensez-vous de ce début de saison du Standard de Liège, Christophe Franken?
4: En un mot, consistant. Non,
1: non j'ai pas. J'essaie de changer, justement. Si à chaque fois je vous pose le d'un seul mot et que vous devez y réfléchir, j'essaie de vous faciliter la tâche. À vous, mais à vous qui nous écoutez aussi, évidemment.
4: Je trouve que Standard vraiment est consistant et qu'il joue avec beaucoup plus de marge que l'an passé. L'année passée, quand il gagnait, souvent c'était des victoires un peu à la Standard, à l'arrache, au caractère.
1: À la Grinta.
4: Et évidemment, ça plaît, c'est important. Mais dans leur jeu, on voit qu'il y a un peu plus de maîtrise. Et je trouve que c'est surtout le milieu de terrain qui a été totalement refondu, retravaillé par Marc Wilmots. Et c'est beaucoup mieux. Je trouve qu'avant, c'était un peu des vieux briscards qui jouaient comme ça, comme ils les entendaient, avec leur qualité, évidemment. Je pense notamment l'exemple l'illustration, c'est Marco Ilamaritra qui était vraiment qui a énormément de qualité, mais qui jouait comme il l'entendait lui. Et maintenant, avec les garçons qui ont peut-être un peu plus fin encore, ils savent vraiment être plus agressifs, plus dominants et jouent un peu plus haut aussi. Et ça convient vraiment bien. Trouillet, Tousgar, c'est des bonnes trouvailles. Voilà, ils sont forts sur le marché français de la Ligue 2 où il y a beaucoup de talent. C'est pas Anderlecht. Ils espèrent que ce sera vrai aussi avec Ben Taïeb, leur attaquant. Et donc vraiment, voilà, c'est intelligent. Effectivement, Abid, 1,5 million aussi, je pense qu'il joue aussi l'an passé, un peu la pression de cette étiquette. 1,5 million dans le foot actuel de ce qu'on vient d'entendre dans Mercato, ça paraît ridicule, mais aux normes du Standard, c'était un des gros transferts de l'été passé.
3: Pour un joueur de D1B.
4: Voilà, formé à Genk, qui arrivait avec un certain statut, qui n'a pas su toujours confirmer. Et là, on voit, il joue avec beaucoup de confiance, vraiment. À la fin, quand c'était en zéro, ils se sont quand même fait très peur. On parlerait peut-être différemment si l'arrêt du week-end, c'est quand même faussi. Hein, désolé pour les gardiens, tous les gardiens, mais Fossive, l'arrêt qu'il fait vraiment sur sa ligne, c'est vraiment magnifique. Et Abid, à la fin, il lui donnait le ballon. Et lui, il le gérait intelligemment, sans s'enflammer, tout en ayant la maîtrise technique. Il est vraiment un peu dans la maîtrise, là, et à l'image de ce Standard, qui manque peut-être encore d'un petit truc en attaque, je trouve, dans la finition.
1: Clairement, le supporter lui disait il y a un instant, ce n'est que 1-0 finalement, c'est ce score final contre l'Antwerp.
4: Ça doit être 3-0 avant la 80e minute, et au final, ils arrivent à se faire un tout petit peu peur quand même, donc contre un Antwerp qui était à un moment qui était un peu cuit. Donc voilà, on sait que si les matchs duraient 88 minutes, le Standard serait à égalité avec Gand en tête. Je veux dire, c'est bête, mais en même temps, on va revenir à cette formule du championnat, j'y reviens. Mais là, si on regarde le classement, le Standard n'est pas européen. Si on arrête le championnat maintenant, Standard est invaincu, Standard fait un très bon début de saison. Et en même temps, là, pour l'instant, ils auraient rien si ça s'arrêtait maintenant. J'espère que le Covid ne va pas revenir. Mais
1: je sais bien que je suis un peu remué, vous exagérez, Christophe. Vous allez partir avec un mal de gorge. Prévenez le rédacteur en chef.
4: Donc, en tout cas, voilà la preuve qu'il faudra vraiment être vigilant. Et ça, je sais que Vincent Evrard, il le sait. Il est très attentif à ça. Parce que si parfois, défensivement, il y a un petit peu de... parfois un peu de relâchement derrière. Et donc, il faut être vigilant avec ça. Parfois un peu de déconcentration vers la fin.
1: On parlera. Allez, je vais vous l'accorder. On va parler de la nouvelle formule de championnat dans un instant. Mais après le Standard, parce que je vous sens impatient d'en parler. Et j'avoue que c'est une impatience aussi partagée. Je vous propose d'écouter Vincent Evrard, un Standard qui promet pour la saison. Écoutez sa réponse au micro d'Éric Libois.
5: Oui, mais pas plus que ça. On a joué 5 matchs. Il y a de la musique dedans. On avait montré des belles choses déjà dans les premiers 4 matchs. Un bon match à Louvain. Aujourd'hui, notre meilleur match de la saison jusqu'à présent. Un match qui peut compter comme match de référence pour nous, mais qu'il faut forcément répéter pour vraiment convaincre.
6: C'est ça le challenge, d'arriver à répéter ce genre de performance?
5: Oui, absolument. On a joué comme ça une fois, en fait deux fois contre le cercle, mais contre le cercle, tu encaisses encore un deuxième but à la fin du match. Donc, d'une telle dominance, je pense qu'on ne l'a pas beaucoup fait ou pas encore fait. Ici, on le fait tout en gardant le clean sheet et gagnant le match. À nous de confirmer ça plusieurs fois sur la saison.
1: Vincent Evrard qui nous fait du Vincent Evrard, mais qui a répondu, je trouve, à la question, Christophe.
4: Et quand même, qui avait dit un peu plus tard en conférence de presse, il a dit oui, ce match contre l'Antwerp, c'est un des meilleurs matchs de ma carrière de coach, avec la victoire de Dender à Anderlecht, qui remonte à une autre époque. Donc, c'est quand même qu'il a apprécié ce match. Ici, il était un peu sur la calme, mais malgré tout...
1: À mon avis, ça, c'était avant la conférence de presse avec Eric.
4: Intérieurement, voilà, il était quand même très, très heureux de la prestation globale du club.
1: Il y avait de quoi sur ce match hier contre l'Antwerp, William, ou pas selon vous? Et puis un avis sur Vincent Evrard, le coach?
3: Non, mais comme on a entendu, Anvers sortait quand même de deux matchs où ils avaient pris deux fois quatre buts, huit buts en deux matchs. C'est vrai que peut-être que Standard aurait pu aussi pousser un peu plus et les mettre encore plus en difficulté parce qu'ils avaient déjà la tête sous l'eau. Maintenant, ça reste une victoire. Comme on a dit, dernière minute, ils se sont fait peur encore. Pour ce qui est de Vincent Evrard, moi j'aime bien son interview là de fin de match. Il reste les pieds sur terre. On sait que dans le football, on peut très vite aller en haut, très vite aller en bas, très vite s'enflammer. Il y a que 5 matchs, comme il a dit. Là, les matchs qui vont arriver vont être importants, vont être à l'extérieur, vont être Westerlo et Gand, je pense.
1: Ouais. Gand qui en déplacement.
3: Gand qui a pour l'instant tout gagné. Donc voilà, ça va être des bons tests et on va voir où est-ce que le Standard peut se situer. Souvent, on dit qu'il faut regarder après 10 matchs de championnat, je pense, oui, pour savoir où est-ce qu'on se situe.
1: Ça, c'est dans la formule classique à laquelle on est revenu. Mais on va en parler dans un instant.
3: Donc, curieux de voir dans 10 matchs. Je pense qu'il est conscient aussi qu'il y a encore pas mal de travail à faire, justement, pour être encore plus dominant. Mais voilà, il y a déjà un bon début qui est fait. Et puis, quand tu prends des points aussi, le moral est meilleur. Sclessin a... Même si c'est qu'un zéro vibré, tout le monde était heureux, tout le monde était debout.
1: C'était déjà chaud hier. Hein,
4: c'est vrai. Voilà.
1: Alors que là, ils ont senti la qualité de ce match, en fait.
4: Alors
1: tout
4: que
1: simplement.
4: La T3 était déplacée en T1.
1: Oui, en plus.
4: Hein, en général, la T1, pour ceux qui connaissent un peu ce Sclessin, c'est les papis hein, qui parlent de football et de offside et tout.
1: On embrasse les papis de la T1.
4: Mais, je dis ça avec beaucoup d'affection que j'adore, mais qui sont très calmes. Et là, on leur a
1: refilé la T3.
4: Ils ont dû se demander où ils étaient. Donc la géographie du stade au niveau de l'ambiance a changé, mais l'ambiance était toujours là parce que ça reste toujours Sclessin.
1: Oui, elle était au rendez-vous, cette ambiance. Qu'en pense Johan Tousgard? On l'écoute au micro d'Éric Libois. Le Standard peut-il voir grand cette saison? On l'écoute.
7: On espère, nous on est très ambitieux, forcément. On aimerait remettre le club, comme j'avais déjà dit avant, là où il doit être, du coup, en Europe. Donc on est tous ambitieux. Après, c'est que le début de saison, il faut quand même pas s'enflammer. Donc faut continuer de bosser, il y a encore des choses à améliorer, mais si on continue dans cette lancée, pourquoi pas.
8: Qu'est-ce qu'il faut améliorer?
7: Il y a plusieurs choses à améliorer, il y a toujours des choses à améliorer dans tous les cas. Je pense, comme j'ai dit, l'axe de progression, c'était de tenir dans les matchs, donc là c'était très très bien. Et après, c'est de pouvoir enchaîner les matchs. Je sais que le club, la saison passée, ils n'avaient pas fait 3 victoires d'affilée, donc là on a réussi à le faire. Pourquoi pas continuer d'enchaîner et durer dans la saison, ça va être super important.
1: Voilà, ça va être super important. Et d'enchaîner, on vous a donné la suite du programme, 11 sur 15 pour le Standard, en tout cas après 5 journées. Votre avis sur Mathieu Epolo, on l'a dit, donc nouveau consultant, William Dutoit, ancien gardien pour les distraits. Votre avis sur le gardien du Standard, qui a l'air concentré sur son sujet et sur son club?
3: Moi j'adore. Je l'ai découvert aussi en D1B quand j'étais à Dens et il jouait avec Standard. Dès le début, j'ai vraiment apprécié. Même de la part de nos analyses vidéo, j'avais entendu des petites critiques et j'étais pas d'accord avec eux parce que pour moi, c'est un top gardien.
1: Comme quoi, par exemple, sa qualité principale, mais son tout petit défaut. Non, mais ce serait quoi, par exemple?
3: J'en avais discuté aussi une fois à l'époque avec mon coach gardien. C'était un Espagnol. Il m'avait dit, il passera pas à D1A, tu verras. Moi, j'étais persuadé que si. Pour moi, il est félin. Comme on avait dit tout à l'heure, il est spectaculaire. J'adore aussi. C'est vrai que peut-être parfois, il peut prendre le ballon un peu plus facilement, mais on le voit jumper et c'est beau à voir aussi. Et voilà, il a mis aussi maintenant beaucoup d'efficacité dans son jeu. Il a pu faire des erreurs au début, ce qui est normal quand t'es un jeune gardien et quand tu montes dans un club avec beaucoup de pression aussi. Standard, il y a toujours de la pression avec les supporters. C'est un club qu'on peut comparer à un club comme Marseille en France, par exemple. Donc pour un jeune, c'est pas non plus facile, surtout un gardien où t'es amené justement à faire des erreurs, tu fais une erreur, c'est but. Donc moi, je lui tire mon chapeau, je l'apprécie beaucoup, je trouve que c'est vraiment quelqu'un de très fiable, un très bon gardien de notre championnat. Et avec notre Chomiras, avec qui j'ai travaillé, moi c'est mon gardien préféré en Jupiler Pro League.
1: Mathieu Epolo, Christophe Franken.
4: J'étais plus critique souvent avec lui. Pourtant, je suis d'accord depuis le début avec William. Mais là, en fait, c'est plus par rapport à l'avenir. Parce qu'effectivement, il est beaucoup plus sobre. Avant, il y avait au moins une erreur par match. Une fois où il y avait une zine qui subitement, ça n'a pas souvent amené des buts. Heureusement pour lui. Et c'est aussi sans doute pour ça qu'il est toujours dans les buts. Mais il y avait toujours un moment où on se disait, aïe. Et je trouve qu'il ne donnait pas toujours confiance dans ses sorties aériennes à sa défense. Ça a évolué. Il est beaucoup plus sobre un peu, même tout en restant un gardien qui est beau à avoir joué. Vraiment un athlète. Mais, quel va être son avenir finalement? Qui va, parce qu'on va reparler, ça va devenir le fil rouge de la journée, Brugmans. Évidemment, en première ligue, ils voient un gardien de 2 mètres qui a des épaules. Génial, amenez-nous, mettez-le dans l'Eurostar. Mais il va le faire en avion, mon avis.
1: Ah oui, déconseillé quand même, Londres en avion.
4: Et par contre, voilà, Mathieu Epolo, il y a sa taille, il y a parfois ses petites erreurs. Je sais que c'est peut-être pas idéal de dire ça, mais le fait qu'il ait choisi le Congo fait qu'il va jouer des matchs pour beaucoup de clubs, c'est triste à dire, mais ça joue un peu dans la réflexion de se dire à gardien égal, ils vont peut-être se dire oui, mais lui, il va partir deux semaines dans des pays où on ne sait pas comment il va revenir, etc. Les clubs se disent ça souvent. Et donc, je ne sais pas comment le Standard va finalement se dire c'est un jeune gardien et ils vont le vendre où et comment et combien surtout.
1: Réaction par rapport à ça, William ?
3: Je vais réagir juste pour les sorties aériennes, parce que c'est un sujet qui m'intéresse. C'est vrai qu'il a pu se planter sur une ou deux sorties, mais il a fait des sorties, c'est un kamikaze. Il a des fois sauvé je ne sais pas combien de ballons, rien que sur des sorties, où il plonge avec la tête en avant, les poings en avant, impressionnant. Je pense que ça, c'est sûr que des fois il va se tromper, parce qu'il va, il sort souvent, mais le nombre de ballons qu'il a sauvés, ou... quelqu'un qui n'est pas gardien, par exemple, ne voit pas forcément, mais aller chercher ces ballons-là, c'est impressionnant. Il n'y en a pas beaucoup qui sont capables de le faire. Pour le reste, je suis d'accord avec toi. Est-ce qu'ils vont réussir à le vendre ? C'est aujourd'hui, comme on l'a dit, on cherche des grands gardiens, grande taille. Il a déjà un prix qui est assez conséquent. Je pense qu'il est valorisé à 8 millions. Combien le Standard veut en tirer ? Quelle offre concrète il a eue ? Cet été, on ne sait pas vraiment non plus, on n'est pas dans la confidence. Maintenant, ce que j'ai aimé chez lui, c'est qu'il est toujours resté calme, même dans ses discours. Il a dit que s'il devait rester au Standard, il n'y avait pas de problème, il était 100% concentré. Il y a des joueurs qui auraient pu peut-être dire « moi, c'était mon dernier match, au revoir, c'est sûr que je pars cet été ». Lui, il est toujours concentré sur son club et il performe. Et maintenant, moi, une question qu'on peut se poser, c'est pourquoi pas en faire une légende du Standard et le garder... à vie.
1: C'est encore possible ça dans le jour, enfin, j'allais dire au jour d'aujourd'hui, je vais me punir moi-même et sortir deux minutes, mais dans le football actuel c'est encore possible ?
3: Je pense que c'est plus possible, mais moi je rêverais d'avoir des histoires comme ça, pourquoi ils ne pourraient pas rester, parce que demain tu vas mettre qui à sa place ? Ils vont aussi essayer de sortir quelqu'un qui fait 2 mètres pour le vendre, alors que tu as une valeur sûre, quelqu'un qui a déjà été formé au club, les supporters l'apprécient je pense. Donc voilà.
4: Ça prouve qu'il y a quand même encore des exceptions dans le football, mais bon, après, il faut le niveau.
3: Et au final, avec Van Aken, soulier d'or, champion, toujours le meilleur joueur, très utile pour son club, même plus qu'utile. Sans lui, c'est pas le même Bruges. Ouais. Donc pourquoi pas.
1: L'exception qui confirme la règle.
3: Voilà. Espérons qu'il y ait plus d'exceptions encore.
1: Et évidemment, que pensez-vous du début de saison 2026-2027 du Standard de Liège ? Vous votez, vous donnez votre avis, soit une réussite, moyen ou la cata ? 3 petits points. Bon, c'est volontairement provocateur, évidemment. Et vous votez en ligne donc sur le live Complètement Foot, sur la page de l'émission, uniquement maintenant depuis cette rentrée sur le site ou l'application RTBF Actu. Une réussite, 86%. Donc voilà, je pense que les supportrices, les supporters du Standard sont convaincus. Moyen, 13%. La cata à 1%.
4: Donc c'est voilà. Les toi qui nous écoutent.
1: Ben, alors évidemment, ce sera la difficulté de ce nouvel exercice, c'est que vous pouvez voter pour déséquilibrer. Mais non, là, mais ne donnez pas des mauvaises idées. J'ai pas pensé que j'allais avoir Christophe Franquette pour lancer cette nouvelle formule. Avant de continuer les débats, Arthur Vermeeren était sur le terrain à Sclessin justement hier. Mais voilà, ben, on parlait de jeunes joueurs, de départ. De la pression, d'argent, de mercato, de transfert et un retour à la maison pour Arthur Vermeeren. Vous en pensez quoi, ouais. Christophe ?
4: On a l'impression qu'il a 28 ans, il en a 21. C'est fou, hein ? Il a joué en Bundesliga, en Ligue 1 et en Liga. Et il revient...
1: Donc... Jouer à l'Atleti, ça fatigue.
4: C'était dur.
1: La bise à Alex Teclac.
4: Je trouve que c'est vraiment... moi j'adore... Ouais, voilà, Marseille, il a vraiment pas choisi.
1: Je commence à savoir quel club, William, le championnat européen. Ça fait déjà 2-3 fois qu'il nous parle de Marseille, ça commence à se voir.
4: Il m'a dit un autre tout à l'heure.
1: D'accord. Suspense. Voilà. Logique finalement. Le cœur, le corps est à Lens en fait. Exactement. On en reparlera. Ça, pardon, j'ai fait une incise. Ouais. Arthur Vermeeren,
4: voilà, c'est un joueur magnifique, je trouve qu'il adore, mais qui a fait des choix de carrière. Dingue, vraiment partir si vite. Après, c'était peut-être un peu poussé par l'Antwerp qui avait aussi besoin de commencer après avoir beaucoup dépensé, d'aussi gagner un peu de l'argent dans l'autre sens à ce moment-là. Bon, Leipzig, pourquoi pas, qui développe des jeunes, ok, mais après, se dire Atlético Madrid et Marseille, quand on connaît son caractère, quand on connaît son style de jeu, c'était vraiment des choix très surprenants. Donc, c'est bien qu'ils reviennent. Le coach lui-même a dit que c'était pas encore le grand Vermeeren, c'est logique, mais malgré tout, à chaque touche de balle, je trouvais qu'on voyait quand même « Ah, le garçon, il est intelligent, toujours tête levée ». C'est un joueur qui est fort dépendant aussi de ce qui se passe autour de lui. C'est pas lui qui va dribbler 15 joueurs pour aller marquer. Mais il a une qualité, c'est super d'avoir, parce qu'on a, on parle beaucoup, je trouve, avec le mercato, de dire, ah, génial, mon club a vendu pour 20 millions, 35 millions, ceci, cela. Mais au final, un supporter, il paye sa place pour voir du spectacle sur la pelouse et pas de dire, super, il y a le compte en banque, il est dans le vert. Et avoir un garçon comme Vermeeren qui est dans le championnat, on peut être que content en tant qu'observateur.
1: Par contre, pour lui, pour le joueur, et là, je vais peut-être faire le débat avec William, mais c'est, faut les avoir bien accrochés pour reconnaître qu'on doit revenir à la maison, en tout cas, et revenir en Pro League et à l'Antwerp pour se remettre sur le bon chemin.
3: Ce que tu as dit, à mon avis, est-ce qu'il a pas été poussé aussi à quitter Anvers? Est-ce qu'il a pas été poussé un peu trop vite? Elle a pas du gain pour le club qui veut vendre son joueur, qui a peut-être besoin d'argent. On sait que c'est foot business. Aujourd'hui, ça a pas dû être des situations très faciles pour lui. Et il n'a pas connu le succès dans ses clubs. Je pense que ça peut lui faire du bien de revenir à la maison, justement, un endroit où il connaît, un endroit où il y a eu du succès, où il doit bien se sentir. Et moi, Anvers, je les avais vus aussi contre Courtrai. Ouais. Ils ont aussi pas mal de très bons jeunes autour de lui. Donc, je pense qu'il peut se retrouver, justement, dans cet environnement où ils vont avoir à peu près son âge. Il va déjà être un peu le patron, même s'il n'a que 21 ans. Et voilà, retrouver de la confiance, je pense que pour un joueur, c'est super important, parce que quand la tête ne suit plus, les jambes, c'est pas possible non plus. Donc là, il va être à un endroit où il a ses repères. Et voilà, à Anvers aussi, le stade, les supporters vont l'accueillir comme un héros. Donc
1: ça. Mais une dernière question, pardon de vous couper, William, mais pour la suite de sa carrière, est-ce qu'à chaque fois, selon vous, on va se dire, ah oui, ok, mais enfin bon, il y a quand même eu les échecs, il a dû revenir, voilà. Pensez que ça peut avoir une influence sur la suite de sa carrière?
4: Bien sûr que les clubs vont en penser, mais c'est aussi un diable rouge. C'est Van Bobel qui est sélectionneur, qu'il le connaît parfaitement. Je pense que ça a joué certainement dans sa réflexion. Van Bommel, il habite sa maison.
1: À côté.
4: Elle est de l'autre côté de la frontière, mais elle est tout près. Donc, je crois qu'il verra beaucoup l'Antwerp. Et donc, voilà, je pense que Vermeeren, c'est quand même un sacré joueur. Milieu de terrain, c'est a priori pas le poste où on se dit on a besoin absolument de Vermeeren, mais on peut jamais cracher sur un garçon qui a autant de talent. Et donc, voilà, moi, je suis content pour lui. Et voilà, c'est bien aussi qu'il y ait ce choix de se dire, peut-être pas toujours, de se dire, est-ce que c'est le choix de ma carrière? Il se dit sans doute, parce qu'il avait d'autres possibilités de prêt. Hein. Il pouvait aller en Turquie, je pense. Il y avait vraiment, c'est pas comme si c'était l'Antwerp ou rien. Et il s'est dit, ben non, l'Antwerp, je reviens en Belgique, je reviens. Et moi, j'aime l'intelligence de ce garçon qui se voit pas que sur le terrain, quoi.
3: Et bien sûr, il a que 21 ans aussi, hein, donc je pense que rien n'est à jeter. Peut-être les choix n'ont pas été les bons, mais à 21 ans, t'as encore tout l'avenir devant toi. Juste performer sur le terrain, comme on a dit, Van Bommel, il va regarder, il va être là, il va être présent, il le connaît. Il l'a eu à Anvers, donc voilà, ça peut être que bénéfique pour lui et retrouver un second souffle.
1: Voilà, le retour d'Arthur Vermeeren donc dans notre Pro League avec l'Antwerp. L'Antwerp battu au standard hier 1-0, 11 sur 15 pour les Liégeois. Que pensez-vous de ce début de saison du standard? Donc continuez à donner votre avis, entre autres sur la page de l'émission Live Complètement Foot sur le site ou l'application RTBF Actu. Et puis vous êtes nombreuses et nombreux à toujours commenter. Bien sûr, continuez à le faire sur la page Facebook de l'émission Complètement Foot-RTBF Sport. Il y a Karim qui nous dit la combativité paye toujours et c'est bon signe. Concernant le standard, Serge, ça joue enfin au foot et c'est beau, voire manque encore un tout petit peu la concrétisation. On l'évoquait donc dans un instant. On a André qui nous dit un standard plus vu depuis des mois, voire des années. Quelle énergie! Bravo les gars. Et puis Tariq qui dit un accouchement difficile, mais un bien beau bébé. Donc voilà, continuez à donner votre avis, commentez et puis vous nous laissez après vos messages écrits, vos messages vocaux, donc entre autres en ligne sur la page de l'émission. Écoutez ce message de Florian, fidèle à Complètement Foot. Voilà, Florian qui nous laisse régulièrement des messages vocaux, supporter du Standard, qui croit que son équipe peut être européenne l'année prochaine. On l'écoute.
8: Bonsoir l'équipe, score final Standard Antwerp 1-0, c'est mérité. Le Standard méritait le long large avec toutes leurs occasions en première mi-temps. Il aura fallu du temps pour marquer, mais c'est mérité. Il n'y a rien à dire, ils ont eu beaucoup d'occasions en première mi-temps, ils devaient tuer le match bien plus tôt que ça. Il y a en deuxième mi-temps, à part Frey qui nous a fait peur à la fin du match, il n'y avait rien d'autre à dire. Le Standard fait un sacré début de championnat et c'est bien parti pour le top européen. Merci l'équipe, à bientôt.
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1: Nous reviendrons au match dans un instant, c'est complètement foot en direct comme chaque dimanche soir sur RTB Vivacité. Vous l'avez entendu avec notre nouveau consultant William Dutoit. On est à la mi-temps de la première émission, tout se passe bien, ça roule.
3: Très
1: William,
3: bien,
1: j'ai l'impression que tu as fait ça toute ta vie.
3: J'ai pas encore de crampes.
1: Non, mais... Très bien, et puis vous avez un client en face, hein, Christophe Franken, je te l'avais dit. Hein.
3: Ça roule.
1: J'ai dit à William, Christophe c'est une machine, tracasse, et je vois que j'ai deux machines donc qui vont se répondre quand ils sont là ensemble, c'est très très bien. Et Christophe, il impose même les sujets, vous avez vu à la présentation à l'émission, parce que ça fait 2-3 fois qu'il me dit cette nouvelle formule de championnat, qu'il nous dit, qu'il vous dit et qu'il veut absolument parler de cette nouvelle formule de championnat. C'est une des questions à laquelle vous pouvez répondre et je vais lire les pourcentages dans un instant. Mais alors, cette nouvelle formule de championnat, retour à l'ancienne formule classique sans repêchage, un avis, Christophe Franken. On a déjà fait le débat avec Felice Mazzu, oui, et avec Quentin Wolvert il y a une semaine. Je pense que c'est un débat qui va durer au moins jusqu'à la fin de la 10e journée, voire le temps qu'un ventre mou du classement s'installe, parce que ça c'est moi, voilà, ça c'est mon point de vue, ouais. C'est que malheureusement ça va s'installer beaucoup plus vite que, et qu'on a oublié en fait cette formule qui était avant les playoffs. Mais vous en pensez quoi alors,
4: bah, cette nouvelle formule? Il est déjà là le ventre mou en fait.
1: Je t'adore.
4: Mais c'est ça qui est 5 journées et il y a déjà combien de clubs qui peuvent se dire ouf, parce que c'est les 4 premiers qui seront en ticket européen. Faut pas oublier, on a l'impression que parfois on se dit ah ouais le 5e, mais non, il y a plus de barrage, c'est les 4 premiers et il y aura le ticket pour la Coupe de Belgique qui va d'ailleurs, je pense, c'est le seul point bénéfique, c'est que la Coupe de Belgique va être beaucoup plus passionnante, va être prise au sérieux par tous les clubs de Pro League, je pense. Bruges à partir des quarts de finale et l'Union aussi, mais tous les autres vont se dire dès le premier tour, les gars, on met pas l'équipe B, on y va.
1: Et en plus la Coupe de Belgique, je fais une incise, qui se jouera le week-end également, ce sera plus en semaine au milieu où il y a les supporters n'avaient pas le temps de s'organiser, etc. Donc ce sera le week-end, voilà, mieux organisé, voilà, mieux structuré et
4: mieux
1: puis avec un ticket européen, voilà, à la clé, très important, devenu encore plus important qu'avant.
4: Donc il y a les 4 premiers sur 18 qui auront vraiment quelque chose à jouer. Et quand on regarde pour l'instant le classement, la pression des 5 premières journées, je me dis, là où ça va être le plus passionnant, ça va être qui va jouer la descente, en fait. Là, il va y avoir du suspense. Il y a Courtrai, il y a la Louvière, il y a OHL, Beveren, et on se dit, waouh,
1: Malines, le cercle.
4: Voilà, c'est ça. Là, on se dit, tiens, il y a beaucoup de candidats. C'est peut-être pas une bonne nouvelle pour le championnat, mais ça, c'est une autre histoire. Mais en tout cas, il y a 5-6 candidats pour les 2 dernières places. Et par contre, devant, on se dit déjà, Bruges et l'Union, ils vont déjà confisquer 2 places. Et battez-vous tous les autres pour les 2 places qui restent. Et dans les fameuses 10 journées, il y a déjà combien de clubs qui vont se dire on joue quoi. Et alors, il y a cet effet pervers qui risque de revenir et où on aura des matchs dans les 5-10 dernières journées où on se dira, est-ce que vraiment l'équipe là, elle a joué à fond ou est-ce que... Parce qu'on sait qu'il y a beaucoup de clubs qui ont des problèmes d'argent et que voilà, il n'y a jamais eu beaucoup de preuves, même s'il y a eu quelques cas. Mais il y a eu chaque saison, il y avait des matchs qui étaient vendus en se disant, nous on est 10e, on s'en fout, on vous laisse les 3 points, et c'était pas contre des casiers de bière, hein, pas comme ça existe en provincial, mais c'est différent. Et donc voilà, je trouve que là on laisse la porte ouverte à ce retour pervers pour rien finalement. Je sais que les playoffs ils ont été critiqués, je sais que la formule, on en a beaucoup rigolé. Ah oui, mais diviser les mois par 2, c'est compliqué. On s'est très bien habitué. Regardez cette nouvelle formule des Coupes d'Europe. Après une saison, tout le monde dit, waouh, qu'est-ce qu'on s'amuse avec cette nouvelle formule. Et donc, pourquoi est-ce qu'on a été copié par tout le monde? Ça, c'est vraiment les Belges. On a été copié par tout le monde. Et maintenant, tout le monde nous a copié et dit, ouais, bonne idée, les Belges. Ouais, mais nous, on revient comme avant, hein. Mais donc, je crois que...
1: En rendant aux supportrices et aux supporters, la plupart n'ont jamais aimé les playoffs. On l'a toujours dit parce qu'on allait chercher. Voilà, les clubs n'ont pas eu peut-être la démarche adéquate en rajoutant des frais et de l'argent pour les mini-abonnements en playoff 1, playoff 2 ou même playoff 3. Hein.
4: Évidemment, il y a quelques cas à part. On y revient à Lucas Brugman s'ils l'ont pas, parce qu'il n'a pas joué les playoffs. Mais combien de clubs anglais, espagnols, allemands sont venus visionner en Belgique en se disant, lui... On le note, on va venir le revoir en play-off, s'il est en play-off 1. Et là, on va vraiment bien le juger. Ou en Coupe d'Europe, pour ceux qui avaient la chance de jouer la Coupe d'Europe et d'aller un peu loin. C'était là où les grands clubs jugeaient, parce qu'ils savent très bien que c'était pas en déplacement à Beveren ou à OHL qu'on allait se dire, ouais, lui, il est prêt à jouer en Première Ligue. Et donc, les play-offs avaient vraiment ce côté laboratoire pour les grands clubs aussi, et il n'y aura plus. Et je crois qu'on vendra peut-être à plus long, moyen terme, on vendra peut-être un peu moins facilement aussi des talents, alors que c'est quand même... C'est comme ça que beaucoup de clubs vivent en Belgique, donc ils survivent.
1: Bon, il a déjà dit beaucoup de choses, mais donc vous répondez aussi à cette question avant que William Dutoit s'exprime sur le sujet. Ce retour à une formule plus classique pour notre Pro League, sans repêchage, un avis. Oui, enfin, bof ou non, rendez-nous les playoffs. Vous votez non, rendez-nous les playoffs. Oui, d'accord. Je vous laisse un peu de suspense encore pour les votes en ligne. William Dutoit, les playoffs, vous avez aimé ça?
3: Ah, quand j'ai joué les playoffs, hein, ouais, j'ai aimé ça. je les ai joués qu'une saison, je pense. Quand j'ai joué les playoffs 2, c'était aussi catastrophique pour moi, pour rien du tout. Après, ici, j'entends tes arguments, mais en tant que joueur, tu finis le championnat où tu as 10 points d'avance et on te dit que tu n'es pas champion. C'est et tu vas dans les playoffs 1 et on te divise tes points par 2. Et au final, bah, c'était avec l'Union, c'est Bruges qui finit champion. Ça fait très très mal. Et pour l'avoir vécu avec plusieurs joueurs qui viennent de l'étranger, quand tu leur expliques la formule du championnat... Ils te regardaient, mais c'est pas possible, c'est une blague, vous me faites une blague, non, ça fonctionne comme ça. Si t'arrives au bout, et ben après on va diviser les points par deux, et puis après tu vas jouer un mini-championnat contre les six. Après il y a beaucoup d'arguments que tu mets en avant qui sont très intéressants et qui sont vrais. Je pense que c'est difficile, personne ne sera jamais d'accord avec cette formule, avec une formule ou une autre.
1: Maintenant, est-ce que l'exemple pris par Christophe, je me permets de vous couper William, qu'il y a une évolution en Coupe d'Europe, justement, cette phase de la Ligue, en Ligue des Champions, en Europa League, et même maintenant en Conférence League, change l'esprit, la vision qu'on pourrait avoir? Et on était un peu, oui, les premiers innovants. Est-ce que, selon vous, ça peut changer votre feeling et surtout le feeling des supportrices, des supporters, ou rien à voir? Ça reste quand même, voilà, celui qui termine premier de la phase de la Ligue en Ligue des Champions ne gagne pas nécessairement la Ligue des Champions. Moi, je reprends toujours cet exemple-là. Coupe du Monde 2010, les Néerlandais et les Pays-Bas vont jusqu'en finale face à l'Espagne. Ils n'ont perdu aucun match. Donc, ouais. En fait, ils auraient dû être premiers d'un championnat virtuel. Mais ils perdent la finale contre l'Espagne. L'Espagne et Iniesta, entre autres, voilà, ils sont champions du monde, les Espagnols. Et personne n'a dit, ouh là là, mais les Néerlandais, pourtant, n'ont perdu aucun match. Ils n'ont perdu que le dernier match et ils ne sont pas champions du monde. Donc, c'est aussi une manière de vendre la chose, la formule qui peut changer votre avis ou pas du tout?
3: Non, je suis d'accord avec vous, mais on trouvera, je pense qu'il y aura toujours des pour et des contre, ça va être compliqué de satisfaire tout le monde. Voilà, après, c'est vrai que de jouer aussi les playoffs, c'était vraiment des matchs très intenses, c'était excitant. Mais voilà, je le répète, quand tu finis avec 10 points d'avance et qu'on te dit que t'es pas champion et on coupe tes points par deux, tu te dis, mais pourquoi j'ai travaillé très dur toute la saison pour obtenir ces 10 points d'avance et aujourd'hui on va me les couper en deux. Donc là, voilà, chaque match, ça va être important. 3 points, ça va être 3 points. Ce sera pas 1,5 où on va se dire à la fin de saison, tranquille, on aura le temps de rattraper.
1: Le ventre mou du classement. 5 journées, Courtrai, club que vous connaissez bien, qui est dernier, qui n'en a pris aucun de points d'ailleurs, pardon de le rappeler. OHL non plus. Vous avez la RAL qui est à 1 point. Malines, le Cercle de Bruges à 2 unités. 4 pour Westerlo. Il y a eu le carton à Malines. Donc voilà, c'est peut-être un peu en trompe-l'œil. Mais est-ce qu'assez vite, ou par exemple au bout de 10 journées, parce que vous l'avez rappelé, c'est vrai qu'au bout de 10 journées, c'était un peu, ben voilà, un premier bilan. Mais est-ce qu'au bout de 10 journées, on ne va pas déjà plus ou moins savoir les 5 candidats pour la descente et les 5-6 candidats pour les tickets européens, pour le titre?
3: Le suspense justement va se faire aussi entre la descente et peut-être après pour jouer le titre. Mais quand on parle de ventre mou, on peut se rappeler aussi Standard, qui a joué des playoffs 2 pendant je ne sais combien de temps sans gagner un seul match. C'était aussi catastrophique. Et pourquoi les supporters allaient encore payer un ticket pour aller au match? C'est pareil, je pense. Ouais, il y aura toujours du pour et du contre, de toute façon. Et voilà. Et
1: là, non, mais vous êtes plutôt contre. Je traduis.
3: En tant que joueur.
1: En tout cas, contre les playoffs et pour un retour.
4: Contre la division des points, parce qu'on peut aussi trouver des formules intermédiaires. Dans d'autres championnats, il y a des formules.
3: Exactement.
1: Divisées par 3.
3: Exactement. Parce que jouer les playoffs 1, c'était vraiment intense. C'était. Peut-être tous les 3 jours des matchs de très haute intensité et on a tout de suite senti dans les playoffs 1 que c'était un autre niveau encore que le championnat régulier. Quand tu jouais les playoffs et même l'ambiance, l'intensité, l'énergie qu'il y avait autour de ces matchs, c'était x2 par rapport au championnat régulier.
4: On pourrait aussi imaginer avoir moins d'équipes au départ. Là on en a 18, on pourrait en avoir 16. Et de se dire que, par exemple, les deux premiers, au bout des 30 journées avec 16 équipes, sont champions et vice-champions. Et puis que de 3 à 8, par exemple, Il rejoue comme un peu la montée, par exemple, en Championship, dans les championnats D2 anglaises, où il y a des demi-finales.
1: Là, il y a des playoffs.
4: Sur terrain neutre. Ça pourrait être aussi une belle formule. En Autriche, le championnat se coupe en deux après que les deux équipes. Enfin, il y a eu un tour aller-retour. Et je crois que c'est les six premiers et les six derniers, après, jouent pour la descente ou pour la montée. Enfin,
3: mais pareil, la saison dernière, tu finis dernier, tu peux avoir zéro point. Gagner zéro match de toute la saison et te sauver en première division, c'est de la folie.
1: Ça a failli. Ça n'est pas arrivé.
3: Ils ont tiré sur le poteau et sur le gardien, mais c'est absurde, je trouve.
4: Et là, c'était évidemment, il faut pour le laisser à Pro League, c'était une formule intermédiaire parce qu'ils devaient justement rechanger. Et je pense que d'ici 2 ou 3 ans, on sera à nous. Est-ce qu'on reviendra exactement à la formule d'avant? Je ne sais pas. Mais je crois que d'ici 2 ou 3 ans, on sera de nouveau dans une autre formule parce qu'ils vont voir cette saison que c'est. Enfin, à mes yeux, que c'est pourri.
1: Je pense qu'on est que les deux à penser ça. Hein. Je vais vous livrer les pourcentages de vote.
4: Donc, ils vont réfléchir l'été prochain. Ils vont se dire, OK, on décide de changer s'ils arrivent enfin à se mettre d'accord.
3: Comment ils réfléchissent?
4: Et puis, le temps d'avoir une saison intermédiaire. Et puis, on rechangera. Donc, d'ici 3 ans, on peut imaginer.
1: Alors, ce retour à une formule plus classique pour notre Pro League, sans repêchage, un avis. Vous avez voté. Mais continuez à le faire hein, si vous voulez influencer les résultats. Oui, enfin, 64% des votes. Vous, les supportrices, les supporters. Bof, 10%, 26%, j'ai fait le bon compte, hein, oui, 26%, parce que si j'arrive pas à 100% à la fin, oui, pour la nouvelle formule des votes, non, je divise rien par deux. Non, rendez-nous les playoffs, c'est seulement 26%. Bof, 10%, 64%. Bah, oui, enfin, un retour à une phase classique.
4: On refait le même sondage dans 2 mois.
1: Alors, Christophe, puisque vous participez activement à la production de Complètement Foot, c'est la question qu'on va vous laisser en ligne. Une bonne partie de la saison, au moins jusqu'à Noël. Parce que c'est ce que je disais à préparer l'émission, évidemment, avec toute l'équipe et avec, entre autres, Déborah Orlet. Je me dis, c'est une des questions. Il faudra voir un peu l'évolution des votes dans la suite de cette saison. Donc, continuez à voter, pardon. C'est une des questions qu'on va vous laisser. Donc, vous allez sur la page de l'émission Complètement Foot, le live Complètement Foot sur la page, donc, sur le site ou l'application RTBF Actu. Et on va revenir, évidemment, au débriefing de match. Et alors, il y a un autre truc que j'ai remarqué. On fait le débriefing de la première de William. Il te tutoie, mais il me vouvoie. Et
4: respect. C'est la couleur des cheveux, non?
1: Très bien. C'est Complètement Foot en direct avec William Dutoit, qui est notre nouveau consultant, et avec Christophe Franken, journaliste de la DH, qui est notre journaliste ce dimanche soir.
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1: Et le plus important, c'est de faire comme tu le sens, William. Donc okay, ça, c'est très très bien. Et continuez à me vouvoyer, c'est parfait. Non, je rigole. William Dutoit, notre nouveau consultant Complètement Foot, Christophe Franken. J'ai repris du retard dans la conduite. J'ai vendu à William que pour sa première, on respectait le timing. Mais ça y est déjà, Déborah et Valentin, vous qui êtes en coulisses, avec Maxime à la mise en onde, on a pris un tout petit peu de retard. C'est la faute de Christophe Franken, il a rajouté un chapitre qui était en réserve donc dans la conduite. Le Sporting de Charleroi contre l'Union Saint-Gilloise. Hier, sans doute un des plus beaux match du week-end. Vous êtes d'accord avec ça tous les deux, William, oui. Christophe? Et la victoire de l'Union. 2-3 score final. En un seul mot, Complètement Foot, je vous repose la question. Normalement, je dois venir d'abord vers vous, hein, William, vers toi, donc, pour cette question. En un seul mot, Complètement Foot, ce match. Donc, Sporting de Charleroi, Union Saint-Gilloise, c'était?
3: Je l'ai préparé, moi. Intense.
1: Pourquoi?
3: On a eu des beaux buts, on a eu des actions, on a eu de l'intensité. C'était vraiment un très beau match. Je pense qu'on vient de le dire, c'est peut-être le plus beau match depuis la reprise du championnat. C'était vraiment plaisant à voir. Les deux buts de Charleroi, j'ai aimé. Donc voilà, je dirais intense.
1: Christophe Franken, en un seul mot, ce match c'était ?
4: Catalan.
1: Pourquoi ?
4: Les deux buts de Charleroi, franchement, on n'en voit pas tous les jours des buts comme ça.
1: DAZN sur les réseaux sociaux, les ayants droit même dit, c'est pas Charleroi, c'est le Barça.
4: Ben oui, c'est vrai. Après, c'est le Barça, peut-être.
1: Attention à ce que vous allez
4: non,
1: dire.
4: Non, mais peut-être un peu plus d'avant, voilà. Peut-être c'est un peu plus droit au but maintenant, au Barça. Mais en tout cas, non, ça avait un côté vraiment beau et voulu. C'était pas une improvisation, parce que le fait de le faire 2 fois et surtout de l'avoir encore réessayé à plusieurs reprises, on voyait que Charleroi, c'était vraiment. On s'est dit, on va essayer d'embêter c'était l'Union comme ça, en jouant vite, parce qu'ils ont repéré que le trio défensif de l'Union a des qualités, mais que c'est peut-être pas les plus mobiles et les plus à l'aise quand ça va vite. Et ils ont vraiment, il faut encore les joueurs pour le faire. Et Charleroi a montré que, parce que j'étais un peu sceptique sur leur début de saison, en me disant ok, mais ils ont joué vraiment quasiment contre des équipes de D2. Et on va voir, en me disant voilà, ils ont gardé la structure de l'an passé, ils sont dans la continuité. Grâce à ça, ils vont prendre pas mal de points, mais ils ont perdu quand même quelques bons joueurs. Et en fait, on sent quand même que c'est solide malgré tout, les deux milieux de terrain là, ils ont quand même dû reconstruire tout le milieu de terrain, et malgré tout ça tourne. Donc non, il y a de la qualité à Charleroi. On va pas refaire tout le débat, mais est-ce que ce sera suffisant pour aller se dire on va jouer le top 4 ou pas? Pas sûr, mais en tout cas Charleroi, c'est plaisant d'être supporter de Charleroi pour l'instant.
1: Je vais tenter de vous mettre pour la première fois dans la difficulté, William Dutton, notre nouveau consultant complètement foot. Ce résultat, c'est plus grâce à Adem Zorgan ou à cause de Mohamed Koné, le résultat final selon vous?
3: Mohamed Koné fait une grosse erreur, mais derrière ils arrivent à mener 2-1, donc ils reprennent l'avantage. Zorgan, oui, a été monstrueux. J'ai vu aussi quelques interviews d'après-match où ils ont dit il nous l'a mis à l'envers. Je pense que tout le monde a remarqué sur le terrain que Zorgan avait été monstrueux. Pour revenir à Koné, c'est dommageable de prendre un but comme ça, mais voilà, derrière je trouve aussi qu'il a bien réagi sur 2-3 parades intéressantes qu'il a faites. Mais voilà, c'est un but, je pense qu'il le sait, il le sait très bien, tout le monde le sait, qui peut pas arriver, c'est une faute de main. Après, il y a eu aussi beaucoup de faits de match, hein. Tu prends un but juste avant de rentrer au vestiaire, tu prends un but à la sortie du vestiaire, un but aussi pour moi qui est évitable sur coup de pied arrêté. C'est pas une grosse combinaison où tu mets un ballon sorti de surface, il est tout seul et met une frappe magique. Donc voilà, je pense que pour Charleroi, ils peuvent avoir des regrets. Ils peuvent avoir des regrets, surtout quand tu vois leurs deux buts somptueux, comme on a dit, de au final ne prendre 0 point à la maison.
4: Et après, on peut se dire que est-ce que l'Union, en première mi-temps, n'a pas pris un peu de haut Charleroi, en se disant bon, pour l'instant, on bat tout le monde, on en met 3 à tout le monde, même à deux clubs européens, Anderlecht, Saint-Tron, on vient d'en mettre 3 faciles. Ils ont dit ouais, bon, ils ont 12 points, mais je crois qu'ils ont mis moins d'intensité quand même dans leur jeu en première mi-temps. Aussi parce que peut-être Charleroi a joué un peu les a pris par surprise, donc une plume au chapeau de Mario Conen, on dit d'autre côté de la frontière linguistique. Et donc bravo, mais quand même quand l'Union se réveille, on voit que là il y a quand même une différence de niveau, d'efficacité. Voilà, dans le jeu c'est plus dense, donc voilà, l'Union c'est quand même encore et toujours costaud.
1: Alors la question à David Hubert posée par Ebi Brouzakis, justement, on avait dit que l'Union était moins forte cette saison après ce match contre Zulte Waregem. Qu'en pense le coach des unionistes? Et puis, qu'en pense William Dutoit? Qu'en pense Christophe Franken? On écoute le coach de l'Union Saint-Gilloise tout d'abord.
7: Moi, je suis toujours resté très calme, et je sais que voilà, que ne pas construire en une fois, et qu'il faut parfois du temps. Et quand on voit les circonstances dans lesquelles on était à ce moment-là, voilà, à nous de répondre sur le terrain. Encore une fois, il y a que la vérité qui compte. Ce que j'ai dit, c'est que le prochain match qui montre à quel point on est bon, oui ou non. Donc voilà, le football c'est au jour le jour, et aujourd'hui on écrira des choses, mais ça ne veut pas dire autant que c'est la vérité. Donc à nous de pouvoir reproduire voilà ce qu'on a reproduit aujourd'hui de manière mentale, qu'on a reproduit de manière qualitative et d'intensité les deux derniers matchs. Donc voilà, on continue à avancer surtout.
1: Parce qu'il y a eu ce partage d'entrée 0-0, bah depuis 3 buts marqués à chaque match, vous l'avez rappelé Christophe, évidemment, bon, 2 encaissés contre le Sporting de Charleroi, l'Union Saint-Gilloise, on a pris des nouvelles habitudes ces dernières saisons. J'avoue, on est un peu en train de se répéter à ce micro, William, donc c'est intéressant d'avoir votre avis. On se dit toujours, mais ils ne vont pas nous refaire le coup de l'an passé. Eh bien, ils nous refont quand même le coup de l'an passé, en tout cas dans ces 5 premières journées.
3: Exactement, c'est incroyable. Mais à ce niveau-là, bah, c'est plus de la chance. Hein. Chaque saison, on se dit, je pense cette saison, ça va être compliqué. Ils ont perdu lui, mais au final, t'as une cellule de recrutement à qui tu peux tirer ton chapeau, parce qu'ils ramènent des joueurs qui sortent des cats allemandes ou qu'on ne connaît pas, des noms inconnus. Au final, ça performe, ça arrive sur le terrain, c'est costaud. Ça colle toujours à la philosophie du club. Ça se trompe très rarement sur leur recrutement. Petit bémol, on va dire, en Europe. Ils ont été éliminés, c'est dommage. Je pense qu'il y avait mieux à faire contre un adversaire à leur portée.
1: Pas qualifié pour la Ligue des Champions, mais ils vont jouer l'Europa League, donc évidemment. Ouais.
3: Mais bon, je pense que tout le club aurait préféré qu'il soit qualifié pour la Ligue des Champions et il l'aurait mérité, mais pas sur ces deux matchs. Donc voilà, chapeau à eux, chapeau ce qu'ils font depuis qu'ils sont remontés en D1B, c'est juste incroyable. Et ça aussi, c'est une histoire magnifique. Je l'ai un peu vécu en étant adversaire parce qu'ils étaient dans notre championnat et là où ils sont maintenant, c'est top pour eux.
1: L'Union Saint-Gilloise qui s'est imposée, dans quelle mesure est-il satisfait le coach après cette victoire hier au Sporting de Charleroi? On écoute sa réponse au micro des Bibrosakis.
12: Bah oui, satisfait pour le résultat, satisfait pour les trois points, satisfait de la semaine aussi. Parce que voilà, on a eu une grosse semaine. On savait que c'était un déplacement difficile ici, certainement dans les circonstances, contre une équipe de Charleroi en forme et qui pour moi fait un très bon match de nouveau. Mais satisfait aussi dans la manière dont on a adapté les choses en deuxième mi-temps. Je crois qu'on a été un peu naïf dans la première mi-temps où tu vois qu'on n'arrivait pas à mettre la même énergie qu'on a l'habitude de mettre. Et du coup, on n'était pas toujours dans les bons timings. Et du coup, là, on aurait dû être un peu plus intelligent. Et voilà, faire un bloc un peu plus compact, un peu plus bas à certains moments et trouver plus nos moments à la place d'essayer d'aller sur chaque ballon parce qu'on voyait que là, du coup, on était trop éloigné, trop d'espace entre les lignes. Pas assez de deuxième ballon, du coup, aussi. Donc voilà, je crois qu'en deuxième mi-temps, on a bien réglé ça. On était un peu plus intelligent dans notre manière et dans notre approche. Et donc voilà, dans jusqu'au boutisme, de nouveau, les garçons, voilà, sans faire un gros match, on va dire de manière qualitative. Mais tu vois que voilà, on revient au score aussi, donc ce qui est important aussi avec au mental.
1: L'Union Saint-Gilloise, donc 13 points sur 15, la deuxième place. Et vous avez déjà coché le club de Bruges et l'Union dans les quatre places européennes.
4: C'est difficile de les imaginer s'écrouler comme ça, malgré la Coupe d'Europe qui va arriver. Mais l'Union, je trouve qu'elle a de la marge encore sur les autres, mais moins, peut-être un peu moins que sur la concurrence quand même. Elle reste au-dessus, elle l'a montré notamment contre Anderlecht. Mais je crois que dans les gros matchs, quand ça va être un peu plus difficile aussi, quand il va faire moins chaud, que les terrains seront plus lourds, etc. Je pense que des fois, un Burgess va manquer. Et pourtant, je trouve qu'ils ont pris une bonne décision, peut-être en le laissant partir, parce qu'on s'est bien rendu compte, le 5-0 contre Bruges l'an passé en play-off, ça a un peu aussi ouvert les yeux à l'Union de se dire, bon, on est bon, mais si on veut quand même aller chercher Bruges, qui est beaucoup plus riche, qui est beaucoup plus fort... on plafonne un peu si on garde des joueurs comme Saïs et Burgess tout le temps derrière. Et donc, ils ont pris des joueurs avec un plus gros potentiel, finalement, les Krouche, Falloussi, Silla. Mais pour l'instant, quand même, ça manque un peu de la... Comment dire, quel mot employer, de la...
1: Si vous voulez aller jusqu'au bout du point positif,
4: non, mais
1: négatif.
4: Voilà, de l'intelligence ou de la... voilà, on va dire, pour être positif, des garçons derrière qui parfois... Voilà, je trouve ça, malgré qu'ils ont encaissé deux buts ici, mais sinon, ils en ont encaissé qu'un avant, de Norman Bassett, là, contre Westerlo. Donc, c'était pas grand-chose. Mais c'est quand même un peu moins solide. Et alors, je crois qu'on va aussi parfois se dire, David devant, il manque parfois d'un grand costaud pour aller trouver une autre solution. Là, les profils sont... plus semblable, donc on verra. Mais bon,
1: surtout en Europa League.
4: Oui, aussi. D'ailleurs, je trouve, pas pour l'Union, parce qu'on sait que l'argent, c'est important et tout, mais pour le football belge, que l'Union joue l'Europa League et que Saint-Trond joue la Conference League, c'est pas plus mal pour notre coefficient, parce qu'on sait que les points, c'est quasiment la même chose de gagner en Conference League qu'en Ligue des Champions. Donc, c'est quand même pas plus mal d'avoir ces deux clubs-là avec plus de chances de gagner.
3: Et Burgess, c'est 5 sur 5, hein.
4: Oui, bien sûr, et voilà. Et franchement.
1: Lui, il a bien fait de partir.
4: Il joue aussi les autres à Gand, donc c'est super pour Gand, bonne idée pour Gand. Mais je comprends l'Union dans le processus de se dire si on va encore passer un cran dans notre évolution. Burgess, on sait qu'il a fait ses limites quand même.
1: D'accord avec ça?
3: Oui, d'accord avec ça. À un moment donné, je pense qu'ils ont été assez intelligents tous pour se mettre autour d'une table et prendre une décision, je pense. Voilà, il y a l'âge aussi qui commençait à se faire valoir. Et comme tu dis, le match de play-off de la saison dernière, je pense que ça a pu faire basculer aussi la vie générale de tout le monde. Et voilà, je pense que Gand est très heureux d'avoir récupéré Burgess. On est toujours très content d'avoir un Burgess dans son équipe et contre...
4: Après Burgess, ils l'ont quand même vu, donc il était en fin de contrat, ils l'ont quand même vu. Ils lui ont dit, écoute, nous, voilà, c'est plus ou moins le même salaire et c'est un an. Et il a dit, ouais, mais moi, tout service rendu, etc. Il voulait 2 ans parce qu'il arrive quand même tout doucement vers la fin. Une grave blessure et il sait que... Donc 2 ans et l'Union, ils sont restés fidèles aussi à leurs principes. Et là, Gand a saisi l'occasion. il n'aurait pas été impossible de l'imaginer encore à l'Union. Ils ne l'ont pas non plus foutu dehors en disant on n'a plus besoin de toi. Mais ils se sont dit bah, voilà, c'est aussi une occasion de. Puis il y avait le Silla qu'ils avaient pris pour le remplacer. Donc il faut aussi gérer quand on est dans un club de se dire bon, si on ne fait jamais la place pour des gars qu'on prend pour dans l'évolution, on n'est plus non plus en raccord avec notre philosophie. Quoi.
3: Ouais, c'est vrai, je pense que c'était le bon moment pour tout le monde parce que derrière, il avait cette proposition à Gand de 2 ans qu'il satisfait au niveau du contrat. Et l'Union pouvait faire de la place aussi pour peut-être les plus jeunes et voilà, développer les joueurs et des joueurs un peu plus jeunes et talentueux aussi.
1: 13 sur 15 pour l'Union. Il y a Union Lommel, un déplacement en Victoria Pilsen comme premier match en Europa League. Donc on l'a dit, la semaine du 16 et 17 septembre, hein, c'est dans 10 jours, quelque peu décalé cette première journée d'Europa. Et puis un déplacement à l'Antwerp. Je voudrais quand même encore vous entendre sur le Sporting de Charleroi. C'est quand même un 12 sur 15. Il y aura un match à Zulte Waregem et puis à domicile contre le Cercle de Bruges. La qualité du Sporting de Charleroi, les points pris, une des critiques données ces dernières semaines n'est pas que par Christophe, c'est que les adversaires étaient un peu à leur portée. Et en même temps, mais vous suivez le Sporting de Charleroi ces dernières saisons. Contre ces équipes-là, il n'y a jamais assez points pris. Cette fois, c'est le cas. Mais là, ils sont tombés contre un os, hein, qui était l'Union Saint-Gilloise. Votre avis sur le début de saison des Zèbres, William?
3: Pour moi, il est très bon. Déjà, sur le plan comptable aussi, il est très bon. On a retrouvé cet esprit aussi, cette cohésion et cet esprit collectif qui, dernièrement, peut-être manquait un petit peu. Pour moi, ça doit être ça, Charleroi. Ça doit être l'esprit qu'on a connu avec Felice dans les grandes années. C'est une équipe et un club qui n'a pas autant de moyens que les tout gros, donc qui doivent se battre avec leurs armes et avec un esprit comme ça. Je suis content aussi qu'ils aient gardé leur coach. Voilà, il avait commencé à mettre quelque chose en place d'intéressant. Et on voit qu'en lui faisant confiance en ce début de saison, bah, ça paye. Donc voilà, curieux de voir maintenant, comme on a dit, le reste des matchs. Mais Zulte et Cercle, ça reste encore des adversaires à leur portée. Donc voilà, ils peuvent encore prendre des points et engranger de la confiance. Et une fois que tu as de la confiance, tout est possible.
1: Les supporters, les supportrices des Zèbres, pas contents de l'arbitrage dans ce match en disant, ben oui, contre l'Union, il y a certaines
4: toujours
1: choses qui passent.
4: Personne n'est jamais content. Anderlecht aussi, ils disaient tous, ah ouais, mais l'arbitrage nous favorise, a favorisé l'Union. Mais non, c'est juste que les décisions 50-50, elles tombent souvent sur l'Union parce que, ben, ils vont plus dans les duels, ils sont plus vicieux ou plus malins de tomber comme il faut, etc. Regardez Van de Peer, on a l'impression que, hein, on l'a trempé dans l'eau de Burgess et Saïs. On lui a dit, voilà, maintenant
3: et
4: tu
3: McAllister.
4: Vas jouer. McAllister. Et voilà, McAllister, le nombre de fois où il tombe sur le ballon, il n'y a pas faute, mais on siffle une faute sur lui parce qu'il sentait que le gars allait passer. Il a pas
1: un pénalty peut-être sifflé pour le Sporting de Charleroi. Je fais une nouvelle incise. C'est la reprise de la tribune demain sur Typique, le lundi soir avec Benjamin de Senin, qui a aussi des nouveautés. Vous allez retrouver évidemment tous nos consultants. Mais Alexandre Boucaud fait son retour aussi comme consultant arbitrage. Donc vous aurez la version officielle de Jonathan Lardot en journée, celle d'Alex Boucaud en soirée. Alex, il viendra régulièrement aussi dans Complètement Foot. Je suis quand même impatient de les entendre toutes et tous sur ce match précisément. Monsieur Laforge était au sifflet sur certaines phases ou sur une deuxième jaune ou sur des fautes en fin de match qui ont été sifflées plutôt au profit de l'Union et pas pour le Sporting de Charleroi.
4: Après, l'Union, c'est aussi devenu un grand club, hein, et donc c'est pas volontaire, mais rien à faire. Dans la tête des arbitres, ça joue un petit peu, et Anderlecht en a profité pendant des années, Bruges en profite aussi. Il n'y a rien à faire, ça joue un petit peu, et c'est pas des décisions flagrantes, sinon le VAR est là, et l'Union sait jouer avec ça, donc on peut pas leur en vouloir, c'est pas eux qui sifflent les matchs. Donc voilà, Charleroi, je peux comprendre qu'il y ait une déception, parce qu'ils font un bon début de saison, et quand on est à 12 sur 12, et qu'on a mené contre l'Union, on se dit que on est parti vers le 15 sur 15, super truc. Donc il y a vraiment, la déception est plus grande, mais le meilleur, quand même, la meilleure équipe des deux a gagné, je trouve, samedi.
1: Mohamed Koné, par rapport à ce qui s'est passé dans ce match, pardon, je reviens au focus gardien, on en a déjà un tout petit peu parlé. Il faut switcher parce que là, il a coûté des points précieux, enfin un point précieux en tout cas, enfin
3: c'est
1: deux.
3: C'est ce qu'il a fait dans le match, je trouve. Il a vite switché parce qu'il fait deux ou trois arrêts, dans mes souvenirs, très intéressants. Voilà, c'est jamais des situations faciles. En plus, c'est début de match comme ça. grossière faute de main. Tout le stade le voit, on peut pas se cacher. Donc là, faut avoir, c'est là où on dit, il faut avoir vraiment un gros mental, un mental d'acier, savoir relever la tête. Et des fois, on se dit, le match va être très très long. On a besoin tout de suite d'un ballon rapidement pour se remettre en confiance. Et après, bah, le reste du match, on n'a rien à lui reprocher. Comme j'ai dit, il a sorti des arrêts intéressants. Donc
1: Et Hervé Coffi à l'Union Saint-Gilloise.
3: Hervé Coffi à l'Union, ça a été surprenant parce que, comme on disait, ils ont l'habitude d'aller chercher des joueurs un peu inconnus sur base de data. Peut-être qu'il est rentré aussi dans les data. En tout cas, moi, je trouve que c'est un très très bon gardien. Il a fait ses preuves déjà dans le championnat belge. On l'a découvert
1: dans
3: à Montcroix.
1: Dans le championnat français aussi, après.
3: Dans le championnat français, ouais, il a manqué un peu de chance peut-être à Lens, parce qu'à la base, il était parti pour être numéro 1, je pense. On ne sait pas trop ce qui s'est passé finalement, mais la saison dernière à Angers, il a fait une très très grosse saison. Donc voilà, c'est une très bonne pioche pour l'Union. Il a aussi beaucoup d'expérience, il est international dans son pays. Donc moi, je le vois faire une bonne saison avec l'Union et retourner à Lens en tant que numéro 1, parce qu'il est prêté, je pense.
4: Oui, il est prêté. Il a perdu un peu ses cheveux, mais le talent est toujours là. Donc c'est vraiment, c'est aussi une attraction pour notre championnat.
3: Ouais.
4: Et pour revenir à Koné El Karolo, l'année passée, dès qu'il y a un gardien, Charleroi faisait une grosse erreur, le deuxième revenait de la vallée et puis il rechangeait. Puis, je sais pas ce que toi tu en penses, mais est-ce que là, la hiérarchie doit être un peu plus claire?
1: On est une minute avant les infos de 22h, William.
3: Ah, c'est trop compliqué de changer tout le temps comme ça. C'est compliqué pour les gardiens et ça n'a jamais fonctionné. Je m'en rappelle aussi une année à Anderlecht, ils avaient fait ça avec Cels et je sais plus, ils changeaient. On peut pas, tu dois avoir un gardien, tu sais très bien qu'il va faire une erreur ou deux dans

0: Et quatre gardiens en équipe nationale, vous en pensez quoi, William?
1: Pour l'entraînement, c'est important d'avoir quatre gardiens.
0: William Dutoit est notre nouveau consultant complètement foot. Christophe Franken, notre journaliste ce soir, journaliste à la DH. Dans un instant, les informations de 22h. Vous avez été nombreux et nombreux à réagir concernant évidemment ce match de Charleroi face à l'Union Saint-Gilloise 2-3 hier. Il y a Quentin qui nous dit « Je suis passé par tous les états, un très bon match des Zèbres, mais ici c'est Saint-Gilles. » Et puis Vincent nous dit « Très agréable de voir les rencontres, enfin en jeu direct, sans division des points. » Tiens, on en parlait il y a un instant. « Mais monsieur Lardo, il serait temps de ne plus défendre les arbitres et juge de ligne qui siffle à sens unique », nous dit Vincent. Voilà, deux commentaires pris au hasard dans les différents laissés sur la page Facebook complètement foot et RTBF Sport. Continuez à interagir, à donner votre avis aussi. Petite nouveauté sur le live complètement foot sur la page de l'émission, sur le site ou l'application RTBF Actu. On revient dans un instant, donc après les infos, à tout de suite.
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11: Il est 22h. Valentin Lecoq, bonsoir. C'est parti pour une grève de 5 jours dans les prisons. De nombreux gardiens se croisent les bras. C'est une nouvelle action des syndicats qui dénoncent toujours la surpopulation carcérale, la pénurie de personnel et des bâtiments insalubres. Contrairement au précédent mouvement, des agents seront réquisitionnés dès les premières heures de grève. Un nouvel arrêté royal a changé les règles et ça ne passe pas non plus côté syndical. Le choc en Allemagne et en Europe. L'AfD a remporté l'élection régionale dans le Saxe-Anhalt à l'est du pays. Les estimations annoncent un score d'environ de 44%. Un raz-de-marée, un score historique. L'extrême droite n'a plus gouverné une région allemande depuis la Seconde Guerre mondiale. Mais ce score ne permet pas de majorité parlementaire. Les partis démocratiques pourraient donc s'allier et former un gouvernement. Les résultats définitifs ne sont pas encore connus. L'Iran va mettre en place une zone interdite à proximité du détroit d'Ormuz, voie maritime stratégique déjà bloquée par Téhéran depuis le début de la guerre face aux États-Unis. Tout navire entrant dans cette nouvelle zone sera placé sur une liste de sanctions, a averti le secrétaire du Conseil suprême de sécurité iranien. Au Mexique, dans une localité près de Mexico, 10 personnes ont été tuées après l'explosion de feux d'artifice entreposés dans une église. Le feu s'est rapidement propagé sur la place du village. Il y a aussi plus de 60 blessés. Encore un candidat à la prochaine élection présidentielle en France de 2027. Le communiste Fabien Roussel se lance dans la course. Il a récolté l'avis favorable des militants de son parti. C'est une nouvelle candidature dans une gauche divisée. Jean-Luc Mélenchon, Marine Tondelier pour les écolos, Raphaël Glucksmann et Olivier Faure côté socialiste sont déjà candidats. Gianni Infantino ne veut rien lâcher et surtout pas la présidence de la Fédération internationale de football. Parole de la FIFA a confirmé aujourd'hui que Gianni Infantino allait se présenter à sa réélection en 2027. Cette décision intervient alors que sa présidence est remise en question. Son projet d'ouvrir la Coupe du Monde à des investisseurs privés a suscité de grosses critiques.

0: Sur les terrains, la cinquième journée de championnat est terminée. Anderlecht a fait ce soir match nul contre Genk. Les Mauves se retrouvent 11e au classement provisoire. Derrière le Standard 6e, Charleroi 4e, l'Union 2e, la Gantoise est leader. Voilà pour les infos, belle fin de soirée.
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1: C'est complètement foot en direct sur RTBF Vivacité. Nous sommes là avec toute l'équipe jusqu'à 23h. C'est la dernière heure, c'est souvent la meilleure. Avec William Dutoit qui va découvrir ça. C'est toujours voilà, le lancement de 22h, mais ça met la barre très très haut. Donc pour
2: la troisième mi-temps.
1: Pour la dernière partie de l'émission. Je ne dis pas ça, je le répète à chaque fois, que pour évidemment un des journalistes de la dernière heure, Christophe Rankin de l'ADH, qui est notre journaliste ce soir. On doit encore vous parler du club de Bruges, de ce début de saison, surtout de ce premier match contre Aston Villa mardi. Attention, ce sera 18h45, un peu plus tôt, émission spéciale sur RTBF Vivacité, bien sûr. On doit encore vous parler de la RAL, les interviews du Sporting Anderlecht, mais je voulais continuer à vous parler cette semaine du mercato des Diables Rouges, et puis on en a déjà un tout petit peu parlé, mais on va continuer à le faire, évidemment. Ce transfert à Liverpool pour le jeune Lucas Brugmans, 35 millions d'euros. Et donc, on profite de l'expertise, évidemment, de notre nouveau consultant, William Dutoit, pour avoir son avis. Ben voilà, si Liverpool le transfère à 35 millions, c'est qu'il les vaut, certainement. Mais quelles sont les qualités? Que pensez-vous de ce jeune gardien, William?
2: Déjà, au niveau du prix, je pense que tout le monde a été étonné. Je suis sûr que même Genk, en premier, quand on leur a dit qu'un club pouvait mettre 35 millions pour un gardien qui a joué une dizaine de matchs, je pense.
3: 15 matchs en D1.
2: 15 matchs.
3: 16 avec aujourd'hui.
2: 16 avec aujourd'hui. Voilà, après, quand on voit son match d'aujourd'hui, bon, à chaque fois, de toute façon, ça va être ça, je pense. Il va faire un arrêt, tout le monde va dire c'est justifié, il va lâcher un ballon, tout le monde va dire 35 millions pour ça. Donc je pense que pour lui aussi, il va falloir avoir un gros mental pour pouvoir performer cette saison. Si Liverpool l'a fait, c'est qu'il considère que déjà il les vaut. Et comme on sait qu'aujourd'hui le foot c'est un business, c'est que peut-être un jour aussi il peut rapporter plus, peut-être dans leur club par des trophées, ou peut-être sur une prochaine revente où ils vont peut-être le vendre 100 millions et tout le monde dira bah, au final les 35 millions c'était cadeau.
1: Sur le fait de rester à Genk, aller à Liverpool tout de suite, pour le joueur, selon vous, bonne ou mauvaise chose?
2: Pour le joueur, très bonne chose, parce que c'est important pour son développement de continuer à jouer. Mais aujourd'hui, je me pose une question, c'est pourquoi ils sont allés chercher le gardien de OHL alors, Toby Lazen?
3: Parce qu'en fait, ils ont Liverpool dans le transfert a mis une clause qu'ils peuvent leur prendre en janvier.
2: Ok.
3: Et donc, vu que Lazen était ok, parce que Lazen s'est retrouvé numéro 2 à OHL, ils se sont dit bah on anticipe peut-être un peu. Et puis ils auraient voulu que Van Grombrugge s'en aille. Ils sont pas contents de leur autrichien Lawal.
2: Ouais, ça c'est normal.
3: Opportunité quand même. donc,
1: c'est la dernière heure, c'est souvent la meilleure. William, c'est mieux dire pas en direct.
2: Ouais, il a pas été bon du tout. Donc, je pense que peut-être qu'ils avaient prévu de lancer le jeune Brugmans un peu plus tard, mais ils ont été obligés de le faire avec les prestations un peu catastrophiques du gardien la saison dernière. Pour Van Grombrugge aussi, c'est.
3: Ouais, ils voulaient le mettre doucement vers la porte de sortie, mais ils n'ont pas trouvé de porte de sortie.
2: C'est difficile. Maintenant, oui, on voit que c'est un très bon gardien qui a énormément de taille. On en parlait un peu en off. Aujourd'hui, ce qui me dérange et ce qui me fait un peu peur, c'est que tout le monde veuille prendre cet exemple justement de Genk. Et on entend déjà un petit peu à droite, à gauche. Je passais ma formation UFAB goalkeeper la semaine dernière. On était avec plusieurs coachs gardiens, donc on entendait un petit peu déjà que les clubs se mettaient à vouloir rechercher des gardiens qui font minimum plus d'un mètre 90, voire 95. On est sur les radios des poignets, justement, pour s'assurer que le gardien va bien être grand et privilégier justement la taille sans... Bien sûr, il y a la qualité qui est importante, mais s'il est un peu moins fort, on va quand même miser sur celui qui va être plus grand pour le développer. Et ça me dérange beaucoup. Parce que tu peux avoir des très bons gardiens qui font pas 2 mètres. Et cette saison, justement, toutes mes attentes et mon espoir pour les petits gardiens, ça va être Sommer, qui fait 1m82 et qui est au club de Bruges. Donc j'espère que tous les week-ends, il pourra montrer qu'un gardien de plus petite taille peut être performant. Et c'est ce qu'il fait depuis le début de saison, 5 matchs, 4 clean sheets. À Lommel, il sauve 2 ballons, rate sol magnifique encore. Donc voilà pour les gardiens.
1: Vous mesurez combien, William? Vous l'avez dit
2: 1m82.
1: Voilà, vous êtes à la même taille, ouais, c'est bien ça que j'avais.
2: Et j'ai triché un peu, c'est un 81.
1: Vous pouvez l'avouer maintenant. On ne vous a pas mesuré à l'entrée du studio. Hein, donc ça, c'est
2: plus besoin maintenant.
1: C'est passé. Mais réaction par rapport à ça. Et puis, qui est Lucas Brugmans?
3: Oui, donc je suis d'accord par rapport à la taille des gardiens. Il y a de très bons, très grands gardiens et il y a des bons. J'aime pas dire petit parce que je fais 1m77 et pour moi 1m80 c'est grand, mais non, voilà, il faut un bon gardien. Effectivement, je comprends qu'un gardien qui fasse moins d'1m75, on puisse commencer à se douter, même si Jorge Campos, on en partait au tout début, les Mexicains s'en souviennent, c'était un fabuleux gardien d'1m74.
2: Vous pouvez jouer attaquant en plus, vous pouvez jouer deux postes.
3: Voilà, c'était un gardien fabuleux, des bons souvenirs. Mais il n'y a pas que la taille, parce que c'est pas que les sorties aériennes, et les, c'est pas pour ça qu'ils prennent beaucoup plus de ballons. Donc voilà, je trouve ça dommage de peut-être gâcher des très bons gardiens. J'en ai connu dans la région liégeoise qui étaient très bons et à qui on a dit à 15 ans, bah écoute, change de poste. Il y a certains, toi tu ne l'as pas fait, William, certains l'ont fait. Et ça, c'est triste parce qu'on ne sait pas comment leur carrière aurait évolué. Donc, voilà, ce n'est pas une obligation de faire ça.
1: Par rapport à son parcours. Vous êtes resté sage, vous n'avez pas redit donc, que la taille n'est pas importante.
3: Non, parce que ma compagne écoute, ma l'office. Je ne peux pas lui mettre des mauvaises idées.
1: Dans la dernière, on peut. Qui est Lucas? Qui est ce Lucas?
3: Parce que normalement, on dit c'est Lucas Brugmans, mais normalement, il est né Lucas Kouabi Muganga. Et d'ailleurs, pour raconter les coulisses, donc j'ai écrit un article sur Lucas Brugmans quand il a été parti à Liverpool. Et le lendemain, j'ai reçu un mail de Monsieur Kouabi Muganga, son papa. Mais voilà, les liens, malheureusement, voilà, on ne va pas rentrer dans les détails. Ceci ne nous regarde pas, il paraît, on disait. Et donc voilà, les liens sont coupés avec la famille. Mais voilà, la maman dit qu'il s'est volatilisé, lui a expliqué que non. Mais voilà, en tout cas, pour l'instant, il ne se parle plus. Et donc, il a choisi le nom de Brugmans, comme par exemple Ngakana aussi choisi le nom de sa maman pour jouer à Anderlecht. Et donc, il a vraiment grandi avec un petit frère, aussi petit aussi, qui est Bo Brugmans, qui est un grand espoir du club de Bruges, qui a quitté Genk, qui a signé un contrat de 3 ans déjà à Bruges. Donc, sacrée famille. Ils sont que 2 frères, mais on risque de parler aussi du deuxième. Et donc, voilà, c'est un gardien qui a été très vite repéré et qui était au PSV, donc dans une très bonne école de gardiens, de jeunes. Et qui, pour souligner à quel point Genk est vraiment devenu la référence chez les gardiens, les jeunes gardiens, il a dit « Ah, Genk me veut, je vais à Genk ». Et Genk se veut, et je pense pour l'instant, l'est la meilleure école de gardiens au monde. Il faut savoir que dans leur centre de formation, qui est déjà très bon, ils ont un centre de formation qui est uniquement pour les gardiens, avec vraiment des spécifiques comme il n'y a nulle part ailleurs. Ils ont vraiment des coachs des gardiens. Ils en ont beaucoup, ils travaillent beaucoup là-dessus et donc ils en sortent, ils veulent en sortir 1 ou 2 par génération, c'est-à-dire par année, dans les 2000, les natifs de 2011, 2010, et c'est assez fou. Et quand on regarde en D1, on en oublie, on dit Leysen, mais il y a Gaëtan Cook, il y en a partout, et vraiment, et ils veulent que ça devienne vraiment une étiquette et de se dire, ah, gardien formé à Genk, Brugmans, Courtois, Leysen, truc, et Penders aussi. On va les vendre tous super cher et ils vont, je crois, faire vraiment encore beaucoup d'argent avec d'autres gardiens qui arrivent derrière.
1: William,
2: on en discutait justement à la formation la semaine dernière et il y avait un scout qui passait aussi sa formation et nous disait tous les jeunes gardiens, dès que tu leur parles de Genk, t'as beau mettre à côté, je sais pas, Barcelone, ou ils vont aller directement à Genk. Tout le monde veut aller à Genk. Maintenant, c'est la nouveauté, ça a fonctionné. C'est qu'ils travaillent bien aussi. Faut le reconnaître. Ben voilà, on a déjà parlé du débat de la taille. J'espère que ce côté-là va pas devenir une généralité parce que ce serait dommage pour énormément de très bons gardiens.
3: Parce qu'ils ont quand même sorti Bailly et Bollat un peu plus tôt. Ils ont toujours une bonne école de gardiens qui n'étaient pas des géants non plus.
2: Non.
3: Et qui étaient des très bons gardiens. Donc voilà, il y a moyen. Gaëtan Cook, c'est pas un géant. Ils l'ont sorti, qui fait une carrière honnête. Il faut juste pas croire que tous seront des Lucas Brugmans à 35 millions. Ils vont continuer à sortir des bons gardiens, mais comme dit William, espérons qu'ils fassent pas tout ça à 98 non plus. Quoi.
1: Que ça ne devienne pas un critère obligatoire. Il fallait évoquer évidemment ce transfert-là, mais aussi sur l'appli ou le site RTB Factu. Milieu de semaine, mon collègue Thomas van der Linden nous a fait un papier sur le mercato délirant des Diables Rouges. 23 Diables qui ont changé de crèmerie pour le bien, pour le pas bien. Ça, évidemment, on attendra un petit peu. Et puis, cette saga Malik Fofana, ça devient délirant le mercato aussi, hein. Et dans la communication des infos, des clubs, des agents, des journalistes spécialistes mercato, des journalistes à la rédaction, des journalistes sur le terrain. Ça, ça
3: moi, j'aime
1: fou,
3: pas qu'on dise journaliste spécial mercato, mais plutôt influenceur mercato, parce que c'est pas des journalistes pour moi, parce qu'ils sont utilisés ou qui savent qu'ils sont utilisés, je sais pas, mais ils deviennent des acteurs du mercato plus que des observateurs ou des informateurs du mercato. Enfin, ça c'est un autre débat. Mais effectivement, pour le cas Malik Fofana, c'est très triste. Ça montre à quel point le foot est devenu dément. Il allait à Crystal Palace, il était tout emballé parce qu'il allait retrouver Pierre Sage, qui connaissait son ancien coach, qui lui a téléphoné. Donc plus un vrai transfert, Et puis finalement, il se retrouve à Sunderland, dans une ville un peu paumée, parce qu'on a promis une plus belle.
1: Thomas Meunier like this.
3: Ben oui, je sais, mais bon, parce qu'on lui a promis une plus belle prime. On a promis une plus belle prime à son tonton qui fait partie de l'agence pour laquelle il travaille. Et ça, je trouve que c'est vraiment voilà. Mais après, c'est pas, je me soucie pas, mais là, ça arrive dans plein de transferts, même chez les jeunes. Mais je trouve que c'est vraiment le très très laid côté du football.
1: William, exactement. Tu vas vous faire réagir par rapport à ça.
2: Ouais, moi ça me rend malade aussi. C'est tout ce qu'on déteste dans le football. Entendre que parce que voilà le tonton va avoir une plus grosse prime, une plus grosse commission qu'on négocie pour un tel. C'est tout ce foot business et tout ce qui gravite autour qui voilà que beaucoup de personnes et beaucoup de joueurs détestent. Après, pour défendre Fofana, je pense que c'est aussi de lui pour lui difficile de dire non quand tu sais que tu peux donner autant d'argent à toute ta famille.
3: Et Lyon lui disait il faut que tu partes parce que sinon nous on n'arrive pas à boucler l'année financièrement. Donc
2: ça doit être, horrible pour
1: il est au milieu en fait.
2: Ça doit être horrible pour les joueurs de se retrouver au milieu et d'avoir tous ces parasites qui pensent même pas à ton bien, qui pensent à eux, à récupérer un chèque. Donc voilà, malheureusement, c'est au détriment du sportif pour le joueur. Comme t'as dit, je pense qu'il aurait été très heureux de rejoindre Pierre Sage dans un bon projet. Voilà, il est pas non plus malheureux là, à Sunderland, mais c'est vrai que c'est de la folie d'entendre des histoires pareilles.
3: Parce que lui, dans l'absolu, son rêve, c'était de rester à Lyon. Jouer la Coupe d'Europe avec ses copains, il était très bien, c'était un peu la star de Lyon, il était heureux là-bas, donc voilà, ça prouve que le joueur il maîtrise même plus sa propre carrière et ça c'est quand même malheureux.
1: Allez voir donc en ligne où se trouve Sunderland. Conseil tourisme non, mais, de Christophe Roque.
3: N'allez pas faire un city trip dans la région. C'est surtout ça. Parce que
1: il y en a qui aiment ça, hein, les goûts et les couleurs. Hein.
3: Ouais, ben,
1: non mais l'Angleterre, voilà.
3: Faites des votes, je sais pas qui va faire.
1: Non mais vous nous avez déjà imposé la nouvelle formule classique du championnat. Non mais vraiment. Plus sérieusement, vous avez tous les détails évidemment concernant le mercato, les destinations de nos diables rouges en ligne sur le site, l'application RTB Factu et sur la DH aussi. Petit clin d'œil à notre partenaire régulier dans ce complètement foot et puis vivement évidemment de retrouver les diables. Et ce sera la particularité, mais ça on va pas en parler aujourd'hui, de cette trêve internationale qu'on a réorganisée pour la Nation League, mais pour les championnats, 2 semaines et demie, pratiquement 3 semaines entre les matchs, ça va être particulier à gérer aussi au club, mais on aura l'occasion d'en reparler bien sûr. Vous continuez en effet à donner votre avis, à voter, pas pour ce sujet-là, mais pour plein d'autres, et entre autres, à ce retour à une formule plus classique dans notre Pro League. Vous avez tout ça en ligne, bien sûr, vous l'avez compris, sur la page de l'émission Complètement Foot, sur le site ou l'application RTBF Actu. Vous continuez à commenter sur la page Facebook de l'émission Complètement Foot-RTBF Sport.
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1: On en revient donc au débriefing de la Pro League. Avant de vous parler du club de Bruges, avant de vous parler de la RALB, et on poursuit, on termine le débriefing de ce partage tout à l'heure entre le Sporting d'Anderlecht et le Racing Genk. Score final 0-0. Les réactions, les interviews. Je propose d'écouter Léo Petro au micro de Manuel Jousse. Comment analyse-t-il ce match? On écoute sa réponse.
4: Je pense qu'on fait le match qu'on voulait faire dans l'intensité, dans ce qu'on a mis en place. Je pense qu'on les aura mis pas mal en difficulté, notamment en première mi-temps où je pense qu'on a beaucoup de situations, le gardien fait pas mal d'arrêts. Donc on n'arrive pas à mettre ce but. En deuxième mi-temps, on revient un petit peu avec les mêmes intentions, mais je pense qu'on a été peut-être un petit peu moins patient, on a un petit peu moins réussi à garder le ballon haut chez eux. Peut-être un petit peu trop de précipitation parce qu'on voulait marquer ce but justement. Donc au final, ça fait 0-0, on prend quand même un point. Forcément, on est déçu parce qu'on voulait gagner notamment chez nous, on voulait prendre les 3 points. Malgré tout, on arrive aussi à ne pas concéder de but et à garder au moins ce point.
5: Votre secteur, le gardien, la défense, c'est très stable, ça ne bouge pas. Mais alors dans les autres compartiments, voilà, le club a beaucoup transféré. Il faut le temps aussi que tout s'apprenne, selon vous.
4: Ouais, après, on est une équipe, donc quand on marque pas, c'est pas forcément que les attaquants. C'est à nous aussi derrière de bien ressortir les ballons, de leur donner des bonnes possibilités, des bonnes situations. Et quand on prend des buts derrière, c'est pas forcément non plus sur la faute des défenseurs. Le football, il y a beaucoup d'analyse à faire derrière. Donc voilà, on n'a pas marqué aujourd'hui. On marque aussi des fois sur coup de périté, c'est notre force, mais on n'a pas marqué ce soir non plus. Donc nous aussi, on se remet en question sur ces situations-là où on peut faire mieux. Donc non, voilà, on est une équipe, on va continuer à travailler et en tout cas garder ce cap, parce que je pense que malgré tout, comme j'ai dit, on fait le match qu'on veut faire et il nous manque juste ce but ou ces buts pour pouvoir gagner ce match.
1: Léo Petro, donc au micro de Manuel Jousse, ben voilà, ils ont fait le match qu'ils ont voulu faire, mais enfin on l'a dit, la semaine était quand même compliquée pour le Sporting d'Anderlecht. Ce secteur défensif plus stable, Manuel, rappelez votre avis là-dessus du côté du Sporting d'Anderlecht, Christophe.
3: Ben notamment avec Petro, j'aime beaucoup. Il a pris le 27. Je ne sais pas si c'est un hommage à Vasilevski, mais c'est un guerrier. Et voilà, je pense qu'à Saint-Etienne, il était apprécié aussi pour ça. Et puis en Espagne, il a fait une bonne saison. Donc c'est pas un joueur, justement, on parlait de plus-value, de ceci, cela. C'est pas un joueur sur lequel ils vont faire des plus-values, mais c'est un joueur qui, là, maintenant, est utile à Anderlecht, avec Bianconi, qui est peut-être un peu plus footballeur. En tout cas, on sent qu'ils se sont dit, on va prendre deux défenseurs qui se complètent. Et ils ont réfléchi vraiment en termes collectifs. Et ça, c'est bien. C'est pas mal.
1: Avec Mamar et Augustinsson qui aujourd'hui complétaient. Votre avis sur cette défense du Sporting d'Anderlecht devant Colin Kozemans, dont on a déjà parlé tout à l'heure.
2: Exactement, ils apportent de la structure, de la stabilité, et c'est important. Et comme ils l'ont dit aujourd'hui, à part le poteau, je pense que c'est une longue touche, ou sinon ils ont quasi rien concédé. Donc c'est important d'avoir une stabilité derrière et avoir une défense solide. Maintenant, faire le match qu'ils voulaient faire, j'ai l'impression que c'est un discours un peu bateau, parce que j'espère que c'est pas ce qu'ils voulaient faire aujourd'hui. Qu'ils voulaient faire quand même un petit peu plus. Non mais voilà, on a vu directement, en se mettant en 4-4-2, sans trop aller presser, qu'ils voulaient déjà ne pas prendre de but. Maintenant, avec le ballon, quand on est en Anderlecht, je pense qu'il faudra proposer un petit peu plus. Mais c'est déjà très important d'avoir deux défenseurs comme eux derrière, avec de l'expérience, qui se complètent très bien, qui ont l'air de s'apprécier en plus, sur et en dehors du terrain. Donc ça, c'est de bon augure pour Anderlecht.
3: Pourtant, les Français en général à Anderlecht, c'est le mariage est souvent compliqué, mais là, franchement, c'est deux belles trouvailles.
1: Un exemple précis. Anderlecht a enregistré beaucoup d'arrivées. Mais donc voilà, on poursuit l'interview avec Léo Petro, micro de Manuel Jousse, pardon, juste. Manu, je t'embrasse. Juge-t-il l'équipe renforcée par ce mercato, justement? Ben voilà, l'assise défensive, on l'a compris, elle est là, mais pour la suite, on écoute son avis.
4: Ouais, bien sûr, il y a du monde qui est arrivé. C'est important parce qu'on va avoir beaucoup de matchs cette saison. On va avoir besoin de tout le monde, que ce soit les arrivés, mais même les jeunes qui montrent qu'ils peuvent jouer comme Oji cet après-midi. Donc voilà, on a besoin de tout le monde et ça amène aussi de la compétition entre nous, parce que c'est important d'avoir de la concurrence et comme ça tout le monde est prêt, tout le monde est à 100%.
1: Tout le monde est prêt à 100% pour la suite. Un déplacement en Malines vendredi. Donc voilà, en Malines, en ce début de saison, c'est catastrophique. Je n'ai pas vu tous les matchs, mais j'ai eu pas mal de retours.
3: Avec Afan Bredero qui doit digérer le fait qu'il n'est pas parti, qu'il ne soit pas parti. Et voilà, sans lui, c'est déjà plus le même Malines.
1: Et puis, à ce premier match, là aussi, en Europa League, on vous l'a dit, mais on le rappelle, ce sera le 16 septembre à domicile contre l'Olympique Lyonnais. Et voilà, là, on en a parlé un tout petit peu, mais l'Olympique Lyonnais, évidemment, transformé aussi par ces départs volontaires et ce besoin d'entrée financière.
3: Et avec Julien Duranville, notamment, donc retrouvailles au Parc Astrid.
1: Anderlecht, Zultoragem aussi pour la suite du programme avant la trêve internationale.
2: Ouais, je pense qu'Anderlecht va vouloir aussi briller sur la scène européenne. Hein. Ils en ont besoin et ils le doivent bien à leurs supporters aussi qui, depuis des années, galèrent un petit peu, entre guillemets. Voilà, et puis le déplacement à Malines qui vient de prendre une claque à la maison, ça va pas être facile. Ils vont vouloir se réveiller. Donc voilà, il y a des beaux matchs qui attendent Anderlecht et j'espère qu'ils prépareront autre chose que ce qu'ils avaient préparé cet après-midi.
1: Très bien. William Dutoit, je le répète, qui a compris le principe de la dernière heure et qui se lâche. Vous avez parlé d'honnêteté en début d'émission dans votre portrait. Vous assurez ensuite, donc continuez à réagir, à donner votre avis évidemment sur la page Facebook de l'émission Complètement Foot et RTBF Sport ou via le live Complètement Foot en ligne sur le site ou l'application en un seul mot Complètement Foot. Ce match Anderlecht Racing Genk, score final 0-0 pour vous, c'était.
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1: Le club de Bruges qui s'est imposé vendredi dans le match d'ouverture de cette cinquième journée face à Lommel. Le club de Bruges qui joue son premier match en Ligue des Champions, en face de la Ligue de cette Ligue des Champions, contre le vainqueur de l'Europa League. Certes, mardi, ce sera à 18h45. Je me tourne d'abord vers vous, William. Que pensez-vous du début de saison de ce club de Bruges? Quand même, new look, votre avis?
2: Bah, sur le point de vue comptable, ils sont là. Bien sûr, ils ont perdu un seul match, ils en ont gagné 4, on a dit, 4 clean sheets. Maintenant, ils ont quand même eu une préparation un peu tronquée, on va dire, avec des joueurs qui revenaient de la Coupe du Monde, avec un Tsoulis qui est parti aussi. Donc voilà, je pense qu'ils sont pas encore à leur rythme de croisière, là où ils veulent être. Ils montent en puissance petit à petit. Le match contre Lommel aussi, c'était timide. J'ai vraiment aimé l'attaquant de Lommel qui jouait devant,
3: ouais.
2: Prêté par l'Ajax là.
3: Oui, celui-là. Ouais,
2: ouais, puissant, gardait le ballon. Il leur a posé beaucoup de problèmes. Ils ont pu compter sur un Sommer aussi qui fait deux arrêts extraordinaires pour moi. Le but qu'il marque, c'est un but contre son camp. Donc voilà, la Ligue des Champions arrive. On sait que ça va être un niveau
6: au-dessus.
2: Largement. Est-ce que Lommel, c'était juste un match d'avant de Champions League? On sait que c'est jamais facile non plus de gérer ces moments-là. Donc voilà, hâte de voir le match contre Aston Villa, une très bonne équipe. Un ancien gardien de Jupiler Pro League, qui était à Saint-Tron. Donc voilà, ça va être une belle affiche et on verra si Bruges va répondre présent pour ce premier match.
1: Un petit prono pour ce match, peut-être pas le score, mais club de Bruges, partage ou victoire d'Aston Villa pour ce premier match mardi?
2: Je peux dire le score 1-1, moi.
1: D'accord, plutôt
2: maintenant,
1: partage.
2: Maintenant, je peux parier, maintenant, je suis plus joueur.
1: Don Angelo Conadou. Du
3: c'est
1: côté
3: ça,
1: de Lommel,
3: ouais,
1: voilà.
3: Ça,
1: je me suis permis d'aller revérifier en ligne parce qu'on doit retenir ce nom.
3: Oui.
1: Je pense qu'on en reparlera.
3: Comme celui aussi, notamment, puisqu'on parle d'attaquant, Bazdar de Saint-Tron. Ouais. Lui aussi, on va en reparler, une belle trouvaille à Saint-Tron.
1: Le club de Bruges, déjà à niveau de cette Ligue des Champions, mais ou pas. Et évidemment, là, par contre, tranquille en Pro League, finalement, avec ce 12 sur 15 et cette seule défaite dans la bataille des Flandres contre Gand la semaine dernière.
3: Ouais, et encore là aussi, parce qu'ils étaient à 10, mais aussi, on sentait qu'ils jouaient. Ils pouvaient, s'ils voulaient, mais ils n'ont pas voulu ou n'ont pas pu, mais dans l'accélération, ils sont costauds. Mais voilà, je pense que beaucoup de joueurs vont se mettre maintenant à dire « Ah, la Ligue des Champions est là, on y va ». Et Leko, il a beau faire tout ce qu'il veut, avoir réclamé autant de grinta qu'il veut, là, il ne sait rien faire. Les mecs, c'est des machines, ils connaissent bien le championnat de Belgique, ils commencent à bien connaître la Champions League, ils savent comment on passe d'un à l'autre. Dès l'an passé aussi, hein, faut pas oublier, Tsoulis, quand il est arrivé, au début, c'était pas joli, joli. Il a fallu du temps pour qu'il s'adapte, puis c'est devenu une machine. Et je crois que voilà, tous ces joueurs-là, ils vont se mettre à niveau. Très Soldi, notamment contre Gand, il avait été fantomatique. Et là, il va revenir. Donc, je ne m'inquiète pas trop encore pour Bruges. Après, est-ce qu'ils ont une aussi bonne équipe qui vraiment parfois, parce qu'on sait en Champions League, un club belge, vraiment, ça joue sur des toutes petites choses. Pour, souvent, on se dit, ah, ils ont bien joué, mais ils ont été battus 1-2. Pas de chance. Vraiment, belle prestation. Ça arrive souvent. Et Bruges, j'arrivais un peu à inverser cette tendance, se dire, bah non, Bruges, malgré tout, gagne ces matchs-là. Et là, est-ce qu'ils ont plus un Tsoulis qui peut parfois faire ce petit geste au moment qu'il. Donc voilà, est-ce que Bruges va être aussi bon en Champions League? Je ne sais pas. Mais je pense que dès mardi, ils seront au rendez-vous et ce sera un autre Bruges que ce qu'on a vu pour l'instant.
1: Club de Bruges, partage.
3: Bruges, je pense, victoire de Bruges. Allez, j'ai envie de. Mais surtout parce qu'Aston Villa n'est pas encore vraiment très bien parti dans sa saison.
1: Un peu de temps pour le niveau. Et puis, dans la tête, d'accord avec ce que Christophe expliquait, il n'y a rien à faire en tant que joueur, ancien joueur que vous étiez. Il y a un switch qui se fait selon l'importance des matchs.
2: Bien sûr, je vais donner une petite anecdote et paix à son âme à Franck Berrier, mais quand je suis arrivé à Ostende et qu'on avait la grosse équipe à Ostende et qu'on jouait les playoffs, il savait me dire avant les matchs, avec tout le respect, mais quand on allait jouer Westland Beveren, il disait aujourd'hui, tracasse, tu vas pas toucher beaucoup de ballons, on va pas faire un gros match, on va gagner 1 ou 2-0, et puis au final on gagnait 1 ou 2-0, et bah, quand on jouait Gand ou Bruges, là, il disait aujourd'hui, on va avoir besoin de toi parce que ça va être plus difficile. Mais c'est vrai que ces joueurs-là, qui commencent à avoir l'habitude du championnat et qui ont le niveau quand même très haut niveau et même le niveau pour aller encore au-dessus, je pense, savent gérer ces matchs-là et savent quand faut accélérer et quand même en jouant en petit trot, ils vont finir par s'imposer.
1: Mais Bruges moins fort que l'an passé, vous pensez ? Talent pur ?
2: Tsoli, c'est parti. Et je pense que quand on voit la, c'est vrai qu'au début, ça a été un peu plus difficile, mais une fois que Tsoli s'était lancé, c'était très, très fort. Aujourd'hui, il y a aussi un Diakon qui joue beaucoup, mais manque d'efficacité, manque de régularité. Est-ce qu'ils vont réussir à compenser ce départ? On le verra, mais moi aussi, je pense que cette saison, ils vont être quand même moins forts que la saison dernière et ce sera un peu plus compliqué.
1: Le mercato des... Pardon.
3: Non, mais justement, par rapport au mercato aussi.
1: Oui, voilà. Est-ce que ça a joué dans la tête de Tressoldi?
3: Oui, bien sûr, de Vermaelen aussi. Voilà, c'est ma question suivante. Et Ordoñez aussi. Et donc, ouais. Voilà, à Bruges, ils sont tellement bons que quasi tous les joueurs sont susceptibles de recevoir une offre. Après, voilà.
1: Même en Challenger Pro League.
3: Bien sûr, voilà, le BC Wu qui est parti pour 8 millions. Mais ils vont chercher Potts, qui s'installe tout de suite. On sent que le gars, voilà, ça a été scouté. Est-ce qu'il sera aussi bon que Stankovic? Peut-être pas encore pour le moment, mais le gars est quand même tout de suite, on sent que c'est quand même un sacré niveau pour le championnat belge. Donc c'est costaud. Par contre, j'oublie son nom, malheureusement, c'est l'Espagnol qui sont allés chercher l'ailier gauche espagnol, son nom m'échappe. Je crois que c'est 11 millions qu'ils l'ont acheté. Donc lui, ça devait être un peu potentiellement le facteur X à la Tsolis. Et de ce que j'ai vu pour le moment, on voit que c'est un joueur qui a des énormes qualités, mais qui n'est pas encore fini dans sa formation. Et il ne faudra pas compter dessus directement, je crois. Voilà, son nom m'échappe.
1: Oui, moi aussi. Mais
3: je vais aller rechercher pendant que William parle.
2: Et, avec l'écho, je pense qu'il aura intérêt à vite se mettre dans le moule, très vite. Pour l'avoir côtoyé, c'est quelqu'un de très exigeant. Donc, va falloir qu'il trouve vite les automatismes. Quand tu perds un joueur de la trempe de Tsolis, de toute façon, c'est sûr qu'au début, tu vas être déforcé. C'est un joueur qui était capable de faire la différence à tout moment. On le voit, il a signé Arsenal. Il joue avec Arsenal. Encore
1: déterminant aujourd'hui. Ils ont battu Chelsea 2-1.
3: Parce que ça prouve, voilà, avant, quand il y avait un très bon joueur dans le championnat belgique, on se disait, ouais, il faut une étape intermédiaire avant d'être directement titulaire. Lui, à Bruges, les gens sont tellement forts que les mecs arrivent à être titulaires quasi partout. Et le joueur concerné, c'est Yann Virgili, qu'ils ont été chercher, voilà, un jeune de 20 ans. Et il faudra un peu de temps. C'est pas encore de Solis, mais potentiellement, voilà, ils savent claquer 11 millions pour un transfert entrant d'un jeune de 20 ans. Donc, c'est Bruges, c'est sur une autre planète pour l'instant. Heureusement, quand même, qu'on peut les critiquer, on peut ne pas les aimer. Mais heureusement que l'Union existe parce que je sais pas à quoi ressemblait ce championnat de Belgique si.
1: Sans play-off.
3: Sans play-off et sans l'Union, ouais.
1: Vous donnez votre avis, clairement 42% voient une victoire du club de Bruges, donc en ligne sur la page de l'émission Live Complètement Foot sur le site ou l'application RTB Factu, un partage à 40%, donc ça se tient quand même et personne ne voit Aston Villa en tout cas s'imposer mardi, donc dans ce match, premier match de la phase de la Ligue des Champions. 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
1: On termine le débriefing donc de cette cinquième journée de Pro League. Ce début de saison aussi compliqué pour la RAL. Défaite à Saint-Trond. Score final 4 buts à 0. Un seul petit point pris par les Loups. Donc au bout de 5 journées, 16e position. Ben, un point juste au-dessus de OHL et de Courtrai qui n'en ont pas pris de points. On se pose évidemment des questions sur l'avenir. Déjà à court terme du coach Edouard Steele. Votre avis sur ce début de saison de la RAL et peut-être la comparaison avec la saison dernière, William Dutoy et puis Christophe Franken pour terminer.
2: Début de saison très très compliqué à l'image de leur fin de saison déjà, saison dernière. Beaucoup de nouveaux joueurs. On peut voir qu'aujourd'hui l'alchimie pour l'instant, malheureusement pour eux, elle ne prend pas. Voilà, c'est vrai qu'il y a plusieurs clubs qui sont avec 0 ou 1 point. Après 5 journées, quand on sait que, bah, comme on a dit, il n'y a plus de play-off, va falloir vite réagir. Sinon, je pense que malheureusement, les clubs vont prendre certaines décisions. Donc voilà, aujourd'hui, est-ce qu'il y a plus de qualité? On en parlait en off aussi, dans le noyau que la saison dernière. En tout cas, pour l'instant, sur le terrain, ça ne s'est pas vu. Donc voilà, c'est un coup.
1: J'ai deux questions. Faut-il laisser du temps à Edouard Steele? Et est-ce que cette formule, nouvelle formule de championnat, retour à une classique formule de championnat, va laisser le temps au coach ou à des débuts de saison difficiles comme là, Edouard Steele à la RAL pour l'instant, William, selon vous? Puis on passe la parole.
2: Moi, je pense que ce qui est important pour savoir s'il faut laisser du temps à un coach ou pas, c'est est-ce que ton discours y passe? Est-ce que, avec le groupe, ce que tu es en train d'essayer de mettre en place, ça passe? Est-ce que tes idées sont partagées par ton groupe? Comme on disait en début d'émission, un coach, il est toujours dépendant de ses joueurs. Si aujourd'hui son discours ne passe pas, il a beau tout faire, tout essayer, je pense qu'il y aura un point de non-retour. Par contre, s'ils sont en train d'adhérer à ses idées et à ce qu'il veut mettre en place, comme on a dit, il y a une trêve internationale qui arrive dans 2 semaines. Il y a aussi 2 matchs là, à 6 points qui vont arriver, mais contre des adversaires directs, c'est ça?
3: C'est ça, Courtrai ou OHL.
2: Donc, plus que 6 points, c'est presque déjà déterminant pour la suite de ton championnat. Donc voilà, soit tu changes et t'essayes de faire un coup de massue, entre guillemets, pour réveiller tout le monde. Soit tu te dis que ce qu'il est en train d'essayer de mettre en place, si les gens commencent à adhérer, ça commence à fonctionner, mais quand tu prends un 4-0...
1: Faut-il laisser le temps à Edouard Steele à la RAL?
3: La jurisprudence dit que non. Malheureusement, voilà, c'est toujours dur de parler d'un coach et de dire « oui, il faut le virer ». Je ne dis pas qu'il faut le virer. Il a un argument qui parle pour lui, et pour l'instant, je pense que c'est le plus fort. C'est qu'il a signé un contrat de 3 ans. 3 ans, c'est rare pour un coach. À la RAL, qui n'est pas le club le plus riche, bon, c'est pas lui qui a le plus haut salaire de toute la D1, mais le virer coûterait quand même relativement cher à la RAL. Ça joue en sa faveur, surtout qu'il a en plus un bon agent bien connu dans le football belge qui aide aussi à se replacer. Hein, je sais. Voilà, pas besoin de le citer, il se reconnaîtra. Mais bon, voilà, Ed Steele, j'ai regardé, c'est violent comme chiffre en fait même. Donc j'ai regardé, depuis qu'il a été licencié de Charleroi, donc après Charleroi, voilà, il a été coach à Eupen, à Courtrai, à Watford, il a été intérimaire à Anderlecht, maintenant il est à la RAL. J'oublie peut-être un club dans la liste, mais en tout cas, il a, depuis ça, sur 4 ans, il prend 0,5 points en moyenne par match. 0,5 points sur 4 ans. C'est pas une ou deux périodes compliquées, non. Il a gagné 3 matchs avec Watford, il en avait gagné 2 avec Eupen, il en a gagné 0 avec Anderlecht, 0 avec Courtrai, 0 pour l'instant avec la RAL. Enfin, c'est des chiffres, c'est pas rare, c'est ahurissant qu'un coach soit toujours là. Et ça joue pas en sa faveur, malheureusement, voilà, parce qu'on pourrait dire un point à la Louvière, ok, mais il y a encore 2 équipes derrière, mais c'est Ed Steele et c'est compliqué d'imaginer une belle fin en tout cas pour ça.
1: Merci Christophe Franken, journaliste à l'ADH, de vous retrouver au micro de Complètement Foot. Bienvenue et bravo William.
2: Merci.
1: C'est une top première.
2: Merci à vous.
1: Bienvenue dans l'équipe William Dutoy, notre nouveau consultant Complètement Foot. C'est la dernière heure jusqu'à 23h, on vous a gardé le meilleur.
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1: Et on va parler du Standard qui a battu l'Antwerp hier 1-0. Pour rappel, que pensez-vous de ce début de saison du Standard? Vous donnez votre avis, donc vous votez en ligne sur la page de l'émission Live Complètement Foot via l'application ou le site RTBF Actu. Vous allez dans Émission Complètement Foot, assez simple à retrouver, ou sur la page Sport. Et puis on entendra ce sujet, évidemment, et au sujet de la victoire hier dans un instant, William et Christophe. Et puis vous continuez bien sûr à nous envoyer vos messages vocaux, soit via l'application, ça je pense que vous l'avez compris, soit toujours via WhatsApp 0 470 07 20 23, 0 470 07 20 23. On écoute l'avis de Quentin, supporter du Standard.
7: Bon, en tant que supporter du Standard, on peut qu'être satisfait hein, du début de saison. 11 sur 15, aucune défaite. La rencontre face à Antwerp de samedi soir était parfaite. Seul point noir, c'est qu'on aurait forcément aimé voir le Standard marquer un peu plus de buts, mais globalement, oui, très satisfait de la saison. Et avec les nouveaux transferts, avec Tousgar, Trouillet, Dramé aussi, qui peut avoir ce rôle de joker de luxe, le Standard peut être paré, et peut-être qu'en tant que supporter, on peut rêver à l'Europe d'ici la fin de la saison.
1: Vous laissez vos messages vocaux via l'application RTBF Actu, la page de l'émission, ou via WhatsApp, et puis vous votez en ligne. Que pensez-vous du début de saison 2026-2027 du Standard de Liège? Je vous laisse encore un peu le suspense dans les votes. Je pose d'abord la question à William Dutoit et puis à Christophe Franken. Que pensez-vous du début de saison des Liégeois, William?
2: Comme on a entendu le supporter, là, pour moi, positif aussi. Point de vue comptable, c'est très positif. Ils n'ont pas encore perdu.
1: 11 points, 6e place, ouais. Et aucune défaite.
2: Maintenant, ils ont eu un calendrier, on peut dire, quand même assez, pas avantageux, mais ils n'ont pas encore joué les gros non plus. Je pense qu'ils ont ils ont joué 3 fois à domicile aussi, ouais. 2 fois à l'extérieur. Donc voilà, ça reste à confirmer. Maintenant, il y a des matchs importants qui vont arriver.
1: Un déplacement à Westerlo et puis à la Gantoise. Non, pardon, oui, je dis bien.
2: Ouais. Ouais,
1: deux déplacements. Pardon.
3: Il faut la trêve internationale. Donc.
1: Avant la trêve internationale.
2: Donc voilà.
1: Il va durer 6 semaines. Pas loin. Hein.
3: Pas loin.
2: À confirmer, mais pour l'instant, c'est vrai qu'ils peuvent être satisfaits de ce qu'ils ont fait depuis le début. Et je pense qu'ils sont aussi justement dans la continuité avec le même coach, avec des joueurs aussi importants et d'expérience qui sont toujours là. Et on le voit à la photo, un Bib en grande forme qui commence à s'imposer. 2 buts, je pense, 2 passes D. Ouais. Donc voilà, il fait mal devant et c'est très bien pour le Standard.
1: Vous pensez quoi du joueur Abid, justement, votre avis?
2: Moi, j'avais joué contre lui quand il était pas trop en D1B, j'étais à Deins. Un joueur avec beaucoup de qualité, je pense qu'il y a eu besoin d'un petit temps d'adaptation peut-être, parce qu'entre la D1B et la D1A, il y a un fossé. Aujourd'hui, il fait ça très bien, il est déroutant, il a des actions. Je pense que les supporters du Standard doivent adorer, et un supporter même lambda adore des joueurs comme ça qui provoquent. Et aujourd'hui, il allie ça à l'efficacité. Donc, comme j'ai dit tout à l'heure, c'est tant mieux pour le Standard.
1: Que pensez-vous de ce début de saison du Standard de Liège, Christophe Franken?
3: En un mot, consistant. Non,
1: j'essaie de changer, justement. Si à chaque fois que je vous pose le genre d'un seul mot et que vous devez y réfléchir, j'essaie de vous faciliter la tâche. À vous, mais à vous qui nous écoutez aussi, évidemment.
3: Je trouve que le Standard vraiment est consistant et qu'il joue avec beaucoup plus de marge que l'an passé. L'année passée, quand il gagnait, souvent c'était des victoires un peu à la Standard, à l'arrache, au caractère.
1: À la Grinta.
3: Et évidemment, ça plaît, c'est important. Mais dans leur jeu, on voit qu'il y a un peu plus de maîtrise. Et je trouve que c'est surtout le milieu de terrain qui a été totalement refondu, retravaillé par Marc Wilmots. Et c'est beaucoup mieux. Je trouve qu'avant, c'était un peu des vieux briscards qui jouaient comme ça, comme ils les entendaient, avec leur qualité, évidemment. Je pense notamment l'illustration, c'est Marco Ilamaritra, qui était vraiment qui a énormément de qualité, mais qui jouait comme il l'entendait lui. Et maintenant, avec les garçons qui ont peut-être un peu plus fin encore, ils savent vraiment être plus agressifs, plus dominants, et jouer un peu plus haut aussi. Et ça convient vraiment bien. Trouillet, Tousgar, c'est des bonnes trouvailles. Voilà, ils sont forts sur le marché français de la Ligue 2, où il y a beaucoup de talent. C'est pas Anderlecht. Ils espèrent que ce sera vrai aussi avec Ben Taïeb, leur attaquant. Et donc vraiment, voilà, c'est intelligent. Effectivement, Abid, 1,5 million aussi, je pense qu'il joue aussi l'an passé, un peu la pression de cette étiquette. 1,5 million dans le foot actuel de ce qu'on vient d'entendre en mercato, ça paraît ridicule, mais aux normes du Standard, c'était un des gros transferts de l'été passé.
2: Pour un joueur de D1B.
3: Pour un joueur de D1B, voilà, formé à Genk, voilà, qui arrivait avec un certain statut, qui n'a pas su toujours confirmer. Et là, on voit, il joue avec beaucoup de confiance, vraiment. À la fin, quand c'était en zéro, ils se sont quand même fait très peur. On parlerait peut-être différemment si l'arrêt du week-end, c'est quand même Fossi. Hein, désolé pour les gardiens, tous les gardiens, mais Fossi, l'arrêt qu'il fait vraiment sur sa ligne, c'est vraiment magnifique. Et Abid, à la fin, il lui donnait le ballon. Et lui, vraiment, il le gère intelligemment, sans s'enflammer, tout en ayant la maîtrise technique. Il est vraiment un peu dans la maîtrise, là, et à l'image de ce Standard, qui manque peut-être encore d'un petit truc en attaque, je trouve, dans la finition.
1: Clairement, un supporter lui disait il y a un instant, ce n'est que 1-0 finalement, c'est ce final contre l'Antwerp.
3: Ça doit être 3-0 avant la 80e minute, et au final, ils arrivent à se faire un tout petit peu peur quand même, donc contre un Antwerp qui était à un moment qui était un peu cuit. Donc voilà, on sait que si les matchs duraient 88 minutes, le Standard serait à égalité avec Gand en tête. Je veux dire, c'est bête, mais en même temps, on va revenir à cette formule du championnat, j'y reviens. Mais là, si on regarde le classement, le Standard n'est pas européen. Si on arrête le championnat maintenant, Standard est invaincu, Standard fait un très bon début de saison. Et en même temps, là, pour l'instant, ils auraient rien si ça s'arrêtait maintenant. J'espère que le Covid ne va pas revenir. Mais
1: je sais bien que je suis un peu rhumé, mais enfin, vous exagérez, Christophe. Vous allez partir avec un mal de gorge. Prévenez le rédacteur en chef.
3: Donc, en tout cas, voilà la preuve qu'il faudra vraiment être vigilant. Et ça, je sais que Vincent Evrard, il le sait. Il est très attentif à ça. Parce qu'aussi, parfois, défensivement, il y a un petit peu de... parfois, un peu de relâchement derrière. Et donc, il faut être vigilant avec ça. Parfois, un peu de déconcentration vers la fin.
1: On parlera, allez, je vais vous l'accorder, on va parler de la nouvelle formule de championnat dans un instant, mais après le Standard, parce que je vous sens impatient d'en parler, et j'avoue que c'est une impatience aussi partagée. Je vous propose d'écouter Vincent Evrard, un Standard qui promet pour la saison. Écoutez sa réponse au micro d'Éric Libois.
8: Oui, mais pas plus que ça. On a joué 5 matchs, il y a de la musique dedans, on avait montré des belles choses déjà dans les premiers 4 matchs. Moi, un bon match à Louvain. Aujourd'hui, notre meilleur match de la saison jusqu'à présent. Un match qui peut compter comme match de référence pour nous, mais qu'il faut forcément répéter pour vraiment convaincre.
9: C'est ça le challenge, d'arriver à répéter ce genre de performance?
8: Oui, absolument. On a joué comme ça une fois, en fait deux fois contre le cercle, mais contre le cercle, tu encaisses encore un deuxième but à la fin du match. Donc, d'une telle dominance, je pense qu'on ne l'a pas beaucoup fait ou pas encore fait. Ici, on le fait tout en gardant le clean sheet et gagnant le match. À nous de confirmer ça plusieurs fois sur la saison.
1: Vincent Evrard qui nous fait du Vincent Evrard, mais qui a répondu, je trouve, à la question, Christophe.
3: Et quand même, qui avait dit un peu plus tard en conférence de presse, il a dit oui, ce match contre l'Antwerp, c'est un des meilleurs matchs de ma carrière de coach, avec la victoire de Dender à Anderlecht, qui remonte à une autre époque. Donc, c'est quand même qu'il a apprécié ce match. Ici, il était un peu sur la calme, mais malgré tout...
1: À mon avis, ça, c'était avant la conférence de presse avec Eric, qui a dû passer avant.
3: Voilà, il était quand même très, très heureux de la prestation globale du club.
1: Il y avait de quoi sur ce match hier contre l'Antwerp, William, ou pas selon vous? Et puis un avis sur Vincent Evrard, le coach?
2: Non, mais comme on a entendu, Anvers sortait quand même de deux matchs où ils avaient pris deux fois quatre buts, huit buts en deux matchs. C'est vrai que peut-être que Standard aurait pu aussi pousser un peu plus et les mettre encore plus en difficulté parce qu'ils avaient déjà la tête sous l'eau. Maintenant, ça reste une victoire. Comme on a dit, dernière minute, ils se sont fait peur encore. Pour ce qui est de Vincent Evrard, moi j'aime bien son interview là de fin de match. Il reste les pieds sur terre. On sait que dans le football, on peut très vite aller en haut, très vite aller en bas, très vite s'enflammer. Il y a que 5 matchs, comme il a dit. Là, les matchs qui vont arriver vont être importants, vont être à l'extérieur, vont être Westerlo et Gand, je pense.
1: Ouais, Gand qui
2: a pour l'instant tout gagné. Donc voilà, ça va être des bons tests et on va voir où est-ce que le Standard peut se situer. Souvent, on dit qu'il faut regarder après 10 matchs de championnat, je pense, pour savoir où est-ce qu'on se situe.
1: Ça, c'est dans la formule classique à laquelle on est revenu, mais on va en parler dans un instant.
2: Donc, curieux de voir dans 10 matchs. Je pense qu'il est conscient aussi qu'il y a encore pas mal de travail à faire, justement, pour être encore plus dominant. Mais voilà, il y a déjà un bon début qui est fait. Et puis, quand tu prends des points aussi, le moral est meilleur. Sclessin même si c'est 15-0 vibré, tout le monde était heureux, tout le monde était debout.
1: C'était déjà chaud hier. Hein.
3: C'est vrai. Voilà.
1: Alors que là, ils ont senti la qualité de ce match, en fait.
3: Alors
1: tout
3: que
1: simplement.
3: La T3 était déplacée en T1.
1: Oui, en plus.
3: Hein, en général, la T1, pour ceux qui connaissent un peu ce que c'est, c'est les papis hein, qui parlent de football et de offside.
1: On embrasse les papis de la T1.
3: Mais, je dis ça avec beaucoup d'affection que j'adore, mais qui sont très calmes. Et là, on leur a refilé la
1: T3.
3: Ils ont dû se demander où ils étaient. Donc la géographie du stade au niveau de l'ambiance a changé, mais l'ambiance était toujours là parce que ça reste toujours ce que c'est.
1: Oui, elle était au rendez-vous, cette ambiance. Qu'en pense Johan Tousgard? On l'écoute au micro d'Éric Libois. Le Standard peut-il voir grand cette saison? On l'écoute.
10: On espère, nous on est très ambitieux forcément. On aimerait remettre le club, comme j'avais déjà dit avant, là où il doit être du coup en Europe. Donc on est tous ambitieux. Après, c'est que le début de saison, faut quand même pas s'enflammer. Donc faut continuer de bosser, il y a encore des choses à améliorer. Mais si on continue dans cette lancée, pourquoi pas.
11: Qu'est-ce qu'il faut améliorer?
10: Il y a plusieurs choses à améliorer, il y a toujours des choses à améliorer dans tous les cas. Je pense, comme j'ai dit, l'axe de progression, c'était de tenir dans les matchs. Donc là, c'était très très bien. Et après, c'est de pouvoir enchaîner les matchs. Tu sais que le club, la saison passée, ils n'avaient pas fait 3 victoires d'affilée. Donc là, on a réussi à le faire. Pourquoi pas continuer d'enchaîner et durer dans la saison, ça va être super important.
1: Voilà, ça va être super important. Et d'enchaîner, on vous a donné la suite du programme, 11 sur 15 pour le Standard, en tout cas après 5 journées. Votre avis sur Mathieu Polo, on l'a dit, donc nouveau consultant, William Dutoit, ancien gardien pour les distraits. Votre avis sur le gardien du Standard, qui a l'air concentré sur son sujet et sur son club?
2: Moi j'adore, je l'ai découvert aussi en D1B quand j'étais à Dens et il jouait avec Standard. Dès le début, j'ai vraiment apprécié. Même de la part de nos analyses vidéo, j'avais entendu des petites critiques et j'étais pas d'accord avec eux parce que pour moi, c'est un top gardien.
1: Comme quoi, par exemple, ses qualités, sa qualité principale, mais son tout petit défaut.
2: Non, mais
1: ce serait quoi, par exemple?
2: J'en avais discuté aussi une fois à l'époque avec mon coach gardien. C'était un Espagnol. Il m'avait dit, il passera pas à D1A. Tu verras. Moi, j'étais persuadé que si. Pour moi, il est félin. Comme on avait dit tout à l'heure, il est spectaculaire. J'adore aussi. C'est vrai que peut-être parfois, il peut prendre le ballon un peu plus facilement, mais on le voit jumper. Et c'est beau à voir aussi. Et voilà, il a mis aussi maintenant beaucoup d'efficacité dans son jeu. Il a pu faire des erreurs au début, ce qui est normal quand tu es un jeune gardien et quand tu montes dans un club avec beaucoup de pression aussi. Standard, il y a toujours de la pression avec les supporters. C'est un club qu'on peut comparer à un club comme Marseille en France, par exemple. Donc pour un jeune, c'est pas non plus facile, surtout un gardien où t'es amené justement à faire des erreurs. Tu fais une erreur, c'est but. Donc moi, je lui tire mon chapeau, je l'apprécie beaucoup. Je trouve que c'est vraiment quelqu'un de très fiable, un très bon gardien de notre championnat. Et avec notre Chomiras, avec qui j'ai travaillé, moi, c'est mon gardien préféré en Jupiler Pro League.
1: Mathieu et Polo, Christophe Franken.
3: C'était plus critique souvent avec lui. Pourtant, je suis d'accord depuis le début avec William. Mais là, en fait, c'est plus par rapport à l'avenir. Parce qu'effectivement, il est beaucoup plus sobre. Avant, il y avait au moins une erreur par match. Une fois où il y avait une zine qui, subitement, ça n'a pas souvent amené des buts. Heureusement pour lui. Et c'est aussi sans doute pour ça qu'il est toujours dans les buts. Mais il y avait toujours un moment où on se disait, et je trouve qu'il ne donnait pas toujours confiance dans ses sorties aériennes à cette défense. Ça a évolué. Il est beaucoup plus sobre, un peu, même tout en restant un gardien qui est beau à voir jouer. Vraiment un athlète. Mais, quel va être son avenir finalement? Qui va, parce qu'on va reparler, ça va devenir le fil rouge de la journée, Brugmans. Évidemment, en première ligue, ils voient un gardien de 2 mètres qui a des épaules. Génial, amenez-nous, mettez-le dans l'Eurostar. Mais il va le faire en avion, mon avis. C'est
1: déconseillé quand même, Londres en avion.
3: Et par contre, voilà, Mathieu Polo, il y a sa taille, il y a parfois ses petites erreurs. Je sais que c'est pas peut-être pas idéal de dire ça, mais le fait qu'il ait choisi le Congo fait qu'il va jouer des matchs. Pour beaucoup de clubs, c'est triste à dire, mais ça joue un peu dans la réflexion de se dire à gardien égal, ils vont peut-être se dire oui, mais lui, il va partir 2 semaines dans des pays où on ne sait pas comment il va revenir, etc. Les clubs se disent ça souvent. Et donc, je ne sais pas comment le Standard va finalement se dire c'est un jeune gardien et ils vont le vendre où et comment et combien surtout.
1: Réaction par rapport à ça, William?
2: Je vais réagir juste pour les sorties aériennes, parce que c'est un sujet qui m'intéresse. C'est vrai qu'il a pu se planter sur une ou deux sorties, mais il a fait des sorties, c'est un kamikaze. Il a des fois sauvé je ne sais pas combien de ballons, rien que sur des sorties, où il plonge avec la tête en avant, les poings en avant, impressionnant. Je pense que ça, c'est sûr que des fois il va se tromper parce que il sort souvent, mais le nombre de ballons qu'il a sauvés ou quelqu'un qui n'est pas gardien, par exemple, ne voit pas forcément, mais aller chercher ces ballons-là, c'est impressionnant. Il y en a pas beaucoup qui sont capables de le faire. Pour le reste, je suis d'accord avec toi. Est-ce qu'ils vont réussir à le vendre? C'est aujourd'hui, comme on l'a dit, on cherche des grands gardiens, grande taille. Il a déjà un prix qui est assez conséquent. Je pense qu'il est valorisé à 8 millions. Combien le Standard veut en tirer? Quelle offre concrète il a eue cet été? On ne sait pas vraiment non plus. On n'est pas dans la confidence. Maintenant, ce que j'ai aimé chez lui, c'est qu'il est toujours resté calme. Même dans ses discours, il a dit que s'il devait rester au Standard, il n'y avait pas de problème, il était 100% concentré. Il y a des joueurs qui auraient pu peut-être dire « Moi, c'était mon dernier match, au revoir, c'est sûr que je pars cet été ». Lui, il est toujours concentré sur son club et il performe. Et maintenant, moi, une question qu'on peut se poser, c'est pourquoi pas en faire une légende du Standard et le garder à vie.
1: C'est encore possible, ça, dans le jour. Enfin, j'allais dire au jour d'aujourd'hui. Je vais me punir moi-même et sortir deux minutes. Mais dans le football actuel, c'est encore possible?
2: Je pense que c'est plus possible, mais moi, je rêverais d'avoir des histoires comme ça. Pourquoi il ne pourrait pas rester Parce que demain, tu vas mettre qui à sa place? Ils vont aussi essayer de sortir quelqu'un qui fait 2 mètres pour le vendre. Alors que tu as une valeur sûre, quelqu'un qui a déjà été formé au club, les supporters l'apprécient, je pense. Donc voilà.
3: Prouve qu'il y a quand même encore des exceptions dans le football, mais bon, après il faut le niveau.
2: Et au final, avec Van Aken, soulier d'or, champion, toujours le meilleur joueur, très utile pour son club, même plus qu'utile. Sans lui, c'est pas le même Bruges. Ouais. Donc pourquoi pas.
1: L'exception qui confirme la règle.
2: Voilà. Espérons qu'il y ait plus d'exceptions encore.
1: Et évidemment, que pensez-vous du début de saison 2026-2027 du Standard de Liège? Vous votez, vous donnez votre avis, soit une réussite, moyen ou la cata? 3 petits points. Bon, c'est volontairement provocateur, évidemment. Et vous votez en ligne donc sur le live Complètement Foot, sur la page de l'émission, uniquement maintenant depuis cette rentrée sur le site ou l'application RTB Factu. Une réussite, 86%. Donc voilà, je pense que les supportrices, les supporters du Standard sont convaincus. Moyen, 13%. La cata à 1%. Donc voilà.
3: Anderlecht, toi qui nous écoute.
1: Mais alors évidemment, ce sera la difficulté de ce nouvel exercice, c'est que vous pouvez voter pour déséquilibrer. Mais non, là, mais ne donnez pas des mauvaises idées. J'ai pas pensé que j'allais avoir Christophe Franquette pour lancer cette nouvelle formule. Avant de continuer les débats, Arthur Vermeeren était sur le terrain à Sclessin justement hier. Mais voilà, mais on parlait de jeunes joueurs, de départ. De la pression, d'argent, de mercato, de transfert et un retour à la maison pour Arthur Vermeeren. Vous en pensez quoi, ouais. Christophe?
3: On a l'impression qu'il a 28 ans, il en a 21. C'est fou, hein. Il a joué en Bundesliga, en Ligue 1 et en Liga. Et il revient. Donc...
1: Jouer à l'Atleti, ça fatigue.
3: C'était dur.
1: La mise à Alex Teclac.
3: Je trouve que c'est vraiment. Moi j'adore. Ouais, voilà, Marseille, il a vraiment pas choisi.
1: Je commence à savoir quel club, William, le championnat européen. Ça fait déjà 2-3 fois qu'il nous parle de Marseille, ça commence à se voir.
3: Il m'a dit un autre tout à l'heure.
1: D'accord. Suspense. D'accord. Logique finalement. Le cœur, le corps est à Lens en fait. Exactement. On en reparlera. Ça, pardon, j'ai fait une incise. Ouais. Arthur Vermeeren.
3: Arthur Vermeeren, voilà, c'est un joueur magnifique, je trouve qu'il adore, mais qui a fait des choix de carrière. Dingue, vraiment partir si vite. Après, c'était peut-être un peu poussé par l'Antwerp qui avait aussi besoin de commencer après avoir beaucoup dépensé, d'aussi gagner un peu de l'argent dans l'autre sens à ce moment-là. Bon, Leipzig, pourquoi pas, qui développe des jeunes, ok, mais après, c'est dire Atlético Madrid et Marseille, quand on connaît son caractère, quand on connaît son style de jeu, c'était vraiment des choix très surprenants. Donc, c'est bien qu'ils reviennent. Le coach lui-même a dit que c'était pas encore le grand Vermeeren, c'est logique, mais malgré tout, à chaque touche de balle, je trouvais qu'on voyait quand même, ah, le garçon, il est intelligent, toujours tête levée. C'est un joueur qui est fort dépendant aussi de ce qui se passe autour de lui. C'est pas lui qui va dribbler 15 joueurs pour aller marquer, mais il a une qualité, c'est super d'avoir, parce qu'on a, on parle beaucoup, je trouve, avec le mercato de dire, ah, génial, mon club a vendu pour 20 millions, 35 millions, ceci, cela. Mais au final, un supporter, il paye sa place pour voir du spectacle sur la pelouse et pas de dire, super, il y a le compte en banque, il est dans le vert. Et avoir un garçon comme Vermeeren qui est dans le championnat, on peut être que content en tant qu'observateur.
1: Par contre, pour lui, pour le joueur, et là, je vais peut-être faire le débat avec William, mais c'est, faut les avoir bien accrochés pour reconnaître qu'on doit revenir à la maison, en tout cas, et revenir en Pro League et à l'Antwerp
2: déjà,
1: pour se remettre sur le bon chemin.
2: Tu as dit, à mon avis, est-ce qu'il n'a pas été poussé aussi à quitter Anvers? Est-ce qu'il n'a pas été poussé un peu trop vite? Bah, elle n'a pas du gain pour le club qui veut vendre son joueur, qui a peut-être besoin d'argent. On sait que c'est foot business. Aujourd'hui, ça n'a pas dû être des situations très faciles pour lui. Et il n'a pas connu le succès dans ses clubs. Je pense que ça peut lui faire du bien de revenir à la maison, justement, un endroit où il connaît, un endroit où il y a eu du succès, où il doit bien se sentir. Et moi, Anvers, je les avais vus aussi contre Courtrai. Ils ont aussi pas mal de très bons jeunes autour de lui. Donc, je pense qu'il peut se retrouver, justement, dans cet environnement où ils vont avoir à peu près son âge. Il va déjà être un peu le patron, même s'il a que 21 ans. Et voilà, retrouver de la confiance, je pense que pour un joueur, c'est super important, parce que quand la tête ne suit plus, les jambes, c'est pas possible non plus. Donc là, il va être à un endroit où il a ses repères. Et voilà, à Anvers aussi, le stade, les supporters vont l'accueillir comme un héros. Donc ça.
1: Mais une dernière question, pardon de vous couper, William, mais pour la suite de sa carrière, est-ce qu'à chaque fois, selon vous, on va se dire, ah oui, ok, mais enfin bon, il y a quand même eu les échecs, il a dû revenir, voilà. Pensez que ça peut avoir une influence sur la suite de sa carrière?
3: Bien sûr que les clubs vont en penser, mais c'est aussi un diable rouge. C'est Van Mobel qui est sélectionneur, qu'il le connaît parfaitement. Je pense que ça a joué certainement dans sa réflexion. Van Bommel, il habite sa maison.
1: À côté.
3: Elle est de l'autre côté de la frontière, mais elle est tout près. Donc, je crois qu'il verra beaucoup l'Antwerp. Et donc, voilà, je pense que Vermeeren, c'est quand même un sacré joueur. Milieu de terrain, c'est a priori pas le poste où on se dit on a besoin absolument de Vermeeren, mais on ne peut jamais cracher sur un garçon qui a autant de talent. Et donc, voilà, moi, je suis content pour lui. Et voilà, c'est bien aussi qu'il y ait ce choix de se dire, peut-être pas toujours, de se dire, est-ce que c'est le choix de ma carrière? Il se dit sans doute, parce qu'il avait d'autres possibilités de prêt. Hein. Il pouvait aller en Turquie, je pense. Il y avait vraiment. C'est pas comme si c'était l'Antwerp ou rien. Et il s'est dit, ben non, l'Antwerp, je reviens en Belgique, je reviens. Et moi, j'aime l'intelligence de ce garçon qui se voit pas que sur le terrain, quoi.
2: Et bien sûr, il a que 21 ans aussi, hein, donc je pense que rien n'est à jeter. Peut-être les choix n'ont pas été les bons, mais à 21 ans...

0: Complètement foot, hier RTBF Sport. Il y a Karim qui nous dit la combativité paye toujours et c'est bon signe. Concernant le Standard, Serge, ça joue enfin au foot et c'est beau, voire manque encore un tout petit peu la concrétisation. On l'évoquait donc dans un instant. On a André qui nous dit un Standard plus vu depuis des mois, voire des années. Quelle énergie! Bravo les gars. Et puis Tariq qui dit un accouchement difficile, mais un bien beau bébé.
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7: Il est 23h. Nouvelle grève dès ce soir dans les prisons du pays. Les gardiens dénoncent leurs conditions de travail. Le retour de l'extrême droite en Allemagne. L'AfD a pour la première fois remporté une élection régionale dans le Saxe-Anhalt. Et de deux, deuxième victoire pour les Cats à la Coupe du Monde de basket. Elles ont battu cette fois Porto Rico. Valentin Lecoq pour ce journal. Bonsoir. C'est parti pour une grève de 5 jours dans les prisons. De nombreux gardiens se croisent les bras. C'est une nouvelle action des syndicats qui dénoncent toujours la surpopulation carcérale, la pénurie de personnel et des bâtiments insalubres. Contrairement au précédent mouvement, des agents seront réquisitionnés dès les premières heures de cette grève. Et ça, Sébastien Remacle, c'est un grand changement par rapport à avant.
8: Jusqu'ici, les agents pouvaient faire grève 48 heures avant d'être réquisitionnés, mais au début de cet été, un arrêté royal a changé la donne. Réquisition dès les premières 24 heures. Une décision de la ministre de la Justice, Annelies Verlinden, qui ne passe pas auprès des syndicats. Grégory Wallet pour la CGSP, la section service public du syndicat socialiste.
9: Pour nous, c'est réellement une trahison de la ministre de la Justice. Il n'y a plus lieu de faire 24 heures de grève. Et donc maintenant, forcément, les préavis seront avec plusieurs jours de grève.
8: Plusieurs jours durant lesquels les prisons fonctionneront sur base d'un quota d'agents réquisitionnés pour garantir une série de services aux détenus.
9: C'est ce qu'on appelle les 9 tâches essentielles. À titre d'exemple, c'est un repas chaud, c'est le préau, c'est les visites, c'est accès à l'hygiène. Donc voilà, c'est le culte, l'avocat. Les 9 tâches sont bien définies.
8: Mais ces services ne doivent pas tous être assurés chaque jour. Le mouvement aura donc quand même des répercussions sur la vie des détenus.
9: Je peux vous assurer que beaucoup d'intentions de grève sont remises et donc on est aussi, chez nous, appelés à être réquisitionnés la semaine prochaine.
8: Les syndicats réclament encore et toujours des réponses concrètes aux problèmes de surpopulation et à la pénurie de personnel. Ils n'excluent pas d'autres actions si les problèmes dénoncés ne sont pas résolus.
7: Et cette grève va durer jusqu'à vendredi soir. Une bonne centaine de militants écologistes et des enseignants, main dans la main, ensemble, ils ont manifesté cet après-midi dans le centre de Bruxelles. L'action était menée à l'appel de Rise for Climate et du collectif Mars Attack. Les manifestants ont dénoncé l'inaction climatique face aux vagues de chaleur, les économies aussi dans le monde de l'école, les soins de santé, la culture et les services publics. L'une des cibles de ces manifestants, c'était le MR. Le parti est présent dans dans tous les gouvernements. Il faisait d'ailleurs sa rentrée aujourd'hui au pied de la butte du Lion à Waterloo avec un thème tout choisi, les batailles de la rentrée. Le défi budgétaire était au centre du discours du président des réformateurs, Georges-Louis Boucher. On l'écoute.
3: Que faire ? Trois choses. La première, c'est de diminuer la réglementation. L'autre condition, c'est bien

0: Bien évidemment, la baisse d'impôts. Qui peut croire qu'en augmentant la fiscalité sur les entreprises, sur le capital, sur les investissements, nous allons attirer des investisseurs? La troisième condition, c'est de renforcer la formation. Nous avons besoin de favoriser l'enseignement technique, l'enseignement professionnel, de diriger les élèves vers les études d'ingénieur. Nous en avons besoin pour notre industrie, pour notre prospérité, mais aussi pour répondre aux défis climatiques.
1: Les discussions budgétaires au fédéral reprendront à la fin du mois. Les partis de la majorité doivent trouver 10 milliards d'euros. Le choc en Allemagne et en Europe. Le parti d'extrême droite AfD a remporté l'élection régionale dans le Saxe-Anhalt à l'est du pays. Les estimations annoncent un score d'environ 44% contre moins de 18% pour la CDU du chancelier Friedrich Merz. Un raz-de-marée, un score historique. L'extrême droite n'a plus gouverné une région allemande depuis la Seconde Guerre mondiale. Mais ce score ne permet pour l'instant pas de majorité parlementaire, de majorité absolue au Parlement. Les partis démocratiques pourraient s'allier et former un gouvernement. Il faudra donc attendre les résultats définitifs qui ne sont pas encore connus. Un enseignement déjà, la très forte participation, plus de 80%, des citoyens qui se sont donc fortement mobilisés, que ce soit pour ou contre l'AfD.
2: Moi, je dirais qu'il faut maintenant un changement. Ce pays est en train d'échouer complètement. Il faut surtout de la sécurité pour les enfants, qu'on gère vraiment le problème avec les migrants. Ça, c'est le plus important.
3: Nous sommes bien sûr profondément inquiets à l'idée d'un gouvernement d'extrême droite, non seulement en ce qui concerne l'avenir de l'éducation et de la politique scolaire, mais aussi tout simplement pour nos propres vies, car ça signifierait moins de diversité dans le pays et moins d'opportunités. Et il est également clair pour nous que si l'AfD gouverne seul ici, il n'y a pas d'avenir pour nous dans ce land.
1: Dans son programme, l'AfD prévoit le renvoi forcé des étrangers en situation irrégulière, mais aussi des citoyens jugés non assimilés. Le parti veut également changer les programmes scolaires autour des crimes du régime nazi. Il est aussi ouvertement pro-Trump et pro-russe. La guerre en Ukraine va se poursuivre cet hiver. C'est ce que pense Volodymyr Zelensky. Le président ukrainien reproche à Vladimir Poutine son manque de volonté dans les négociations de paix. Ce dimanche, les deux émissaires du président Trump sont venus à Kiev pour la toute première fois. Steve Witkoff et Jared Kushner ont qualifié les discussions de très significatives et positives, mais ils appellent la Russie et l'Ukraine à faire des compromis. Le président ukrainien reconnaît des propositions américaines plus efficaces, mais a maintenu que la question des territoires ne pouvait être réglée qu'entre chefs d'État. Il appelle son homologue russe à négocier directement, ce que Vladimir Poutine a toujours refusé. Un avion cargo sort de piste à l'aéroport de Miami aux États-Unis. L'appareil a percuté plusieurs véhicules et a pris feu. Il y aurait des victimes, mais on ne connaît pas encore leur état. Une soixantaine de pompiers sont sur place. La victoire de la Belgique ce soir à la Coupe du Monde féminine de basket à Berlin. Les Belgian Cats ont battu Porto Rico 64-76. Un match qui n'a pas été évident, mais l'essentiel est assuré, la victoire. Voici la réaction de la joueuse Maxuela Lissowa.
4: On a eu des moments où c'était un petit peu dans le mou, etc. Mais je pense qu'on s'est montré forte et solide jusqu'à la fin. Et le plus important, c'est de gagner. Et on sait bien qu'on a encore beaucoup de travail à faire, mais... Voilà, on a un match demain, on va se reposer, regarder ce qu'on a mal fait, ce qu'on a bien fait et essayer de s'adapter pour le match de demain.
5: C'était un match piège quelque part aujourd'hui.
4: Oui, enfin, les gens nous voient directement gagner, mais ce sont toutes des très bonnes joueuses, physiques, elles ont toutes des qualités niveau 1 contre 1, niveau 3 points. Elles se battent jusqu'à la fin, donc un match n'est jamais gagné à l'avance et si on ne joue pas sérieusement, ben, des bêtises peuvent arriver.
1: Interview de notre envoyé spécial Pierre Capard. Prochain adversaire pour les Cats, l'Australie. Et ce sera décisif pour la première place du groupe C, synonyme de qualification pour la suite du tournoi. La cinquième journée de championnat de football est terminée. Anderlecht a fait ce soir match nul contre Genk. Les Mauves se retrouvent 11e au classement provisoire. Derrière le Standard 6e, Charleroi 4e, l'Union 2e, la Gantoise est leader. On termine en musique avec les portes ouvertes à l'Orchestre Philharmonique de Liège. Une journée destinée aux curieux, à ceux et celles qui n'avaient encore jamais découvert l'orchestre. Reportage Dorine Donati.
6: 3000 tuyaux, des kilomètres de câbles et un instrument qu'on entend sans jamais vraiment voir ni connaître, ce dimanche, le grand orgue de l'OPRL ouvre ses portes.
7: J'ai posé 2-3 questions parce que je n'avais jamais vu l'envers du décor. On voit souvent les tuyaux, mais je ne savais pas qu'il y avait des soufflets, que c'était relié comme ça. Enfin voilà, et donc c'est génial.
8: Faire découvrir ça aux enfants, on en profite.
9: Tu viens de voir l'orgue ici. Qu'est-ce que tu en as pensé?
10: C'était très grand.
11: J'avais une représentation plus ancienne. Ici, on se rend compte qu'il y a du bois, mais aussi de l'électronique. Et ça, c'est assez bluffant.
6: Une petite visite avant de passer aux choses sérieuses. Place au blind test. Animé par Pierre Solo, pianiste et présentateur à l'OPRL.
12: Le classique, il fait partie du jeu. Il y a des extraits de films, des extraits de publicités où on se rend compte que la musique classique, elle déborde largement les salles de concert. Et c'est bien de rapprocher les gens de la musique classique à partir de références qui sont différentes. Là encore, des portes ouvertes.
6: Un concert conclut cette journée, une journée pour découvrir l'orchestre autrement.
1: Voilà pour ce reportage. Passez une très belle et douce nuit.
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0: Il est minuit.
1: Valentin Lecoq pour ce résumé enregistré de l'actualité. C'est parti pour une grève de 5 jours dans les prisons. De nombreux gardiens se croisent les bras. C'est une nouvelle action des syndicats qui dénoncent toujours la surpopulation carcérale, la pénurie de personnel et des bâtiments insalubres. Contrairement au précédent mouvement, des agents seront réquisitionnés dès les premières heures de grève. Un nouvel arrêté royal a changé les règles et ça ne passe pas non plus pour les syndicats. Le choc en Allemagne et en Europe. Le parti d'extrême droite AfD a remporté l'élection régionale dans le Saxe-Anhalt, à l'est du pays. À minuit, les estimations annoncent un score d'environ 44%. Un raz-de-marée, un score historique. L'extrême droite n'a plus gouverné en région allemande depuis la Seconde Guerre mondiale. Mais ce score ne permet pour l'instant pas de majorité absolue au Parlement. En fonction du résultat final, les partis démocratiques pourraient s'allier et former un gouvernement. La guerre en Ukraine va se poursuivre cet hiver, c'est la conviction de Volodymyr Zelensky. Le président ukrainien reproche à son homologue russe son manque de volonté dans les négociations pour parvenir à la paix. Ce dimanche, les deux émissaires du président américain sont venus à Kiev pour la toute première fois. Ils ont présenté leur nouvelle proposition pour mettre fin à la guerre. Des propositions plus efficaces selon un responsable de la présidence ukrainienne. Mais Volodymyr Zelensky maintient que la question des territoires ne peut être réglée qu'entre chefs d'État. Il appelle Vladimir Poutine à négocier directement, ce que le président russe a toujours refusé. Et de deux, deuxième victoire pour les Belgian Cats à la Coupe du Monde de basket. Elles ont battu ce dimanche soir Porto Rico, 64-76. Prochain adversaire pour les Cats, l'Australie. Et ce sera décisif pour la première place du groupe C, synonyme de qualification pour les quarts de finale du tournoi. La cinquième journée de championnat de football est terminée. Anderlecht a fait ce soir match nul contre Genk. Les Mauves se retrouvent 11e au classement provisoire. Derrière le Standard 6e, Charleroi 4e, l'Union Saint-Gilloise 2e, la Gantoise est leader. Voilà pour les infos. Belle nuit.
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0: Il est 1h.
1: Valentin Lecoq pour ce résumé enregistré de l'actualité. C'est parti pour une grève de 5 jours dans les prisons. De nombreux gardiens se croisent les bras. C'est une nouvelle action des syndicats qui dénoncent toujours la surpopulation carcérale, la pénurie de personnel et des bâtiments insalubres. Contrairement au précédent mouvement, des agents seront réquisitionnés dès les premières heures de grève. Un nouvel arrêté royal a changé les règles et ça ne passe pas non plus pour les syndicats. Le choc en Allemagne et en Europe. Le parti d'extrême droite AfD a remporté l'élection régionale dans le Saxe-Anhalt, à l'est du pays. À minuit, les estimations annoncent un score d'environ 44%. Un raz-de-marée, un score historique. L'extrême droite n'a plus gouverné en région allemande depuis la Seconde Guerre mondiale. Mais ce score ne permet pour l'instant pas de majorité absolue au Parlement. En fonction du résultat final, les partis démocratiques pourraient s'allier et former un gouvernement. La guerre en Ukraine va se poursuivre cet hiver, c'est la conviction de Volodymyr Zelensky. Le président ukrainien reproche à son homologue russe son manque de volonté dans les négociations pour parvenir à la paix. Ce dimanche, les deux émissaires du président américain sont venus à Kiev pour la toute première fois. Ils ont présenté leur nouvelle proposition pour mettre fin à la guerre. Des propositions plus efficaces selon un responsable de la présidence ukrainienne. Mais Volodymyr Zelensky maintient que la question des territoires ne peut être réglée qu'entre chefs d'État. Il appelle Vladimir Poutine à négocier directement, ce que le président russe a toujours refusé. Et de deux, deuxième victoire pour les Belgian Cats à la Coupe du Monde de basket. Elles ont battu ce dimanche soir Porto Rico, 64-76. Prochain adversaire pour les Cats, l'Australie. Et ce sera décisif pour la première place du groupe C, synonyme de qualification pour les quarts de finale du tournoi. La cinquième journée de championnat de football est terminée. Anderlecht a fait ce soir match nul contre Genk. Les Mauves se retrouvent 11e au classement provisoire. Derrière le Standard 6e, Charleroi 4e, l'Union Saint-Gilloise 2e, la Gantoise est leader. Voilà pour les infos. Belle nuit.
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